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1: Je suis sûr que vous êtes déjà passé devant le château du Barou, sauf que le château du Barou, sans un homme, il serait aujourd'hui inexistant, détruit, entièrement détruit. C'est André Vaison de Pradennes qui l'a sauvé. Il arrive en Vaucluse au début du 20e. Très vite, il s'enracine, il devient conseiller municipal, conseiller départemental, puis maire de Murs pendant près de 4 mandats. André Vaison de Pradennes, c'est un homme public, engagé, décoré de la Croix de guerre 14-18, chevalier de la Légion d'honneur, mais c'est surtout un sauveur de pierre. 3 châteaux vont marquer son existence. D'abord, celui de Murs, dont il devient propriétaire. Ensuite, il y a le château de Javon sur son plateau forestier. Et puis, il y a donc le Barou. L'histoire la plus spectaculaire, quand il prend possession au début du siècle, le château féodal est dans un état catastrophique. Les guerres, les pillages et l'incendie de 1929 ont tout dévasté. Je vous renvoie d'ailleurs à la chronique consacrée sur l'histoire du château du Barou. Et là, donc, André Vaison de Pradennes va se lancer dans une reconstruction titanesque. À l'époque, pas de subvention, pas de mécénat, tout est à ses frais. Et sur 10 ans, il fait travailler 10 maçons pendant 10 ans. On va consolider les murs, refaire les toitures, dégager les salles, restaurer les escaliers. Il va redonner une silhouette, une sorte de colonne vertébrale à ce château qui domine les dentelles. Et c'est ce gros travail, notamment la nouvelle toiture en béton, qui va permettre au château du Barou de survivre lorsqu'il y aura un second incendie en 1944 pendant la Seconde Guerre mondiale. Sans ces travaux-là, le château qu'on visite aujourd'hui n'existerait plus. Et puis il y a aussi cette autre facette moins connue. André Vaison de Pradennes était un passionné de préhistoire. Ses travaux aujourd'hui font encore référence. En fait, il a longuement étudié les ateliers préhistoriques autour de Murs grâce aux paysans qui lui rapportent leurs trouvailles contre quelques pièces. Une grande partie aujourd'hui de sa collection a été donnée au musée d'Orsay et c'est loin d'être fini. Aujourd'hui, une biographie est actuellement en préparation par son petit-fils Jean-Baptiste Vaison en collaboration avec un archéologue. Mais la vie d'André, elle, se termine tragiquement. Il meurt accidentellement à Paris, intoxiqué au monoxyde de carbone dans son appartement avec son épouse et sa fille. Seul son fils survit et c'est ce fils qui va prolonger l'esprit du père en protégeant les propriétés familiales. Et aujourd'hui, donc, c'est son petit-fils, Jean-Baptiste, avec Fanny, qui poursuivent cette histoire au Barou, notamment avec la création du premier whisky du Vaucluse, élaboré à l'intérieur même du château.
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2: Aujourd'hui, je me trouve à Châteauroux, je suis devant un gîte de France, plus connu sous le nom de Porte de la Vieille Prison. Mais alors, pourquoi ce nom? Vous allez le savoir tout de suite.
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2: Je suis avec Amélie Bourmeau-Binard, guide conférencière à l'Office de Tourisme de Châteauroux. Bonjour Amélie.
4: Bonjour.
2: Bon alors, on s'en doute un petit peu de ce que c'était avant.
4: Oui, c'est ça. Alors, entre le nom et l'apparence, alors on est vraiment avec un gîte de France aujourd'hui, mais il n'y a pas de doute, autrefois c'était une porte. Mais pourquoi Porte de la Vieille Prison et Porte de quoi aussi? En fait, c'était la seule et unique porte d'entrée pour entrer dans la cour du château Raoul. Et oui, quand on passe cette porte, on arrive au niveau du château Raoul, qui est encore là aujourd'hui. Et cette porte de la vieille prison, à la base, s'appelait la porte Saint-Martin. Et c'était la seule porte d'entrée. Donc on voit encore aujourd'hui, au niveau de cette porte, déjà on a l'arcade de la porte, mais au niveau de l'arcade, on voit une sorte de rigole qui est l'emplacement de l'ancienne herse. Ces grilles qui étaient souvent en métal ou en bois et qui permettaient de protéger. On voit aussi encore les gonds. Alors quand on voit la taille, vous voyez, ils sont imposants, ce qui montre la taille de la porte en bois. Et puis quand on passe cette porte, on est dans un petit chemin très étroit qui était aussi un des systèmes de défense pour arriver dans le château.
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4: Et donc pourquoi Porte de la Vieille Prison? Dans les années 18e, 19e siècle, petit à petit les remparts sont détruits. Parce qu'on avait des remparts qui entouraient le château, mais aussi la ville. Donc la plupart des parties des remparts ont été complètement détruites. Il n'en reste plus grand chose aujourd'hui. Mais cette porte, elle a été préservée parce que la salle des gardes, qui se trouve donc dans la partie haute au-dessus de l'arcade, elle a servi temporairement de prison. Donc on l'appelait la porte de la prison. Mmh. Et puis quand il y a une autre prison qui a été construite, c'est devenu...
2: Il faut différencier.
4: Exactement. Mmh. La porte de la vieille prison. Et aujourd'hui, cette ancienne salle des gardes, cette ancienne prison, c'est tout simplement un gîte de France.
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1: 6h19, c'est votre rendez-vous les gens d'ici. Tous les jours, nous mettons en lumière une personnalité qui fait briller notre région. Elle se confie au micro de Romain Bruno et aujourd'hui, sortez vos crayons de couleur. À l'honneur, une personne qui, grâce à son invention, transforme les dessins de vos enfants en véritables dessins animés. Direction le 11e arrondissement pour retrouver Romain Bruno. Romain, vous êtes avec cette créatrice de génie.
2: Eh oui, je suis avec Claire Failly. Elle est artiste et auteure. Claire, bonjour.
3: Bonjour.
2: Vous donnez vie aux dessins des enfants avec cette collection de livres. Cahier de dessin animé. On ouvre ce livre, qu'est-ce qui se passe? Expliquez-nous un petit peu votre idée.
3: Alors c'est magique, ça marche très simplement. C'est un livre à lire et colorier qui se transforme en dessin animé. Je colorie ma page, je la prends en photo à travers l'application Bling Book et instantanément, mon coloriage se transforme en dessin animé qui me raconte une histoire. La page d'après fait la suite du dessin animé et quand on a tout colorié, ça crée un dessin animé complet de 4 minutes pour les petits livres, de 8 minutes pour les grands livres qui raconte une histoire continue.
2: Il y a plein de thèmes.
3: On a plein de thèmes. On a par exemple les sciences avec les dinosaures ou la mer. On en a sur les contes avec les fables de La Fontaine. On en a sur les héros avec le petit prince, le petit Nicolas, les schtroumpfs, etc. Et puis on en a sur les artistes avec Monet, Van Gogh, Picasso et plein d'autres.
2: D'où vous est venue cette magnifique idée de cahier de dessins animés?
3: L'idée de départ, c'était de donner un nouveau souffle au livre sans le remplacer. Et là, on va ramener la force du numérique avec la force du travail de l'auteur et qui rassemble les générations, puisqu'on travaille même avec des EHPAD. On a 300 EHPAD en France qui utilisent nos livres pour faire colorier les grands-parents avec les petits-enfants de passage, tous ensemble y créer des dessins animés.
2: J'ai même entendu dire que ça va encore plus loin que l'animation du dessin, puisque même l'enfant qui colorie peut apparaître au final dans le dessin animé.
3: C'est ça qui est formidable, c'est qu'une fois qu'on a fait son dessin animé, l'enfant peut aussi, avec l'application Bling Book qui est gratuite, faire un selfie et même enregistrer sa voix. Et là, il devient le héros du dessin animé. C'est lui l'acteur, il va répondre aux questions que ses propres coloriages lui posent. Donc, il écoute l'histoire qu'on lui raconte ou bien, en plus, il peut raconter la sienne et jouer tel un acteur.
2: Une idée comme ça, création de ce cahier de dessins animés, c'est forcément récompensé.
3: Alors, nous avons été récompensés par le concours Lépine. On a eu la médaille d'or du concours Lépine en 2018. Donc, merci pour la médaille d'or.
2: Cahier de dessins animés, Blink Book. On avait avec nous Claire Failly. Merci Claire.
3: Merci beaucoup.
2: Maintenant, je vais prendre mes petits crayons de couleur et je vais m'attaquer à créer un dessin animé. Promis, je ne déborde pas en plus.
3: Ah, si vous débordez, ce n'est pas grave, puisque la technologie va reconnaître le dessin. Et donc, au final, le résultat est très beau, même si l'enfant de 3 ans a gribouillé son dessin.
2: J'ai 40 ans.
3: Ça marche aussi.
1: Merci beaucoup Romain Bruno et merci à votre invité Claire Failly, artiste et auteur des cahiers de dessins animés. Et pour voir ce que ça donne, et c'est vraiment très étonnant, n'hésitez pas à aller retrouver dès maintenant la vidéo étonnante de ce cahier animé filmé par Romain sur nos réseaux sociaux, Instagram et Facebook, ici Paris Île-de-France. Vous tapez ça dans la barre de recherche et vous allez nous trouver très très vite.
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4: Wikizef, petit guide à l'usage des étrangers du sud du péage d'Arras en vacances dans notre belle région.
5: Votre cousine a décidé d'organiser son anniversaire, seulement les temps sont durs. Elle voudrait réunir la famille, mais faire ça à moindre frais. Vous savez, les réceptions dans les grandes familles, ça fait vite cher, hein. Rien que la famille proche, ils sont 25. 2-3 cousins en plus avec les gosses, on monte vite à 50. Alors elle a une idée. Elle se dit, je vais faire à manger des pentières au four avec des saucisses au barbecue. Et ils ramèneront chacun une ou deux bouteilles. Et là, votre cousin, il dit, Vadius, ça va faire une paire de bouteilles. Ne paniquez pas, Wikizef est là pour vous aider. Votre cerveau s'est mis en route à essayer de compter. Et vous ne parvenez pas à trouver comment une trentaine d'adultes, en ramenant une ou deux chacun, voire trois, on arrive à une simple paire.
6: Définition.
5: Une paire de bouteilles. Beaucoup de bouteilles. C'est simple, hein. Mais attention, quand on dit une paire de bouteilles, c'est quand on sait qu'il va y en avoir beaucoup, peut-être même de trop, mais on ne sait pas combien. Et en acceptant ce qui va par paire naturellement, les chaussures, les tototes, les chaussettes, les prunes et les jumeaux. Par contre, à un colloque de jumeaux, on peut dire, des jumeaux là-bas, il va y en avoir une paire. Et si on va par là, dans le dressing de votre femme, je suis sûr que des chaussures, il y en a aussi une paire.
6: Exemple.
5: Une paire de manifestants selon la police, une belle paire de manifestants selon les syndicats. Je crois qu'on a fait le tour. Depuis le temps des Wikizef, je crois, j'en ai fait une paire, je suis sûr.
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2: Pierre Nus s'installe pour les astuces de sa mamama. Bonjour Pierre.
7: Guten Morgen, Yvonne. Salut Bissam.
2: Info pour celles et ceux qui viennent de découvrir peut-être une rayure sur un de leurs meubles.
7: Hop là, je vais t'en passer. Oui, ça arrive, Une dent de chien, une griffe de chat, un jouet de bébé. Les roues des camions en plastique, ça laisse des traces des fois. Bon, un petit choc, ça peut parfois abîmer vos meubles préférés, mais mamama m'a rassuré. Elle m'a dit d'acheter des noix. Alors c'est pas parce que je porte le même patronyme que j'en fais la promotion, mais le cerneau de noix est riche en huile et graisse naturelle. Mais c'est l'intérieur de la noix, calme. N'y allez pas avec la coquille pour frotter sur le meuble, ça va empirer les choses. Vous frottez le cerneau directement sur la rayure en allant dans le sens du grain du bois. Faut un peu frotter, hein.
2: Vous frottez longtemps. Un petit peu quand même.
7: Voilà. Faut que l'huile sorte. Et il faut laisser agir l'huile pendant environ 5 à 10 minutes pour qu'elle pénètre le bois. L'huile libérée va dans la rayure. Ça aide à nourrir le bois sec qui est exposé par la rayure. Et surtout, les pigments naturels de la noix vont aider à teindre la rayure. Et ça va mieux correspondre à la couleur du bois qui l'environne. Ça la rend beaucoup moins visible, cette rayure. Ensuite, vous laissez agir, vous essuyez l'excès d'huile avec un chiffon doux et propre, n'y allez pas avec le côté vert de l'éponge, Gal, et vous lustrez légèrement la zone. Alors ça fonctionne beaucoup mieux sur les rayures peu profondes et sur les bois dont la couleur est proche de celle du cerneau de noix, donc un brun assez clair. Les meubles verts ou rouges, vous oubliez.
2: Oui, bah,
7: merci ma maman. Oui.
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1: Itinéraire bis à Saint-Fargeau cette semaine. Aujourd'hui, j'ai décidé de m'arrêter chez Europe Militari. Antoine Guyot, bonjour.
2: Bonjour.
1: Europe Militari, c'est quoi Antoine ?
2: Europe Militari, c'est une entreprise que j'ai créée il y a plus de 15 ans, l'année de mes 20 ans, et où nous rachetons du matériel militaire aux armées françaises, que nous reconditionnons et que nous vendons majoritairement à l'export.
1: Ici, on ne parle pas de surplus militaire. Hein.
2: Non, on ne parle pas de surplus militaire parce qu'on ne vend pas d'accessoires, d'habits, de treillis ou autres. Nous, on stocke des véhicules et de la pièce détachée.
1: On peut donner une idée à nos auditeurs, combien de véhicules, qu'est-ce qu'on a comme véhicule également ?
2: La gamme de véhicules va de la moto au blindé, en passant par les véhicules logistiques. Tout dépend des flux entrants et sortants, mais on peut stocker en moyenne entre 500 et 800 véhicules.
1: Voilà. Qui sont vos clients ?
2: Pour les petits véhicules, on a beaucoup de clients, agriculteurs, chasseurs, résidents secondaires pour ce qu'on appelle les Peugeot P4, un petit véhicule polyvalent 4x4. Ça, on en vend, c'est constant, on en vend une soixantaine par an en France depuis une quinzaine d'années. Et tout le reste, c'est l'export. C'est l'export hors Europe, donc pour des pays souvent en voie de développement, majoritairement en Afrique, où les routes sont totalement impraticables et où on a besoin de véhicules rustiques à forte motricité, donc 4x4, 6x6, et qui ont fait leurs preuves pendant leur service aux armées pendant maintenant plus de 35 ans. Et que, d'ailleurs, l'armée française a toujours ces véhicules-là, qu'elle reprolonge sans cesse parce que ce sont de bons véhicules. Voilà.
1: Vous fournissez en temps de guerre ? Mais vous fournissez également après, en temps de paix.
2: Oui, effectivement, nous avons plusieurs clients, dont l'ONU, qui a plusieurs bataillons et détachements partout dans le monde, et notamment en Afrique. Et effectivement, on intervient, on leur vend des véhicules, sont sans électronique, à forte motricité, qui peuvent aller partout, et y compris la pièce détachée.
1: L'armée française est client également chez vous ?
2: Oui, absolument. Alors nous, on achète depuis longtemps à l'armée française, quand elle vend, donc on achète, on stocke beaucoup de choses, et il arrive que parfois, effectivement, elle ait besoin, alors pas forcément de véhicules, mais de pièces détachées, parce que le véhicule ne va pas sans la pièce détachée, et on a développé, on a fait fabriquer énormément de pièces détachées, et quand on peut rendre service à l'armée, on le fait, voilà.
1: Oui, ça c'est un autre marché, c'est la pièce détachée également chez vous.
2: Hein. Et oui, vous pouvez pas décemment dire à un client, quel qu'il soit d'ailleurs, français ou à l'export, qu'on vous vend un véhicule et que n'avez pas la pièce pour le réparer, ça n'a pas de sens. Donc il faut ce qu'on a développé depuis 6 ans, une vraie infrastructure avec du palettier, un magasinier, et donc on a un vrai service de pièces détachées, on exporte tous les jours, on envoie palettes, petits colis, ainsi de suite.
0: Voilà. 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
1: Itinéraire bis à Saint-Fargeau cette semaine, et aujourd'hui j'ai décidé de m'arrêter à la boutique Ardici. Aurélie Boulomier, bonjour.
3: Bonjour.
1: Cette boutique Ardici, Aurélie, expliquez-moi, elle est juste à côté ou dans l'office de tourisme de Puisaye-Forterre ?
3: Elle fait partie intégrante de l'office de tourisme de Puisaye-Forterre depuis 2021. Anciennement, c'était un espace d'exposition et on a décidé de créer un espace dédié à l'artisanat d'art local qui est une réelle identité de la destination touristique et de la Puisaye-Forterre. On compte plus de 130 artisans d'art installés en Puisaye-Forterre, ferronniers, encadreurs d'art, céramistes évidemment. C'est l'identité artisanale locale, des luminaires en papier, des travaux de couture, récemment découvert du dessin à la loupe et le mobilier en béton.
1: Comment vous choisissez les artisans que vous exposez ici ?
3: On lance un appel à candidature à la base de données des artisans d'art qu'on a créé avec la communauté de communes. Et à cet appel de candidature répondent environ une quarantaine d'artisans d'art. Et on les insère soit dans la boutique de Saint-Fargeau, soit dans la boutique de Saint-Amand-en-Puisaye.
1: Alors ici par exemple, autour de nous, quels sont les artisans d'art ? Allez, on va en citer quelques-uns. Je vois de très très beaux luminaires juste en face de moi.
3: Effectivement, Ale Casanova, qui est basée à Toussy, l'atelier galerie, est là en permanence avec ses luminaires. Elle est la seule sur le territoire à créer ce type d'objet d'art. On a également Isabelle Delin, céramiste en Puisaye-Nivernaise et formatrice au CNIFOP. Coralie Rago, qui est couturière sur le petit village de Trény. Pour la première fois, nous accueillons Annie Carcaillon, qui fait du dessin à la loupe.
1: Et puis des meubles en béton, c'est étonnant ça.
3: C'est assez étonnant, c'est assez exceptionnel. C'est Rudy Baucher, la bétonnerie à Aiglonie.
1: J'imagine que les expositions ventes qui se font ici, elles tournent.
3: On décline 3 sessions d'exposition par an. On a novembre, mars, avril, juillet et août, octobre.
1: On est à quelques jours de Noël. Ici, on peut trouver un cadeau original et à tous les prix.
3: Oui, effectivement. Et réalisé localement, c'est ça l'important.
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1: Itinéraire bis à Saint-Fargeau cette semaine et c'est la pause gourmande comme chaque semaine. J'ai choisi de m'arrêter chez Fléchet, pâtissier, chocolatier, glacier, biscuitier. Mélanie, bonjour.
5: Bonjour.
1: Cette maison, est-ce que vous pouvez nous la présenter ?
5: Alors, c'est mes beaux-parents qui ont créé donc la maison Fléchet, donc Monsieur Patrick Fléchet et Madame Lucette Prost. Donc, il y a 34 ans de ça. Ensemble, ils ont tout d'abord repris le côté juste pâtisserie. Ça s'est agrandi après en salon de thé. Et dernièrement, en 2019, ils ont ouvert donc le côté boutique des spécialités, où là, on peut retrouver tous nos produits ainsi que des produits locaux, régionaux, pour agrémenter un peu, faire des paniers garnis, tout ça.
1: Nous sommes dans cette boutique qui est magnifique, avec, on a quelques jours de Noël, pas mal de chocolat et autres gourmandises. Il y a des pièces très particulières que vous faites pour Noël ?
5: Oui, alors bon, la pièce maîtresse que j'adore, c'est le sapin qu'on fait en chocolat au lait ou chocolat noir dans sa belle petite boîte avec son beau petit nœud. Après, on fait toujours les bonbonnières de différentes manières, en forme de cabosse, en forme de bonbonnières rondes et ovales, qui ont chacune leur particularité de garniture. Après, on peut retrouver le croquet phare des fêtes, c'est le croquet de Noël. C'est un biscuit, donc comme les croquets qu'on fait habituellement, qui est très tendre et friable en bouche, mais avec des épices de Noël dedans, des amandes, de l'abricot et de la figue. Et ça peut très bien accompagner le foie gras, comme un petit thé ou un petit café.
1: Vous parlez des croquets, c'est l'une des spécialités de la maison, avec le macaron de puisée, c'est ça ?
5: C'est ça. Alors, on a les croquets tendres qui sont sur différentes versions, noisettes raisin, mandes orange, citron, chocolat, cranberry ou noix. Et on a le macaron de puisée qui est là vraiment le produit phare de la maison. Donc, une macaronade à l'ancienne aux amandes, très moelleuse, sur un petit biscuit sablé.
1: Et on ne donne pas la recette, c'est un secret de fabrication.
5: C'est ça, c'est un secret de fabrication. À part Monsieur Fléchet, donc père et fils qui connaissent la recette, sinon personne ne la sait, même pas moi. Je sais juste les ingrédients, mais je ne sais pas la recette exacte.
1: Dites-moi Mélanie, quand on vit dans un univers aussi gourmand, est-ce qu'on résiste encore ?
5: Pas toujours, ça dépend. Bien sûr, on a tous nos petites faiblesses. Moi, ça va être le chocolat, ça va pas être forcément les biscuits. Mais bon, après, il faut quand même goûter un peu pour pouvoir conseiller le client.
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1: Itinéraire bis à Saint-Fargeau cette semaine et à quelques jours de Noël. Eh bien, il fallait que je vous parle. Je suis à Château de Cartes, la boutique Château de Cartes à Saint-Fargeau. Yanis, bonjour.
6: Bonjour.
1: Le Château de Cartes, Yanis, c'est quoi ?
6: Le Château de Cartes, donc, c'est une boutique où vous trouverez des jeux de société, principalement, des jouets, un peu de jouets pour les petits, pour premier âge. Vous trouverez également aussi quelques produits cadeaux, comme des bougies de charrue.
1: Ces jeux de société, moi je suis restée à l'époque du Monopoly. Il y a eu une grosse avancée dans ces jeux de société.
6: Ah oui, complètement, effectivement. Donc l'avancée a commencé dans les années 2000 déjà, où de nouveaux jeux comme Catan, qui ont révolutionné le genre, sont arrivés. Et depuis, en fait, ça n'a pas arrêté de s'accroître, en fait. Chaque année, on a une quantité phénoménale de jeux de société qui sortent. Ça n'arrête pas. Donc maintenant, il y en a pour tout le monde, en fait. Ça qui est bien, c'est qu'il y en a pour tout le monde, tous les âges, des joueurs, des non-joueurs, des enfants, des personnes âgées. Tout le monde y trouve son compte, en fait, maintenant.
1: Il y a combien de jeux ici, dans cette petite boutique sous la porte d'entrée de Saint-Fargeau ? Est-ce que vous les avez comptés, Yanis ?
6: Il y en a environ dans les 400 ou 500, ça dépend du roulement en boutique, mais oui, on doit être dans ces eaux-là. En tout cas, du nombre de références depuis le début qu'on a ouvert cette section, oui, il y en a eu beaucoup en tout cas.
1: Et ça veut dire que chaque jeu, vous le connaissez. Vous connaissez les règles, à qui il peut s'adresser.
6: Alors, on essaie d'en connaître le maximum possible. Une grosse partie des jeux qu'on propose, effectivement, on essaie de les connaître. On en a testé une partie. On ne peut pas tout tester non plus, c'est impossible. Mais évidemment, ce qu'on ne peut pas tester, on se renseigne dessus, on regarde des vidéos, on se renseigne vraiment sur les jeux, qui nous permet après, effectivement, de conseiller au mieux tel jeu pour telle personne.
1: En fait, les jeux qui sont là devant moi, j'ai l'impression que je ne les vois qu'en boutique et dans des boutiques comme la vôtre, qui sont spécialisées.
6: Alors oui, effectivement, ce qu'on essaie de faire en boutique, dans la nôtre, comme la nôtre, c'est de proposer des jeux qu'on ne trouve idéalement pas en hypermarché ou dans, on va dire, les boutiques un peu, voilà, hypermarché classique. On essaie de proposer des jeux qui ne sont pas forcément connus du public et qui, justement, méritent de l'être.
1: il y a des jeux pour tout le monde.
6: Il y en a pour tout le monde, c'est ça qui est bien maintenant, c'est qu'en fait, tout le monde peut y trouver son compte.
1: Contrairement à Internet, le jeu, ça rassemble. C'est ça qui est important à dire aussi.
6: Ah, complètement, oui. L'avantage, c'est qu'on passe de très bons moments en famille, entre amis. Alors, on vit des sacrés moments qu'on ne vivra jamais forcément sur Internet.
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1: Itinéraire bis à Saint-Fargeau cette semaine et aujourd'hui eh bien j'ai décidé de m'arrêter dans un endroit totalement merveilleux, c'est le théâtre du Picuccio. Florent Amar, bonjour.
7: Bonjour.
1: Ce théâtre, racontez-moi son histoire.
7: Son histoire, elle a démarré maintenant, oh là là, il y a 20 ans en ce qui me concerne.
1: Ouais.
7: J'ai repris cette salle qui était une salle de cinéma à l'époque et je suis arrivé avec l'envie de transmettre du livre théâtre. Et du coup, on a commencé à monter une pièce, deux pièces, trois pièces, quatre pièces. Ça a touché des enfants, des adolescents et des adultes. Et aujourd'hui, je suis plus axé sur les adultes, c'est vrai. Mais ce théâtre est merveilleux parce qu'il est parti de zéro. Et que maintenant, il a une petite histoire et qu'il y a des gens qui l'envient.
1: Effectivement, là, on est juste derrière le château, dans un endroit assez magique. Lorsque vous avez poussé la porte de ce tout petit théâtre, qu'est-ce que vous vous êtes dit ?
7: Tout de suite, il y a une harmonie entre le bois, l'ambiance et la disposition de la salle qui offrait, juste pour celui ou celle qui avait un peu d'imagination, de quoi faire, puisque ça fait 20 ans que ça existe. Voilà. Et qu'il y a eu 21 comédiens qui déambulaient sur cet espace qui est magnifique, qu'on appelle la scène.
1: Vous avez commencé avec des ateliers pour les enfants. Aujourd'hui, vous m'avez dit que ce sont plutôt les adultes qui viennent à vos ateliers. Que viennent chercher ces gens dans vos cours de théâtre ?
7: Au début, le plus souvent, ils venaient chercher, régler un peu des comptes avec une certaine timidité. Pour les parents, il y avait deux versions. Ils me prenaient pour un orthophoniste, pour être honnête, pour certains. Et en plus, je pouvais permettre de sortir d'une inhibition, de bouger, de calculer, de mieux phraser, de mieux s'exprimer. Donc, du coup, voilà, il y avait cet aspect-là. Pour d'autres parents, c'était plus radical. C'était, c'est moins cher que le cheval, c'est moins cher que le tennis. C'était aussi bête que ça. Mais c'était génial parce qu'il permettait quand même à des gamins d'aller voir une activité. Par contre, pour les adultes, eux, ils venaient chercher quelque chose de différent. Déjà du plaisir.
1: Au bout de 20 ans, Florent, vous avez créé de vraies générations.
7: Ouais, il y a eu de tout. Il y en a qui sont devenus artistes, d'autres qui ont ouvert des portes du conservatoire, d'autres qui produisent, d'autres qui font de la scénographie. Puis j'en ai qui deviennent des merveilleux comptables, des merveilleux bouchers. Il y a eu de tout, mais ça a permis vraiment d'impulser, de gagner en assurance pour certains, de découvrir le plaisir du mot, du verbe. Si jamais un jour je devais faire la fête avec tous ceux qui sont passés au Picuccio Théâtre, je crois que ça ferait une bonne moitié du village.
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5: Là, je suis dans la rue du Port et je m'apprête à aller prendre un cours de pâte à pizza. Atelier pizza chez Oncle Héraclite. C'est parti. Bonjour, mon oncle.
8: Bonjour.
5: Alors, on va apprendre à faire des pizzas, c'est ça ?
8: L'atelier dure grosso modo 1h30, 2h et on va étaler notre temps entre théorie et pratique, grosso modo à 50-50.
5: Est-ce qu'on apprend à faire voler la pâte sur un doigt ?
8: Non, pas vraiment, parce que ça, c'est joli pour le show, mais ça sert à rien.
5: Voilà nos apprentis pizzaïolo, Aurélien et Blandine.
9: Bonjour.
5: Bonjour Blandine.
10: Bonjour.
5: Alors, prête à faire voler les pizzas ?
9: Bah ouais, j'espère.
5: Qui est-ce habituellement qui cuisine plus quand même ?
10: Oui, c'est pas pour rien que c'était pour lui le cadeau.
5: Oui, ah, c'était un cadeau ?
9: Oui, c'est un cadeau qu'on m'a offert, que j'ai demandé.
8: Le premier conseil de cet atelier, il n'y a pas de magie. Votre matière première, c'est la farine. Donc si vous prenez une farine de mauvaise qualité, vous aurez un résultat de piètre qualité également.
9: Comment choisir une farine de bonne qualité ?
8: Moi, ce que j'entends par farine de qualité, c'est préférablement une farine artisanale. Et c'est encore mieux si elle est locale, ce qui est mon cas ici. C'est une farine qui vient du moulin de la Ribère, à Cournon. Donc un moulin à la fois artisanal et local.
5: Pour une pâte à pizza, plus le thé est bas, finalement, mieux c'est.
8: Ouais, c'est exactement ça, ouais.
9: Alors moi, je fais ça avec de la litière d'habitude. Alors,
8: laisse la...
9: Ah, la
5: je fais ça avec de la litière d'habitude. Je crois pas. Chat,
8: C'est exactement comme la pâtisserie, ouais. Il faut être précis.
5: Rigoureux sur les doses.
8: Exactement, ouais.
9: Bah c'est bon. 126,01. Blandine ?
10: Oh non, TP de chimie. Parce que là, on discute, mais...
9: Tu vois, tu dois le passer comme moi.
8: Alors, il n'y a pas de bonne ou de mauvaise façon de pétrir. La seule chose que je vous demande, c'est on pétrit toujours à une main. On garde toujours une main propre au cas où. Okay. Et la deuxième chose, ça va être de venir, une fois que vous avez une pâte à peu près homogène, de venir rabattre un petit peu le pâton sur lui-même. Quand vous êtes en train de faire votre pétrissage, vous êtes en train de faire une chose très importante, c'est que vous êtes en train de structurer votre réseau gluten.
9: Ouais, la mienne est plus ratée.
11: Bon alors, quelle pizza on va faire?
10: Moi j'ai toujours un faible pour les chèvres miel, donc je pense que ça va partir sur une cabrette.
9: Moi je vais rester sur un grand classique, ce sera la reine.
8: On va faire plaisir à Patricia, si jamais vous voulez la faire
11: tourner. Quand même, je suis pas venue pour rien.
8: La comme ça, et hop.
11: Là on est dans le clan pizza trottoir.
8: Ah ouais, trottoir épais, effectivement.
11: Trottoir épais. Ouais.
8: En fait, moi j'ai une mie qui est assez dense et assez structurée, avec un trottoir justement...
11: Très boulanger, quoi.
8: Voilà, exactement.
11: Il y en a une qui plaint pas la crème là-bas au fond.
10: Non.
9: Bah là, on fait vraiment sa pizza. Voilà. Là, pour le coup...
11: Là, c'est de l'amusement.
9: On peut prendre le supplément je sais pas quoi à 1€, hop ouais. Là, on peut le prendre.
11: Avant cet instant...
9: Magique.
11: Magique. Une vraie pelle de pizzaiolo, mettre sa pizza dans un vrai four de pizzaiolo, c'est là quand même qu'on ressent une petite émotion.
9: Une petite pression, surtout. Parce qu'il faut pas faire tomber sa pizza, faut pas péter le four.
11: Ce serait dommage avec tout ce boulot. Oh là là, ça, c'est joli, plaisir, là, hein. Ça monte. Regardez-moi ce chef-d'œuvre.
10: Super vite.
9: Elles ont des beaux trottoirs.
10: Ah oui. Et ça fait bleu, bleu, bleu, bleu, bleu, bleu.
11: Bon, allez, je vous laisse sur ce.
8: Ah oui.
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10: Bonjour Olivier, on parle donc de cuisine aujourd'hui ?
12: Tout à fait, et on fait un viron du côté du nord du département. Bonjour les amis, petit tour du côté du pays rouennais aujourd'hui. Comme on y dit là-bas, la gastronomie c'est très important à Rouen. Vous en avez peut-être écouté parler. Sur le plan linguistique, le Y pronom neutre, on y aime bien dans le nord du département. Et je vous rappelle que le verbe entendre n'existe quasiment pas. À Rouen, on écoute. Donc vous avez peut-être écouté parler de l'importance de la gastronomie là-bas. Alors la figure tutélaire, c'est la maison Trois Gros, 3 étoiles au guide Michelin. Le restaurant tenu à partir de 1930 à Rouen par Jean-Baptiste Trois Gros et son épouse Marie, puis par leurs fils Jean et Pierre, et enfin par leur petit-fils Michel, qui s'est installé depuis quelques années à Ouche près de Rouen, et maintenant son fils César. Vous avez remarqué comment je dis Rouen en une syllabe plutôt que Roanne en deux syllabes? C'est comme ça qu'on y dit dans la région. Donc, vous l'avez compris, la gastronomie, c'est important, c'est number one. Les gens aiment bien les douceurs aussi. Hein. La région rouennaise, c'est la terre où l'on a fait la vraie papillote, celle qui est faite chez Révillon au Coteau, ça va être de saison. Et puis, nous avons la praluline, une brioche au beurre et aux pralines roses, créée par Auguste Pralu en 1955. Au fait, la pâtisserie et chocolaterie Pralu, c'est bien d'origine rouennaise, même si on en trouve un peu partout aujourd'hui, et même si les Lyonnais tentent de se l'approprier. Non, les Gones, Pralu, c'est rouennais. Les pralulines, ils en font tellement qu'il faut qu'ils prennent très tôt le matin. Prendre, ça peut vouloir dire embaucher, commencer le travail dans le parler rouennais. Alors, attention quand même avec les papillotes et les pralulines, hein, si vous avez une chemise blanche, parce que vous pouvez vous faire une catole, c'est-à-dire une tache. Par contre, après avoir mangé, vous aurez la caisse. À d'autres termes, vous serez en forme. Les ch'tis, ils adorent. Oui, à Rouen, on parle volontiers de ch'tis pour désigner les enfants. Ne pas confondre avec le ch'timi du Schnorr. Un événement incontournable de la région rouennaise, c'est Rouen Table Ouverte, RTO pour les intimes, dans lequel gastronomie et spectacle vivant se rencontrent pour le plaisir des papilles, des yeux et des oreilles. Un autre grand rendez-vous, c'est le Salon de la Gastronomie, organisé par le comité des fêtes au Coteau et qui se tient depuis quelques années dans la grande salle du Scarabée à Riorges. On y propose le meilleur de la production d'une centaine d'exposants et leur savoir-faire. Et même si ça pleut, et si la pluie vous y craignez, comme on dit volontiers à Rouen, c'est-à-dire si vous n'aimez pas ça, vous serez bien à l'abri au Scarabée. Au Scarabée, on peut s'étendre, mot du patois rouennais qui veut dire se réchauffer. Voilà, voilou.
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1: La Lorraine regorge de trésors et elle ne le sait pas assez. Des villes, par exemple, qui sont superbes et riches en histoire, parfois à un jet de pierre de chez soi et qu'on ne pense pas toujours à aller voir au moins le temps d'une balade. Vic-sur-Seille est de celle-là. Une cité de caractère en terre mosellane, à moins d'une demi-heure de Nancy, au cœur du riche pays du Saulnois, le pays de la verdure et du sel. Un sel qui a fait la fortune des Gaulois des environs, puis des Romains, puis des évêques de Metz, puis des ducs de Lorraine. Il faut dire que le sel, autrefois, c'était l'or blanc. C'était le seul moyen de conserver longtemps les aliments, la viande notamment. Alors, qui avait la main sur le sel, avait la main sur les réserves. De cette époque très riche, Vic a su garder le meilleur, un patrimoine qui raconte une histoire. Le château des évêques a gardé la porte fortifiée, qui continue d'impressionner ceux qui la découvrent, elle qui prend ses racines au Moyen-Âge, mais qui a tellement bonne mine, parce que la ville en prend bien soin, il faut le dire, tout comme elle prend soin des batraciens qui vivent dans les anciennes douves, qui sont protégés et qui pourraient vous dire en langage grenouille que la Vic est belle, si j'ose dire. Il y a aussi le bel hôtel de la Monnaie, construit à peu près au moment de la bataille de Nancy. Il a donc 550 ans, à peu de choses près, un bâtiment coiffé d'un étonnant balcon en bois qui fait tout le tour. Et dans lequel vous trouverez d'ailleurs l'office du tourisme avec plein d'idées de randonnée dans le coin. Vic, c'est aussi le musée départemental Georges de la Tour qui affiche une collection exceptionnelle de peintures du XVIIe siècle. Et c'est quand on entre à l'intérieur de ce musée qu'on se demande pourquoi on n'a pas eu envie plus tôt de voir de vrais tableaux, vous savez, ceux sur lesquels on voit la trace du pinceau. Et puis Vic-sur-Seille, ce sont de jolies rues avec de beaux hôtels particuliers. En partant, faites un détour par Marsal, la ville de sel des ducs de Lorraine, ville d'histoire, fortifiée par les Français qui voulaient absolument mettre la main dessus, et quand ils l'ont eu, la garder, puisqu'elle était véritablement le bas de laine des ducs de Lorraine. On y voit encore les remparts, la porte de France, et dedans, l'étonnant musée du sel. Vic-sur-Seille, ville d'art et d'histoire, le Saulnois, pays d'héritage et de nature, bah c'est fin bien. En même temps, c'est Lorrain.
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2: Raymond Coppa, il évolue au Stade de Reims entre 1951 et 1956, des années qui ont marqué l'histoire du foot rémois et aussi l'histoire du foot français. Dès son arrivée, il se distingue par sa technique, son flair et sa vision du jeu. Sous la direction d'Albert Batteux, il devient la pièce maîtresse d'une équipe rémoise qui domine le foot français. Il remporte plusieurs titres de champion de France et la Coupe de France. Mais c'est en Europe que Reims, avec Coppa, va se faire un nom. En 1956, l'équipe atteint la finale de la Coupe d'Europe des clubs champions où elle s'incline face au Real Madrid, mais s'impose comme une équipe de classe mondiale. Coppa devient une star, non seulement en France, mais aussi à l'international, grâce à ses performances exceptionnelles en compétition européenne. Son départ pour le Real Madrid marque la fin d'une époque dorée à Reims, même si Coppa veut revenir au Stade de Reims entre 1959 et 1968. Il est né Raymond Kopaszewski en 1931, Neulémine, dans le Pas-de-Calais, dans une famille de mineurs polonais. Milieu offensif, au talent précoce, petit par la taille mais immense par la vision du jeu, il débute sa carrière pro à Angers avant d'exploser au Stade de Reims. Sa technique fine, sa vitesse et son sens du collectif séduisent bien au-delà des frontières. Le Real Madrid le recrute, aux côtés d'Alfredo Di Stefano et de Ferenc Puskás. Coppa participe à l'âge d'or du club espagnol. Il remporte 3 Coupes d'Europe consécutives. En 1958, il décroche le Ballon d'Or. C'est le premier Français à recevoir cette distinction. En équipe de France, Coppa brille lors de la Coupe du Monde 58 en Suède. Les Bleus terminent 3e, portés notamment par le duo Coppa-Just Fontaine, autre légende rémoise. À la fin de sa carrière, Coppa s'engage pour la reconnaissance des droits des joueurs professionnels. Il devient aussi consultant pour la radio et la télévision. Raymond Coppa s'éteint le 3 mars 2017. Son héritage perdure dans le cœur des passionnés de foot et pas seulement dans celui des supporters du Stade de Reims. Et c'est l'un des trésors de Champagne-Ardenne.
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3: Et adieu, mélodie, ou Kushiba. Vous allez bien, Franck?
4: Très, très bien. J'ai une pêche aujourd'hui.
3: Bon, mais tant mieux. Moi, je ne sais pas, je n'ai pas bien dormi la nuit dernière. Et il passe plat dormite, là, l'année passée. Vous savez pourquoi?
4: Ben non.
3: Ben à cause de mes voisins. Ah. Ils m'ont empêché de dormir. À la bête. à quoi arrivo paga et grand gauch perieu. Alors, heureusement pour moi, grand gauch perieu, ça n'arrive pas souvent. Mais quand même, quel sagan que mes voisins ont fait la nuit dernière.
5: Quel sagan? Alors, je connais pas. Qu'est-ce que ça veut dire, ça?
3: Mais qu'est-ce que le sagan? C'est le bruit. Le sagan, c'est le vacarme, le tapage. Vous voyez le genre de nuit que j'ai passé.
5: Oh là là, oui.
3: Alors, faire du sagan, faire des sagan, c'est faire du bruit. Chez nous, en français régional, en francitan, vous pouvez entendre quel sagan et qu'une sagan. Un sagan du diable, une sagan del diable, en version originale. Le sagan, c'est aussi le tapage consécutif à une querelle. Quel sagan?
5: C'est marrant. Parce que Sagan, moi, ça me fait penser à
6: Françoise Sagan.
3: Ah, c'est vrai, vous avez tout à fait raison. Mais oui, Françoise Sagan, effectivement, une femme de lettres française. Ben, non, scudo, un Corsia Cazar en 1935, né dans le Quercier, dans le Lot, à Cajar en 1935, et décédé en 2004. Alors, une précision nette, elle passe au non officiel. En réalité, Sagan n'était pas son véritable nom. Elle s'appelait Françoise Quarez. Fille finale, la question que nous pouvons poser à Franz, on peut se poser cette question. Pourquoi avait-elle choisi ce pseudonyme Sagan? Ben, peut-être espérait-elle que son nom fasse du bruit.
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1: 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Wikizef, petit guide à l'usage des étrangers du sud du péage d'Arras en vacances dans notre belle région.
2: Je ne vais pas vous apprendre que la vie est injuste. Ne vous inquiétez pas, je vais bien, mais force est de constater que la vie est injuste. Prenez par exemple la silhouette des gens. Il y en a de toutes sortes, des petits, des grands, des roux, des blonds, des crépus, courts, longs, carrés, minces, gros ou ronds. Viens avec nous chez les barbapapas. Mais pour certains, la vie est plus dure que d'autres. L'exemple le plus frappant que la vie est injuste, c'est quand ma grand-mère disait en parlant d'une de mes matantes qui essayait à toute fin de maigrir, mais sans succès, quel malheur. Elle peut faire ce qu'elle veut, mais chez elle, tout fait penche. Ne paniquez pas, Wikizef est là pour vous aider. Tout fait penche. Rassurez-vous, il n'y a rien qui penche et qui va peut-être caire. Non, tout fait penche.
1: Traduction.
2: Tout fait ventre. Ventre, une panse, un penche. Pour illustrer ce que c'est qu'un penche, il suffirait que je me mette de profil. Et vous verrez que là, il n'y a pas que pour ma tante que tout fait penche.
1: Définition.
2: Tout lui fait penche, tout lui profite. C'est le malheur des bons vivants. Quel rapport avec la justice de la vie? Il y en a des, ils peuvent manger ce qu'ils veulent, et ils grossissent pas. Je n'ai même vu manger des tartes au chou qu'à longueur de journée, elles et Thomas, elles pouvaient passer derrière une affiche sur la décollée du mur. Et d'autres, ils regardent la vitrine du pâtissier, ils prennent un kilo. Alors, je vous dis pas si on en mange. Le pire, c'est que dans mes prises de sang, les triglycérides, impeccable, c'est le seul truc qui est pas en gras. Alors, je sais pas ce que je range là-dedans, moi. Mais ce qu'il y a de plus sûr, c'est qu'il y a plein de trucs. Un penche, c'est un logement social. C'est en cela que la vie est injuste. Et en même temps, il peut y avoir une sorte de résignation. À la question, t'aurais pas un peu grossi? C'est mieux de répondre, qu'est-ce que tu veux? Chez Mi, tout fait penche que de se vexer.

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funk et pop soyeuse, De Velours est un style à part sur la scène toulousaine. 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Avec son groove élégant et sa voix feutrée, De Velours ravive l'esprit des années 80 tout en y insufflant une modernité pleine de charme et de justesse.

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2: Et à 20h sur votre radio ici, c'est l'heure de Décibel. 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Il fête cette année ses 20 ans de carrière.
3: C'est comme ça, qu'est-ce que je peux faire?
2: Je sais ce que je veux. Je veux Christophe Willem dans mon émission. Et... Oh, mon vœu est exaucé. Bonsoir.
4: Non mais l'introduction, bravo.
2: Toujours.
4: Mais non mais il y a un step là.
2: T'as vu?
4: Ah, si, bravo.
2: On sait recevoir. En 20 ans, il a vendu 1 million de disques, sorti 6 albums et le 7e est en approche. L'excellent Christophe Willem est dans Décibel. Youpi.
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2: Merci d'avoir choisi ici pour passer votre mardi soir dans l'actu musicale de ce soir. Il y a aussi la toute nouvelle chanson d'Isolde. Oh, vous allez l'adorer. Elle est un petit peu plus tard dans l'émission, dans la rubrique coup de cœur. On a aussi un blind test ce soir consacré aux chanteurs-guitaristes. Si c'est une race de chanteurs qui vous intéresse, alors il est peut-être temps de venir jouer avec nous. Le numéro du standard 0810 055 056 0810 055 056 a gagné ce soir. Le livre d'un chanteur, Thomas Fersen. Eh oui, il est auteur également aux éditions du Seuil. Comme on quitte un imperméable, c'est le nom de son livre. Il a gagné ce soir.
4: Bah oui.
2: Voilà.
4: Si. Bah, je te le dis.
2: Tout est vrai.
4: Cette saison.
2: Elle n'invente rien. 0810 055 056. Appelez-nous pour jouer au blind test. C'est Alexandra qui vous attend au standard. Christophe Willem, ou comme dirait Johanna dans Hélène et les garçons, mon cri-cri d'amour. Comment ça va?
4: Ça va très bien, très très bien. Non, vraiment en pleine forme et tout, très content.
2: Bah moi aussi, il y a une nouvelle chanson, elle s'appelle Système.

0: juste. C'est le cas de mon invité de ce soir. Non, mais quelle voix, Christophe Willem.
1: Merci.
0: Système. On va en parler tout à l'heure de cette nouvelle chanson. J'ai essayé de gratter des infos sur le nouvel album.
1: Ah ouais, je sais que je te connais. Hein.
0: Voilà. Même si, ton attaché de presse en coulisses, juste avant que l'émission commence, a dit « Sois sage et ne raconte pas tout ».
1: Non.
0: Donc voilà, débrouille-toi avec
1: baïonnée.
0: Ça. Mais je voudrais quand même... C'est un peu sexy, ça.
1: Oui, un petit peu, je trouve.
0: Ouh là là, il fait chaud. Il est que 20h03. Christophe, avant, il faut qu'on parle de la dernière fois qu'on s'est vu, c'est-à-dire Corsu Mezzu Mezzu.
1: Ah ouais.
0: Stade Vélodrome. Tu chantes. Il y a une quarantaine d'artistes qui sont là. Il y a 3000 choristes. Enfin, c'est complètement fou. Stade Vélodrome à Marseille et Patrick Fiori, donc, qui fait chanter tout le monde en Corse. Cette chanson, Lettera d'Argentina, là, t'es en duo avec Alizé sur l'album Corsu Mezzu Mezzu. Mais ce soir-là, t'étais pas avec Alizé.
1: Oui, c'est avec lui, ça fait Delia.
0: Ouais, c'est ça.
1: Et avec qui j'avais déjà chanté d'ailleurs. Il y avait une autre opportunité comme ça une fois en Corse. Ouais. Et du coup, Alizé pouvait pas être avec nous ce jour-là. Et c'est Delia qui l'a remplacée. Oula. Et très, très bien remplacée. Donc, j'étais heureux de la retrouver. Et
0: bah,
1: puis,
0: oui.
1: Je pense que pour elle, ça lui a dit quand même une petite dose de stress supplémentaire. C'est coucou, on va chanter. C'est pas on va chanter au Troquet du Coin, c'est on va chanter au Vélodrome.
0: Au Vélodrome.
1: Ouais, non, c'était fou.
0: Bah, nous, on était là, on a vu, évidemment, puisque ici était la fière radio partenaire de cet événement, mais un Vélodrome plein et des chansons qui sont quand même très. Il y a un côté.
1: Épique, quoi.
0: Épique, ouais.
1: Ouais, carrément. Non, mais c'était.
0: Alors, c'est déjà, pas des chansonnettes.
1: Non, et c'est pas des chansonnettes. Et effectivement, en plus, on chantait en Corse. Donc, tu vois, on avait un répétiteur avec qui on avait bossé déjà pour l'album.
0: Ouais.
1: Et il était là-bas présent. Il nous a fait bosser sur les répètes et tout. Moi, j'étais hyper soucieux de ne pas écorcher. Je veux dire, quand tu, justement, t'as le plaisir d'être appelé sur un projet comme ça, tu veux le faire de manière la plus respectueuse possible. Et la moindre des choses, c'est d'essayer de prononcer correctement. Et on était hyper bien encadrés. Enfin, d'ailleurs, on en parlait là en off.
0: Ouais.
1: C'est vrai que ce projet, c'est un projet fou. Enfin, tu dis, tu réunis autant d'artistes, autant de musiciens, autant de choristes. Parce que les choristes, ça, c'était spectaculaire. Et tout s'est fait avec une super bonne humeur. Tout le monde était heureux d'être là, et aussi bien le public que nous. Enfin, vraiment, j'ai gardé un super souvenir de ça, vraiment.
0: Bravo Patrick Fiori, et plein de bisous à lui. Autre moment de live que tu as vécu avant de faire ton retour avec System, c'est ton invitation au concert de Théodora.
1: Ah ouais.
0: Théodora qui a 20 ans et des poussières, qui a raflé 4 victoires de la musique cette année sur 5 nominations. C'est vraiment la chanteuse dont tout le monde parle. Elle faisait son premier Zénith de Paris et elle t'a invité, ça a donné ça. Quand je sais...

0: copains qui ont l'âge de la chanson.
1: Incroyable.
0: Et qui la chantaient. Et c'était un moment fou. Est-ce que tu peux me raconter comment tu t'es retrouvée au Zénith de Théodora?
1: Mais écoute, l'histoire, elle est vraiment, vraiment folle. Théodora et son équipe, les deux, en fait, m'ont contacté via Instagram.
0: D'accord.
1: À peu près 3 semaines avant et m'a expliqué un peu le concept. Elle dit voilà, en fait, je serais hyper contente si tu me dis oui. On voudrait que tu viennes chanter Double Jeu sur scène. Alors moi je dis c'est génial. Enfin,
0: t'étais familier flatté avec son travail à elle.
1: Bien sûr. Ouais, voilà. Enfin, moi j'ai toujours dit, tu vois, aussi bien du son que le travail d'image. Il y a un énorme travail d'image avec Théodora que je trouve fascinant. Enfin pour moi ça me rappelle vraiment les grandes heures de Grace Jones, Jean-Paul Good. Tu vois les clips hyper travaillés. Donc elle fait beaucoup de bien, je trouve, à la musique française vraiment. Et donc très très très flattée et en même temps hyper flippée. C'est-à-dire que t'arrives sur une scène du Zénith de Paris. Donc déjà, bon, c'est quand même assez flippant. Le Zénith, on dirait pas, mais quand même.
0: Si, quoi, y a des milliers de personnes.
1: Oui, puis là, t'es quand même dans une salle chauffée à bloc parce que c'était la première de Théodora au Zénith. Donc si tu veux, tu te dis, mais comment ça va se passer?
0: Oui, et comment je vais m'intégrer dans le show?
1: Mais complètement.
0: Oui.
1: Et en fait, Théodora, avec donc pas mal de guests, ce qu'elle a fait dans pas mal de shows, de concerts qu'elle a fait, et elle me dit, voilà, j'ai une personne avant toi, il y a Gims qui vient après, il y a Rema. Non, mais j'y attends, mais. Qu'est-ce que je viens foutre au milieu?
0: T'étais comment dans les coulisses?
1: Non mais je t'explique même pas. Une boule au ventre, j'ai perdu 47 kilos en allant sur scène. Non mais vraiment, et tout, mais le pire, c'est que même mon équipe était là. J'étais là, non mais je vous en supplie, vous rendez pas compte, le trac que j'ai, c'est quand même hyper flippant. Et eux, plutôt que de me dire, mais non, ça va aller. Non, franchement, c'est vrai que c'est chaud. Non, mais vraiment, ils me disaient ça.
0: Ils sont terribles.
1: Mes amis et tout avant. Ouais. Parce que évidemment, quand elle m'a proposé, je dis oui. Tout de suite. Puis après, tu dis. Alors après, tu réfléchis, en fait.
0: Et tes proches, ils commencent à te dire t'es vraiment courageux, hein, d'y aller.
1: Ah non, mais je te jure. Après, par contre, c'est là que je me suis dit mais c'est dingue. Tu vois, ma nièce qui a 20 ans, justement, hyper fan de Théodora, comment te dire que je suis son tonton préféré? C'est-à-dire que d'un seul coup, non, mais t'as chanté avec Théodora, quoi. Ouais. Mais tu la connais bien, t'es pote avec. Bah, on va pas non plus se faire une bouffe tous les 4 jours. Mais y a une rencontre artistique qui s'est passée qui a été vraiment géniale. Parce que vraiment, je tiens à le dire, mais vraiment, elle a été d'une générosité, elle, toute son équipe, vraiment. Dès que je suis arrivé en répète l'après-midi, le dimanche après-midi, tout le monde hyper cool. Mais que ce soit, je te dis, du manager, du technicien, des danseurs qui étaient sur scène, en disant oh, mais quand on a vu que tu étais là aujourd'hui, on a halluciné. Elle nous avait dit, elle nous avait parlé de l'idée, mais on ne savait pas si tu allais venir ou pas. Enfin, vraiment, c'était hyper bon enfant, super ambiance. Vraiment à l'image de ce qui s'est passé après sur scène avec le public, qui était carrément improbable. C'est-à-dire que tout le monde connaissait la chanson, mais par cœur.
0: Est-ce que tu en doutais de la qualité intemporelle et du tube qui dure de Double Jeu? Est-ce que là, tu te l'es pris un peu en pleine poire?
1: Bah là, franchement, ouais. C'est-à-dire que le côté intergénérationnel comme ça, j'avais pas idée que c'était à ce point. Et après, si tu veux, on a vachement parlé, ils m'ont dit, mais non, mais tu te rends pas compte. En plus, il y a une trend sur TikTok qui existe depuis pas mal de temps. Et donc, c'est vrai qu'il y a tout un tas de jeunes qui se sont emparés de ce titre. Et je pense qu'aussi, Théodora, c'est ça qui la faisait marrer. C'était de se dire, bah attends, on va lui demander de venir. Vu que tout le monde est un peu en train de reprendre le titre, ça serait génial qu'il accepte. Et bon, bah du coup, je l'ai fait. Mais c'était fou, tu vois, vraiment. C'était comme dans mes concerts, c'est-à-dire que vraiment, tu vois, je lâchais le micro, tout le monde connaissait les paroles, enfin, j'ai trouvé ça ouf, et c'était tellement, tellement bienveillant. Il y avait beaucoup de bienveillance dans cette salle, et tu vois, avec tout le bordel qu'on vit en ce moment, ça fait vraiment du bien. Tu dis vraiment, la musique a ce pouvoir, je pense qu'aucune autre chose ne peut avoir de fédérer à ce point-là, et j'ai trouvé ça fou. Vraiment.
0: C'est vrai. Une belle dose d'amour. Allez, nous aussi, on la connaît encore par cœur. Il n'y a pas que les gosses. Hein. Alors, Double Jeu, on l'écoute maintenant. Christophe Willem. Et ensuite, on découvrira sa nouvelle chanson, Système. Si ça n'est pas déjà fait, les amis, je vous annonce qu'il y a un clip aussi qui est disponible. Il tourne sur un vinyle. Moi, j'adore.
1: Tu aimes bien le vinyle.
0: J'adore.

0: premier extrait de ton 7e album.
1: Ouais.
2: Hey, hey.
1: 7e. Attends, est-ce qu'il paraît que c'est un chiffre qui est pas mal, 7?
3: Oui.
1: C'est sort spirituel, genre. On m'a dit ça. Non, mais
2: ouais,
1: si.
2: Porte-bonheur en Italie, il me semble.
1: Ah bon?
2: Oui. Donc, je viens de l'inventer pour te faire plaisir.
1: Ah, voilà.
2: Attends, tu sais quoi? Après tout, on a Internet.
1: On va vérifier cette information. Bah, je te dis que le chiffre 7 est bien.
2: 7 porte bonheur. Tu peux combler pendant ce temps, tu peux chanter un petit truc?
1: Alors, tu veux que je te parle du titre?
2: Alors, ah non, c'est bon, attends, j'ai trouvé un truc super. Le chiffre 7 symbolise l'esprit, l'introspection et la sagesse spirituelle.
1: Tiens, c'est un chiffre qui est très spirituel, je te dis, on m'a dit ça l'autre jour.
2: Dieu. Ah bah, pardon, bref, Dieu.
1: Bah écoute.
2: Dieu a créé le monde en 6 jours et s'est reposé le 7e.
1: Tu vois, c'est pour ça.
2: Il y a les 7 mercenaires.
1: Non, mais il y a beaucoup de symboles avec 7.
2: Mais oui, c'est vrai. Pourquoi 7 est-il un chiffre parfait? Oh là là, oui. Oh non, après, c'est compliqué.
1: Trop.
2: Oui, là, oh là là, non, ne googlez pas trop quand même le chiffre 7, parce qu'après, on tombe dans des trucs un peu complotistes. Mais non, c'est un chiffre chance.
1: Bah écoute, on verra. Mais en tout cas, c'est vrai que c'est le 7e album. C'est vrai que ça passe très très vite.
2: Ouais. Et 20 ans de carrière. C'est très mignon d'ailleurs, parce que avant de lancer System, la nouvelle chanson, et donc finalement de mettre en place tout ce 7e album et d'annoncer ton retour, t'as fait un petit récap des 20 dernières années.
1: Bah carrément.
2: Et que évidemment que la première fois de ta vie que t'étais en studio pour enregistrer ton premier album, si on t'avait dit on se retrouve pour le 7e avec 20 ans de carrière,
1: j'aurais dit mais c'est une blague, je pense que ouais. Pas du tout. Non, mais c'est ça qui est fou en fait avec ce métier, c'est que t'es tellement dans une dynamique, tu rencontres tellement de gens et que la musique, on en parlait tout à l'heure, mais la musique ça sert à fédérer, ouais. Et en fait toutes ces rencontres, ça te nourrit énormément aussi. Là sur ce nouvel album justement, bah comme System par exemple, j'ai bossé avec une nouvelle équipe aussi, donc c'est Noé Tristram et Marceau. C'était la toute première fois que je bossais avec eux.
2: Okay.
1: Donc je me suis amusé. Il y a aussi des équipes plus anciennes, donc on a mélangé tout ça et c'est toujours enrichissant parce que c'est vrai que nous on voit pas le temps passer. Réellement, c'est-à-dire que quand on me dit 20 ans, tu vois, quand vraiment j'ai réalisé que ça faisait 20 ans, en fait, moi, j'ai l'impression que c'était hier, en même temps que c'était une autre vie. Enfin, oui. Tu vois, il y a un truc un peu bizarre, comme quand tu vis un truc qui chamboule littéralement ta vie, en fait, parce que réellement, la Nouvelle Star a complètement chamboulé ma vie.
2: Et c'était il y a 20 piges.
1: C'était à 20 ans, ouais, exactement. Ouais.
2: C'est fou. Et alors, ce qui me fait plaisir, c'est que tu dis que tu t'es amusé pour préparer ce nouvel album. Parce que si on rembobine un peu, avant Covid, il y a ton album Rio en 2017. Ouais. L'après Rio, c'est pas passé très bien.
1: Pas ouf, non, voilà. Carrément.
2: T'as pas kiffé le disque. Alors, je trouve sous-côté, parce que moi, je le trouve vraiment cool. Mais en tout cas, il a pas marché autant qu'il aurait dû. Donc, tu perds un peu confiance.
1: Ouais.
2: Tu perds un peu envie.
1: Exactement.
2: Bim 2020, le Covid.
1: Ouais, par-dessus, histoire d'en mettre une petite couchette.
2: Ouais. Et finalement, quand même, tu reviens avec Panorama en 2022, qui cartonne, qui fait une très belle tournée et tout. Et donc, mais oui, moi, je me suis dit, bon.
1: Dans quel état d'esprit
2: j'étais ? Dans quel état tu aimes de retourner à ta table de travail, finalement ? Est-ce que, voilà, on est plutôt confiant ? Est-ce que tu as gardé cette confiance et cette joie de Panorama ?
1: Alors, en vrai, je ne suis pas dans un truc de confiance. Si tu veux, je suis plutôt dans un truc, mais je pense que c'est justement, tu parlais de l'échec de l'album Rio, entre autres.
2: Oui, enfin, relatif, hein, parce qu'il a quand même existé, ce disque.
1: Oui, il a existé, mais c'est vrai que ça n'a pas été accueilli comme j'aurais aimé. Et si tu veux, à chaque fois, les gens se disent, ouais, c'est un truc d'ego quand les artistes sont des échecs. C'est pas là que ça se situe, en fait. C'est surtout que nous, en fait, quand on défend un projet, on est la face visible de tout un tas de gens avec qui on travaille, que ce soit des auteurs, des compositeurs, la maison de disques, ton équipe, en fait, si tu veux. Et d'un seul coup, tu te dis, merde, j'ai failli, quoi. Donc c'est cette sensation, si tu veux, de pas avoir été à la hauteur aussi de tous ces gens qui te font confiance.
2: Et leur travail et leurs efforts.
1: C'est ça qui te met un coup, en fait. Mais
2: t'as mis du temps.
1: Ah ouais.
2: Entre Rio et Panorama, il y a eu 6 ans.
1: Ouais, c'était assez long entre les deux. Bah alors après, tu l'as dit aussi, après il y a eu le Covid qui a quand même mis tout à l'arrêt. Et en même temps, si tu veux, toutes ces expériences-là, tu vois, je pense que quand tu es au début d'une carrière, tu crains absolument le moment de l'échec, parce que tu sais que ça va arriver. C'est-à-dire que moi, si tu veux, le truc qui était écrit, quand tu gagnes une émission et que tu vends énormément de disques d'un coup avec un tube comme Double Jeu, à un moment, tu sais que tu vas avoir un petit mur sur ton chemin.
2: Ah, donc t'attendais le retour de bâton. Tu
1: alors,
2: t'es dit,
1: j'étais
2: ça arrivera
1: pas
2: un jour.
1: En mode, tu sais, comme j'attends le bus, je vais attendre le mur. Mais je me disais, ça va quand même arriver. Ouais. Tu vois, tu le sais, en fait, parce que bah, mathématiquement, de toute façon, dans la carrière d'un artiste, t'as des hauts, t'as des bas. Et en fait, tu vois, ce que je dis souvent, là, quand je croise des artistes aujourd'hui, en développement, il y a plein de nouveaux talents que je trouve assez hallucinants. Je leur dis, arrêtez d'anticiper ou de craindre ça. Je pense qu'il faut vraiment accueillir littéralement le truc, parce que moi, réellement, tu parlais de Rio, mais l'échec de cet album-là, en fait, moi, c'est vraiment ce qui m'a vraiment construit. C'est-à-dire que quand à un moment, tu as la sensation que t'es plus vraiment en pilote automatique et que tu dois réellement retrouver la raison première pour laquelle tu fais les choses, ben, tu vas vraiment puiser en toi et du coup, ça te donne une force très différente. Donc moi, vraiment, tu vois, l'étape Rio, qui m'a permis d'aboutir après avec Panorama, et là, ce nouvel album, j'arrive pas en me disant, oh bah, c'est super, Panorama a bien fonctionné, donc celui-là, c'est pareil, ça va y aller.
2: Ouais.
1: Non, là, j'y vais avec quelque chose. Je me suis beaucoup amusée. C'était très, très, très libérateur, cet album, vraiment. Parce que déjà, j'ai recomposé, j'ai réécrit sur Panorama, je voulais pas, parce que j'étais sur le trauma d'album Rio, donc je ne voulais pas du tout. Tu vois, j'étais vraiment dans ce truc-là.
2: Ouais, donc t'as réglé des trucs.
1: Ouais.
2: Ça, c'est bien.
1: En tout cas, vraiment, et il y a eu beaucoup, beaucoup de bienveillance. Tu vois, toutes ces équipes avec qui j'ai bossé sur le nouvel album, eux, si tu veux, ils sont cette image-là. On parlait d'ailleurs du public Théodora, mais ouais. J'ai bossé avec des équipes plus jeunes. Eux, ils sont sur ce truc, mais tu te rends pas compte, en fait, de qui tu es et de ce que tu représentes pour une génération, en fait. Enfin, il y a certains qui m'ont dit, mais nous, en fait, limite, quand on t'a vu à l'Investa, on s'est dit, ah bah, nous aussi, on peut faire un truc, parce que d'un seul coup, tu sortais complètement des sentiers battus. Donc, ouais. Si tu veux, on se rend jamais compte de l'image qu'on envoie aux gens. Alors, évidemment, tu as des haters, des gens qui t'aiment pas. Bon, ça, à la rigueur, ça existe toujours. Mais c'est bien aussi d'accepter les compliments et les choses qui te poussent, en fait, tu vois, plutôt que t'es toujours là à t'excuser d'être là, bah merci, c'est gentil. Non, il faut les accueillir parce que c'est aussi ce qui te permet de grandir et d'évoluer, en fait. Donc cet album, le nouvel album, j'ai vraiment travaillé avec ce côté totalement libérateur de, il y a absolument aucun tiroir, aucune case, on s'amuse, on fait un album qui, moi, me fait du bien, qui nous fait du bien à tous, hein, toutes les équipes à qui je bosse sont vraiment à fond dessus, et on se dit, bah voilà, évidemment, on espère que le public le recevra avec autant de plaisir que nous on a eu à le faire, mais en tout cas, si tu veux, c'est très, très, très libérateur. Et c'est d'ailleurs ce qui a amené, le mec qui fait les questions-réponses, carrément.
2: J'adore, vas-y.
1: C'est ce qui a amené vraiment le thème de l'album. Le thème de l'album, c'est vraiment la liberté, mais avec un grand L, tu vois. On parle vraiment de liberté, de tout ce qui bloque notre liberté. C'est pour ça que Système...
2: Oui, alors Système, dans
1: tout ça. On trouvait ça cool que ce soit le premier single, parce qu'on se disait, voilà, c'est intéressant de se dire, puisqu'on va parler de liberté après, bah, un des trucs qui bloque beaucoup notre liberté aujourd'hui, ou qui nous enferme un peu, c'est tous ces différents systèmes dans lesquels on est tous, volontairement ou pas, un peu enfermés, que ce soit les réseaux sociaux, que ce soit le système politique, le système amoureux,
2: le patriarcat.
1: Non, mais le patriarcat.
2: Non, mais ça va mieux.
1: Non, mais
2: je vois un mot toutes les 5 minutes, mais quand ça sort, elle est contente.
1: Non, mais tu vois ce que je veux dire ou pas?
2: On est dans des carcans.
1: Ouais, on est dans des carcans. Et si tu veux, Système, c'est pas du tout un titre qui dénonce genre le point levé. Non, c'est pas ça. C'est juste une question de dire, ok, on est tous là-dedans d'une manière ou d'une autre. Faut juste en avoir un peu conscience. Ça permet de faire un petit pas en arrière et voilà, de le tenir à distance et pas être les deux pieds dedans. Et pour moi, ça, c'est une des étapes qui permet de retrouver un peu notre liberté. Notre liberté, pour moi, bah, c'est d'être un peu plus connecté avec soi-même, hein, plutôt que d'être connecté avec tout ce qui est autour de nous en permanence. Ouais. Et donc, c'est ça, un peu, le point de démarrage de l'album.
2: Écoutez la chanson, découvrez la Système. C'est le nouveau Christophe Willem.

0: t'aime. C'est Christophe Willem qui est de retour. Le carcan dans lequel on est, donc constat. Joyeux et sautillant, mais constat quand ouais. même. Du coup, c'est la chanson qui va ouvrir l'album. Ça va raconter une histoire un peu dans l'ordre.
1: Il y en a une autre avant qui ouvre l'album, okay. Qui est La Route, qui parle d'une route où ça parle vraiment. C'est pas le titre. De toute façon, je ne te donnerai pas le titre.
0: De l'album. Ah, ouais, c'est
1: même
0: ça.
1: Même pas le titre des autres chansons. Non, titre, peut-être, je t'en lâcherai un ou deux. Ouais. Mais non, la première chanson, là, telle que c'est en train de se profiler, est-ce que tous les titres sont faits? Là, on est en train de peaufiner la production, en vrai.
0: Ah, mais c'est un bon moment, ça.
1: Ah ouais, non, mais c'est le meilleur. Parce que c'est là que tu dis, alors, jusqu'à où on va aller, tu vois. Donc ça, c'est assez kiffant. Pour le coup, c'est vraiment le moment que j'adore. Et il y a un titre qui parle d'une route. Voilà, cette route vers le bonheur, ce qu'on
0: cherche.
1: Sur
0: la route de Memphis ?
1: Ça pourrait, mais non, ça n'est pas celle-là. Donc c'est plutôt ce titre-là qui parle de ce chemin qui ouvre. Je pense que c'est celui-là qui ouvrira l'album et puis après ça évolue.
0: Ok. Et après mais on va donc vers
1: le début,
0: vers la liberté. En
1: exactement. Et on va aussi bien dans la liberté, la libération au niveau des textes qu'au niveau du son. Donc tu vois les équipes c'est extrêmement large. On parlait là de Marceau et Noé Tristram. J'ai rebossé avec Laurent Lamarca et Jean-Étienne Maillard parce que j'ai adoré bosser avec eux sur l'album Panorama justement. Et ça va très très loin à la fin de l'album, parce qu'on parle de liberté, tu vois. Et j'ai rencontré d'autres équipes. Alors eux sont des équipes plus d'électro.
0: Ouais.
1: Je te dirais pas qui, mais des équipes plus d'électro qui eux m'ont dit ah ben nous pour nous la liberté musicalement parlant c'est l'électro des années 80-90 new-yorkaise en fait. Tu vois ce genre de son.
0: Un peu garage.
1: Ouais. Et donc du coup vers la fin de l'album ça part complètement dans un autre truc.
0: Oh, en tout cas quand on parle tu souris,
1: ah
0: tes
1: ouais,
0: yeux sourient. Je vois que t'es fier et t'es
1: mais
0: heureux.
1: Parce que je me dis je savoure, j'anticipe déjà, j'anticipe mais un truc bien, j'anticipe le kiff que ça va être sur scène. Mais vraiment, parce que tu vois, quand tu prépares un album, d'ailleurs c'est ça la différence avec quand je te parlais du côté libérateur, quand j'ai fait Panorama, j'étais quand même, tu vois, toujours sur ce truc très en retenue où bah tu sais pas ce qui va se passer. Mm-hmm. Je sortais donc de l'album Rio, et donc du coup j'arrivais pas moi encore à projeter sur scène. J'étais vraiment sur ce truc de on y va au jour le jour.
0: Oui. La tournée on verra après
1: ouais,
0: quoi.
1: Tu vois, j'avais un peu ce truc là. Et là c'est vrai. Bah il y a ces 20 ans, l'équipe aussi avec qui je bosse, aussi un producteur de concert qui ont dit mais attends ça fait 20 ans de carrière, faut fêter ça aussi. On boucle Bercy. Eh ben et là, j'ai quand même eu le moment de solitude.
0: 9 décembre 2027.
1: Alors, on insiste bien sur 2027, parce que l'autre jour, quelqu'un me dit, alors oui. 9 décembre cette année. Alors non, ça ne va pas être cette année.
0: Non.
1: Comment tu veux dire? Non.
0: Ne faites pas ça, 2027.
1: Non, c'est 2027, non, parce que la salle est grande. Donc, si tu veux, il faut quand même laisser du temps. C'est bien 2027. Mais si tu veux, voilà, toute l'équipe qui est autour... Eux sont dans ce truc justement, ils sont très contents de l'album et ils sont aussi dans ce truc de dire mais là on a l'impression qu'on retrouve un peu ta folie en fait, ce côté un peu justement hors cadre où on n'arrive pas à te mettre dans une case. Et c'est ça aussi qui m'a vachement stimulée sur cet album, c'est quand je posais la question à toutes ces équipes que je connaissais pas forcément, qui me connaissaient que à travers ma musique, et tous me disaient bah nous en fait le truc qui nous excite c'est qu'en fait on n'arrive pas trop à te mettre dans une case. Tu peux faire un truc très variété française, tu peux faire un truc un peu plus soul, tu peux faire un truc un peu électro. Et donc, du coup, on a ce truc où on n'arrive pas vraiment à te cerner totalement. Et en fait, si tu veux, c'est ça aussi qui a vachement marqué la dynamique de l'album, c'est de se dire, mais si en fait, mon style musical, c'est justement d'écouter moi ce qui me parle.
0: Ouais, et de ne pas choisir forcément.
1: Et, et de garder tout cet éclectisme-là, en fait. Et si tu vois tous les albums que j'ai pu faire depuis le début, c'est vrai que chacun est un peu dans un registre différent, parce que c'est ça qui m'amuse. Il faut qu'on s'amuse quand on fait ce métier.
0: Et on va s'amuser, évidemment, pendant cette tournée 2027. Le nouveau président, 7e album 2027.
1: Oui, exactement.
0: Voilà. Et oui, il y aura les élections en 2027. Voilà, vous pensez 2027, je vais voter. Et après, je vais au concert de Christophe Willem.
1: Alors, venez au concert pour être plus en forme. Non, ça sera après d'ailleurs.
0: C'est après, c'est bon.
1: Parce que vu qu'on ne sait pas ce qui va se passer.
0: Réservez vos billets dès maintenant.
1: C'est mieux.
0: C'est mieux. Donc, le 9 décembre 2027, 7e album 2027, la tournée, c'est Bercy, enfin l'Accor Arena, comme disent les enfants.
1: Oui, mais comme moi je suis vieux, je dis Bercy.
0: Bercy, bah, évidemment. On va manger des treats à Bercy.
1: Non, mais nous, on a des refs, tu vois, évidemment.
0: Alors, c'est drôle parce qu'en régie, il y a ma réalisatrice, Iris, elle sait pas ce que c'est des treats. C'est le vieux nom des M&M's. Nous, on appelait ça des treats.
1: Mais c'est vrai que là, on se dit qu'on a pris un coup quand même. Parce que je pense que peu de gens ont la
0: rêve. Énorme coup de pelle. C'est terrible. Donc, la tournée commence le 22 octobre. C'est une tournée de zénith, les amis. Rouen, Caen, Aix-en-Provence, Grenoble. Ensuite, au mois de novembre, on a Toulouse, on a Bordeaux, on a Lyon, Dijon, Amnéville, Nantes, Rennes. Et ça, c'est toujours en novembre 2027. Décembre 2027, Lille, Bruxelles et Paris. Voilà la tournée du nouvel album de Christophe Willem. Je vous donnerai bien le nom de la tournée, mais pour ça, il me faudrait le nom du nouvel album.
1: Et non, mais la tournée, attends, la tournée, t'as vu, on a mis tour 2027.
0: Ça ne suffit pas.
1: Bah, écoute, c'est concis, je trouve qu'on ne veut pas se bourrer sur la date, tu vois, pour le coup.
0: Tour 2027
1: voilà. C'est pas 2026 ou 2028, c'est 2027.
0: Christophe Willem, 2027, tour, à tout de suite.
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Christophe Willem est notre invité. Premier extrait de son 7e album, dont on ne connaît pas le titre, enfin l'album, mais la chanson, c'est System.

0: système.
1: Ah, ça y est, vous l'avez. Hein. Toujours très difficile à chanter, du Christophe Willem, mais bon, je pense qu'il a l'habitude. 20
2: Attends,
1: ans de carrière.
2: L'autre jour, on m'a carrément sorti. Je faisais un live. Et après, les commentaires, toujours très doux.
1: Ah, on adore les commentaires.
2: Si, mais c'était balèze. Quelqu'un, parce que les gens maintenant font genre, ils sont experts maintenant. Ah. Tu vois, et j'avais un mec en dessous qui a dit non, mais c'est pathétique de chanter avec un autotune. Donc j'ai trouvé ça.
1: Mais enfin.
2: J'ai trouvé ça vachement bien. Donc, bah, écoute, non. Y a pas.
1: Y a pas, enfin. Il a une voix d'or. Bon sang de bonsoir. C'est pas vrai, ça, les gens.
2: Non, mais c'est drôle. Après, c'est drôle parce que c'est, voilà, c'est les no-life. Mais c'est marrant.
1: Ça te touche pas? Parce que, pour le coup, il y a plein de commentaires. C'est vrai, on est dans une ère.
2: Ah bah,
1: où,
2: ça y va.
1: Voilà, dès qu'on poste. En veux-tu, en voilà,
2: ah bah,
1: des méchancetés.
2: Tout doit disparaître.
1: Oui, c'est vrai. Dès que tu postes la moindre chose, voilà, t'as toujours quelqu'un qui vient commenter. Parfois, ça a un rapport avec ce que tu fais. Parfois, pas du
2: pas
1: tout.
2: Pas du tout.
1: Pas du tout. Moi, la semaine dernière, on a eu Zazie et quelqu'un a commenté pas terrible la frange. Je dis,
2: ah
1: c'est
2: bah
1: pas
2: non,
1: grave.
2: Mais les cheveux.
1: Elle vient présenter un disque. Donc toi aussi, tes
2: ah
1: cheveux,
2: non, mais
1: on
2: les
1: te parle
2: cheveux.
1: Des
2: alors, Caron, j'ai des spécialistes capillaires aussi. Quelqu'un a dit, ah non, non, mais c'est une perruque. Alors ça, je crois que c'était là, j'avais pas vu venir carrément.
1: Le mec a dit t'avais une perruque.
2: Oui, carrément. Donc j'ai même fait un truc sur TikTok parce que ça m'a tellement. En fait, moi, je vois pas ça, si tu veux. Mais c'est des amis parce qu'à chaque fois, comme on se vanne, tu vois. Donc c'est des amis qui me disent non, mais j'en ai vu des trucs et donc ils font des captures d'écran, ils m'envoient ça. Et donc l'autre jour, j'ai fait bon alors, on va faire un petit beauty point. Donc non, donc j'ai tiré sur mes cheveux. Je dis non, il y a pas de perruque.
1: Il y a pas de perruque.
2: Hein, non, mais c'est très très drôle. Après, franchement, ça me glisse dessus. Mais c'est vrai que tu te dis c'est ouf. À quel point, si tu veux, à quel point, en fait, tout devient sujet à un commentaire.
1: Oui.
2: Mais, alors attention, parce qu'il y a des gens hyper bienveillants, et heureusement, tu vois. Mais c'est vrai que c'est dingue, tu te dis, on est vraiment dans une époque qui est très très bizarre. Parce que moi, personnellement...
1: Tu commentes, toi?
2: Jamais.
1: Ah, jamais.
2: Bah si. Je commente, moi, sur TikTok, dès que sur les trucs d'animaux.
1: Ah, ah bon?
2: Carrément, j'ai même fait des dons. Si, je suis attends. T'as pas cet algorithme?
1: Non.
2: Ah, moi j'ai l'algorithme.
1: Mais quels animaux?
2: Bah, les animaux, tu vois, pour aider, tu vois, par un refuge d'animaux.
1: Ah,
2: des
1: oui,
2: trucs comme
1: genre
2: ça.
1: Des éléphants.
2: Oui,
1: un
2: ou
1: sanctuaire
2: même.
1: Sanctuaire d'éléphants.
2: Ah, non, ou même
1: ça.
2: Des trucs, des chiens, des chats.
1: Ah, de par ici.
2: Oui, oui,
1: ah,
2: oui, carrément. Donc, moi, là, je suis là et tout. Non,
1: et tu ça... commentes et tu dis trop mimi.
2: Non, j'envoie des cœurs, des trucs comme ça. Si.
1: J'adore.
2: Si, quelqu'un m'a dit, mais tu devrais quand même faire un autre compte, c'est un peu ridicule, non, de faire ça avec ton compte. Moi, j'ai que un compte. Enfin,
1: ah, c'est ton compte,
2: bah oui, mais j'ai pas de compte perso, de trucs comme
1: pour
2: ça.
1: Pour aller espionner les ex, t'as pas à faire un compte
2: jamais,
1: shadow.
2: Jamais.
1: Un compte un peu caché.
2: Ah non, non.
1: Je te prêterai le mien si tu veux.
2: Ah bah très bien, très bien. Non, non, moi, je suis pas
1: je
2: ça.
1: Je m'appelle Ramona.
2: Mais Ramona, non. Mais t'as un compte comme ça, toi?
1: Bien sûr.
2: Ah non, moi, j'ai pas. Non, non, je te jure.
1: Enfin, mais comment tu fais pour espionner les gens? T'as peut-être pas le temps, remarque.
2: Non,
1: tu fais de
2: je te jure.
1: Oui, voilà. Tu fais de l'art. Je
2: te
1: moi,
2: jure.
1: Je vais espionner
2: en fait.
1: Les ex.
2: Et à chaque fois, des fois, les gens, ils faisaient des soirées. Quand on invite dans des trucs, on me dit, attends, je vais te taguer. Bah, si on me tague, en fait, c'est mon compte pro. Il n'y a que ça. J'ai pas d'autres comptes.
1: T'as
2: non,
1: pas
2: mais t'as bien d'autres comptes. Mais sinon, j'ai pas d'autres comptes.
1: Okay.
2: J'avais fait un compte pour mon chien, d'ailleurs.
1: Ah?
2: Mais bon, au bout de trois jours, ça m'a saoulé de prendre des photos. Donc, déjà, pour moi-même, si tu veux, je n'y arrive pas. Tu vois, je le fais.
1: C'est compliqué, parce que t'es obligé. Là,
2: Bah, je fais, mais si tu veux, c'est vrai que c'est... Bah, tu vois, je trouve que c'est alors évidemment, je vais me dire, ouais, mais il publie des trucs quand il est en actu. Bah, oui.
1: Bah,
2: sinon, si t'allais prendre une photo de ce que je bouffe, par exemple, je vois pas vraiment l'intérêt, si tu veux.
1: C'est vrai que ça n'existait pas il y a 20 ans, au début de ta carrière, ce truc.
2: Ah,
1: de
2: carrément.
1: Ok, alors... Je vais sortir une nouvelle chanson, système. Donc, comment on l'annonce sur les réseaux, etc. Avant, c'était bon, bah comment on va faire pour que ça rentre en radio.
2: Bah, carrément. Voilà. C'est complètement différent.
1: Là, il y a un nouveau système, encore un. Le système, l'algorithme dans lequel il faut s'intégrer. Est-ce que ça t'amuse? Est-ce que t'aimes bien comprendre ça? Je sais que t'es quelqu'un de curieux, d'intelligent, donc ça doit peut-être t'amuser quand même.
2: En fait, ça m'amuse quand même parce que je trouve qu'il y a quand même une plus grosse liberté. C'est-à-dire que tu peux quand même te marrer un peu, tu peux te déconner. Tu vois, là justement, quand je te dis, quand t'as des trucs de haters, tu peux répondre en faisant une vidéo. Au énième degré, si tu veux. Donc, je trouve c'est drôle parce que ça te permet aussi d'avoir une liberté de ton. On revient à le truc de la liberté.
1: Ouais.
2: Une liberté de ton. Bah là, par exemple, on a une liberté de ton, mais c'est quand même très rare les émissions de radio où tu as ce ton-là. Tu vois ce que je veux dire? Quand tu es en promo, tu as généralement un spot qui dure 5 minutes et tu dois parler de ton single en 2 secondes. Tu vois. Donc, voilà. Donc, les réseaux te permettent ça, te permettent d'avoir quand même le temps d'exprimer et de montrer aussi ton état d'esprit. Donc, ça, je trouve ça pas mal. Après, j'aime pas ce truc infantilisant, tu vois. J'aime pas coûte que coûte, tu vois, devoir poster des trucs parce qu'il faut à heure fixe et tout. Je trouve ça nul, en fait. Tu vois, moi, j'aime bien, justement, être libre et me dire, bah voilà, j'ai envie de partager ça, je partage. Là, j'ai rien à dire, bah je dis rien. Bah, c'est comme ça, je préfère être spontané.
1: Remarque, tu pourrais dire un truc là. Alors, soit le nom de ton album, soit me dire quand il va sortir.
2: Alors attends, il va sortir à l'automne.
1: Oh
2: 2026. Non. Okay. À l'automne 2026.
1: Assemblons les pièces du puzzle, mes petits Hercule Poirot. Nous avons une chanson, Système, qui sera sans doute en deuse dans l'album, rapport à la première chanson, une reprise de Sur la route de Memphis ou Sur la route toute la sainte journée de De Palmas. On n'est pas encore bien sûr, mais ça sera la première. Et donc tout ça à l'automne 2026.
2: Exactement, automne. D'accord. Et alors la vérité,
1: non mais ce que oui, je te supplie, dis-moi quelque
2: mais,
1: chose.
2: Mais je sang. Te dis que la vérité. C'est pourquoi il y a pas, je te donne pas de titre. Je n'ai pas encore de titre.
1: Ah mais ça c'est déjà une information, le fait là, que alors, le titre soit pas là.
2: Mais pourquoi? Alors pourquoi? Mais, tu vois, tu vas me demander pourquoi.
1: Pourquoi Christophe?
2: Alors pourquoi? Parce que tout simplement, cet album part de liberté. Mais je vais pas appeler l'album Liberté. Enfin, c'est pas possible. Oh, quoi,
1: freedom.
2: Tu vois. Non mais bah, oui, non. Mais tu vois, en anglais ça passe, mais en français non.
1: Non,
2: tu
1: c'est
2: vois.
1: Pas ouf.
2: Donc non. Donc j'ai plein d'idées et à chaque fois que j'ai une idée que je trouve intéressante et tout, je trouve que c'est trop réducteur et donc ça ne n'évoque pas suffisamment ce que je dis dans l'album. Tu vois, non, mais réellement.
1: Attends, on a Internet. Je vais chercher.
2: Et évidemment que je
1: vais essayer. Chant lexical de la liberté. Est-ce que tu as tapé dans Google chant lexical de la liberté?
2: Alors vas-y.
1: Eh ben voilà, parce que moi je fais des études littéraires pendant que toi, là, tu faisais la nouvelle star.
2: Vas-y, mais c'est tout, tu viens de trouver un titre.
1: Chant lexical de la liberté. C'est parti. Émancipation.
2: Je l'ai évoqué à un moment.
1: C'est pas mal.
2: Si.
1: Démocratie, bah, en 2027, c'est emmerdant.
2: C'est dur.
1: Choix, ça fait un peu. Non, ça va pas.
2: Et en plus, alors important.
1: Libération.
2: Alors, tu sais pourquoi choix, ça va pas?
1: Pourquoi?
2: Ben, tu vois, là, je te donne une autre info.
1: Parce qu'il y a une chanson,
2: y a une chanson pour le coup, qui s'appelle La Liberté. Il y en a une.
1: Ah, oui.
2: Qui s'appelle La Liberté. Et je démarre justement cette chanson en disant, être libre, c'est pas choisir, mais c'est décider. Qui n'est pas la même chose. Est-ce que t'as déjà vu ça avec ta psy?
1: J'aime beaucoup ça. J'ai pas de psy.
2: Ah bah, écoute. Je vais te donner les coordonnées de la mienne. Oui, non. Alors, la grosse différence.
1: On fera un tarif famille.
2: Ah, bah, un tarif de groupe.
1: On ensemble.
2: Non, mais on y va, on fait carrément un truc collectif. Non, mais tu sais pourquoi c'est important?
1: Dis-moi pourquoi.
2: Parce que quand tu choisis quelque chose, tu prends pas vraiment de risques. Quand tu choisis, c'est par exemple, bah, tiens, je vais manger, je sais pas, moi, je mange un steak frites ou une salade César. Voilà, tu choisis.
1: Tu choisis entre les deux.
2: Quand tu décides, il y a une part d'inconnu dedans. Par exemple, tu vas dire, bah, non. Je ne vais pas manger ça. Je ne sais pas ce que je vais bouffer, mais ce ne sera pas ça. Tu ne décides pas entre deux choses identifiées.
1: Elle est au régime, ta psy?
2: Non. Non, mais je te jure, c'est très important.
1: D'accord.
2: La différence entre choisir et décider, elle est importante. Et quand tu décides d'un truc, par exemple, tu décides de prendre ce boulot, ou tu décides de vendre ton appart, c'est ce moment où tu décides de quelque chose et tu sens d'un coup que tu prends une décision qui t'appartient et que tu as cette part d'inconnu. Mais tu vois ou pas? Là, je te jure, je suis très sérieux.
1: Non, mais je t'écoute.
2: Et donc, la liberté, c'est d'arriver à décider.
1: J'ai un mot qui est pas mal, là, qui est sorti dans Google.
2: Ah bon?
1: Dans le champ lexical de la liberté. Je trouve que c'est cool. Et je sais pas, ça te va bien, je trouve. Et en plus, il y a un jeu de mots à l'intérieur. Donc, toi, t'aimes bien les jeux de mots?
2: Ah bah.
1: T'es prêt?
2: Ah bah. Vas-y.
1: Peut-être on va trouver le nom de ton album en direct.
2: C'est ça,
1: à la
2: évidemment,
1: radio.
2: En remerciement dans l'album, je le dis.
1: Ah, moi, je mets ma photo.
2: Ah bon?
1: Tu mets ma photo.
2: Sur la cover.
1: Non, pas du tout. Non, mais à l'intérieur. T'imagines? L'album de Christophe Willem, mais il y a ma tête.
2: Mais pourquoi pas? On est libre.
1: Ma tête avec une petite barbe. Attends, déjà, faut que tu valides le nom.
2: Vas-y.
1: J'adore. Franchement, ça tirait trop
2: bien. Ah bon?
1: Inaliénable.
2: Ah, mais c'est pas mal.
1: Inaliénable. Dedans, il y a alien et tout. Inaliénable.
2: C'est pas mal.
1: La liberté, les droits inaliénables. Inaliénable.
2: C'est pas mal.
1: Je te laisse là-dessus.
2: Bah écoute, inaliénable.
1: C'est l'heure. Déporté.
2: Non mais inaliénable, c'est pas mal.
1: Oui, c'est pas mal.
2: Mais émancipation, c'est bien aussi.
1: Ouais.
2: Mais émancipé.
1: Mais émancipation, ça fait.
2: Il y a une connotation que j'aime
1: pas. Ouais, je sais pas. Ça fait Madonna, je sais pas pourquoi.
2: Bon, émancipation.
1: Emancipation.
2: Tu vois, non.
1: Inaliénable.
2: Inaliénable, c'est pas mal.
1: Franchement.
2: C'est pas mal. Non, je le note.
1: Ouais. Bon, moi, je t'embrasse.
2: Ah bon?
1: Bah oui, bisous. Ah. C'est l'heure, on a débordé.
2: Ah bon?
1: Mais je vois pas le temps passer avec toi.
2: Mais c'est fini là?
1: Oui. Mais on va t'écouter chanter.
2: C'est possible.
1: En acoustique.
2: Ah bon?
1: PS Je t'aime. Pour se rappeler que, comme Système, sur Panorama, il y avait effectivement des chansons sautillantes. PS Je t'aime en faisait partie.
2: Effectivement.
1: Mais que tu les vis et les partages fort bien aussi en acoustique, car tu es multiple et inaliénable.
2: Bravo.
1: Bisous.
2: C'était trop court, moi, franchement, il faut que je revienne.
1: Reviens bientôt. Avant 2027.
2: Ah bah, évidemment.

0: Jolie version acoustique d'un des tubes du sixième album de Christophe Willem, Panorama. C'est PS Je t'aime. Le septième album de Cri-Cri d'amour sortira à l'automne.
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0: Il est temps de jouer au Blind Test. Je vous présente Delphine et Caroline qui jouent avec nous. Bonsoir mesdames.
2: Bonsoir.
3: Bonjour.
0: Oui, bienvenue. Alors, le cadeau du jour, c'est un livre signé Thomas Fersen, qui nous a plus habitué à sortir des albums. Mais voilà, il est désormais écrivain aux éditions du Seuil. Ça s'appelle « Comme on quitte un imperméable ». Et c'est ce qu'on vous offre ce soir, puisque nous, on suit évidemment les artistes et les chanteurs dans toutes leurs aventures, aussi littéraires soient-elles. Alors, Delphine et Caroline, vous en gagnez chacune un exemplaire, quoi qu'il se passe dans le jeu qui suit. Sachez-le.
2: Merci.
0: À vous de venir jouer. Non. Alors, le thème du blind test de ce soir sont les chanteurs guitaristes. Est-ce que c'est un genre de chanteur que vous aimez bien?
2: Oh oui.
0: Oui, hein.
2: On verra.
0: Oui, parce que c'est suffisamment vague hein, quand même, chanteur, guitariste, effectivement il y en a beaucoup. J'en ai choisi trois et je vais vous demander donc de les retrouver le plus rapidement possible. On va vous passer des chansons. Delphine et Caroline, dès que vous avez une idée de l'identité du chanteur, eh bien vous me donnez d'abord votre prénom pour prendre la main et puis ensuite votre réponse et on vérifiera ensemble si c'est bon. Est-ce que ça vous va?
2: C'est bon.
0: Yes. Alors, c'est parti. Caroline et Delphine, voici une première chanson, un premier chanteur et guitariste. Dites-moi, mais qui est-il?
2: Delphine.
0: Delphine.
2: Alain Bachon.
0: Oui,

0: Et Joséphine Merveille, cette chanson, et si vous écoutez le... Alors, remonte à moi un petit peu le son. Vous entendez les percussions? En fait, ce que Bachung a demandé en studio, c'était d'avoir comme un cheval qui était en train de galoper. Ah là, c'est trop beau. C'est trop beau. Et que ne durent que les moments doux, en plus, cette phrase incroyable. Un point pour Delphine. Et je mets quand même un quart de point à Caroline, parce qu'elle a commencé à me chanter la chanson. C'est-à-dire qu'elle cherchait Bachung et elle a dit « À l'arrière des berlines !» Et oui, parce qu'elle la connaissait bien, Osez Joséphine. Ah, c'est beau comme tout. Allez, on continue. Après Alain Bachung, grand chanteur guitariste, il y a aussi...
1: Delphine.
0: Louis Bertignac. Bravo.

0: Bertignac, après l'incroyable aventure Téléphone, il s'était lancé avec Les Visiteurs et il avait fait ce tube, Ces idées-là. Delphine a 2 points, Caroline en a 1,5. De toute façon, à la fin, tout le monde gagne, c'est pas très grave. Et ceux qui gagnent surtout, c'est ceux qui aiment les chanteurs guitaristes. Allez, un dernier pour ce blind test, un peu plus vintage que Bachung et Bertignac, mais sacré chanteur. Allez, Caro, sacré chanteur et sacré guitariste.
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0: Alors Caro, comment il s'appelle? Comment?
1: Avec impudeur, c'est comme.
0: Oui, c'est lui.
1: Garogory.
0: Et voilà, Delphine a eu ses 2 points, Caroline a eu son point et le gorille a eu ce qu'il voulait à la fin de la chanson. Je vous encourage à la réécouter. Bravo, bravo Delphine et Caroline, et merci beaucoup d'être venues jouer avec nous.
2: Merci, pour, c'est toujours un plaisir.
0: Ah ouais, bah moi aussi, vraiment.
3: Oh, c'est super génial, oui.
0: Merci, une joie de tous les soirs ce blind test. Delphine et Caroline, on vous envoie le livre de Thomas Fersen. Et puis on va écouter un garçon, excellent chanteur et formidable guitariste. Il s'appelle Mathieu Chédid. Et il a un message à faire passer à tous les machos, machistas alors, qui nous écoutent ce soir. Vous n'êtes pas seuls.

0: On adore le machiste adore de M. Mathieu Chédid qui a participé à la production du nouvel album de Fatoumata Diawara, une chanteuse malienne et guitariste d'ailleurs exceptionnelle, qui sera notre invitée dans Décibel après-demain pour la sortie de son nouvel album Massa.
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0: Je vous ai promis une nouvelle chanson d'Iseult, c'est maintenant qu'elle arrive. Iseult, que vous aviez peut-être découverte à la Nouvelle Star, elle n'avait pas gagné, mais elle s'était fait remarquer, hein. Ça c'était en 2013. Et puis Iseult, elle a surtout cartonné avec cette chanson sublime qui s'appelle Corps. On a l'extrait de Corps, parce qu'il n'est pas dans mon écran, c'est pas grave, je vais vous le chanter. J'ai perdu la tête, le chemin de ma maison. Voilà, c'était une très belle chanson, piano-voix incroyable. Iseult, elle sait aussi faire des chansons qui dansent, limite disco, Now or Never, un son vraiment qui est parfait pour l'été qui arrive, une chanson d'amour comme on les aime. Elle réclame un baiser et on a envie de lui en envoyer 1000. Iseult est de retour, Now or Never.

0: guitare à la fin et la définition musicale de la cerise sur le gâteau. Now or Never, Iseult, c'est tout nouveau, ça vient de sortir. Le clip est disponible, elle y est absolument éblouissante. Vivement la suite, Iseult.
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0: C'est la dernière chanson de l'émission, la chanson anniversaire. Le 9 juin 1891, donc il y a déjà un petit moment, est né Cole Porter, un compositeur et un parolier américain à qui on doit les plus grandes comédies musicales classiques des années 30, 40, 50. Et il a écrit en 1953 une grande comédie musicale qui parlait de Paris, qui s'appelait Cancan, sur les danseuses de French Cancan. Et dans cette comédie musicale, il y a une merveille qui s'appelle I Love Paris et qui est devenue un classique. Le voici chanté par Vanessa Paradis.

0: Porter, I Love Paris, ici interprété par Vanessa Paradis. Je vous recommande également la version garçon-garçon. Maurice Chevalier avec son French accent et Frank Sinatra et sa voix de velours. C'est aussi très joli. Décibels, c'est fini pour ce soir. Merci pour l'émission. Merci pour l'équipe. Iris Guitoni, Justin Pianigiani, Elodie Biancamaria, Alexandra Sackberg, Franck Moilier et Kinan Lage Haïli.
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1: Renaud, Mistral gagnant, la chanson préférée de Grand Corps Malade.
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3: 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Tout est dit dans cette chanson.

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2: Bonjour la France, j'espère que tu vas bien. La France, que tu as passé une bonne soirée hier. On attaque aujourd'hui avec deux nouveaux candidats. Comment ça va Éric Bastien ?
3: Écoutez, j'ai fait une petite raclette tranquille hier. Voilà, j'ai ressorti la doudoune. On se caille quand même. Hein.
2: Il est arrivé d'une humeur, oui, j'ai envie de vous dire. Comment vous dire ? Avec l'équipe, on s'est caché en fait. Voilà.
3: Ça va mieux, je vous vois, ça va mieux.
2: Oui, bien sûr. Alors, je vous rappelle les prix de cette semaine. Le premier prix, mes petits chéris, c'est un séjour pour deux personnes à l'occasion de la 65e édition du Mondial, la Marseillaise à Pétanque. Donc, alors là, on part à Marseille, hein, du 3 au 5 juillet. On dort à l'hôtel Villa M à Marseille, un petit 4 étoiles.
3: Bel hôtel.
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2: Ok, et bah c'est super. Voilà. On accueille nos deux candidats du jour, Christine et Alexandre.
3: Bonjour.
2: Comment ça va les amis ?
4: Ça va bien. Bonjour à tous, je suis Christine.
3: On a eu une inquiétude là.
2: J'ai eu un petit moment de... Parce qu'hier, on a eu des galères de standard, ah oui. Je me suis dit, ça repart. Alors là,
4: non, mais c'était hier.
2: Mais t'as raison, Christine. Alors, Christine, tu joues avec ici Vaucluse.
4: Oui.
2: Tu as 62 ans, tu habites à... Alors, on dit Piolenc, qu'est-ce qu'on dit ?
4: Piolenc.
2: Alors, t'es mariée à Patrick, et tu as une fille qui s'appelle Tiffany.
4: Oui.
2: T'as un petit chat
4: qui s'appelle... Tu sais tout ?
2: Bon non, t'as un petit chat qui s'appelle Gazelle.
4: Mais bien sûr. Ah, mais c'est la doudou.
2: Et alors attention, parce que Laetitia, ta belle-fille, il paraît qu'elle t'appelle la farfelue.
4: Oula. Exactement.
2: Et pour quelle raison, s'il te plaît ?
4: Eh ben, parce que moi, j'hésite pas à me déguiser quand des fois, il y a des petites... besoin de mettre un petit peu de l'ambiance. Quand je suis partie plusieurs fois à l'hôpital ou en rééducation, ben j'emmène avec moi mon dentier, mon faux dentier et mes lunettes. Et mes lunettes roses, mes lunettes...
2: Oh là là. Ah oui,
4: voilà. Oui. Enfin, j'aime bien mettre de l'ambiance. Après, des fois, je dis des choses un peu farfelues.
2: Oui,
4: je,
2: voilà.
4: Oui, non, mais c'est bien, j'aime la vie, j'aime rire, j'aime rire.
2: Ah, c'est bien.
4: Voilà, donc c'est vrai que ma petite belle-fille m'avait surnommée la farfelue. Okay. Et ouais.
2: C'est bien. Alors, tu as travaillé dans le tourisme, là, t'es retraité, t'étais à l'accueil de la forteresse de

0: Mornas. Alors toi, tu vas savoir, parce que Mornas, figure-toi, quand j'étais petite, c'était l'étape avec mes parents pour aller en Espagne. On dormait dans cet hôtel qui est au pied de la montagne, là. Comment il s'appelle Comment s'appelle cet hôtel, s'il existe toujours
1: Eh ben, s'il existe toujours, ça pouvait être le manoir.
0: Eh ben voilà.
2: C'est ça.
0: Merci.
1: Ça pouvait être le manoir.
0: Que j'avais peur la nuit qu'il y avait des armures dans tous les couloirs.
2: Oh, c'est perdu de vue cette émission, Jacques Pradel.
0: Alors, est-ce que ça existe toujours, ce magnifique hôtel?
1: Ça existe toujours. Ah, bah, le manoir existe toujours, ouais.
0: Alors, tu étais à la forteresse, justement, de Mornas. Et alors, il paraît que tu étais en costume du 12e siècle. Et qu'on t'appelait dame Cunégonde.
1: Ben, ça arrivait, mais bon, donc moi, peu importe. Hein, j'avais beaucoup de visiteurs bon, que j'osais pas, pour certains cas quand même, à qui ceux qui m'appelaient Dame Cunégonde, j'osais pas leur répondre
0: morte-couille, bah oui, c'est mieux morte-couille.
1: Si j'ai été tentée de me faire voir le contraire, j'aurais été bien embêtée.
0: Ok, alors on va jouer tout de suite et on va tout de suite marquer un premier point Dame Cunégonde. Dans la ville d'Albi, on a organisé le championnat du monde de rembobinage de cassettes. Est-ce que c'est vrai ou faux? Top chrono, 5 secondes. À Albi, on a organisé le championnat du monde de rembobinage. Tu dis quoi, faux?
1: Faux.
0: Et non, c'est vrai. Et oui, à Albi, dans le Tarn, la magnifique ville d'Albi, on a fait un petit salon dédié à la pop culture des années 80. Et les candidats devaient rembobiner une cassette. Voilà.
2: C'est comme ça. Bah oui. Bon, bah on va quitter le Vaucluse un instant et on va aller en Bretagne accueillir Alexandre. Bonjour Alexandre.
3: Bonjour Eric.
2: On est bien en Bretagne avec toi. On est où en Bretagne?
3: On est dans les Côtes d'Armor, à la frontière des Côtes d'Armor et du Finistère.
2: Et tu habites où?
3: À
2: Plestin-les-Grèves. T'es un vrai Breton, t'es né en Bretagne, t'es vraiment de là-bas?
3: Non, je ne suis pas vraiment de là-bas. À la base, je suis de région parisienne.
2: Ah, tu es parti en Bretagne pourquoi? C'est pour le boulot ou c'est parce que tu étais tombé amoureux de la Bretagne, ce qui pourrait se comprendre?
3: J'allais en Bretagne depuis que je suis tout passé en vacances. Ouais. Donc, je suis tombé amoureux du coin. Mmh. Et du jour au lendemain, j'ai voulu tout lâcher et venir en Bretagne. Et je suis pas resté là-bas.
2: Et j'ai l'impression que tu ne le regrettes absolument pas et que tu as l'air
3: pas
2: très heureux.
3: Pas du tout, au contraire.
2: Bon, tant mieux. Alexandre, 37 ans, tu es en couple avec, comment s'appelle madame ou mademoiselle? Enfin, madame, je ne sais pas si vous êtes mariée. Amélie, vous êtes mariée?
3: On n'est pas mariée.
2: Paxé, un truc un peu. Rien fait devant la République. Ok.
3: Pas pour l'instant, en tout cas.
2: Ça viendra, ça fait partie des projets, j'ai l'impression. Déjà un enfant, quel âge a-t-il?
3: Il a 5 ans.
2: 5 ans. Comment il s'appelle?
3: Noé,
2: ça va? Noé, il passe en grande section, là, l'année prochaine?
3: En grande section, c'est ça.
2: C'est super. Et puis, un petit chien à la maison pour accompagner toute la famille. Comment s'appelle ce chien?
3: Un petit chien, c'est Voltage.
2: Ouais, c'est quoi comme chien?
3: C'est un Rottweiler.
2: Ah oui, c'est pas un petit chien, ça, quand même, Rottweiler.
3: Non.
2: Si, ouais. Voltage. Alex, pour tout le monde, bienvenue. Alex qui est couvreur depuis 18 ans, mais qui voulait DJ, Alexandre. Like a boom, boom, boom, boom, boom. Alors, tu as un peu des platines quand même à la maison, même si t'es pas devenu DJ, tu fais un peu du son ou pas?
3: En général, non, moi je fais des soirées, je fais beaucoup d'animation dans les mariages.
2: Ah, ouais. Tu sonorises, tu mets l'ambiance dans les mariages.
3: Je sonorise, éclairage, sonorisation pour les mariages.
2: Mais t'es pas derrière le micro, tu dis pas tu fais pas ça toi?
3: Si, ça m'arrive aussi.
2: Ok, très bien, tu pourras peut-être nous le faire avant la fin de l'émission. Alex, on va jouer pour t'offrir un premier point avec une question. Est-ce que tu aimes le ski?
3: Pas spécialement, j'en fais pas. En Bretagne, c'est un peu, il y a un peu de route.
2: Les stations de ski en Bretagne sont pas réputées. Le ski est le plus dangereux de tous les sports. Je l'affirme. Est-ce que c'est vrai ou faux? 5 secondes pour réfléchir à cette question. Le ski est le plus dangereux de tous les sports. Le chrono est parti.
3: Je dirais faux, moi.
2: T'as raison, le ski impressionne, mais c'est pas le sport le plus dangereux. Selon plusieurs études, des disciplines comme l'équitation ou alors des sports mécaniques peuvent provoquer des blessures qui sont bien plus sévères. Voilà, donc c'est pas le ski a priori. Ce qui fait déjà un point, Alexandre. Bien vu.
0: Allez, Christine, tu vas te rattraper, je le sais. Et donc, Alexandre a un point. Et là, nous, on va partir avec... vous écoutez ici, vous allez écouter Jane Birkin. Ex-femme des 60s, petite puppy doll. Voilà, je chante extrêmement bien. Voilà, tout de suite, mes chéris.

0: Jimi Hendrix.
1: Ex fan des 60s, Jane Birkin à 12h15 sur ici.
2: Eh ouais.
1: Bah ouais. Bah quoi?
2: Justin.
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1: C'est votre chouchou la technique là, c'est ton chouchou.
2: Mais moi j'aime tous les techniciens, mais j'ai des chouchous, mais je les aime tous.
1: Justin, c'est celui qui aime bien les frites à midi, hein, généralement.
2: Non, Justin, il est Justin Bieber. Ouais. Il travaille très bien, Justin. Allez, nous sommes avec Christine et Alexandre. Oui. Christine qui joue avec ici Vaucluse, qui est mariée à notre ami Patrick, qui est retraité, qui faisait des... Elle était à l'accueil de la forteresse de Mornas, souvenir cher à mon cœur. Et alors, petite, tu voulais être coiffeuse ou maîtresse? Rien à voir.
4: Oui, oui, rien à voir. Mais ça, c'est, je veux dire, aller dans les années 70, donc quand j'étais petite, c'était un peu toutes les gamines, on était toutes un peu pareilles. Oh, qu'est-ce que tu veux faire plus tard? Ah, ben moi, je serai coiffeuse, ah, ben moi, je serai maîtresse.
2: Ah,
4: mais bon, voilà, j'ai rien fait de tout ça. Et avant de travailler dans le tourisme, dans l'hôtellerie, j'ai travaillé 17 ans en blanchisserie industrielle.
2: Ah,
4: et
2: oui.
4: Là, j'ai compris que moi, les gens me manquaient, quoi.
2: Bah
4: il,
2: oui.
4: il me fallait du contact. Et du coup, je fais une reconversion professionnelle. Et puis voilà, donc je me suis régalée.
2: En dame Cunégonde.
4: Je me suis régalée.
2: Eh oui, regarde.
4: Pas de suite. Pas en dame Cunégonde de suite. Juste, Valérie, tant que peut-être il m'écoute, je peux passer un petit bonjour à mon petit-neveu, à ma petite-nièce.
2: Mais vas-y, mon chat. N'hésite pas.
4: Alors. Donc déjà vite. Alors je salue tous ceux qui me connaissent, qui m'écoutent, c'est sûr. Et puis je salue aussi mes neveux et nièces qui sont sur Roanne, dans la Loire, dans le 42. Et notamment, je fais des gros bisous remplis d'amour à Léna et Aaron.
2: Eh ben, voilà.
4: Voilà. Voilà.
2: Alors, c'est fait. Ok. Alors, il paraît que on a, comme dans la chanson de Albert de Paname, on cultive
5: des tomates, mon amour.
2: Alors, ça cultive des tomates dans le Vaucluse?
4: Oui, un peu. Oui, oui, bien sûr. Mais pas que. Hein, en fait, ça, c'est des mondes dans mon jardin. Il y a des bonnes tomates, effectivement. Mais dans Vaucluse et à Piolenc, notamment, c'est l'ail.
2: Ah oui, l'ail.
4: C'est l'ail. Ah oui. Voilà.
2: Alors, tu vas marquer ton premier point. Je le sais maintenant. OK? C'est parti pour le premier point. OK?
4: J'écoute.
2: Tiens, je te mets un petit coup du 113.
5: Une dinguerie, ma fille, ça l'arrivera. C'est une dinguerie, on vient des zones tribales.
2: Allez, c'est une dinguerie, 113. Alors, le mot dinguerie. Le mot dinguerie, tu sais ce que c'est quand on dit c'est une dinguerie. Alors, le mot dinguerie entre dans le Petit Larousse en 2027. Hein, c'est vrai ou faux?
4: Le mot dinguerie, non, il doit y être déjà.
2: Alors, est-ce qu'il rentre ou pas, vite?
4: Non.
2: Non? Eh ben si.
4: Oh merde.
2: Eh ben merde.
4: Pardon.
2: Si, si. Non, non, il n'y est pas déjà. Effectivement,
1: dingue,
2: il va y rentrer, mais il n'y est pas déjà. Eh ben écoute, c'est pas grave.
4: Mais c'est ballot, ça. Hein.
2: Ah, c'est ballot.
4: Alors là, Valérie, va falloir faire quelque chose. Hein.
1: Oui. Alexandre, tu le savais, toi, bien sûr, que dinguerie arrivait en 2027. Bien sûr, Alexandre.
6: Je ne le savais pas non plus.
1: Et l'honnêteté même, voilà. On n'a même pas parlé du Dami d'Hollande aujourd'hui. Bienvenue dans le Dami d'Hollande, Alexandre, en tant que citoyen d'honneur.
2: Attends, il n'a pas rempli son formulaire.
1: C'est
2: hein.
1: Vrai, on vous rappelle que le Dami d'Hollande a été inventé par,
2: Guy
1: avec
2: Mais que Nicolas nous a fait un hymne. Oui,
1: vous voulez un extrait de l'hymne?
2: Vas-y. Ouais, hein.
1: Je suis sûr qu'on l'a sous le coude, allons-y.
5: Dami d'Hollande, Dami d'Hollande, le plus joyeux des continents.
2: Le plus joyeux des continents. Avec des pinceaux géants. Ah, Nicolas,
1: alors, t'adore. Allez. Tu t'appelles Universal, tu t'appelles Sony, fais quelque chose. Enregistre ce single, c'est le tube de l'été. Alexandre, qui a 37 ans, qui habite dans les Côtes d'Armor en Bretagne, et qui bricole, Alexandre. Eh oui.
4: Oui.
2: Ah, voilà.
1: Voilà, c'est d'autant plus qu'il est membre du Dami d'Hollande, donc
2: ah
1: forcément.
2: Ah oui, t'es obligé d'être dans le Dami d'Hollande si tu bricoles. Hein.
1: Qu'est-ce que tu bricoles? Tu fais quoi? T'es plutôt team peinture, team carrelage? T'es quoi, toi?
6: Team touche à tout, on va dire. Je fais un peu de tout, sauf de la plomberie. Voilà, je peux tout faire, de la peinture, du carrelage, du placo, tout, sauf de la plomberie.
2: C'est très dur, la plomberie.
6: Ouais, c'est un métier, voilà.
1: Alors, ce générique, est-ce que vous pouvez le remettre? Parce que ça serait pas ce générique d'une émission qu'on va revoir à la rentrée sur M6, Valérie?
2: Peut-être, on ne sait pas.
1: Déco, il me semble que ça, sur M6, vous allez l'entendre
2: peut-être,
1: à la rentrée.
2: Peut-être, je m'entraîne à maroufler avec mon déambulateur.
1: Alexandre Jardine aussi s'occupe de l'entretien. Monsieur a 4000 mètres carrés de jardin.
2: Ah oui, c'est pas un petit jardin.
1: Ah non, mais c'est un entretien de dingue, là.
6: Il y a du boulot, c'est tous les week-ends.
1: Tu mets 6 jours. Il faut 6 jours pour passer une tondeuse dans 4000 mètres carrés. C'est énorme, énorme, énorme.
2: Énorme, ouais, c'est énorme.
6: C'est ça, mais c'est du boulot. C'est vrai, c'est du
1: ouais,
6: boulot.
1: Et puis tu cuisines un petit peu aussi. Tu aimes bien préparer des plats qui mijotent.
6: Hein, par-ci, par-là, ouais, voilà, j'aime bien aussi le soir en rentrant du boulot. Ouais. Me préparer un bon petit plat.
1: T'as quand même une grande particularité qui sent bon l'été, c'est le barbecue.
6: Ah, le barbecue, ça.
2: Bah oui, mais qui n'aime pas les barbecues?
1: On peut pas vraiment déclarer la saison du barbecue ouvert, hein, vu de la météo, mais bon.
2: Non.
1: Enfin, ça revient, hein, ce week-end, il va faire très chaud, hein, vous allez voir. Alexandre, nous y voilà avec cette question autour de la cigarette et du tabac.
0: Le tabac, c'est tabou, on en viendra tous à bout. Le tabac, c'est tabou, on en viendra tous à bout.
1: Tu fumes, Alexandre, ou pas?
6: Eh ben, malheureusement, oui.
2: Bah, tu sais, moi aussi, hein, c'est horrible.
1: Ouais. Au Royaume-Uni, en Angleterre, donc au Royaume-Uni, une loi veut empêcher à vie les jeunes qui sont nés après 2008 d'acheter des cigarettes, d'acheter du tabac. Est-ce que c'est vrai ou faux? Top chrono. En Angleterre, une loi voudrait...
6: J'ai la référence et je sais que c'est vrai.
1: Ouais. Bah, t'as raison, surtout si tu l'as entendu, c'est une loi adoptée au Royaume-Uni qui prévoit en effet, c'est bien, hein, que les personnes nées à partir du 1er janvier 2009 ne pourront pas acheter légalement du tabac. Ils appellent ça, c'est l'objectif génération sans tabac. On pourrait s'en inspirer.
2: Bah, sûr que comme c'est des jeunes, hein, ils vont trouver une solution, t'inquiète pas, bien sûr. Alors, Christine, pas de points. Alexandre, 2 points. Christine, là, on va écouter un petit morceau pour onduler nos bodies. Quand on revient, tu marques des points, hein, chérie.
4: Mais c'est évident.
2: Ah ben, c'est super. Allez, vous écoutez ici Come Back to Me, Kenny Williams. On bouge son body, c'est bientôt l'été. Vous écoutez ici, on vous aime, à tout de suite.

0: c'est Come Back to Me. Ça, c'est bien pour s'ambiancer là. Quelques jours de l'été, c'est pas mal sur ici.
1: Jungle, je sens.
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1: Ici, nous sommes avec Christine et Alexandre. Christine qui... Ah, alors Christine, toi, t'aimerais bien déjeuner avec lui.
3: Pierre Perret, ouais. Je vais acheter son livre là bientôt parce que franchement, voilà.
1: Eh ben, bon, alors, est-ce que tu connais la chanson française ou tu n'aimes que Pierre Perret? Non, j'ai vu que t'aimais Soprano, Capéo, tout ça.
3: Oui, je connais la chanson française, Dieu merci.
1: Là, Dieu merci, parce que là, c'est le quiz musical. Alors,
3: il n'y a pas que du français.
1: Si, enfin, il y a un peu de français, tu vas voir. Il y a deux artistes. Le premier, je vais te le faire écouter, tu auras 10 secondes pour me dire qui c'est. Attention, écoute bien.

0: Alors, qui c'est qui chante?
1: Gaëtan Roussel, il me semble.
0: Gaëtan Roussel, il te semble? Eh bien, écoute.
1: Ouais.
0: Il te semble que c'est. Bonne réponse!
2: Elle est forte, hein?
0: Ah, elle est forte. Elle est très forte, Cricri. Alors.
1: J'écoute ici Vaucluse et ils en passent plein des titres.
2: Exactement.
0: Bravo. Alors, attention, le deuxième titre, ça ne devrait pas poser de problème parce que c'est vraiment un tube de quand on était jeune. Tiens.

0: Allez, qui c'est qui chante?
1: Kylie Minogue.
0: Comme ça,
1: Kylie Minogue.
0: Est-ce que c'est une bonne réponse, Kylie Minogue?

0: ma Christine, tu as 2 points.
1: Alexandre, je sens qu'elle a un bon niveau quand même là.
2: Ça s'entend, oui, j'ai entendu hein. Ça, oui. Là, oui.
1: Ouais, alors, je voudrais quand même rappeler que tu voulais être DJ, qu'aujourd'hui tu sonorises, que tu mets l'ambiance dans les mariages. C'est toi qu'on voit les 10, donc me dis pas que, voilà, t'es quand même connaisseur, ça devrait aller.
2: J'espère, on va voir ça.
1: Bon, bah, on va voir ça dans un instant. Je vais juste parler de ta petite manie, parce que, oui, enfin, petite, t'es maniaque, hein, quand même, comme garçon.
2: Oui, c'est...
1: Par exemple, tu peux pas te coucher si la cuisine est pas rangée. Ça, c'est...
2: Ah non, s'il y a de la vaisselle ou quoi, c'est... Non. Je ne pourrais pas dormir avant que le ménage soit fait, au moins un minimum rangé.
0: Ah, mais attends, voilà. Ça, c'est pas maniaque, parce que moi, je suis pas maniaque et je ne dors pas si j'ai pas
1: de
0: ranger.
1: Si la vaisselle n'est pas faite.
0: Ah, mais moi, si j'ai invité des potes.
2: C'est pas maniaque, mais.
0: Ah, oui, ordonné, bah oui.
1: Il faut que tout soit rangé, t'es ordonné.
0: Mais oui.
1: C'est pas tout à fait maniaque, je reconnais. Bon. C'est pas grave, on t'aime quand même. Voici ton quiz musical, il y a 2 artistes. Ah, bon, bah, t'as compris, il y a 1 point par bonne réponse. Allons-y, voici le premier. On s'en fout,

0: les aime pas, et puis tant pis.
1: Oh, on s'en fout, pardon. Top chrono. Qui chante? Comment?
2: Benabar.
1: J'ai pas entendu.
2: Benabar.
1: Oh, c'est vraiment dommage, Alexandre, ça coupe là.
3: T'es hyper drôle, toi.
1: T'es hyper marrant. Mais j'ai pas eu de blague.
3: T'es hyper marrant, toi. Hein
1: bah, bien sûr que c'est Benabar.
3: Oh là là là, les tasses, là là.
1: Ah bah on a mangé du clown, madame.
3: Ah bah oui, bah ça.
1: Parce que Benabar, nom de clown. Il le doit, son nom d'artiste, à ça. C'est un nom de clown parce qu'il faisait du cirque dans sa prime jeunesse, Benabar.
3: C'est vrai, Eric Manœuvre.
1: Mais voilà, Alain Decaux raconte, bien sûr.
3: Alain Decaux.
1: Je sais que vous adorez Alain Decaux.
3: J'adore Alain Decaux.
1: Tu adores ça. On dirait pas, mais ça fait un petit point de plus.
3: Exactement.
1: Et on en a un autre à marquer, voici l'extrait.
2: Facile.
1: Ah si, bah oui, vous êtes DJ, le gars.
3: Facile, la ramène pas trop, toi.
1: Attends. Est-ce que tu peux me le faire, m'annoncer la réponse en mode DJ, comme tu ferais au mariage? On t'envoie un chrono, c'est parti.
2: Bonjour à tous. On va partir avec le son de Phil Collins.
1: Et le titre?
2: J'ai pas de.
1: Et le titre?
3: Allez.
1: In the Air Tonight, oui, c'est Phil Collins.
3: Ah là là.
1: Bah, ça fait 4 points.
3: Hein. Tonight. Alors, Christine 2, Alexandre 4.

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2: Et oui, nous sommes avec Christine qui a 2, Alexandre qui a 4. Je vous rappelle que les candidats cette semaine tentent de se sélectionner pour la finale de vendredi. Le premier prix, c'est un séjour pour 2 personnes à l'occasion de la 65e édition du Mondial, la Marseillaise à Pétanque. C'est un séjour avec un hôtel 4 étoiles, l'hôtel Villa M à Marseille. Plein de cadeaux, des jouets, des polos et puis surtout 100 euros de carburant pour y aller. Si vous ne gagnez pas ça, vous gagnez bien évidemment la cafetière Malongo 32 dosettes, 6 verres en verre. On reprend la compétition. Alors, notre Christine qui joue avec ici Vaucluse, hein, qui est retraitée, qui était à la forteresse de Mornas, eh bien, elle fait aussi partie de SOS Amitié à Avignon. Alors, ouais. Ça veut dire quoi? Qu'est-ce que ouais. Tu fais exactement?
3: Eh bien, nous sommes des écoutantes, voilà, pour apporter du réconfort aux personnes qui sont vraiment en détresse, psychologiquement parlant, moralement parlant, des personnes qui peuvent être seules, et des personnes quelquefois qui ne sont pas seules, mais qui ont des choses à dire, à confier, et qui ne peuvent pas parler de ces choses-là à n'importe qui, à tout le monde. Donc, ces personnes nous appellent pour déposer ce qu'ils ont. Et nous, en tant qu'écoutants, on se doit de faire au mieux pour que, à l'issue de l'écoute, la personne se sente un peu mieux. Donc, on ne donne pas de conseils, on n'est pas psychologue, on ne donne pas non plus de directives. On a simplement beaucoup d'empathie pour ces personnes. Vraiment, l'échange est axé sur ce que dit la personne et on fait de notre mieux pour faire retomber un peu l'angoisse, les tensions et qu'ils se sentent vraiment écoutés. Et voilà, ben ça, et aidés par la même.
2: Eh ben ça, c'est bien. Alors, ça, c'est, tu fais ça, t'essayes de faire ça 20 heures par mois. Quand tu ne fais pas ça, tu cuisines, tu adores cuisiner, tu fais plein de trucs. Et tu aimes bien aussi les jeux, parce qu'il paraît que tu as participé aux 12 coups de midi.
3: Oui, je suis même allée danser avec Jean-Luc ce jour-là, Il est génial, lui aussi, comme animateur.
2: Eh ben super, eh ben écoute, j'espère que tu vas maintenant gagner 3 points de plus avec la question à choix multiple. Je te pose la question, je te fais des propositions, tu auras 10 secondes pour me donner ton choix. Alors, tiens, une petite ambiance. Éteins la lumière, éteins-moi ton côté sans. Allez, Axel Bauer, éteins la lumière. Alors écoute bien Christine, à quel siècle correspond le siècle des Lumières? C'est quel siècle, le siècle des Lumières? Le 16e siècle? Le 17e? Le 18e? Le siècle où Éric Bastien est né, c'est-à-dire l'ère préhistorique. Allez, c'est quoi le siècle des Lumières? 16, 17, 18 et l'ère préhistorique. Top chrono, 10 secondes.
3: 17e, je pense.
2: Et tu t'es planté de 100 ans, hein, c'est le 18e. C'est le siècle où il y a Voltaire, Jean-Jacques Rousseau qui vont défendre la raison, la liberté de penser. Et voilà, donc, pas de points, tu restes à 2.
4: Alexandre qui joue en Bretagne, à Plestin-les-Grèves, c'est dans les Côtes d'Armor. Dis donc, si tu dois aller à Marseille, c'est pas à côté, ça te fait une petite trotte quand même, hein. Pas à côté.
5: Oh, j'ai mes parents qui sont pas trop loin de Marseille, à 1h30 de Marseille,
4: c'est donc
5: ça fera l'occasion d'aller les voir.
4: Ils sont où exactement?
5: Ils sont à côté de Nîmes.
4: Ouais, d'accord. Ok. Elle est pas loin, en plus, notre amie Christine, parce qu'elle est à Avignon, là, pour le coup. Marseille, elle y va quasiment en voisin. Mais cela dit, ouais, le sud, t'y vas souvent, j'imagine, parce que, t'as la famille qui est là-bas, dans le sud de la France.
5: C'est vrai que c'est ça.
4: T'as pas voyagé à l'étranger, toi? T'as très peu pris l'avion, voire quasiment pas, d'ailleurs?
5: Non, je prends l'avion, mais c'est pour rester, pour aller en Corse,
4: Tu sais déjà ce que tu fais cet été, d'ailleurs?
5: Je vais être pas mal d'animation, pas mal de mariages déjà, donc je vais être pris pour bouger cet été.
4: Ok.
5: Donc en général, moi je bouge plus fin d'année, vacances de Noël.
4: Tu fais ça un peu en décalage, parce que l'été, oui, j'imagine qu'il y a pas mal d'animation, tant mieux, un sud travail en Bretagne, ça c'est top. Alors, un petit mot pour dire que toi, si tu pouvais déjeuner avec quelqu'un là à 13h, ce serait lui.
6: Alors, on n'attend pas Patrick.
4: On irait faire un petit tour du côté du camping des Flots Bleus, tu adores Franck Dubosc.
5: Oui, j'adore Franck Dubosc. C'est un acteur que j'apprécie énormément, ouais.
4: Eh ben écoute, je t'invite à revoir la ref entre Valérie Damidot et Franck Dubosc, un entretien en tête à tête sur des coussins de velours vert.
2: Oui.
4: Et j'en profite pour rappeler que dès aujourd'hui,
2: exactement,
4: sort une nouvelle ref. Tu veux peut-être nous en dire un petit mot, Valérie?
2: C'est Jean-Phi Janssen. Effectivement, tu peux revoir Patrick, hein, alias Franck. Mais aujourd'hui, sort la nouvelle ref avec Jean-Phi Janssen qui va bien nous émouvoir et bien nous faire rigoler.
4: Parfait. Un dernier petit mot sur un talent totalement inutile, ambiance de yoga. Tu es très souple. Et cette souplesse te permet de faire quoi?
2: Bah, c'est pas inutile, hein.
5: De passer partout. Vraiment, des accès inaccessibles. À chaque fois que j'arrive à passer, je suis assez souple et,
4: oui,
5: bah et fin.
4: Tu sais faire surtout quelque chose qu'avec Valérie, on essaye depuis des années.
2: Ah non, moi, je sais le faire.
5: Ah oui. Ah oui.
4: Tu sais faire mettre le pied.
2: Derrière la tête, oui. Ouais.
5: Derrière la tête, bah, ouais, si. Pas de soucis, ça. Voilà.
4: Je veux des images.
2: Bah, il n'y a pas d'image, c'est pour ça que j'ai fait Danser avec les Stars, mon gars, si je suis souple.
4: Oh, ça me paraît tellement fou d'arriver à mettre son pied derrière la tête.
2: Bah non.
4: Bon, écoute, bravo, faudra m'expliquer comment on fait. Voici ta question. Non mais franchement, j'ai aucune... Enfin voilà, ça me paraît complètement dingue. On va jouer avec justement un jeu de société.
7: La partie de puissance 4 était plutôt mal engagée.
4: C'est Vincent Delerme qui chante le Puissance 4. Parlons du Puissance 4. Tu connais le jeu Puissance 4. Tu as forcément joué à un moment donné. Combien y a-t-il de cases dans une grille de Puissance 4? Oui, il y a de cases. Ouais, je te fais des propositions. 36, 42, 48. C'est Valérie qui choisit à chaque partie. Top chrono, 10 secondes. Est-ce qu'il y en a 36, 42, 48 ou c'est Valoche? Elle dit, bah voilà, moi j'en veux tant, c'est comme ça, c'est comme ça.
5: 48,
4: je partirai sur 48. 48. Oh, c'est 42. 42, ah, le jeu qui compte 7 colonnes, tu vas pouvoir vérifier, et 6 rangées, soit 42 cases au total. Aïe.
2: Voilà.
4: Ah oui, mais puissance, oui, mais non. 4. Ah oui, mais pas puissance
2: 4. Voilà. Rien. Bon, Christine, tu as 2. Alexandre, tu as 4. Pas mal. Pour l'instant, c'est bien. Il reste encore la question cash, le bingo, enfin tout ça, quoi. C'est pas, voilà. Mais là, tout de suite, nous partons avec un duo. Un duo de chanteurs et chanteuses.
4: Ah.
2: Et oui,
4: nous. Laissez-nous deviner.
2: Marc Lavoine et Bambou.
4: Ah, bah, on peut plus deviner.
2: Bah, dis-moi que l'amour.
4: Ah oui.
2: Tu te rappelles de cette chanson quand même?
4: Je
2: l'adore. Vous écoutez ici, on vous aime. Dis-moi que l'amour. À tout de suite.

0: Bambou.
1: Bambou.
2: Écrit Marc Lavoine.
1: Et Marc Lavoine.
0: Bien sûr.
1: J'engage.
0: Sur ici.
1: Bien sûr.
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1: Et nous sommes au taquet avec Christine qui a 2, Alexandre qui a 4. Ah, Christine.
4: Mais alors, moins que l'amour ne s'arrête pas.
1: Bah, hey, attends, c'est ta chanson, parce que dis donc, j'ai fait un petit peu longtemps que t'es avec ton patoche.
4: Ah, mais bien sûr, ça va faire 25 ans.
1: Et voilà, tu l'as rencontré, il était client dans l'hôtel où tu travaillais. T'avais 38 ans, il en avait 36. Tu discutes ouais. avec lui et... Alors, qu'est-ce qui s'est passé?
4: Il m'invite au restaurant.
1: Oh my God.
4: Et
1: alors?
4: Dans un gastronomique.
1: Oh papa, est-ce que tu te rappelles ce que vous avez mangé?
4: Ah non, absolument pas.
1: Oh, bah alors.
4: Je me rappelle du nom du restaurant.
1: Ah.
4: Loup Bergamoutier.
1: Ah, oui,
4: c'est provençal.
1: Ah oui, bon bah
4: voilà, c'est la bergamote, loup bergamoutier.
1: Ah bah d'accord.
4: Déjà, c'est ça. Voilà.
1: Et alors après le dîner, il y a eu bisous, il y a eu quoi? Allez.
4: Rien, pas tout de suite, non, on est rentré, il était assez réservé. Bon, voilà, je l'ai invité à venir boire quelque chose quand même dans mon entre guillemets pseudo studio qui faisait chambre en même temps quoi, voilà. Ouais. Oh, il m'a dit non et tout. Et puis là, moi, je disais, ah, mais tu peux pas le laisser partir. Donc, je l'ai regardé. Je me suis approchée de lui. Je lui ai dit, toi, t'as vraiment le visage de quelqu'un à qui je ferai tout le temps des bisous.
1: Oh my God!
4: Et je lui ai fait un bisou.
1: Oh là là.
4: J'ai osé, mais je lui ai dit, et 25 ans après, je lui fais toujours plein de bisous d'amour.
1: Alors, voilà. Ce qui, moi, qui me fait rire, c'est que ça fait donc 25 ans que vous êtes ensemble, 10 ans que vous êtes mariés. Il a attendu 15 ans avant de te demander en mariage. Okay. Et alors, la demande en mariage, elle s'est faite un soir d'été. Tout le monde est là. Et ça va qu'à ses activités. Toi, t'épluches des carottes. Lui, il passe l'aspirateur. Et alors, qu'est-ce qui s'est passé pendant que t'épluchais les carottes?
4: Ah, mais écoute, tout d'un coup, il a arrêté l'aspirateur. Il est venu vers moi. Il s'est mis à genoux. Et il m'a dit, est-ce que tu veux m'épouser? Et là, j'ai éclaté de rire.
1: Ah bah oui, parce que l'épluchage des carottes et l'aspirateur, c'est hyper...
4: Alors, il me dit, tu veux pas? Et ça fait tellement longtemps que je t'en parlais que tu voulais pas, ben moi j'y pensais plus.
1: Eh ben voilà.
4: Mais bien sûr que si que je veux, et le jour où on se mariera, mon chéri, ce n'est pas un oui que je dirai devant monsieur le maire, c'est trois oui.
1: Oh.
4: Et effectivement, ce jour-là, le 16 avril 2016, j'ai dit oui, oui. Oui.
1: Eh ben voilà, comme ça, si on savait pas, hein. Voilà.
0: Et il est retourné passer l'aspirateur juste derrière.
1: Eh ben voilà, elle a dit oui, il est reparti faire l'aspirateur et toi t'as fini tes carottes râpées.
4: Non, c'est pas vrai. On est allé prévenir quand même notre fille qui elle aussi a éclaté de rire.
1: Eh ben voilà.
4: Elle a fait 12 ans.
1: Alors, ma chérie, il faut que tu marques ces 5 points, il faut que tu marques un peu de points. Je vais te mettre, c'est un générique de série télé, on va voir si tu reconnais.
4: Un générique de série.
0: Je me souviens de celui-là.
1: Là. Jean-Pierre et Samantha. Tu te rappelles de cette série, Ma sorcière bien-aimée?
4: Un peu quand même. Ouais.
1: Avec Andorra, la belle-mère insupportable. Alors écoute bien. Dans la série Ma sorcière bien-aimée, quelle partie de son corps Samantha doit-elle remuer pour faire de la magie? Dans la série Ma sorcière bien-aimée, quelle partie de son corps Samantha doit-elle remuer pour faire de la magie? Top chrono, 10 secondes.
0: Voilà.
1: Qu'est-ce que t'as dit?
4: Son nez.
1: Ouais.
0: Bon. Elle l'a dit sur le gong, ça va.
1: Allez, je te le prends, ça fait bien sûr que c'est son nez. Tic-tic-tic. 2 plus 5, ça fait 7.
0: Bon, Alexandre, c'est un peu Jean-Pierre, hein, c'est un peu Jean-Pierre dans Ma sorcière bien-aimée, parce que lui, on l'a rappelé, il faut que tout soit propre, que tout soit bien rangé.
1: Bah, Jean-Pierre, il en branle pas une, je te signale.
0: Il fout rien, Jean-Pierre.
1: Jean-Pierre, c'est le mec des
0: Jean-Pierre
1: années 50.
0: Rien.
1: Mais rien, il rentre, il fait qu'est-ce qu'on mange? C'est Samantha qui fait tout. C'est Jean-Pierre.
0: J'étais convaincu que d'un coup de baguette de magie ou un truc de machin.
1: Jean-Pierre ne fait rien du tout.
0: Jean-Pierre ne fout rien.
1: Rien.
0: Alexandre, tu n'aurais pas pu jouer dans Ma sorcière bien-aimée. Voilà. Je suis désolé parce que toi, voilà, on est d'accord, on est dans l'ordonnerie. Dans l'ordonnage. Je sais pas comment ça se dit. Parlons de ta rencontre. Parce que là, on a eu quand même une très très belle histoire d'amour avec Christine. Moi, j'aimerais qu'on parle de ta rencontre avec Amélie. Et je ne sais pas si Jean-Pierre, alias Alexandre, va pouvoir nous la raconter, car on me dit qu'il n'est plus en ligne avec nous.
1: Mais c'est magnifique,
0: un
1: ça.
0: Petit sabotage pour cette émission. Je vous dis rapidement.
1: Puis, allez, raconte-nous le temps que
0: la rencontre avec Amélie, déjà, s'est fait sur un site internet.
1: Ah,
0: ça y est, elle est de retour.
1: Appli de rencontre.
0: On est sur une appli. On se rencontre comment? On peut savoir, Alexandre, comment ça se passe au début?
2: J'étais sur une appli de rencontre.
0: Ouais.
2: Et je suis tombé sur un profil. Voilà, quelqu'un qui m'intéressait bien. J'avais pas envie de payer l'application de rencontre pour pouvoir discuter avec cette personne.
0: Il est magique. Il est merveilleux.
2: Je suis.
0: Ok.
2: Donc j'ai fait ma petite recherche sur les réseaux sociaux.
0: Oh, il est malin.
2: Et elle m'a répondu. On s'est rencontrés à la plage. Et depuis, je suis avec elle depuis 8 ans.
0: Oh là là, premier rendez-vous à la plage. Deuxième rendez-vous, Alexandre l'a invité à venir dans une soirée en famille. Et tout s'est passé naturellement.
1: Oh là là.
0: 8 ans qu'ils sont ensemble. Mais alors, quand vous avez été un tout petit peu plus loin, est-ce que tu lui as dit que tu savais mettre ton pied derrière ta tête?
2: Non, pas la première rencontre.
0: Je pense qu'elle
2: l'a vue par elle-même.
0: Elle l'a vue par elle-même.
1: Bah, évidemment.
0: On ne veut pas savoir. Bien. Nous allons jouer à présent avec ta question cash. Elle vaut 5 points. Ça sera bien. La marquer, ça te permettrait de prendre la tête. Elle est à combien là déjà,
1: 7. Christine?
0: Ça te permettrait de prendre la tête. Alexandre, petit extrait. Éliminé, c'est une pub d'antan. Quelle marque d'eau minérale était associée au slogan qu'on vient d'écouter d'ailleurs? Buvez éliminé. Top chrono, 10 secondes. On cherche une eau minérale.
2: Bon, buvez éliminé.
0: Vous jouez aussi, vous qui écoutez l'émission. Il s'agit de... Ah non.
2: Evian.
1: Ah bah, c'était l'un ou l'autre. Hein.
0: Ouais. Non, c'était Vittel. Buvez éliminé, c'était Vittel avec ce slogan qui a marqué des générations de publicité française. On est dans les années 80-90. C'est dommage, là.
1: Excuse-moi, c'est Saint-Yor, ça va fort.
0: C'est vrai,
1: avec Patrick Sabatier. C'était magnifique.
0: C'est vrai, exact.
1: Allez, ça fait 7 pour Christine, 4 pour Alexandre. Et là, tout de suite, vous vous dites, mais mon Dieu, qu'allons-nous écouter?
0: Mais oui.
1: Nous allons écouter Écran Total, Benjamin Biolay. Vous écoutez ici, protégez-vous. Petit coup de soleil. À tout de suite, mes petits chéris.

0: Écran total avec Benjamin Biolay, c'est un nouveau single, c'est très sympa et ça annonce la sortie en septembre de l'Ultra Bleu qui sera une réédition de son album Le Disque Bleu.
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2: Ici, nous sommes avec Christine qui a 7, Alexandre qui a 4. Christine qui joue avec ici Vaucluse, oui. Qui est mariée à Patrick, qui lui a demandé sa main devant les carottes râpées. Voilà. Alors, il paraît...
3: Bon, il m'avait demandé ma main, mais il avait déjà pris tout le reste. Hein.
2: Oui, bah, j'avais, bien... j'avais bien compris. Lino, il paraît que tu as un défaut, tu ne sais pas te taire et tu parles sans réfléchir à l'impact que ça peut créer.
3: Des fois, ouais. Ben, je m'assagis avec le temps, hein, mais c'est pas facile, hein.
2: Oui,
3: bah, et ouais, je suis assez, assez trop, des fois, spontanée, ouais.
2: Je sais, je suis pareil, c'est pas facile, hein, tous les jours. Écoute, oui.
3: Voilà, on se refait pas, hein.
2: Ben non. Alors,
3: on s'améliore.
2: On essaye. En tout cas, on essaye de, hein, voilà. Il paraît que t'as un talent inutile, tu lis les mots de droite à gauche.
3: Complètement.
2: De droite à gauche. Ben, c'est marrant, remarque.
3: Oui.
2: Oui, bah c'est super.
3: Comme c'est Valérie, ça donne air et lave.
2: Eh ben voilà. Eh ben alors, super.
3: Eric, c'est facile, c'est
2: oui.
3: Ciré.
2: C'est ciré, ouais.
4: Ciré, ouais.
2: Comme un ciré jaune. Ouais,
4: voilà, c'est ça.
2: Christine, c'est Inet Cirque. Alors, Inet Cirque, pour t'encourager à gagner le bingo, je vais te mettre un petit coup de soprano.
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2: C'est bien d'actu, hein, puisque le cadeau, c'est Marseille.
3: Allez.
2: Alors, écoute bien. Ce bingo est un bingo qui va parler de choses qui piquent, que ce soit dans ta bouche, des choses que tu mets en bouche et qui te piquent, ou des choses que tu touches et qui te piquent, mais pas des insectes. Tu vois, c'est juste quand tu mets la main ou la peau sur quelque chose, qu'est-ce qui pique quand tu le mets dans la bouche. Attention, top chrono, 10 secondes.
3: Alors, le piment, le chardon, le hérisson, le poivre.
2: Et il y en a quatre.
3: Il
2: y a les chorizo. Il y en avait quatre. Il y avait les orties, les épines de rose, les oursins, l'épingle à nourrice, la moutarde, le wasabi, le curry, l'ail.
3: T'as la liste sous les yeux, toi.
2: Oui, mais c'est moi qui l'ai écrite, la liste. Alors, je t'explique, je les cherche, moi, les trucs. Eh bien, 4 points.
3: Ben oui.
4: Bon, Alexandre, Christine disait que Eric, ça se disait ciré à l'envers. J'ai mis mon ciré jaune pour le breton que tu es. Ça, c'est plutôt bon signe. Mmh. Alexandre, un dernier petit mot. Un jour, tu as travaillé sur le toit d'une vieille maison et t'aurais peut-être pas dû parce que la charpente était fatiguée. Et t'es passé au travers.
6: Exactement.
4: Et je me
6: suis retrouvé à passer à travers.
2: Eh ben, c'est sympa, ça.
4: Oui, mais il y avait du monde qui t'a surpris. T'es arrivé chez quelqu'un, en fait, quoi.
6: Je suis arrivé les pieds pendus dans la salle de bain de la cliente. Donc,
4: Elle n'était pas dans la salle de bain, rassure-moi. Elle t'a juste, elle s'est rendue compte que tu débarquais dans sa salle de bain.
6: Elle a entendu du bruit, elle a ouvert la porte, elle a vu des pieds qui traversaient le plafond de sa salle de bain.
4: Mon Dieu. Non, bon, on rigole, ça aurait pu être pire, ça aurait pu être dangereux.
6: Ça aurait pu être pire, mais bon, il n'y a pas eu de
4: ouais.
6: De dégâts.
4: Alors tout va bien. Côté musique, on l'a dit, t'es DJ, t'adores Vianney, Amir, Jean-Jacques Goldman et... avec Andalus. Allez, mon Alexandre, il y a 4 points à battre. Il faut donc faire 5 pour encaisser les 10 points et tenter de revenir donc vendredi. On va rester sur ces sensations. Nous cherchons à l'inverse un maximum de choses douces ou sucrées que l'on peut manger ou que l'on touche. On est bien d'accord, Valérie, c'est ça.
2: Des choses douces qui sont sucrées, dans la bouche. Quand on dit douce, c'est sucré. Quoi.
4: Que tu manges ou que tu touches. Top chrono, 10 secondes.
6: On peut manger d'eau, des bonbons, du chocolat, qu'est-ce qu'il y a d'autre, des céréales, de la purée.
4: Bonbons, chocolat, ça va, céréales, ça peut être doux, mais c'est pas vraiment sucré. Ouais.
2: Le miel, le yaourt, le satin, le cachemire, la fourrure.
3: J'ai gagné.
4: Le sucre, oui, la soie.
3: Oui.
4: Ah, ça va pas suffire, ça, Alexandre.
2: Ça veut dire, bravo Alexandre, tu as quand même très bien joué, mais c'est Christine qu'on retrouvera vendredi. pour tenter de gagner le séjour pour deux pour la 65e édition du Mondial, la Marseillaise à pétanque. Avec, on dormira à l'hôtel Villa M Marseille, un hôtel 4 étoiles. Et puis surtout, on aura 100 euros de carburant pour y aller. Il y aura plein de choses à gagner, des boules, des sacs, des polos. Et si on ne gagnera pas ça, qu'est-ce qu'on gagnera pas?
0: On gagnera la machine à café qui arrivera tranquillement à la maison, directement dans les camions de l'équipe de Joe Malango, qui vous livre et qui vous l'installe. Et le service après-vente.
2: C'est magnifique. Bravo, mes petits chéris. Bravo à tous. Bravo aux équipes qui ont travaillé avec nous. Céline, Justin, Kinan, et puis Maître Coupez et Salika. Et puis surtout la petite personne à mes côtés.
0: Oui, voilà. M'a redonné le sourire.
2: Bien sûr, chonchon, dans quel état va-t-il être? Eh bien, je souhaite bon courage à ceux qui vont travailler avec lui cet après-midi. Et puis, je vous embrasse tous un par un. Je vous aime. On se retrouve demain midi au taquet. Bisous. Il est 5h, Paris s'éveille et Yoann Guérin arrive.
0: Il est très en forme, Yoann Guérin. Il vous accompagne jusqu'à 6h du matin. Donc, c'est dans les prochaines minutes. On vient quand, nous, Valérie?
2: Oh, bah, nous, on revient à midi, mon chat.
0: Ah, bah, on va se faire une petite chaise quand même avant,
2: Évidemment.
0: À tout à l'heure.

0: titre qui vous a peut-être fait découvrir le groupe Maroon 5. C'était This Love, très bon réveil.
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0: Bonjour, très heureux de vous retrouver ce mardi. Toute l'équipe ici des 5h vous souhaite un très bon début de journée. Emeline, Sarah, Saveria, Mélodie et Cyril Ardot. Bonjour Cyril.
3: Bonjour Johan, bonjour à tous.
0: On va parler SNCF ce matin.
3: Avec une journée...

0: Ça y est, les Bleus entament enfin leur mondial.
1: Premier match de poule ce soir pour l'équipe de France de foot, dès 21h contre le Sénégal. Match attendu par beaucoup de Français et peut-être encore un peu plus par d'autres comme Patrick, 68 ans, qui vit près de Rouen. Il a entièrement décoré sa maison et son jardin aux couleurs bleu, blanc, rouge.
2: J'ai mis des drapeaux un peu partout, tout autour de la maison, sur la façade, sur le pignon, cabane de jardin, le bananier, le parking, il y en a partout. Sur les poteaux, le poteau de commune. Il y a plus de 7,50 m, ma petite fille, la Marjorie, qui me tient à l'échelle. J'ai eu un copain qui est venu du village, je ne peux pas trop me tenir à l'échelle, donc j'ai été obligé de demander aide à quelqu'un pour tenir, et puis attacher, et puis il y a plein de petites bricoles. Il y en a sur le pignon, sur les gouttières, c'est tout partout, aux fenêtres. Les ballons, j'en ai déjà gonflé 40, là je viens de m'en repayer encore une vingtaine, que je viens de m'en racheter encore, parce qu'ils éclatent, et j'adore ça. Non, je suis un fervent du foot, hein, il y en a beaucoup qui me connaissent.
1: La maison de Patrick est à découvrir en vidéo sur notre site ici.fr, section Ici Normandie. Coup d'envoi donc de ce match à 21h. Et pour cette rencontre, l'horaire est classique, mais avec le décalage horaire pour les joueurs à New York, aux États-Unis, eh bien, il ne sera que 15h. Et Xavier Monferrand, pour eux, c'est tout, sauf un détail.
3: Les artistes du football sont souvent des oiseaux de nuit habitués au feu des projecteurs. Alors là, jouer à l'heure de la sieste, sous le soleil, avec des températures forcément moins clémentes, ça change tout pour le milieu de terrain des Bleus, N'Golo Kanté.
4: C'était un élément important dans notre préparation. Une fois qu'on arrive aux États-Unis, s'entraîner sous la chaleur, sous le soleil, on a vu la fatigue que ça procure, en fait, comment on est éprouvé. Les joueurs sur le banc auront leur importance, pourront apporter un gros impact, et ça fait quelques jours qu'on se prépare à ça.
3: Un tel bouleversement, surtout à ce niveau de performance, ça s'anticipe. Il faut tout repenser, tout décaler, ne rien laisser au hasard. Le staff des Bleus y veille car la routine du match n'est plus la même, explique Guillaume Vassou, l'un des kinés de l'équipe de France.
5: Nous, ce qu'on va surtout mettre en place, c'est un réveil musculaire plutôt entre 9h et 10h. Puis on va vite arriver au déjeuner qui devrait avoir lieu autour de 11h, puisque un match qui va commencer à 15h, l'équipe va certainement partir autour de 13h. Ça va arriver très très vite, d'où l'intérêt de se coucher quand même assez tôt la veille. Ça change fondamentalement la journée type.
3: En revanche, jouer plus tôt, c'est aussi rentrer plus tôt et gagner en récupération. D'ailleurs, les Bleus regagneront leur camp de base de Boston ce soir même après le match.
1: Explication de Xavier Monferrand. Et à New York, à l'heure du match, il devrait faire finalement une température plutôt clémente, autour de 25 degrés. France-Sénégal, c'est donc à suivre dès 21h et à partir de 20h30 sur votre radio ici, ici.fr et sur YouTube. Du côté des autres terrains, l'Espagne et le Cap-Vert ont fait match nul 0-0 et puis la Belgique et l'Égypte se sont séparés sur un score de 1 partout.
0: Le détroit d'Ormuz sera complètement ouvert vendredi.
1: C'est la promesse de Donald Trump, le président américain, alors que les États-Unis doivent signer un accord avec l'Iran pour mettre fin à la guerre au Moyen-Orient. Conséquence, le prix du baril de pétrole a baissé de près de 5% et le gouvernement français veut une baisse rapide des prix à la pompe. Les distributeurs sont reçus ce matin au ministère de l'Économie. Des manifestations à Pau, Grenoble, Lille, Bordeaux ou Toulouse. 4 à 6 000 personnes mobilisées hier soir à Paris. Nouveau lundi de rassemblement à l'appel des associations féministes dans le sillage de l'affaire Liana. Les militants réclament une loi intégrale contre les violences sexuelles.
0: 5h04 sur votre radio. Et si on l'évoquait, Cyril, le trajet devait durer 3h30. Il en a duré 12.
1: 12 heures passées dans le train pour des passagers de la ligne Paris-Clermont-Ferrand à cause d'une locomotive tombée en panne dans le Loiret. Pas vraiment une surprise sur cette ligne vétuste. Jean-Paul a donc perdu sa journée.
6: Là, ça fait 12 heures que je voyage pour faire 500 km. Je suis aveyronnais d'origine par mes parents. Ça fait des années que ça dure. Tout le monde le sait, tout le monde le dit, tout le monde est désolé. Personne n'est responsable. Mais vous vous rendez compte le stress que c'est? Moi, j'ai 58 ans, mais des gens qui ont 20 ans de plus, je vais mettre 15 heures à arriver à Nasbinal. C'est comme quand j'étais gamin. On partait avec la RCS familiale. Je partais le matin, il faisait nuit. Il n'y avait pas encore la 75, on arrivait le soir, il faisait nuit. Mais vous le savez, vous le vivez aussi. Chaque fois que vous montez à Paris, les gens de Michelin, etc. Et tout le monde est là, les bras ballants. Mais on est désolé, monsieur. On ne peut pas être content de ça. Moi, ça va, je pars en vacances, je me baladais sur les monts d'Aubrac avec mon vélo. Mais c'est un stress monstrueux pour plein de gens, quoi.
1: Jean-Paul, passager du Paris-Clermont-Ferrand au micro d'ici Pays d'Auvergne. De nouvelles rames doivent être prochainement livrées pour moderniser cette ligne, mais elles ont aussi du retard et ce ne sera pas avant le printemps 2027. Deux départements français face au risque de feux de forêt. L'Aude et les Pyrénées-Orientales sont placés

0: C'est aujourd'hui en orange par Météo France. Hier, une trentaine de départements ont été parcourus. Une trentaine de départs de feu, ont parcouru près de 80 hectares de végétation en Vendée. Et puis, il était particulièrement connu des fans du film Les Visiteurs. Christian Bugeaud, qui jouait l'époux de Béatrice de Montmirail, est mort hier à l'âge de 81 ans. Le comédien était aussi connu pour son rôle de maître d'armes dans la série Kaamelott et pour des apparitions dans Joséphine Ange Gardien, Louis La Brocante ou encore scène de ménage. Un coup d'œil sur notre ciel et la chaleur sera plus marquée ce mardi, Johan.
1: Ouais, alors matinée sous un ciel très nuageux, des averses possiblement orageuses concernent le Grand Est. Elles se décalent vers le Nord-Est et n'impactent plus que la plaine d'Alsace et les Vosges à la mi-journée. Un ciel chargé sur une bonne moitié nord du pays ce mardi, avec des nuages bas qui concernent également les régions situées du sud de la Garonne au piémont pyrénéen. Le soleil domine partout ailleurs et puis cet après-midi, des poches de grisaille qui pourront persister sur le domaine côtier des Charentes, du Finistère ou de la Normandie et sur le reste du pays, donc un beau et franc soleil. Côté Mercure, à Quimper et Cherbourg ce matin, 14 degrés, nous avons 15 à Grenoble, à Strasbourg 16, on a relevé à Lille, Nancy et Guéret 17 degrés, 18 à Nantes, Bordeaux et Toulouse, 19 en ce moment à Paris et Orléans, 20 à Marseille. Pour cet après-midi, les maximales qui atteindront entre 20 et 27 des côtes de la Manche à la Bretagne et sur le littoral atlantique. On attend 29 à 34 degrés sur le reste du pays, même jusqu'à 36 degrés dans le Languedoc.
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1: 5h07, merci de démarrer la journée avec votre radio ici. Toute la famille est réunie. Info, musique et bonne humeur pour vous accompagner à l'heure du petit-déj, sur la route ou peut-être même au travail, si c'est votre cas. On vous espère en pleine forme ce mardi. Pensez à vous rafraîchir. Les températures vont bien grimper aujourd'hui, vous l'avez compris. Et histoire de vous souhaiter la bienvenue, rien de mieux que Jean-Jacques Goldman et ce titre, ce tube même, Il changeait la vie. Très bon mardi avec toute l'équipe ici des 5h.

0: Jacques Goldman, il changeait la vie. 5h10, bon réveil.
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0: Bon, ce soir, c'est le grand soir pour les Bleus. Match au sommet face au Sénégal. Premier match de la France dans cette Coupe du Monde 2026. Et pour beaucoup, il y a une question cruciale qui va se poser. Foot ou plutôt amour? Faut-il vraiment choisir? Il y a une récente étude auprès des célibataires français qui révèle que le ballon rond n'est plus l'ennemi du dating. Si 23% des mordus de foot se disent prêts à annuler un rendez-vous pour ne pas rater le coup d'envoi, vous êtes surtout 63% à vouloir concilier les deux en proposant carrément un premier date devant le match.
3: C'est une bonne idée.
0: Mais pourquoi pas? Le plan parfait. Plus d'un célibataire sur deux préfère en fait partager sa soirée avec quelqu'un qui ne comprend rien au hors-jeu tant qu'il y a de l'enthousiasme. Alors ce soir face au Sénégal, troquer le dîner aux chandelles pour plutôt un maillot des Bleus. Et qui sait, le grand amour se trouvera peut-être au bout des 90 minutes, vous nous direz. En tout cas, 5h11 dans l'actualité. Ce mardi, Cyril, face au risque de feu de forêt, certains agriculteurs se mobilisent.
3: Reportage dans quelques instants avec un exploitant du Périgord qui a transformé son hangar en véritable petite caserne de pompiers.
0: Côté musique, on se fait plaisir avec Edwin Collins. A Girl Like You arrive dans les prochaines minutes, mais avant, par ici, les économies.
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0: Bonjour Valère Coréard.
5: Bonjour Johan.
0: Chaque jour avec vous, un bon plan pour notre pouvoir d'achat. Aujourd'hui, vous vouliez nous parler d'une astuce pour rafraîchir notre logement sans climatisation, le fameux ventilateur de plafond.
5: Oui, je vais peut-être vous surprendre, mais le ventilateur de plafond, c'est probablement l'un des meilleurs investissements du moment pour gagner en confort sans faire exploser sa facture d'électricité avec les températures qui sont remontées là cette semaine, parce qu'on a souvent le réflexe de penser climatisation dès que le thermomètre grimpe. Pourtant, un ventilateur de plafond consomme généralement entre 20 et 70 watts, contre environ 1000 à 1500 watts pour une clim portable classique.
0: Ah oui.
5: Selon plusieurs études, un ventilateur peut donc consommer 10 à 20 fois moins d'électricité qu'un climatiseur. Alors attention, il ne refroidit pas réellement l'air, hein. Son principe est différent. Il crée un mouvement d'air qui favorise l'évaporation de la transpiration sur la peau. Résultat, la température ressentie peut baisser de 3 à 5 degrés quand même, ce qui suffit souvent à retrouver du confort dans une pièce surchauffée. Et contrairement au petit ventilateur posé dans un coin, le modèle de plafond brasse l'air de manière homogène dans toute la pièce.
0: Mais Valère, il faut quand même investir quelques centaines d'euros au départ.
5: Oui, comptez quand même entre 100 et 400 euros selon les modèles.
0: D'accord.
5: Davantage si vous faites appel à un professionnel pour l'installation. Mon conseil, privilégiez un modèle équipé d'un moteur à courant continu, souvent appelé moteur DC. Ils sont plus silencieux et beaucoup plus économes en énergie. Autre astuce méconnue, beaucoup de ventilateurs de plafond disposent d'un mode hiver. Les pales en fait tournent alors dans l'autre sens pour faire redescendre la chaleur accumulée au plafond. Donc là, ça peut améliorer aussi l'efficacité du chauffage pendant les mois froids. Bref, c'est pas la solution miracle hein, lors d'une canicule extrême, mais pour beaucoup de logements, c'est une alternative économique à la clim qui permet de gagner plusieurs degrés de confort pour quelques centimes d'électricité par jour. Si vous d'ailleurs, vous avez déjà testé un ventilateur de plafond chez vous, pensez à m'écrire. Mon mail, c'est paricilleséconomies@radiofrance.com.
0: Merci beaucoup Valère, et vous nous mettez tous les liens pratiques sur ici.fr, page paricilleséconomies.
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0: 5h14, Cyril, l'Aude et les Pyrénées-Orientales sont placées aujourd'hui en vigilance orange face au risque de feux de forêt.
3: Dans plusieurs départements et avec les fortes chaleurs, les pompiers appellent à la vigilance. Une trentaine de départs de feux, par exemple hier en Vendée, 6 en Dordogne, notamment dans des prés en cette période de fauchage du foin. Ça peut partir très vite. Alors Alexandre Alves, vous avez rencontré un agriculteur qui a transformé son exploitation en véritable petite caserne de pompiers.
6: Jules rentre avec son petit tracteur jaune, sa benne est remplie de foin, il est en plein fauchage et coupe d'herbe. Dans ces 5 tracteurs, il a mis un extincteur.
7: Et on les met sur les côtés, là, oui.
8: Juste à côté du siège.
7: Voilà, c'est vital. S'il y a un départ de feu, on intervient très vite avec l'extincteur. C'est dans les 3 premières minutes qu'il faut intervenir, donc après c'est trop tard.
6: Ça fait 4 ans qu'il fait ça, depuis que le tracteur de son voisin a pris feu sous ses yeux.
7: Et lui, il avait rien, et le temps qu'il rentre du champ chez lui, le tracteur était en feu, quoi, c'était trop tard.
6: L'année dernière, 2 feux ont commencé à prendre dans ces 300 hectares de parcelles.
7: Et heureusement qu'on avait l'extincteur, sinon ça brûlait tout, clairement.
6: Après chaque utilisation de ces tracteurs, il fait un grand nettoyage des lames et surtout de l'arrière. C'est là où il accroche ses équipements avec de l'huile de transmission.
7: Vous voyez toutes ces zones-là, là ? Celui-là, on l'a pas nettoyé. Vous voyez les petits écoulements d'huile, là ?
6: Il gratte un petit peu, le bout de son doigt est tout noir.
7: Ça peut prendre feu très facilement si vous avez une étincelle qui arrive dessus. Même si vous avez un collecteur, il y en a toujours un petit peu qui tombe à côté. Des gouttes d'huile avec une étincelle, ça suffit. Quand elle est bien chaude, ça prend très très vite.
6: Dans son local de rangement, il a aussi installé plusieurs extincteurs. On se croirait dans une caserne.
7: On en a combien ? On en a... Merde. Ici, il y en a 3. Là, il y en a un. On a une caserne sur la ferme en tout. Faut faire gaffe, hein.
6: Et pour éviter les risques jusqu'au bout, il a aussi demandé à ses 4 employés qui fument de ne plus fumer du tout.
3: Le reportage ici Périgord d'Alexandre Alves.
0: Avoir les bons gestes, évidemment, on garde ça en tête. 5h16, tiens, sortez les maillots aujourd'hui dans les coulisses télé. On parle de 4-0 qui est dispo sur Ciné Plus OCS. Déterminé à prendre en main la carrière d'un jeune footballeur talentueux, des agents multiplient les coups bas pour tenter de parvenir à leur fin. Au casting, Gérard Lanvin et Didier Bourdon, son réalisateur Fabien Antoniente se confie ce matin dans les coulisses télé. Mais avant A Girl Like You, c'est Edwin Collins. Très bon mardi.

0: Edwin Collins, A Girl Like You, 5h20, l'éphéméride de ce 16 juin. Tiens, 46 ans aujourd'hui pour l'acteur Jonathan Cohen, 47 ans pour Emmanuel Moir.
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0: naître
1: parmi les
0: hommes. Comédie musicale, Le Roi Soleil qui revient d'ailleurs sur le devant de la scène, ça fait bien plaisir. 48 ans aujourd'hui pour Redouane Bougueraba, l'humoriste, pour Chris Marquez également. Et puis 53 ans pour Thomas Dutronc et 57 pour ce monsieur.
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0: Benabar. Ben oui, Benabar, 57 ans, bon anniversaire à Benabar. Tiens, on va parler d'un chef-d'œuvre du 7e art. Le 16 juin 1960, Alfred Hitchcock proposait Psychose pour maximiser en fait l'impact du film et éviter les spoilers. Hitchcock a exigé une consigne totalement insolite pour l'époque, interdiction absolue de laisser entrer les retardataires dans la salle après le début du film. Des vigiles étaient même embauchés pour bloquer les portes. C'est vrai que c'est un sacré film à découvrir. Après le grand écran, bah tiens, intéressons-nous au petit écran aussi ce matin.
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0: On retrouve Patrice Gascon avec ses coulisses télé. Aujourd'hui, Patrice, vous êtes allé rencontrer un réalisateur capable de cartonner au cinéma et à la télévision, Fabien Antoniente. À l'occasion de la sortie de sa biographie, vous lui avez parlé télévision.
4: Son dernier téléfilm, Les Enfants des Justes, est disponible gratuitement sur la plateforme de France Télévisions, France.tv. Mais si je vous dis Fabien Antoniente, je suis sûr que vous pensez aussi à Camping.
5: Alors ? On n'attend pas Patrick ?
4: Réplique devenue culte de Franck Dubosc dans Camping, eh bien son réalisateur Fabien Antoniente sort sa première autobiographie aux éditions Stock intitulée « Alors, on n'attend pas Fabien ?» Figurez-vous que dans son livre, on apprend que Fabien Antoniente considère avoir un père fondateur et il s'agit d'un homme de télévision. Jacques Martin.
6: Jacques Martin, parce qu'il faisait un programme télévisé le samedi soir, c'est un amuseur très élégant, très instruit, très drôle, qui chantait, qui faisait rire. Donc il avait toutes les cordes à son arc. Et donc moi, ça a été le premier à jouer comme lui.
4: Plus surprenant, Fabien Antoniente, on apprend aussi dans votre livre que votre dernier téléfilm sur France 2, Les Enfants des Justes, c'est un hommage à votre maman, Alphonsine.
6: Oui, parce que ma mère, qui est bretonne d'Ille-et-Vilaine, pendant la guerre de 40, aidait les résistants. Enfin, c'était une femme ordinaire qui a fait des choses extraordinaires. Et Les Enfants des Justes, c'est l'histoire de deux personnes extraordinaires qui ont fait des choses extraordinaires, interprétées par Mathilde Seigné et Gérard Lanvin. Et donc, évidemment, quand Mathilde Seigné est sur son petit vélo et qui essaye de franchir la ligne de démarcation, bah, c'est un peu de ma maman qui est dans le film.
4: Les Enfants des Justes, disponibles sur France.tv. D'ailleurs, Fabien Antoniente, est-ce que écrire pour la télévision, c'est pareil que pour le cinéma ?
6: Ouais, c'est pareil. J'y mets la même intensité, sauf que je m'attaque à des sujets que je n'ai pas l'occasion de faire pour le cinéma. Et le service public m'a permis de montrer diverses facettes de moi.
4: Fabien Antoniente nous fait rire au cinéma, mais se montre plus grave à la télévision.
6: C'est vrai, ça donne l'occasion de faire ressurgir ma mélancolie que j'ai vécue quand j'étais petit. Parce que le sous-titre du bouquin, c'est du HLM au box-office. Donc voilà, c'est le parcours d'un petit gamin qui rêvait de faire du cinéma, qui est arrivé. Voilà, je suis toujours un peu encore ce gamin émerveillé.
4: Les confidences de Fabien Antoniente à lire dans On n'attend pas Fabien aux éditions Stock. Son dernier téléfilm, Les Enfants des Justes, est disponible sur France.tv. Son dernier long métrage, 4-0, est à voir sur la chaîne Ciné Plus OCS. Et sans vouloir faire mon cinéma, je vous dis à demain pour de nouvelles coulisses télé.
0: Merci Patrice Gascoin, 5h24 avec les fortes chaleurs attendues. Pensez à vous hydrater pour éviter de tomber dans les pommes. Tiens, justement, d'où vient cette expression tomber dans les pommes ?
7: Ah, bonne question.
0: Stéphane Bern vous répond. Mais avant, peu importe, c'est le nouveau Zazie. Bon mardi.
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0: importe.
1: Peu importe le tout dernier, Zazie, déjà sur votre radio ici. 5h27, un peu d'histoire avant l'actu. Stéphane Bern, ce matin, on voyage au temps où l'on ne tombait pas encore dans les pommes, mais dans les pâmes.
2: Un jour, quelqu'un a mal entendu une syllabe. Depuis, on s'évanouit dans un panier de fruits. XIXe siècle, direction Nohant-Vic, dans la maison de campagne de Georges Sand. La grande romancière du Berry écrit énormément. Romans, pièces de théâtre, nouvelles, contes, textes politiques, mais aussi des lettres. Et dans sa correspondance, on retrouve une formule étonnante, être dans les pommes cuites. Rien à voir avec un dessert. Sous la plume de l'écrivaine, la formule signifie être épuisé, accablé de fatigue, usé jusqu'au trognon. Une image savoureuse pour dire que l'abattement est total. Bref, qu'on a le moral en compote.
3: Ça, c'est fort de fruits.
2: Certains linguistes y voient une piste. Peut-être que tomber dans les pommes trouve son origine dans cette expression qui impliquait déjà des pommes. Mais il existe une autre hypothèse, fruit d'une réflexion et non d'un pommier. Depuis l'époque médiévale, on utilise l'expression « tomber en pâmoison » et le verbe « pâmer » pour dire « s'évanouir ». Avec le temps, les sons se rapprochent et les mots se transforment. Tomber en pâme serait peu à peu devenu tomber dans les pommes. Vous me suivez toujours? Je m'en voudrais de vous avoir paumé.
4: Allons-y vite. Il est déjà tard, on n'a pas de temps à perdre.
2: Entre les pommes cuites de Georges Sand et les pâmoisons du Moyen-Âge, difficile d'être catégorique. La formule tomber dans les pommes est attestée depuis 1889, mais la langue n'a pas laissé d'acte de naissance plus précis. Tomber dans les pommes, c'est parfois sans gravité. Et à l'inverse, Newton vous dirait qu'une pomme qui tombe, c'est forcément avec gravité.
1: On va garder ça à l'esprit. Merci Stéphane Bern. 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Nous sommes le mardi 16 juin, premier match des Bleus en Coupe du Monde ce soir. Vous avez peut-être prévu de le regarder dans un bar. Sachez que les patrons vous invitent de plus en plus à réserver votre table. On en parle dans l'info du jour dans moins de 2 minutes. Mais avant 5h30, toute l'actualité en France et dans le monde, c'est le 90 secondes avec vous Cyril Ardo.
5: C'est peut-être l'occasion de partir en vacances au mois d'août pour pas cher. La SNCF met en vente 100 000 billets à 19 euros pour la seconde classe et 29 euros pour la première classe. Offre promotionnelle qui doit durer jusqu'à jeudi. Des promotions sur les Ouigo sont attendues lundi prochain. Pour ceux qui prennent la voiture, le gouvernement espère une baisse rapide des prix des carburants alors que le cours du pétrole est en baisse. À quelques jours de la signature d'un accord entre les États-Unis et l'Iran, les distributeurs sont convoqués ce matin au ministère de l'Économie. Un collectif de 150 associations féministes mobilisées hier soir un peu partout en France dans le sillage de l'affaire Liana. Les militants réclament une loi intégrale contre les violences sexuelles. 4 à 6 000 personnes rassemblées à Paris. Des actions aussi à Pau, Grenoble, Lille ou encore Toulouse. Un sensible projet de loi au Sénat aujourd'hui sur le travail des salariés, des boulangeries et des fleuristes le 1er mai. Le texte prévoit de le rendre possible. Les conditions seront fixées pour chaque branche par un accord. Le dépistage du cadmium, un métal lourd qui augmente les risques de cancer, désormais remboursé à partir d'aujourd'hui, mais sous condition. Il faut par exemple vivre à proximité de l'un des 7000 sites pollués identifiés. Et puis 40 ans après le Pont Neuf à Paris, emballé par Jeanne-Claude et Christo, il est désormais recouvert par une caverne. L'œuvre monumentale de JR vient d'ouvrir ses portes avec un peu de retard. Une partie de la structure avait été abîmée par des coups de vent.
1: L'info du jour, Cyril, c'est donc le début du mondial de foot pour nos Bleus.
5: Coup d'envoi de France-Sénégal à 21h avec encore assez peu de fan zones. Des villes comme Toulouse ou Clermont-Ferrand vont même plus loin en instaurant un couvre-feu pour les moins de 16 ans les soirs de certains matchs. Alors pour trouver une chaude ambiance, bien souvent il faudra pousser la porte des bars à tel point, Yvan Planteil, que beaucoup proposent à leurs clients de réserver.
6: Dans tous les cas, c'est une solution rassurante pour les clients comme Anaïs qui arbore
5: porte fièrement le maillot de l'Espagne.
0: Dès qu'on est un peu plus 5-6, on réserve. Ça permet de sécuriser un peu la soirée, quoi. Si on arrive au bar et qu'il n'y a plus de place, on fait quoi? On va où? Puis après, on finit dans un bar, on ne connaît pas trop, on est loin de l'écran.
5: Et bien sûr, pour les bars, comme le pub O'Sullivan sur les grands boulevards.
6: Notre pub, il est blindé et puis on a été bloqué. Notre réservation, il y a une semaine.
5: 60 places debout, 120 assises sur réservation et un objectif clair pour Evan, le responsable, fidéliser.
6: Il y a une clientèle qui a l'habitude, qui vient tout le temps ici pour le match de France. Et la raison pour laquelle on laisse ouvert notre site pour qu'ils soient bien ici.
5: Les soirs où l'équipe de France joue, c'est Noël, nous dit Koudir, qui tient le bistrot des Galopins dans le 9e. Il y a une centaine de places, mais il faut s'assurer que les clients honorent leurs réservations.
7: Ce qu'on fait quand même, c'est qu'à partir de 20, 30 personnes, on demande une caution, on fait bien un chèque. À partir du 8e, vous avez des gens qui réservent pour le match d'après. Bah, si la France gagne le 8e de finale, par exemple, ils vous disent bah, c'est bon, tu me bloques pour une semaine. Quoi. On va avoir 40 personnes qui réservent juste après le match. Hein.
5: Et comme de nombreux bars, Koudir installe une télévision supplémentaire sur sa terrasse quand la France passe les phases de poule.
8: Un reportage d'Yvan Planteil, France-Sénégal, coup d'envoi à 21h et match à suivre dès 20h30 sur votre radio locale ici, sur ici.fr et sur notre chaîne YouTube.
1: On débriefera d'ailleurs ce match demain à 5h49 avec le journal L'Équipe. Voilà, on sera en direct avec le journal L'Équipe pour un petit débrief.
8: Ça fera du bien de revenir sur, je l'espère, cette victoire. Un pronostic.
1: Victoire des Bleus, je veux dire, allez, 2-0.
8: Allez, 3-0 pour ma part.
1: Parfait, vous êtes ambitieux.
8: On jette un coup d'œil sur notre ciel et c'est une belle journée.
1: Ouais, en matinée, sous un ciel très nuageux, des averses possiblement orageuses qui concernent le Grand Est. Elles se décalent vers le Nord-Est et n'impactent plus que la plaine d'Alsace et les Vosges à la mi-journée. Ciel chargé sur une bonne moitié nord du pays. Des nuages bas qui concernent également les régions situées du sud de la Garonne, Piémont, Pyrénéen. Le soleil domine partout ailleurs. À noter cet après-midi des poches de grisaille qui pourront persister sur le domaine côtier des Charentes, du Finistère ou encore de la Normandie. Côté Mercure ce matin, déjà de la douceur. À Quimper et à Cherbourg, 14 degrés. À Grenoble, 15. Nous avons à Nancy, 17. 18 à Nantes et Bordeaux. 19 à Paris, Orléans. 20 à Marseille. 22 à Perpignan. Vos messages aussi sur la page Facebook ici. En Alsace, à Strasbourg, 15 degrés relevés par Blanche à la gare de Strasbourg. Même température en Haute-Vienne, nous dit Marie-Laure. 17 dans le Nord, on embrasse Annie. 18 sur le Toulousain. Merci Dominique. On a 19 à Limoges avec le fidèle Lionel et puis 20 degrés à Villefranche-sur-Mer dans le sud-est. Merci Vladimir. Pour cet après-midi, les maximales entre 20 et 27 degrés des côtes de la Manche à la Bretagne et sur le littoral atlantique. Entre 29 et 34 sur le reste du pays, jusqu'à 36 dans le Languedoc.
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1: Excellent réveil, on espère que vous êtes en forme, que la nuit a été bonne. Profitez-en parce que le reste de la semaine sera plus chaud en journée ainsi que la nuit. En attendant, pour bien lancer ce mardi, on vous accompagne en musique avec Desireless. Voyage, voyage, c'est tout un programme à 5h35 pour début de journée.

0: Voyage, voyage, Désirless, 5h38, bon début de journée.
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0: Info musique, bonne humeur et un mot d'ordre, vigilance face aux arnaques, on en parle dans votre rendez-vous, c'est pas vrai.
3: Et ce matin, on s'arrête sur ces faux sites qui imitent celui des impôts. Décryptage avec Aude Razo dans 5 minutes.
0: Côté musique, de bon matin, rien de mieux que AA. Arrive dans les prochaines minutes, le temps de retrouver Richard qui est dans les Pyrénées-Orientales. Bonjour Richard.
3: Bonjour Richard.
4: Bonjour.
0: Ravi de vous accueillir. Bonjour, de bon matin. Pas trop chaud chez vous là en ce moment?
4: Ben, moi je suis à la montagne, donc je suis à 1200 mètres, il fait bon.
3: À la fraîche.
4: Voilà. Ah, on a 10 degrés de moins qu'à Perpignan, donc tout va bien.
0: Ah ben oui, non, mais c'est vrai que c'est précieux, ces 10 degrés de moins. On rappelle d'ailleurs hein, le département des Pyrénées-Orientales qui est placé en orange par Météo France pour feu de forêt. Il faut être vigilant, évidemment. Et on sait que vous en avez souffert dans votre département, hein, de ces feux de forêt, Richard.
4: Oui. Mais moi, j'ai la forêt juste en face de chez moi. Là, je suis sur le balcon. C'est la forêt d'Auxéja, donc... C'est magnifique, donc il faut être très prudent et surtout un grand chapeau aux sapeurs-pompiers. Voilà. Et puis, je renouvelle, prudence, quand vous allez en mégots, pas de feu dans les forêts.
0: Ouais, mais c'est un message vraiment important que vous nous délivrez ce matin, et c'est vrai pour les pompiers, parce qu'on sait aussi qu'il y a de nombreux pompiers qui nous écoutent le matin, qui vont prendre leur garde, donc on pense à vous et on vous salue, évidemment. Richard, quel est le programme aujourd'hui?
4: Le programme aujourd'hui, c'est de nourrir Lola.
0: Qui est Lola?
4: Lola, c'est une chatte de rue, ouais. Une chatte de dehors, et d'autres chats, tous les autres chats, qui sont dans le village et qui demandent de l'attention, des caresses et beaucoup d'amour.
0: Bah franchement, voilà. Moi je vous adore, Richard. Je suis sensible en tout cas à ce que vous faites, et on sent que vous êtes un amoureux de la nature et un amoureux des animaux. Ce matin, nous on vous offre un exemplaire du guide de voyage Michelin qui fête ses 100 ans et qui arrivera très bientôt chez vous. Richard, on vous souhaite une très bonne journée.
4: Moi aussi, je vous souhaite à toute l'équipe de France d'ici.
0: Mais oui, on salue ici Roussillon aussi, évidemment, on salue les copains. Richard, belle journée et à très bientôt.
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0: C'est pas vrai, le rendez-vous anti-arnaque. Aude Razo, vous nous alertez donc sur des faux sites, des impôts. Il y en a beaucoup en ce moment. Et malheureusement, ils sont très bien faits.
6: Oui, les escrocs profitent visiblement que la campagne de déclaration de revenus soit terminée pour essayer de nous embrouiller. Je suis tombée sur celui-ci. Écoutez bien l'adresse impots.gouv-fr.net. C'est pas le bon site, mais on est d'accord, c'est quand même très très proche de impots.gouv.fr. Et j'ai vraiment l'impression d'être sur le site des impôts. La copie est quasi parfaite. Alors, je ne suis pas arrivée dessus par hasard. Hein. En fait, j'ai cliqué sur un faux mail des impôts qu'a reçu un collègue, mail qui lui fait miroiter un remboursement fiscal, 219 €, lui dit-on, à condition de cliquer sur un lien pour vérification et validation de son dossier. J'ai cliqué à sa place et là, j'avoue, je suis quand même un peu sidérée. Le nom, prénom de mon collègue s'affiche en gros avec son adresse postale et son numéro de portable. J'ai envoyé un petit texto, il me confirme, c'est bien son adresse et c'est bien son numéro.
0: Mais Aude, qu'est-ce qui doit nous alerter sur ce site ?
6: Première alerte, à part l'adresse qui n'est pas la bonne, à aucun moment le site ne demande les identifiants. Normalement, si vous allez sur impots.gouv.fr, vous devez entrer toujours les 13 chiffres de votre numéro fiscal et votre mot de passe, et bah là, rien du tout. Donc ça ne va pas. Deuxième étape, deuxième alerte, voilà qu'on me demande un numéro de carte bleue. Et rentrer son numéro de carte pour se faire rembourser, c'est quand même pas très logique. Un remboursement des impôts, sachez-le, c'est automatique. Généralement, c'est par virement. Si vous avez donné votre IBAN aux impôts, la somme doit tomber là cette année, fin juillet, début août. Et j'insiste, vous n'avez rien à faire, ça tombe tout seul.
0: Merci pour ces conseils ce matin. Aude Razo, la chronique C'est pas vrai, à retrouver sur ici.fr. 5h44, voici Kenji Girac et Vianney avec le titre Le Feu.
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0: Girac et Vianney, leur titre Le Feu. Tiens, en pleine Coupe du Monde de football, on a choisi de s'intéresser à un joueur qui a marqué l'histoire du ballon rond, Diego Maradona. Le magazine Légende lui consacre son dernier numéro. Il est beau, il est passionnant et on le feuillette dans moins de 2 minutes. 5h48, retrouvons l'équipe d'ici matin pour un point sur l'actualité qui va marquer votre journée. L'info près de chez vous, c'est ici. Bonjour.
1: Bonjour Johan, et puis vous parliez de football, et bon, on va continuer de parler football, vous allez voir, je vous explique tout ça dans quelques instants. Pour réaliser cette émission, Simon et Lisa, pour répondre à vos appels, c'est Arthur au 04 76 46 45 45. Et pour parler de l'actu local, eh bien c'est avec vous Laurent Gallien, bonjour.
2: Bonjour.
1: Bon, local, mais forcément qui se développe et qui se dilue un peu à la planète en ce moment.
2: Même localement, c'est difficile d'ignorer que l'équipe de France de foot entre en lice en Coupe du Monde ce soir.
1: Eh oui.
2: Face au Sénégal, match à New York à 21h heure française.
1: Stadium, ouais.
2: Et si on peut encore moins ignorer peut-être en Isère, c'est que dans le groupe France,
1: eh oui,
2: il y a un certain Malo Gusto.
1: Un gars de chez nous.
2: Alors qu'il est défenseur de Chelsea. Vous allez me dire, il est passé par Lyon.
1: Oui, oui
2: certes, mais avant.
1: Il est né où?
2: Et il est né à Décines.
1: Voilà.
2: Encore dans le Rhône, sauf qu'il a passé toute son enfance à Villefontaine, où il a commencé le football. Donc à Villefontaine, il est passé également une saison par le FCBJ. Et on est allé à la rencontre de ceux qui, à Villefontaine, ont pu le côtoyer et qui s'en souviennent encore, puisque Malo Gusto avait tendance à revenir encore fréquemment voir les jeunes du club ces dernières années.
1: Eh bien, on suivra tout cela tout à l'heure. Et oui, on vous le rappelle, à l'entrée en lice de l'équipe de France, que vous pourrez suivre d'ailleurs en écoutant les commentaires sur ici.fr. Ce sera ce soir, et puis même en écoutant ici tout simplement à partir de 21h. Une journée plutôt ensoleillée, même si quelques nuages en altitude vont voiler légèrement le soleil. Ce sera surtout pour les massifs isérois. On fait le point ensemble sur notre page Facebook et ensemble à partir de 6h aussi. À tout à l'heure.
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0: 49, la une de la presse.
4: Et en pleine actualité football, Diego Maradona s'affiche en une du nouveau numéro du magazine Légende.
0: On revient sur sa vie et sa carrière avec le rédacteur en chef de Légende. Bonjour François Vey.
5: Bonjour à vous.
0: Comment est-ce que tout a commencé pour lui?
5: Écoutez, pour Diego, ça a commencé comme un conte de fées, si on en croit la légende, parce que c'est un enfant qui naît dans une fratrie où il y en a 8, dans un quartier très pauvre de Buenos Aires, hein, le quartier de Villa Fiorita. Et à partir de 2 ans, c'est la légende sans doute, il a droit à son ballon en cuir, ce tout petit enfant, et il va dormir avec. Donc, non, mais sérieusement, dans ce bidonville là du sud de Buenos Aires, ben, tous les gamins jouent au foot. Lui, il joue au foot comme les autres, peut-être plus que les autres. Il n'écoute pas la grand-mère qui lui dit qu'il faut pas jouer quand il fait chaud. Il est tout le temps balle au pied, tout le temps balle au pied. C'est un petit gaucher. Il aime beaucoup jongler, dribbler et tout. Ce qu'il y a, c'est qu'en fait, il y a plein d'autres gamins, sans doute, dans le quartier qui sont très bons comme lui. Lui, il a la chance d'être repéré très tôt. Il va rentrer dans un club de foot à 8 ans. Ça s'appelle les Cebolitas, on dirait les petits oignons en français. Mmh. C'est le club d'Argentinos Juniores. C'est un grand club de Buenos Aires. Et donc, à partir de là, si vous voulez... on le considère à l'époque comme un petit Mozart du ballon rond. Hein. Donc à 15 ans, il est quasiment professionnel, et à 17 ans, il est présélectionné pour rentrer dans l'équipe nationale qui va jouer la Coupe du Monde 78. Il va pas la faire, mais voilà, il a été détecté précocement. Il a un talent immense et une passion absolument dévorante.
0: Et il entre d'ailleurs dans la légende, notamment grâce à la Coupe du Monde en 1986.
5: Et oui, c'était il y a 40 ans maintenant, on a peut-être un peu oublié, mais voilà, l'Argentine a gagné la Coupe du Monde de 86, et le capitaine, c'était Maradona, et beaucoup de commentateurs considèrent aujourd'hui que c'est un peu lui qui a fait gagner l'équipe, un peu beaucoup. En particulier, si vous voulez, il y a un match qui est resté dans les annales, c'est un match disputé contre l'Angleterre, en quart de finale. Donc l'Argentine va gagner 2-0, et les 2 buts, eh ben, il y a un premier but qui va être marqué par Maradona qui fait, qu'il est petit, il fait 1m65, il essaye de faire une tête pour tromper le gardien, il met le poing avec sa tête et en fait il marque de la main. mais à l'époque, il n'y a pas la VAR, il n'y a pas de ralenti, le but est accordé, ça va devenir, ben, parce qu'on lui pose la question, il va dire, ben oui, j'ai marqué de la main, c'est la main de Dieu. Et puis, 5 minutes après cette phase de jeu, eh bien, il part de son terrain, il dribble 5 Anglais, il marque le but, il a comme ça zigzagué à travers la défense adverse. On va dire, parce que dans le football, on aime bien les superlatifs, que c'est le but du siècle, tout simplement. Et voilà, le capitaine, c'est Maradona, et tout un pays commence à lui vouer un véritable culte.
0: C'est ça, et on sait aussi ce qu'il représente pour Naples encore aujourd'hui. François Vey, merci infiniment de votre présence. Le légende spéciale Diego Maradona, il est à la une des kiosques, c'est vraiment un petit bijou. 5h53, allez, on file en cuisine avec le succès des petits formats. Vous en êtes peut-être adepte, vous savez, dans la cuisine, mais leurs prix sont-ils vraiment mini? Muriel Jordan mène l'enquête, mais avant c'est AA et Take On Me, parfait pour bien démarrer la journée avec votre radio ici. Bon réveil.

0: Take on me, AA sur votre radio ici, 5h56, c'est Tendance, votre rendez-vous entre info et humour, tous les jours avec Muriel Jordan. Et avec vous, on se penche sur le succès des mini-formats dans nos cuisines.
1: Oui, vous vous souvenez du film culte des années 90, Chéri, j'ai rétréci les gosses? Et ben là, on est dans le Chéri, j'ai rétréci l'électroménager. Vous avez peut-être remarqué l'engouement pour le mini-électroménager, mini-frigo, mini-lave-vaisselle, petit aspirateur tout mignon, et même la mini-cocotte minute, mini-poêle pour se faire cuire un œuf, rien que pour soi, si on mange tout seul. Ce qui est mini, ce qui est tiny, comme on dit outre-Atlantique, c'est tendance. Jusqu'à présent, les cocottes minutes, les poêles dernier cri, étaient réservées, vous savez, aux grandes tablées. On achète une cocotte en fonte pour préparer un bœuf bourguignon pour toute la famille. Moins pour se faire un plat de pâtes quand on est tout seul ou en tête-à-tête. Et bien aujourd'hui, tous ces ustensiles se déclinent en petits formats. Et ça semble logique, car on voit bien les efforts qu'on doit faire pour grappiller quelques pauvres centimètres carrés dans nos appartements, dans nos maisons, quand ils ne sont pas occupés par les punaises de lit, ces mètres carrés. Donc, comme nos appartements ont rétréci, les fabricants misent sur des produits qui rétrécissent aussi et qui sont tout mignons. Dans les cuisines de 10 mètres carrés, chaque centimètre compte, surtout si dans le studio, votre cuisine, c'est aussi la chambre à coucher.
2: Et l'offre du mini, donc, partout, Muriel, mais est-ce que c'est aussi mini au niveau des prix? Car c'est souvent là que le bas blesse.
1: Oui, alors là, vous tapez dans le mille parce que la poêle, la cocotte, l'aspirateur ou le lave-vaisselle, 3 à 4 fois plus petit, n'est pas forcément 3 à 4 fois moins cher. Il faut compter autour de 250 € pour un mini lave-vaisselle 3 ou 4 couverts, autour de 120 € pour un duo mini poêle, mini cocotte pour une à deux personnes. Par exemple, la marque Our Place, dont la poêle multifonction s'est vendue à plus d'1 million d'exemplaires aux États-Unis et que toutes les stars s'arrachent, vient d'arriver en France et propose du format mini comme ça justement. Idem chez Le Creuset, chez Staub, des produits destinés à des moments intimistes, des dîners pour une seule personne, quand on se fait une petite soupe, un petit œuf au plat. Mais j'y pense, ces mini ustensiles, ils seraient parfaits pour toutes ces personnes qui ont largué leur conjoint justement parce qu'ils ne faisaient jamais la vaisselle ni les repas. En tout cas, ces formats minimalistes pour saisir, bouillir, rôtir, mijoter ou encore griller sont souvent très photogéniques, très instagrammables et ça plaît beaucoup sur les réseaux sociaux.
3: On a reçu des mini poêles et des mini casseroles pour cuire, pour monter des sauces. Il fait 10 cm. On dirait des petits jouets tellement c'est tout petit.
4: Ça fait 250 ml. Je suis trop contente de mon petit achat. Trop mignon.
5: Je viens de recevoir une mini machine à laver pour laver ton linge absolument partout.
6: Clairement, pour laver quelques vêtements pendant vos déplacements, ça peut être assez pratique.
1: Bref, le mini, c'est tendance. Et au moins, bah, avec un mini lave-vaisselle, votre mari ne pourra plus dire qu'il a la flemme de le vider.
0: Merci beaucoup, Muriel Jordan. Ça sent le vécu. En tout cas, une chose est certaine avec l'équipe d'ici matin. Le service est au rendez-vous. On voit les choses en grand. Et en plus, bah, c'est gratuit. Passez un très, très bon mardi, les amis.
7: Merci vous aussi, Johan. On vous dit à demain. Et nous, ça y est, c'est parti pour 3 heures ensemble pour bien lancer ce mardi 16 juin avec toute l'équipe, avec Lisa et Simon Carly. Cette émission, Arthur qui répond à vos appels au 04 76 46. 45 45. Et puis bien sûr pour l'actu locale, Laurent Gallien, bonjour.
8: Bonjour.
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7: Vous écoutez la première radio sur l'info locale en Isère et il est tout juste 6h. Journal présenté par Laurent Gallien. Laurent, plusieurs centaines de personnes ont à nouveau manifesté hier soir devant les tribunaux isérois.
8: Oui, à Grenoble, Bourgoin, Jallieu et Vienne pour exprimer leur colère après l'affaire Liana.

0: trois quarts des procédures sont aujourd'hui au stade de l'enquête préliminaire, soit gérée par la police, soit par les gendarmes. Et il pourrait y en avoir d'autres. C'est ce que laissait entendre mardi dernier sur notre antenne le procureur général de Grenoble, Christophe Barré, avec peut-être des centaines d'autres affaires dont nous n'avons pas encore eu connaissance, disait-il, qui ne sont pas encore remontées au parquet. Et ça va vite. Chaque heure, la gendarmerie nationale reçoit 4 plainte de mineurs.
1: Et nous reviendrons sur le sujet à 7h45 avec Anna Leneveu, invitée ici Isère, porte-parole du collectif Enfantiste 38. La magistrature grenobloise et lyonnaise sous le choc. Olivier Nagabo, ancien procureur adjoint à Grenoble, avocat général près la cour d'appel de Lyon depuis 2021, a été retrouvé mort dans la nuit de dimanche à hier à Grenoble, au pied d'un immeuble. Selon les premiers éléments, il s'est jeté volontairement dans le vide. Il y a 3 jours seulement, c'est lui qui siégeait pour le parquet au procès en appel du maire de Saint-Étienne, Gaël Perdriau.
2: Les professeurs du collège Le Grand Champ à Pont-de-Chéruy sont en grève aujourd'hui.
1: Appel à la grève et au rassemblement devant l'établissement ce matin. Ils dénoncent un management toxique de la principale adjointe, des propos inacceptables, des pressions qui provoqueraient arrêt de travail et burn-out. Les épreuves du bac 2026, elles se poursuivent avec les épreuves de spécialité aujourd'hui et demain, après la philo hier, et des sujets dont on ne se lasse pas, n'est-ce pas? Avons-nous la maîtrise de nos paroles ou encore peut-on être heureux quand les autres ne le sont pas? Ça, c'était pour le bac général. Débattre et chercher la vérité, ou la technique peut-elle être mauvaise? Ça, c'était pour les bacs techno. Au final, comment ça s'est passé? Question posée à la sortie du lycée Loiselet à Bourgoin-Jallieu.
3: Ah, la philo, c'est compliqué. Hein. Non, soit j'ai réussi, soit c'est hors sujet.
4: Moi, j'ai pas trop révisé cette manière. J'ai eu 15 au bac blanc, mais là, j'avoue, je pense que je me suis un peu loupée.
5: Franchement, je m'attendais à pire. Moi, j'attendais comme notion la vérité. On est tombé sur la justice, donc bon. Voilà, mais ça s'est bien passé en soi.
6: Donc, j'ai pris le sujet 3, c'est l'explication de texte. C'est la justice. J'ai fait 5 pages. Et je suis plutôt content de ce que j'ai mis, donc on verra maintenant les résultats. Et
7: ça s'est bien passé, hein. Le sujet il était facile, ça va. Moi j'ai pris la justice.
8: Et t'avais beaucoup bachoté, t'avais beaucoup révisé?
7: Non, pas du tout, je vous mens pas, je suis venue sans réviser, mais c'est la philo quoi.
8: C'est au talent?
7: Au talent.
9: J'avais regardé les notions, la définition un peu, mais j'ai révisé hier quoi.
10: On n'a pas eu un super prof, je pense que bah, ça devrait passer quand même, je vise quand même un 12-13 sans trop de problèmes.
1: Voilà, il faut s'y remettre aujourd'hui et demain donc pour les épreuves de spécialité, pour ceux qui ont passé la philo hier. Les bacs pro, eux, ont passé leurs épreuves en mai, il faut le savoir, mais ils auront les résultats comme les autres le 7 juillet.
2: Les sapeurs-pompiers de l'Isère ont dû faire face à plusieurs incendies hier.
1: À Vif, vers 15h, le feu parti d'un véhicule s'est propagé au garage et à la toiture d'une maison. Une femme de 82 ans a dû être relogée, mais elle n'a pas été blessée. Juste avant 17h, c'est dans un champ qu'un incendie s'est déclaré à Sonnay, entre Borpère et Roussillon. 1 hectare de prairie environ a brûlé. Et puis à la chapelle de la Tour, près de la Tour du Pin, un feu parti d'un arbre s'est propagé à la toiture d'une maison montée de la chapelle. 2 personnes ont été évacuées et examinées par les secours.
2: Christian Prudhomme présente ses excuses à la commune de Pont-de-Beauvoisin.
1: Oui, la semaine dernière, ici Isère, vous racontait la bourde incroyable de Aïsso, l'organisateur du Tour de France, qui n'avait trouvé comme référence principale pour présenter la ville que l'affaire Maëlys. Le maire Éric Philippe a reçu un SMS du patron du Tour de France, Christian Prudhomme, qui exprime honte, incompréhension et qui demande pardon aux Pontois et Pontoises. Christian Prudhomme qui est attendu en Isère cette semaine, 38 jours avant le passage du Tour, à Voiron cet après-midi et demain à l'Alpe d'Huez.
2: Mais l'événement sportif du jour, c'est bien entendu le premier match des Bleus ce soir en Coupe du Monde.
1: Entrée en lice à 21h à New York face au Sénégal, champion d'Afrique et mauvais souvenir de 2002 accessoirement, avec dans le groupe France Malo Gusto, défenseur de Chelsea, formé à Lyon mais aussi auparavant à Bourgoin-Jallieu et surtout Villefontaine, où il a passé la plus grande partie de son enfance, quartier des Fougères. Kevin Ayache, l'un de ses premiers coachs à l'AS Villefontaine, est aujourd'hui directeur sportif de l'Olympique Villefontaine, le club unifié de la commune, et il se souvient très bien du petit Malo Gusto.
11: On sentait que c'était un passionné, il faisait tous les stages, voilà, il aimait le ballon. Quand c'était pas pendant les entraînements, il était là, il jouait aussi avec les copains, et on sentait qu'il avait déjà des qualités. Alors il jouait un peu plus haut à l'époque, il marquait beaucoup de buts. En fait, il avait cette facilité à éliminer, il avait un gros rythme de jeu comparé aux enfants peut-être de son âge. Donc il arrivait à faire vraiment des différences par rapport à notre club. On sentait qu'il était au-dessus des joueurs de sa génération. Et voilà, on est très content maintenant de son parcours et de son évolution. Il repasse souvent voir les jeunes, c'est quelqu'un de très très humble qui voilà, n'hésite pas à repasser voir son ancien club, à laisser toujours des petits messages quand il le peut. Et puis voilà, on suit, et puis les jeunes le suivent à Chelsea, et puis maintenant encore plus en équipe de France, et c'est un modèle pour les futures générations qui sont encore au club.
1: Voilà, Malo Gusto qui a plutôt un statut de remplaçant à l'arrière droit de l'équipe de France pour l'instant. On

0: Si ce soir il est dans le 11 de départ pour affronter le Sénégal, donc 21h à New York, entrée en lice des Bleus, entrée en lice difficile hier soir pour l'Espagne, 0-0 face au Cap-Vert, et la Belgique, un partout face à l'Égypte. L'Uruguay n'a pas pu faire mieux non plus qu'un partout face à l'Arabie Saoudite, et puis il y a eu deux partout ce matin entre la Nouvelle-Zélande et l'Iran.
1: Champs-Rousse rêve d'accueillir les Jeux Paralympiques 2030.
0: Et dans cette perspective, et celle plus large de l'accueil de tous les publics, la station de Beldonne testait hier son accessibilité. Plusieurs groupes avec des personnes handicapées, mais aussi des élus, des membres de fédérations, d'associations, se sont rendus un peu partout pour voir ce qui posait problème. Et ce n'est pas inutile, à en croire Eva Well. Elle travaille au centre d'expertise port et handicap et elle a animé un des groupes hier.
2: Il faut penser tout le chemin d'un usager, que ce soit de sa voiture jusqu'à son hébergement, jusqu'au sommet. Ce n'est pas simplement dans le logement, est-ce que c'est accessible ou pas, est-ce qu'il y a une rampe. Là, vous voyez, il y a une rampe, mais ce n'est pas pour autant que les logements soient accessibles. Quoi. Ah bah, vous l'avez vu, dans la douche, impossible d'y aller. Le lit, pareil, ça reste compliqué, pas accès au balcon, pas accès à la cuisine. Bah, finalement, on n'est pas du tout autonome la personne qui est ici, par exemple Jérôme, ne sera jamais autonome dans ce genre de logement.
0: Champs-Rousse, c'est les questions d'accessibilité en station. Reportage complet à 6h30 tout à l'heure dans l'info d'ici. Faire la randonnée dans Champs-Rousse avec le reportage d'Antonin Kermen. La météo, Mathieu, les prévisions de Météo France, c'est toujours du chaud, du beau.
3: Oui, exactement. Alors, un peu de nuages aujourd'hui, mais rien de très gênant. Hein. 15 à Grenoble ce matin, 15 à Vienne, 14 à Bourgoin-Jallieu. Et des températures qui resteront élevées, qui continuent d'augmenter. Hein. Ça va être le cas toute la semaine. 30 à 33 degrés en pleine cet après-midi, 25 à 27 degrés à 1000 mètres et 17 degrés à 2000 mètres. Ce matin, Irène nous a appelé pour nous dire qu'à Saint-Blaise-du-Buis, il fait déjà 17 degrés, que le ciel est clair. Et puis, vous n'hésitez pas à passer sur notre page Facebook pour nous donner les tendances météo. Le poste météo vous y attend. Ça nous permettra d'avoir un point de chez vous. Hein. Par exemple, nous avons Marie qui nous dit 14 à Bourgoin-Jallieu. Voilà, nous confirme cette température. Et 12 degrés à Saint-Étienne de Saint-Jouard, nous dit Corinne, avec une très jolie photo fleurie. Voilà, si vous laissez des photos, c'est bien aussi. Ça nous permet d'augmenter notre stock pour ensuite illustrer nos différents posts Facebook météo. Pas de soucis de circulation ce matin. En voiture, eh bien, tout se passe bien. En même temps, il est tôt, hein. C'est pas là où c'est le plus chargé, mais on restera vigilant. Et pour ce qui est de la circulation en train, alors c'est le dernier jour de travaux entre Grenoble et Chambéry, avec toujours des quarts de remplacement, hein, sur l'axe Grenoble-Chambéry. Mais demain, normalement, ça revient à la normale. Pour le reste, tout va bien. Et puis à noter également que la rampe de la Fraie sera fermée cette nuit pour cause de travaux. Donc si jamais vous devez emprunter cet endroit, eh bien, il faudra faire attention. Alors je vais vous donner les horaires de 20h30 jusqu'à 6h du matin. Fermeture dans les deux sens, et ce sera le cas toute cette semaine jusqu'à vendredi inclus.
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3: Ce qui est ouvert, c'est le jukebox d'ici Isère. En plus, il n'y a pas besoin de mettre de pièces. C'est gratos. Et c'est bien. Voici Julien Clerc avec Hélène parmi vos chansons préférées.

0: Julien Clerc, Hélène sur Ici Isère, 6h12.
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0: Un excellent réveil, c'est ce que l'on vous souhaite et c'est ce que l'on construit avec vous. L'occasion peut-être de saluer au réveil tous les habitants de Saint-Savin tout à l'heure à 6h20. Pourquoi ? Parce que la dernière édition de Mon Quartier, Mon Village s'est terminée ce dimanche. Vous avez voté et l'Alpe du Grand Serre remporte cette toute dernière édition. On ira d'ailleurs fêter le 27 juin cette victoire à l'Alpe du Grand Serre. Mais Saint-Savin est arrivé deuxième et on avait aussi envie de saluer toute la mobilisation des habitants de Saint-Savin en visitant cette semaine et bien cette commune. Ce sera le cas tout à l'heure à 6h20 avec Nathalie Malocher. L'occasion d'aller redécouvrir le restaurant emblématique Les Trois Faisans qui existe depuis 150 ans. Nathalie a rencontré le couple qui tient le restaurant. Avant cela, spécialisation, apprentissage, c'est l'un des points centraux de l'éphéméride chaque matin.
3: Nous sommes le 16 juin et ça a été le 16 juin une journée importante pour un grand inventeur isérois.
0: Oui, le 16 juin 1845, le gouvernement français adopte sans discussion l'attribution d'une rente de 6000 francs or pour Louis Vica. La raison, c'est que son travail et ses découvertes sur les ciments et les chaux hydrauliques, il n'avait pas déposé de brevet, ce qui avait permis à toutes les entreprises de construire plus facilement, ce qui a poussé le développement global de tout le pays. Louis Vica, qui était venu s'installer à Grenoble, après avoir étudié à l'école centrale de cette même ville, il a fondé son entreprise, qui existe encore aujourd'hui, et donc qui a marqué l'histoire de la science. Et puis, 16 juin, cette fois, 1950, d'ailleurs, c'est un autre domaine, la date de naissance de Michel Lotito, plus connu sous le nom de Monsieur Mange-Tout. Sa spécialité, tout manger. Voilà, il souffrait d'un trouble alimentaire, le pica, qui lui donnait envie de consommer des substances qui ne sont pas des substances nutritives, mais en plus de ça...
3: Ah, c'est une maladie.
0: D'accord. Exactement. Il avait un revêtement dans l'estomac et ses intestins étaient bien plus épais que la moyenne, et des sucs gastriques inhabituellement puissants, ce qui fait qu'il pouvait vraiment tout manger et tout digérer. Sa plus grande réalisation, il a mangé un Cessna 150, un avion en entier. Il a dévoré 18 bicyclettes, 15 caddies, 2 lits, une paire de skis, un ordinateur, il y a encore plein d'autres choses sur le palmarès de Monsieur Mange-Tout. Et bon anniversaire à une autre personne qui se sert de sa bouche pour vivre, plutôt de ses cordes vocales, Emmanuel Moir, à 47 ans.
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0: Vous connaissez peut-être le père d'Emmanuel Moir, Bernard. Bernard Moir, voilà, ça n'est pas vrai, il s'appelle pas du tout comme ça. 6h14, dans quelques instants, le docteur Kirzek. Un sujet du moment, puisqu'on va parler de chaleur et de jambes lourdes. Le lien entre les deux, explication dans une minute.
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0: Il est 6h15, chaque matin le docteur Kirzek vient nous donner ses conseils santé. Ce matin docteur, bonjour, on parle des jambes lourdes, mais lourdes et plus la saison avance, plus elles s'alourdissent.
8: Bonjour à tous, les jambes lourdes sont un phénomène qui touche des millions de Français dès que le mercure dépasse les 25 degrés cette saison. Vous avez l'impression que vos mollets sont en plomb, que vos chevilles gonflent, que vos chaussures deviennent soudainement trop petites. On se traîne, on a mal et on rêve secrètement de s'allonger les pieds plus haut que la tête. C'est vrai que si la chaleur donne des jambes lourdes, c'est une question de physique et de physiologie. Quand il fait chaud, nos vaisseaux sanguins se dilatent pour évacuer la chaleur. C'est normal, c'est même vital. Mais cette dilatation, on profite surtout aux veines superficielles, celles juste sous la peau. Résultat, le sang a tendance à stagner dans les membres inférieurs au lieu de remonter vers le cœur. Ajoutez à cela la gravité, on est debout après tout, et le manque d'activité musculaire qui pompe normalement le sang, et voilà vos jambes transformées en éponges gorgées de liquide. Sensation de lourdeur, des fourmillements ou des impatiences, surtout en fin de journée, des chevilles gonflées, ce qu'on appelle des édèmes, avec parfois la marque des chaussettes, des crampes nocturnes, et puis une fatigue dans les jambes, même après un court trajet. Si ces symptômes disparaissent quand vous allongez ou surélevez les jambes, c'est typique de l'insuffisance veineuse légère à modérée.
0: Comment on peut soulager des jambes déjà lourdes et mieux prévenir le problème avant qu'il n'apparaisse ?
8: Pour soulager des jambes déjà lourdes, donc il y a une action immédiate, et c'est de surélever ses jambes. Allongez-vous, calez vos jambes sur un oreiller ou un coussin, de manière à ce que vos pieds soient plus hauts que vos hanches. Restez 10 à 15 minutes, la gravité fera son travail inverse finalement, et le sang et la lymphe vont redescendre vers le cœur et vous sentirez vraiment la différence. L'eau froide pas glacée, hein, mais froide. Passez vos jambes sous l'eau, tiède puis fraîche. Et au mieux, faites un jet d'eau froide des chevilles vers les cuisses. Vous remontez. La vasoconstriction, le resserrement des petits vaisseaux va réactiver la circulation. Évitez quand même l'eau glacée parce qu'il y a un risque de différence thermique. Conseil numéro 3, un massage ascendant avec les mains. Massez vos jambes de la cheville vers les cuisses, toujours en remontant. Si en plus vous avez une petite crème hydratante ou un gel à la menthe, il y aura un effet frais avec un soulagement immédiat. Et puis pour prévenir les jambes lourdes au quotidien, hydratez-vous et bougez. Hydrater, ça peut paraître un peu paradoxal, mais c'est important de s'hydrater, de limiter le sel. Et puis bouger, c'est fondamental, ça va faire une chasse musculaire. En marchant, on va avoir le mollet qui va se contracter et ça fait remonter le sang. Et puis si vraiment vous avez un problème d'insuffisance veineuse, parlez-en à votre médecin ou votre pharmacien, ils vous conseilleront de porter des bas de contention. Allez, d'ici là, portez-vous bien.
0: Merci beaucoup docteur. Bah, plein de conseils pratiques, écoutez, pour éviter d'avoir les jambes lourdes. C'est quand même plutôt chouette. Ça aide aussi de bouger, de danser. Alors je sais que le matin, on va déjà commencer par se réveiller tranquillement. Vous n'êtes pas obligé de sauter partout. Mais là, on va se remettre en l'an 2000, année de sortie de ce titre. Ça marquait le début du siècle, ça le marquait bien. Avec cette voix incroyable, pleine de puissance, avant de retrouver Nathalie Malocher en visite à Saint-Savin. Voici Anastasia et I'm Out of Love. Il est 6h18, vous écoutez ici Isère.

0: Anastasia, I'm out of love. Il est 6h20, de l'amour, on en a plein. Pour les communes qui ont participé à Mon Quartier, Mon Village, pour toutes les communes, hein, bien sûr. Hein. Mais en l'occurrence, celle qui est arrivée deuxième au concours, c'est Saint-Savin, juste derrière l'Alpe du Grand Serre. On ira d'ailleurs fêter la victoire de l'Alpe du Grand Serre avec une émission spéciale le samedi 27 juin. Mais aujourd'hui, nous saluons la mobilisation de la commune qui est arrivée deuxième, Saint-Savin, avec Nathalie Malocher, qui est allée redécouvrir et découvrir cette commune pendant ce concours. Nous allons nous transposer au restaurant emblématique Les Trois Faisans, qui a été repris. Il existe depuis 150 ans. C'est un couple que Nathalie Malocher a rencontré, Mathilde et Franck Lerouge. Et à Saint-Savin, ils ont reçu un très bel accueil de la population. Il faut dire que tout était très bien organisé, Franck.
1: Quand on a repris le restaurant, l'ancien propriétaire a organisé une soirée de présentation avec tous les commerçants du village et alentour, tous ceux qui pouvaient être présents. Et voilà, donc ça nous a permis de découvrir un peu tout l'environnement et les commerçants du coin quand on est arrivé.
2: On était très bien accueillis, on est tombé sur des gens charmants qui aimaient leur village et leur environnement. Donc ça s'est fait naturellement. Voilà, des gens qui se rencontrent et qui ont envie que ça se passe bien. Tout le monde en avait sa petite histoire à raconter sur le village. Donc très bien, on s'est vraiment senti accueillis tout de suite, chaleureusement. Donc voilà. C'était très très agréable.
3: Donc vous êtes arrivés pour faire de la belle cuisine, hein, c'est de la gastronomie. Vous êtes chef cuisinière, Franck lui est chef pâtissier. Vous fonctionnez pas mal avec les producteurs du coin parce que vous aimez aussi travailler les produits locaux.
1: Oui, on essaye au maximum de travailler avec les gens qui nous entourent et voilà, donc ça se passe plutôt bien et on a de jolis produits autour de chez nous.
3: Alors, vous êtes arrivé avec vos enfants. Est-ce que quand on arrive dans ce genre de village, le fait d'avoir des enfants qui vont à l'école, qui participent à des activités sportives, est-ce que ça facilite le contact et le fait de faire des connaissances et des connaissances durables, des personnes qui, je pense, aujourd'hui, 6 ans après, sont devenus des amis, Franck?
1: Oui, c'est vraiment bien. Voilà, les enfants, ça permet d'accélérer les relations et de connaître pas mal de monde. On a la chance, en plus, d'être juste en face de l'école. Donc avec les enfants à l'école, ça fait connaître plein de monde et démarrer de belles amitiés.
3: Ce que vous aimez aussi à Saint-Savin, c'est la dynamique autour de la vie associative, le sport, évidemment, n'en parlons pas, hein, le rugby ici à Saint-Savin. C'est une commune où il se passe beaucoup de choses, et tout le temps, et pour tout le monde.
2: Exactement, il se passe plein de choses toute l'année, que ce soit pour toutes les générations, les anciens, les petits, les moyens, ceux qui sont au milieu, sportivement, culturellement, humainement, il se passe plein de choses. Il y a plein d'associations qui font des tas de choses très sympas, et je pense que tout le monde peut y trouver son compte. Donc c'est très appréciable aussi.
3: Ouais, mais j'ai l'impression qu'on est bien ici à Saint-Savin, hein. C'est unanime, hein.
1: Oui, c'est vraiment une super commune, il fait bon vivre, tout le monde est très gentil, voilà, c'est vraiment une belle commune qui bouge, qui vit, et voilà, on se sent vraiment bien ici.
0: Et on peut la féliciter, cette commune qui est arrivée deuxième dans cette 6e édition de Mon Quartier, Mon Village. Voici le tout dernier titre de Christophe Maé, c'est La Lune à 6h23.

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1: Christophe Maé avec la Lune. Christophe Maé qui est en concert à Vienne ce 18 juin, donc jeudi. Et les deux dernières places, eh bien c'est en écoutant ici Isère que vous allez pouvoir les remporter. Donc restez bien à l'écoute hein, toute cette semaine. Elles peuvent tomber à n'importe quel moment.
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1: Nous sommes le mardi 16 juin, il est 6h27. Bonjour Catherine Viguier.
5: Bonjour.
1: C'est l'horoscope du jour avec des tensions pour certains natifs.
5: Certains signes sont freinés dans leur envol.
6: Bélier, il y a des obstacles sur votre parcours, mais rien d'infranchissable, ne lâchez rien.
7: Taureau, ne vous dévoilez qu'auprès d'une personne de confiance.
8: Gémeaux, eh bien vous ferez tout pour vous réconcilier avec la vie, quitte à dépenser un petit rien pour vous regonfler le moral.
9: Cancer, la Lune vous invite à faire part de vos émotions, quelqu'un pourrait vous en empêcher.
10: Lion, vous souhaitez vous changer les idées, mais une situation vous retient, patience.
11: Vierge, belle journée, et à vrai dire, vous serez l'un des seuls signes à pouvoir profiter et aider votre prochain.
12: Balance, si vous aspirez à progresser dans le monde extérieur, cette journée est importante.
13: Scorpion, un jour idéal pour préparer un déplacement et puis en voyage pour faire une rencontre intéressante.
14: Sagittaire, de naturel conquérant, vous mettrez de la poésie dans votre vie et dans vos discours.
15: Capricorne, une personne vous déstabilise, qui sait, peut-être vous fait-elle une déclaration.
16: Verseau, essayez d'alléger votre tête, votre planning aussi, afin de garder une bonne santé.
17: Poisson, ça va mieux qu'hier. Même si vous êtes encore perturbé, il y a de bonnes choses.
18: Et pour nous tous, on croit en demain. On l'aime d'avance ce jour qui vient.
1: Voilà, croyons en aujourd'hui aussi. Hein. Comme ça, vous passerez un bon mardi en le démarrant avec toute l'équipe d'ici matin. Je vous rappelle que vous pouvez passer nous donner les tendances. Vous allez sur notre page Facebook, sous le poste météo. Et bien, c'est là qu'on pose justement les relevés de chez vous. Ça nous permet de savoir quel temps il fait partout.
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1: Il est 6h29, merci de démarrer votre journée avec ICI matin, en écoutant la radio sur ICI Isère, en regardant la télé ICI Alpes. Vous avez le choix bien sûr pour profiter de tout cela avec aux manettes et à la réalisation Simon et Lisa pour répondre à vos appels. C'est Arthur au 04 76 46 45 45 et pour l'actu locale, c'est avec vous Laurent Gallien, bonjour.
19: Salut tout le monde.
1: Dans quelques instants, direction Champs-Rousse pour un test.
19: Oui tout à fait, la station de Belledonne teste son accessibilité au handicapé. Pourquoi ? Bah, tout simplement parce qu'elle ambitionne de recevoir le plus de monde possible pour les sports d'hiver ou une fréquentation d'été d'ailleurs. Et puis elle est candidate, elle espère accueillir des épreuves des Jeux Paralympiques de 2030. Donc hier, eh bien, des délégations se sont promenées un peu de partout pour tester grandeur nature, si j'ose dire, et concrètement là où ça posait problème.
1: À découvrir juste après l'actu nationale et internationale en 90 secondes, il est 6h30.
15: Les joueurs de l'équipe de France devront être concentrés et décontractés. C'est ce que dit le sélectionneur Didier Deschamps. Premier match de Coupe du Monde face au Sénégal. Coup d'envoi 21h ce soir et rencontre à suivre dès 20h30 sur votre radio locale ICI, sur ICI.fr et sur notre chaîne YouTube. Les distributeurs de carburant convoqués ce matin au ministère de l'Économie. Alors qu'un accord de paix est en vue entre les États-Unis et l'Iran, le prix du baril de pétrole a baissé de 5%. L'exécutif espère une répercussion rapide sur les prix à la pompe. Quelle autonomie pour la Corse ? Le sensible débat s'ouvre en fin de journée à l'Assemblée nationale. Processus engagé en 2022 par Emmanuel Macron pour mettre un terme aux violences sur l'île. Le texte permettrait d'adapter certaines lois et règlements au bénéfice de la Corse. Un chirurgien d'une clinique du Mans est accusé d'avoir violé au moins 4 patientes alors qu'elles étaient sous anesthésie. Des faits présumés qui remontent principalement au printemps 2022. Cet homme de 61 ans a fait appel de son renvoi devant devant la cour criminelle. On saura en septembre s'il sera jugé. En attendant, il est placé sous contrôle judiciaire. Leur trajet aurait dû durer 3h30. Ils sont restés 12 heures dans le train. Journée de galère pour les passagers d'un Paris-Clermont-Ferrand. La locomotive est tombée en panne dans le Loiret. C'est à lire sur ici.fr. Et puis la SNCF qui lance ce matin sa promo d'été. 100 000 billets pour voyager en août à partir de 19 euros. L'offre doit durer jusqu'à jeudi. Des promotions sur les Ouigo sont attendues lundi prochain.
1: Merci Cyril Ardo-Redon. Il est 6h31, c'est l'info d'ici. Et Laurent Gallien, Champs-Rousses, cette fois, teste son accessibilité.
19: Oui, la station de Belledonne, qui ambitionne notamment d'accueillir des épreuves paralympiques en 2030, s'est prêtée hier à une expérimentation. Une cinquantaine de personnes, dont certaines en situation de handicap, ont arpenté la commune et ses activités pour voir ce qui pouvait être amélioré en matière d'accessibilité. Une visite, une opération, suivie pour ici, Isère, par Antonin Kermen.
20: Plusieurs groupes ont été formés, mêlant membres de fédérations sportives, d'associations, des institutionnels et évidemment des personnes en situation de handicap. Le but, se rendre compte très concrètement des difficultés rencontrées dans l'accès à la montagne. Pour Jérôme, en fauteuil, cela se complique dès le pied de l'immeuble.
21: Et la première chose que je vois, enfin, au-delà de la montée, c'est que je vois juste derrière, il y a une porte. Il y a une toute petite marche. Là, juste ça, moi, je peux même pas rentrer.
20: Et une fois dans le hall, devant l'ascenseur, nouveau blocage.
22: En fait, juste en termes de longueur, déjà le fauteuil ne passe pas.
21: Le fauteuil reste en bas, et donc ça veut dire quoi? Ça veut dire que potentiellement il faut porter la personne, donc ça veut dire que la personne n'est pas autonome.
23: Je vous invite à me suivre, on va passer au sommet et on va prendre le téléphérique.
20: Direction maintenant la Croix de Champs-Rousses à 2250 mètres dans le vent, mais accessible sans trop de problèmes pour Géraud.
21: C'est quand même magnifique de se dire que par un téléphérique, on arrive à avoir accès à ça. Et je pense que c'est un peu aussi l'objectif d'aujourd'hui, c'est de voir jusqu'où on peut aller dans l'objectif de l'accessibilité. Et à partir du moment où ça n'allait pas, bah c'est quoi un petit peu les solutions intermédiaires qu'on arrive à trouver ensemble. Ça permet de se dire que si demain, il y a justement un appartement qui est accessible, peut-être qu'avec ma famille, avec ma copine, avec mes enfants, avec je ne sais qui, je peux venir accéder à la montagne et ça a quand même du sens pour la suite.
20: Toutes les remarques sont consignées. Plutôt que de pointer du doigt l'idée et de montrer la voie pour ensuite s'améliorer, Christopher Hardy est le directeur de l'Office du tourisme de Champs-Rousses.
24: Nous, on va se réunir avec une grosse commission de travail et puis dresser un cahier des charges pour voir ce qu'on va pouvoir faire à court terme et à long terme. Donc voilà, on aimerait bien avoir une salle de change, on aimerait bien que la signalétique soit bien faite et puis on va avancer sur de plus belles choses.
20: Champs-Rousses est aussi candidate pour accueillir les épreuves de ski alpin aux Jeux paralympiques de 2030. D'ailleurs, l'expérimentation d'hier était entre autres organisée par le Comité paralympique français.
19: Un reportage à Champs-Rousses à retrouver en réécoute sur ici.fr et l'application ici. Dans l'actualité et à suivre dans le journal ici, Isère de 7h, plusieurs centaines de manifestants à nouveau hier soir devant les tribunaux dans notre département suite de l'affaire Liana et la réaction du syndicat de la magistrature à Grenoble. Et puis un bleu parmi les bleus avant l'entrée en lice face au Sénégal ce soir, sur la photo de l'équipe de France de football posant avec les premiers maillots de chacun. Et pour sa première Coupe du Monde, le défenseur de Chelsea, Malo Gusto, porte le maillot bleu de l'Olympique Villefontaine, la commune où il a débuté le football. On en parle avec un ancien coéquipier en Nord-Isère dans le prochain journal. Les prévisions de Météo France, Saint-Martin-d'Air, Mathieu, c'est chaud.
1: Oui, exactement, partout d'ailleurs.
19: On risque de le dire un bon moment.
1: Exactement, ouais, ça va être de plus en plus.
19: Ça monte.
1: 15 degrés à Grenoble ce matin, 15 à Vienne, 14 à Bourgoin-Jallieu. C'est encore un peu frais, donc là si vous avez encore le temps d'ouvrir les fenêtres, les volets et tout pour faire entrer de la fraîcheur, c'est le bon moment. Parce qu'après ça va monter assez haut. Car monter assez haut, c'est ce qu'on va faire. On va au Sapé en Chartreuse pour trouver Martine. Alors vous êtes peut-être à Grenoble, Martine, vous êtes où là?
25: Je suis au Sapé, bonjour.
1: Au Sapé ce matin, parfait. Alors, est-ce que vous avez droit à un peu plus de fraîcheur que nous au Sapé?
25: Oui, il fait un petit peu frais, on a 12 degrés.
1: Très bien, faut en profiter. C'est vrai que le défense dur, c'est un peu frisqué, mais cet après-midi, on aura été content de l'avoir. Et en termes de ciel, on est comment? Vous avez des nuages peut-être ou c'est clair?
25: Non, pas de nuages, c'est tout clair. On a déjà le soleil qui vient.
1: Qui pointe le bout de son nez, oui.
25: Et puis on n'a pas de vent du tout, donc c'est bien, bien calme.
1: Bon bah parfait, écoutez, c'est sûr qu'au Sapé ça doit être plutôt agréable, ces conditions météo. Cet après-midi, 30 à 33 degrés en pleine, 25 à 27 degrés vers chez vous, 17 degrés à 2000 mètres, voilà pour les tendances. Et quelques nuages peut-être pour nos différents massifs, mais rien qui n'entamera le beau temps. Donc c'est plutôt une belle journée, Martine.
25: Ah oui, bah on ira faire une petite balade avec tout cet après-midi.
1: Eh bah oui, dans les sous-bois, là, un peu sous les arbres, à l'ombre, ce sera super, vous serez bien. Merci Martine d'être passée.
25: Merci à vous, très belle journée à tous.
1: À vous également, vous faites comme Martine, hein, vous nous appelez si vous voulez nous donner la météo, vous pouvez aussi passer par WhatsApp, c'est le même numéro, 04 76 46 45 45, c'est avec plaisir que nous lirons vos messages.
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1: Je ne l'ai pas dit, mais je dis rapidement, pas de souci de circulation en voiture ou en train. Tout va bien ce matin. Vos chansons préférées aussi, ça s'ajoute à ces bonnes nouvelles. Voici un classique de Félix Gray, La Gitane. Il est 6h37 et je vous souhaite un excellent réveil avec toute l'équipe d'ici matin. On est encore là un moment, ne vous inquiétez pas, on ne bouge pas.

0: Félix Gray et la Gitane. Il est 6h40, c'est ici Isère.
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0: On a un mantra le matin, c'est que vous vous mettiez le mieux possible pour bien démarrer la journée avec plein de conseils à venir entre 6h30 et 7h. En général, là, c'est un peu la ribambelle de conseils. Il y en aura notamment beaucoup à 6h50 dans les 3 plus hein, avec Nathalie Malocher. Il sera question d'économie circulaire, de recyclage. Voilà toutes les infos pour être le plus efficace possible, notamment en ce qui concerne la collecte des déchets. Il y a souvent des ajustements qui sont mis en place. On ira notamment dans le Pays Voironnais. Ce sera à découvrir tout à l'heure. Et pour être bien, s'il y a pire quelque chose qui fait du bien, c'est respirer le bon air de la montagne. Vous allez apprendre à le faire sans vous perdre. Vous allez voir avec notre spécialiste Pauline Boulet dans la montagne pas à pas. Bonjour Pauline.
3: Bonjour.
0: Bon, Pauline, vous allez nous apprendre à lire aujourd'hui.
3: Oui, alors arrêtez tout, allumez votre ordinateur ou sortez votre smartphone.
0: Ça va là.
3: Je vous propose aujourd'hui de vous inscrire à un atelier très précieux, très intéressant, très instructif. Si vous aimez vous balader en montagne, ne serait-ce qu'un tout petit peu.
0: Oui,
3: oui, donc je pense à vous, hein, l'amateur de balade du dimanche ou alors vous, la cueilleuse de fleurs et de champignons.
0: Tout ça me correspond.
3: Bah voilà, enfin, parfait, cet atelier auquel je veux donc absolument que vous vous inscriviez. C'est un atelier pour
0: faire
3: apprendre...
0: son sac. Ah non.
3: Non. À lire une carte.
0: Ah oui, c'est bien aussi.
3: Mais pas n'importe quelle carte. Les cartes de l'Institut Géographique National, les cartes IGN.
0: Ah, ça veut dire ça. Je savais même pas ce que ça voulait dire.
3: Et ces cartes, ce sont les meilleures amies du randonneur, puisqu'elles permettent de savoir où on va, par quel chemin, de savoir si la montée va être raide et si les descentes vont pas trop nous casser les genoux.
0: Mmh.
3: Alors, à l'ère du numérique, moi qui, la première, je l'avoue, utilise le GPS sur mon téléphone pour un oui ou pour un non, dans l'espoir souvent de gagner quelques minutes.
0: Ça, c'est votre côté compète, ça.
3: Exactement. Ouais. Je suis vraiment l'inverse de ça, en plus. Je sais pas pourquoi je veux toujours aller plus vite quand je suis en ville. En tout cas, je suis extrêmement attachée aux cartes topographiques IGN. Et ici, le mot topographique a son importance parce que des cartes, il en existe de toutes sortes. En l'occurrence, topographique, ça signifie que la carte représente les formes visibles sur le terrain. Donc, les reliefs, les forêts, les haies qui séparent les champs, les sources, les habitations, tous les sentiers, etc.
0: Mais pour voir tout ça sur la carte, il faut savoir la lire, en l'occurrence.
3: Exactement. Et croyez-moi, imaginez un relief en 3 dimensions à partir d'une carte en 2 dimensions.
0: C'est pas toujours facile.
3: Non, c'est vraiment pas instinctif. Il faut apprendre à interpréter ce qu'on appelle les courbes de niveau. Donc, ce sont des lignes qui, sur le papier, dessinent le relief. J'ai passé des années à faire ça. C'est un long apprentissage.
0: C'est rassurant, dites donc.
3: C'est passionnant à faire.
0: C'est quand même de transmettre un peu d'enthousiasme. Non, mais c'est bien, hein, c'est bien.
3: Mais surtout,
0: très utile.
3: C'est très précieux, en fait, quand on est sur le terrain, parce que le GPS, je vous l'ai déjà dit, mais en montagne, quand on randonne, en fait, ça ne sert à rien. Contrairement aux cartes, les sentiers, hein, tous les sentiers ne sont pas répertoriés. Les GPS traditionnels sont pas conçus pour s'orienter dans des espaces naturels, isolés,
0: etc. Tourner à gauche, au sapin. Mais il y a des sapins partout.
3: C'est ça, c'est pas conçu pour. Donc, savoir utiliser une carte, que ce soit au format papier ou sur le téléphone, oui. Hein, parce qu'on est quand même en 2026, donc il y a depuis longtemps des versions numériques de ces cartes topographiques IGN. Et savoir utiliser une carte, donc, c'est ce qui permet de se repérer de façon autonome en pleine montagne. Je vous le dis tout de suite, la carte n'empêche pas de se tromper de sentier,
0: hein, oui.
3: Elle n'empêche pas non plus de faire demi-tour si on se rend compte qu'on s'est trompé, mais elle permet d'apprendre à observer le paysage autour de soi, de repérer où l'on est et donc où l'on peut aller. Donc, amis randonneurs, amis randonneuses, allez vite vous inscrire sur le site de la maison Grenoble Montagne à cet atelier gratuit pour apprendre les bases de la lecture d'une carte IGN, au moins les bases. Ça se passera le 24 juin prochain, de 18h à 20h, à la maison de la montagne de Grenoble.
0: Et ben voilà, sans avoir y passé trop de temps, mais de manière très utile pour la découverte des cartes IGN avec vous, Pauline Boulet. D'autres découvertes demain, à demain.
3: À demain.
0: Et puis, autre chose qui peut avoir un impact en montagne, mais pas que, c'est le temps, la météo. Alors là, c'est plus par rapport à nos animaux, les orages qui éclatent et votre chien qui en a peur. Des conseils pour que tout se passe pour le mieux avec le docteur Pierre Farmin dans une minute. Il est 6h45.
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0: 6h45, vos animaux, un élément important de notre quotidien. Nous nous en occupons avec vous, docteur Pierre Fabin, bonjour.
4: Bonjour Mathieu.
0: Les orages d'été éclatent souvent sans prévenir et pour beaucoup de nos chiens, c'est la panique absolue. Vous allez essayer de nous aider à gérer ces moments compliqués avec le moins de stress possible.
5: Alors, il faut déjà comprendre que ce n'est pas un caprice, un orage pour votre chien. C'est une véritable agression sensorielle. L'ouïe de votre chien est tellement fine qu'un coup de tonnerre lointain résonne pour lui comme une explosion. Mais il n'y a pas que le bruit, ils sont aussi ultra sensibles aux baisses de pression atmosphérique et surtout à l'électricité statique. L'air se charge en électricité et cette tension s'accumule dans leur poil, provoquant des picotements sur la peau. C'est pour ça qu'ils courent se cacher dans la salle de bain ou contre un radiateur. La tuyauterie ou le carrelage agissent comme une prise d'air qui décharge cette électricité. Pour eux, l'orage, c'est un danger qu'ils sentent bien avant la pluie.
0: Et quand le tonnerre gronde et qu'il se met à trembler ou haleter, quel doit être notre comportement ? Est-ce qu'on doit le prendre dans nos bras pour le rassurer ?
5: La vieille croyance, c'est qu'il faut l'ignorer pour ne pas valider sa peur. C'est faux. Vous devez être son phare dans la tempête. Ne pleurnichez pas avec lui, bien sûr, mais restez calme. Asseyez-vous par terre, laissez-le venir se coller à vous et caressez-le avec des gestes lents. S'il préfère fuir, laissez-le faire. Si vous pouvez, anticipez, bien sûr, créez une zone de refuge à l'avance, une caisse de transport ouverte, sous une couverture ou un coin sous le bureau. Le but, c'est d'étouffer les flashs lumineux et les vibrations. S'il s'enferme dans les toilettes, ne le forcez jamais à sortir, bien sûr. Fermez tous les volets de la maison pour cacher les éclairs et allumer la télé ou la radio pour créer un bruit de fond un peu familier qui va masquer le grondement.
0: Et si cette peur reste incontrôlable malgré ce coin refuge, qu'est-ce que vous avez comme solution concrète pour l'apaiser sans forcément le droguer avec des médicaments lourds à chaque fois ?
5: Alors le vrai travail, ça se fait en période calme. La clé, c'est la désensibilisation. Passez des sons d'orage sur votre téléphone à très bas volume pendant qu'il mange sa gamelle ou qu'il joue. Le cerveau va tout simplement associer ce bruit à un moment positif, puis augmenter progressivement le volume au fil des semaines. Et en complément, le jour J, branchez des diffuseurs de phéromones apaisantes dans la pièce. Elles miment les phéromones de la mère et font chuter son stress. Vous pouvez aussi le distraire avec un jouet rempli de pâté congelé. L'action de lécher libère toujours chez le chien des endorphines très apaisantes.
0: Voilà, il y a un peu d'organisation, mais ça vaut le coup hein, pour apaiser votre chien et que tout le monde soit plus apaisé finalement. Apaisé pour gérer ses déchets, ça c'est un peu le mantra de Nathalie Malocher dans l'agenda des services du jour, juste après Eros Ramazzotti.

0: José de la Vita. Il est 6h52, c'est ici Isère. Et vous allez retrouver votre agenda des services avec Nathalie Malouchet. Trois infos pratiques, locales, utiles et sympas, les trois plus. Et aujourd'hui, Nathalie, on va être plus efficace pour gérer ou pour avoir moins de détritus.
1: Voici quelques infos concernant la collecte des déchets. La communauté du Pays Voironnais propose aux habitants du territoire 8 déchetteries intercommunales accessibles après inscription. Mais que faire de votre canapé, téléphone portable, CD-ROM hors d'usage? Vous pouvez obtenir des réponses via le site de la communauté du Pays Voironnais avec un moteur de recherche qui vous renseigne sur ce que vous pouvez faire de ces matériaux et où les déposer. Sur ce site, vous apprendrez au sujet des déchets électriques et électroniques en cas d'achat d'un matériel neuf de remplacement. Les magasins dont la surface de vente dépasse les 400 mètres carrés sont obligés de vous reprendre vos appareils. Et en ce qui concerne les équipements de moins de 25 cm de côté, c'est précis, la reprise est gratuite et sans obligation d'achat. Ces magasins se chargeront ensuite d'acheminer les télévisions électroménagers, perceuses ou encore jouets télécommandés via des filières de valorisation. Les détails et de nombreuses informations complémentaires via le site écosystème.eco. Et si au lieu de jeter, on réparait, le Repair Café du Pays Voironnais sera à la MJC de Voiron ce samedi de 9h à midi, le samedi 27 juin à Passiflore, la recyclerie de Tulin. Même principe, le matériel est disponible, les bénévoles vous aident. Pensez simplement à porter les câbles de liaison ou d'alimentation de vos appareils. Enfin, à Saint-Didier-de-la-Tour, en Orisère, le Repair Café des Vals du Dauphiné vous aide à réparer les premiers et troisièmes samedis du mois, de 9h30 à midi dans la salle d'animation. Le matériel pour bricoler, dévisser, tester, souder, coller est disponible sur place et prêté. C'est vous qui réparez avec un coup de main des bénévoles de l'association. Prochaine permanence en fin de semaine prochaine. Bonne journée.
0: Merci beaucoup Nathalie, plein de conseils voilà pour vous accompagner, pour ne pas être perdu et pour rire. Là, c'est pas des conseils, c'est des extraits de sketch qui arrivent juste avant 7h avec l'humour en tube et avec notre spécialiste humour. Il s'agit de Fred Ballard, juste après Francis Cabrel. Question d'équilibre.

0: Francis Cabrel, question d'équilibre, c'est la question du matin, quoi. Comment faire pour bien démarrer la journée, pour être sûr que ça se passe bien, pour trouver le bon équilibre entre énergie et calme? Je pense que vous êtes au bon endroit, parce que là vous avez écouté Francis Cabrel, vous êtes détente et puis vous allez rire dans quelques instants en parlant des maillots de bain qu'on va porter cet été avec les extraits de skate sélectionnés par Fred Ballard, juste avant de retrouver le journal de 7h, mais c'est parfait.
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0: Il est 6h58, plus que quelques semaines avant d'exposer notre superbe corps aux yeux des autres dans un maillot moulant. Alors pour aider à perdre nos derniers petits bourrelets, bon après vous n'êtes pas obligé, hein, mais Fred Ballard a demandé conseil auprès des experts minceurs dans l'humour en tube.
4: Je suis allé chez Body Perfect Club, j'ai pris un abonnement 6 mois et j'ai remarqué avec l'abonnement, mesdames et messieurs, t'es pas obligé d'aller au club tous les jours, mais t'es obligé d'être prélevé tous les mois.
5: Bah oui, on peut pas tout avoir, hein. Entre un corps d'Apollon et un compte en banque de trader, il faut choisir. Et à quelques semaines des vacances au bord de la mer, Célig a choisi de faire dégonfler sa brioche et son compte en banque.
4: Donc j'ai pris mon prélèvement 6 mois, j'y suis allé et j'ai fait la connaissance du coach, Bobby. Il vient des States. Bobby, le killer de kilo, il l'appelle là-bas. Il m'a vu arriver, il a fait comme ça. Oh là là ! Mais dis-moi, tu es gras comme un cheeseburger, toi !
5: Alors ça, c'est dur à avaler, hein, venant d'un Américain. De toute façon, en ce moment, tout est assez dur à avaler de la part des Américains. Donc, il vaut mieux être gras comme un jambon beurre qu'être gras comme un cheeseburger. Et côté régime estival, Justinès s'y connaît pas mal.
6: J'ai commencé à faire plein de recherches sur les régimes. Il y en a que vous connaissez certainement, keto, du camp, jeûne intermittent du spectacle. J'ai découvert un mouvement récemment, le respirianisme. Le principe est simple, c'est se nourrir d'air et de soleil. C'est le Soudan.
5: Voilà, et la vie au Soudan, c'est pas hyper marrant. Donc n'ayons pas honte de nos kilos en trop. Gardons nos poignées d'humour. Les bouées, c'est la vie. Le gras, c'est la joie.
0: Et en plus, ça permet de pas couler. Alors, je suis pas sûr que ça marche comme ça. Mais c'est pas grave, j'ai envie de le penser. Merci Fred Ballard. 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
0: Il est 7h, nous sommes le 16 juin, vous écoutez la première radio sur l'info locale en Isère. Le journal est présenté par Laurent Gallien. Laurent, 300 personnes ont à nouveau manifesté hier soir devant le tribunal de Grenoble et près d'une centaine à Bourgoin-Jallieu.
7: Une manifestation également à Vienne hier soir, toujours dans les suites de l'affaire Liana, un peu plus de 10 jours après la découverte du corps de la fillette dans le Gers. Des rassemblements pour exprimer incompréhension, voire colère, face à l'inaction de la justice au préalable dans le dossier Liana.

0: qui sont aussi 10 fois plus nombreux. C'est vraiment une équation à laquelle on ne pourra pas échapper. Tout n'est pas négatif. Je voudrais par exemple signaler qu'à Grenoble, il y a des efforts importants qui ont été faits pour ce qu'on appelle les ordonnances de protection, qui concernent donc les violences au sein du couple. Aujourd'hui, à Grenoble, quelqu'un qui dépose une requête a sa décision dans les 6 jours. On s'est complètement réorganisé, mais on fait des efforts qui sont toujours à moyen constant.
1: L'affaire Liana, la justice, les manifestations, sujet abordé à nouveau à 7h45 sur Ici Isère avec notre invitée ce matin, Anna Leneveu. Elle est porte-parole du collectif enfantiste Isère, parmi les associations qui appellent à manifester tous les lundis devant les tribunaux.
2: La magistrature grenobloise et lyonnaise, elles sont sous le choc depuis hier.
1: Oui, la cour d'appel de Lyon indique son immense tristesse et a observé une minute de silence. Olivier Nagabo, ancien procureur adjoint à Grenoble, avocat général près la cour d'appel de Lyon depuis 2021, a été retrouvé mort dans la nuit de dimanche à hier à Grenoble. Julien Balidas, il y a quelques jours, c'est lui qui siégeait encore pour le parquet au procès en appel du maire de Saint-Étienne.
3: Olivier Nagabo venait de requérir dans le procès en appel du chantage à la sextape impliquant l'ancien maire de Saint-Étienne. C'était vendredi dernier. Il a requis la semaine dernière une peine de 5 ans de prison, dont 3 fermes contre Gaël Perdriau. Olivier Nagabo, 59 ans, a été retrouvé mort un peu avant 1h du matin dans la nuit de dimanche à lundi, rue de Paris, dans le centre-ville de Grenoble. Selon les premiers éléments, Olivier Nagabo s'est jeté dans le vide depuis un immeuble. Appelé sur place, les pompiers et le SAMU n'ont pu que constater le décès de cet avocat général près la cour d'appel de Lyon qui avait été jusqu'en 2021 procureur de la République adjoint à Grenoble. C'était un homme bosseur et reconnu pour ça, nous confie une source qui a pu le côtoyer à Grenoble. Jacques Dallest, ancien procureur général près la cour d'appel de Grenoble, à l'origine du pôle cold case à Nanterre, a lui réagi sur les réseaux sociaux et s'est dit très touché par cette disparition.
1: Julien Balidas pour Ici Isère.
2: Les sapeurs-pompiers de l'Isère ont dû faire face à plusieurs incendies hier.
1: À Vif, vers 15h, le feu parti d'un véhicule utilitaire s'est propagé au garage et à la toiture d'une maison. Une femme de 82 ans a dû être relogée. Il n'y a pas de blessés. Juste avant 17h, c'est dans un champ qu'un incendie s'est déclaré hier à Sonnet. C'est entre Borpère et Roussillon. Environ 1 hectare de prairie a brûlé. À La Chapelle de la Tour, un feu parti d'un arbre s'est propagé à la toiture d'une maison montée de la chapelle. 2 personnes ont été évacuées et examinées par les secours. Et puis, relogement également à Bourgoin-Jallieu vers 18h pour l'occupant d'un appartement d'un petit immeuble de la place Albert Schweitzer, endommagé sur 50 mètres carrés par un feu de friteuse.
2: 7h04, les épreuves du bac 2026 se poursuivent.
1: Avec les épreuves de spécialité aujourd'hui et demain, après la philo hier, des épreuves avant lesquelles il a beaucoup été question de la chaleur qui va se faire de plus en plus présente la semaine avançant en Isère, à l'île d'Abo, au lycée Philibert de Morme, où il était hier matin. Le recteur de l'Académie de Grenoble, Philippe Dulbeco, a pu constater que les messages de prévention étaient passés.
4: On a diffusé des consignes, évidemment, chaleur, il y a plusieurs semaines. On s'assure que dans tous les centres d'examen, le maximum est fait pour que les élèves passent le baccalauréat dans les meilleures conditions. Mais vous savez, les consignes de chaleur s'appliquent aussi bien aux élèves qui passent le baccalauréat qu'à ceux qui ne passent pas d'examen et qui peuvent être confrontés ces prochains jours, à partir du milieu de la semaine et peut-être jusqu'au début de la semaine prochaine, à des situations qui ne doivent pas les mettre en danger, parce que c'est quand même ça l'enjeu aussi. Parce que c'est vrai qu'avec la semaine qu'on nous annonce, conditions pour passer les examens, c'est quand même quelque chose d'important. Mais vous avez vu, les élèves ont prévu de l'eau, ils ont prévu de quoi s'alimenter un peu, retrouver du sucre. Bon, on voit que nos élèves se sont bien préparés, intellectuellement et physiquement aussi.
1: Voilà, de vrais athlètes, nos bacheliers, qui doivent être prêts aujourd'hui pour les très importantes épreuves de spécialité, donc aujourd'hui et demain dans ce bac 2026. Les professeurs du collège Grandchamp à Pontchéry sont eux en grève aujourd'hui, appellent à la grève et au rassemblement devant l'établissement ce matin. Ils dénoncent un management toxique de la principale adjointe, des propos qui seraient inacceptables, des pressions qui provoqueraient arrêt de travail et autres burn-out.
2: En Coupe du Monde de football, c'est l'heure de l'entrée en lice pour les Bleus.
1: 21h ce soir à New York, face au Sénégal, champion d'Afrique, sacré adversaire, avec dans le groupe France Malo Gusto, défenseur de Chelsea, formé à Lyon, mais aussi auparavant à Bourgoin-Jallieu et surtout à Villefontaine, où il a passé la plus grande partie de son enfance, quartier des Fougères. Evan Skilario, aujourd'hui joueur de Villefontaine, a joué avec Malo Gusto lors de sa seule et unique saison au FC Bourgoin-Jallieu.
5: Malo, c'était déjà un joueur élégant à avoir joué, il était vraiment très très fort, il avait toutes les qualités pour aller plus haut, que ça soit physiquement, techniquement, il était déjà élancé, rapide, technique, il avait tout, tout

0: bagage pour aller plus haut. Pour moi, j'avais pas de doute. Même il avait la tête sur les épaules. Ses parents étaient vraiment très humbles. Lui était très humble. Un super joueur, un super humain aussi. Il avait tout pour réussir et je suis même pas étonné qu'à l'heure actuelle il en est où il est actuellement. C'est une chance, c'est un honneur d'avoir pu évoluer avec lui. C'est quelque chose de magnifique, surtout que il est du Nord-Isère, il est de Villefontaine. J'ai pu jouer avec lui, donc non, c'est une fierté, c'est un honneur de voir où il est actuellement.
1: Et sachez que vous avez des photos de Malo Gusto à l'époque, à l'AS Villefontaine ou encore au FCBJ sur ici.fr. Entrée en liste difficile pour certains favoris de cette Coupe du Monde. Cette nuit, l'Espagne a fait 0-0 face au Cap-Vert hier soir. La Belgique, un partout face à l'Égypte. L'Uruguay a fait 2-2 face à l'Arabie, 1-1 pardon, face à l'Arabie Saoudite. 2-2. C'était entre la Nouvelle-Zélande et l'Iran ce matin. La météo et les prévisions de météo, France Mathieu.
2: Bah, c'est une belle journée qui nous attend. Alors, petit changement, rien de très très horrible, je vous rassure. Il y aura quelques nuages, principalement pour les massifs en Isère. Donc si vous êtes dans la Bièvre, dans le Nord-Isère, la vallée du Rhône, ça reste plutôt dégagé aujourd'hui. Mais quelques nuages pour vous qui êtes dans le sud du département. 15 à Grenoble ce matin, 15 à Vienne, 14 à Bourgoin-Jallieu. Vous nous appelez, vous nous donnez les tendances. Aux Abrets, 15 degrés avec un ciel clair, nous dit Antoine. Michel est à Jarry, 17 degrés avec un ciel bleu. Ce sera globalement la tendance pour la semaine. Avec ce beau temps, les températures qui montent déjà aujourd'hui, on gagne quelques degrés par rapport à hier. 30 à 33 degrés en pleine, 25 à 27 degrés par exemple sur le plateau du Vercors. 17 degrés, là, cette fois si vous êtes à 2000 mètres d'altitude et au-dessus. Eh bien voilà pour les tendances à venir. Pour ce qui est de la circulation, pas grand-chose à vous signaler ce matin. C'est plutôt calme et tant mieux d'ailleurs. Vous n'hésitez pas à nous appeler, vous êtes dans le Nord-Isère en Vallée du Rhône ou à Grenoble si jamais un souci venait à arriver, une difficulté de circulation, 04 76 46 45 45. Pas d'alerte non plus en termes de circulation des trains. Je vous rappelle qu'il y a toujours des travaux, c'est la dernière journée entre Grenoble et Chambéry, trafic ferroviaire interrompu entre Grenoble et Montmélian et des autocars de remplacement sont mis en place. Demain on repart comme d'habitude et c'est la bonne nouvelle. Et puis dernière info, c'est la fermeture de la rampe de l'Affray ce soir dans les deux sens à partir de 20h30 et jusqu'à 6h. Ce sera le cas jusqu'à vendredi toutes les nuits. Donc soyez quand même informés que sur ce laps de temps, vous ne pourrez pas l'emprunter.
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2: Regardez les chansons qui sont calées sur le beau temps pour vous accompagner. Peut-être en partant au boulot à pied, c'est parfait. Les frères de la Vega et le chant des sirènes.

0: 7h12, vous écoutez ici Isère, c'était le chant des sirènes, les frérots de la Vega.
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0: Bon, vous êtes peut-être déjà en train de préparer le frigo. Pourquoi ? Bah pour ce soir, 21h, l'entrée en lice de l'équipe de France. Vous avez déjà mis au frais les boissons qui vont bien. Pas forcément de l'alcool, hein, des choses tout à fait avec modération et des softs, c'est parfait. Pour être déjà dans le canapé et profiter de tout cela. Bah oui, c'est la journée où l'équipe de France fait son entrée en lice dans la Coupe du Monde. Vous pourrez d'ailleurs suivre ce match aussi avec les commentaires d'ici. C'est dès 20h30 ce soir, en début du match à 21h. Et puis on va parler foot d'ailleurs dans quelques instants, hein, puisque tous les matins, l'édito du jour, c'est David Ossilou qui regarde l'actu et qui s'en inspire dans mon œil. Et bien là, justement, il va nous parler de sport, mais pas que de foot, vous allez voir. On va revenir aussi sur un anniversaire un peu triste, mais qu'il était important de signaler.
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0: 7h14, l'actualité du jour, c'est mon œil avec vous, David Ossilou.
4: Et cette semaine, ça fait 40 ans, David, que Coluche est mort. Sans cet accident de moto dans le sud, il aurait 81 ans.
5: Oui, 81 ans et il verrait une Coupe du Monde en plus. C'est normal de se demander ce que Coluche dirait aujourd'hui à quelques heures du premier match des Bleus. Lui qui parlait de tout, qui n'épargnait personne et surtout pas les sportifs. Coluche est mort deux jours après France-Italie, le 8e de finale du Mondial 86, le match des deux pays de Michel Colucci. À la fin, c'est la France qui avait gagné 2-0. Mais du foot, en fait, Coluche se fichait pas mal. Il avait dit « On peut toujours trouver plus con que les supporters, les sportifs ». Et il ajoutait
6: « Ces supporters, ils sont assis, les autres, ils courent. »
5: Pourtant, quelques mois avant sa mort, il avait réuni quelques internationaux, Tigana, Fernandez, pour un tournoi du cœur au profit de ses restos. Celui qui se moquait du foot savait exactement quoi faire des footballeurs. Son héritage, il est immense. Les restos du cœur nourrissent aujourd'hui 1 million de personnes. Mais son regard a survécu aussi. Ce mélange de culot, de second degré, de colère. Mais prétendre que Coluche serait muet aujourd'hui, c'est franchement pas évident. Il y a toute une génération marquée par son humour et elle n'a pas disparu, elle est partout. Tiens, cette semaine, Vincent Duluc, grande plume de l'équipe, hein, Génération Coluche, décrivait ce mondial américain. Les visas impossibles, les places hors de prix, la FIFA à genoux devant Trump, l'arbitre somalien interdit de séjour, le foot découpé en cartons pour satisfaire les annonceurs et il concluait en majuscule « La Coupe du Monde va être une belle fête ». Duluc faisait du Coluche sans le savoir. Peut-être que Coluche aurait été encore plus loin en nous disant « Enfin du foot pour les gens qui n'aiment pas le foot ». Je l'entends d'ici.
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Mytho du jour. C'était Mon œil avec David Ossiou. Voilà, ce petit parallèle entre actualité Coupe du Monde. Et puis, on salue bien sûr la mémoire de Coluche. Dans quelques instants, nous allons vous parler d'une application bien pratique pour trouver un artisan près de chez vous. C'est dans Ici en Isère, ça marche. Juste après les Bee Gees, bien pratique pour être détendu. Too Much Heaven.

0: Bee Gees et Too Much Heaven. 7h20, c'est ici Isère.
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0: On vous apaise avec la musique, mais pas que. Vous allez voir l'actualité économique et les belles initiatives en Isère. C'est ici en Isère, ça marche. Bonjour Célia Béniroman.
3: Bonjour Mathieu, bonjour tout le monde.
0: Alors aujourd'hui, on va commencer par évoquer une galère qui peut nous arriver de temps en temps, voire même souvent.
3: Si vous avez déjà passé des heures à chercher un plombier un samedi matin avec de l'eau qui coule de partout, de l'histoire vécue, Mathieu.
0: Ça ou autre chose, il n'y a pas eu que ça. Mais voilà. Ici même, un serrurier pour la radio, c'est arrivé.
3: Eh bien voilà, cette chronique, elle est pour vous.
0: On va écouter.
3: Aujourd'hui, nous partons à Saint-Pierre-d'Entremont, un petit village niché entre Isère et Savoie, au cœur du parc national, régional de Chartreuse. J'aimerais bien que ce soit.
0: Mais ça va venir, ça viendra, vous inquiétez pas.
3: C'est là que vit Clément, 26 ans, développeur d'applications mobiles. Il est salarié d'une entreprise parisienne le jour et il a une maison en Chartreuse, en dehors. Et c'est précisément cette double vie qui est à l'origine de son projet. L'histoire est simple. Il a besoin d'un artisan, un chauffagiste, un électricien, un maçon.
0: On connaît.
3: Voilà. Et la galère, on demande aux voisins, on tombe sur des plateformes qui vendent nos coordonnées à 5 artisans en même temps. Tout le monde nous rappelle, ça n'arrête pas, c'est la course, etc. Franchement, Clément, il a eu le réflexe du développeur. Il a construit lui-même la solution qu'il lui fallait. Le résultat, c'est iciartisan.fr.
0: J'aime beaucoup le nom, ça me rappelle un truc.
3: Oui, moi aussi j'aime beaucoup ce nom. Ici-artisan.fr, c'est en ligne depuis très récemment. C'est depuis début 2026, c'est une plateforme qui référence 246 000 artisans sur toute la France.
0: D'accord.
3: Donc des plombiers, des électriciens, des couvreurs, etc. À partir de données officielles de l'INSEE et des registres SIRET, chaque fiche est vérifiée, que l'entreprise est bien déclarée, que le SIRET est actif, qu'il y a des certifications RGE, c'est pour les rénovations énergétiques. Et tout est contrôlé sur les bases de l'ADEME. Donc il y a vraiment un vrai travail de recherche qui est fait derrière. Et puis, sur ce modèle-là, il n'y a pas de revente de données, pas de mise en concurrence.
0: C'est vous qui
3: choisissez l'artisan, exactement, et vous allez le contacter directement.
0: Bonjour.
3: Un peu comme Doctolib pour les médecins.
0: Tout à fait.
3: Eh oui.
0: C'est des médecins de la maison.
3: Voilà, sauf que c'est le carreleur du coin.
0: Ça peut être aussi important parfois.
3: Tout à fait. Donc, les artisans peuvent aussi revendiquer leur fiche et la compléter, ce qui permet aussi de les trier un petit peu. Et pour le lancement, Clément, il mise sur son territoire, le bassin grenoblois, pour essayer de faire parler un petit peu de lui. Petite anecdote révélatrice, le site est cité par les agences artificielles comme ChatGPT et Microsoft Copilot, comme quoi, effectivement, c'est assez
0: déjà
3: rare et
0: bien
3: ça marche.
0: Référencé.
3: Voilà, donc bon courage à Clément pour tout ça et à tous ceux qui cherchent un artisan honnête en Isère. En tout cas, nous, on a la solution ici-artisan.fr.
0: Un peu moins de courage, du coup. On gagne un peu de temps, c'est pas mal. Merci Clément pour Ici Artisan et merci Célia Béniroman finalement
3: avec
0: pour
3: plaisir.
0: Ce bon plan en termes d'économie. À demain.
3: À demain.
0: Il est 7h23 et s'il y a bien un endroit où il faut aller quand il fait chaud, c'est au cinéma. Ça pourrait être plutôt bien. Alors pourquoi ne pas profiter d'une séance au Kinépolis de Bourgoin-Jallieu? Je vous offre deux places dans quelques instants. Il suffit de nous appeler au 04 76 46 45 45. Deux places pour aller voir le film de votre choix au cinéma Kinépolis de Bourgoin-Jallieu. Le temps d'écouter Patricia Cass. Elle voulait jouer Cabaret. Encore une magnifique chanson. Mais on n'a que ça en stock. Vraiment, on ne sait plus quoi en faire. On vous les passe. Profitez.

0: Alessia Cass, elle voulait jouer cabaret, vous voulez profiter d'un film au Kinépolis de Bourgoin-Jallieu. Deux places à gagner dans quelques instants. On va jouer avec David avant de retrouver l'info d'ici à 7h30.
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0: Il est 7h27. Des mignons et des monstres, Scary Movie, Disclosure Day ou encore Toy Story 5, quelques-uns des films que vous pouvez retrouver au Kinépolis de Bourgoin-Jallieu. Deux places que nous vous offrons en jouant avec David qui nous appelle de Trept. Bonjour David.
4: Bonjour Mathieu, bonjour Laurent.
5: Salut David.
0: David en vacances en ce moment, c'est ça?
4: Et voilà.
0: Oh bah c'est bien.
4: Semaine de vacances.
0: Parfait, parfait. Et vous allez en montagne, c'est-à-dire vous restez en Isère ou vous allez ailleurs?
4: Alors on va aller sur le Mont Blanc, on va aller un peu plus haut.
0: Ah oui, d'accord. Et vous faites quoi? Vous montez le Mont Blanc avec les amis?
4: On va monter un pic qui s'appelle l'Aiguille du Tour ce week-end.
0: Ok, d'accord. Bah écoutez, David, sportif, et bah c'est bien pour vous reposer après, un petit tour au ciné, ça pourrait être pas mal. Qu'en pensez-vous?
4: Très bien, puis au frais aussi.
0: Exactement, question de température. Bah David, pour emporter ces places, on va jouer au jeu à l'envers. Le principe est suivant, je vous pose des questions et vous me donnez des mauvaises réponses. Plus c'est tordu, plus c'est drôle, mieux c'est. Et dès qu'il y en a trois au compteur, c'est gagné. Vous êtes prêts?
4: D'accord.
0: Allez, on joue avec le cinéma. Complétez ce titre de film, Le Bon, la Brute et...
4: Le Gentil.
0: Voilà, parfait. Qui a réalisé Jurassic Park?
4: Eh bien, c'était... Gilles Lelouch.
0: Parfait. Dans Toy Story, quels objets sont les héros de l'histoire?
4: Des cailloux.
0: C'était sorti tellement naturellement. Caillou Story. Bah oui, on n'y avait pas pensé. Attendez. Et Le Bon, la Brute et Le Gentil, j'aime bien également. Bah, David, un beau remix du cinéma. Et bah, c'est gagné, félicitations.
4: Eh bien, merci à vous.
0: Bah, merci David, parce que ces propositions étaient très rigolotes. Voilà, ça marchait très bien. David, bah, on vous souhaite bon courage pour ce week-end sportif. Bah, envoyez-nous une photo, tiens, quand vous serez arrivé en haut. Ça nous fera un petit souvenir. Ça pourrait être sympa. Quelle est votre radio locale en Isère, David?
4: Ici Isère, bien sûr.
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0: Vous écoutez Ici Isère, ce soir 21h, bah, entrée en liste de l'équipe de France pour la Coupe du Monde, je vais y arriver, et il y a un Isérois.
5: Eh bah oui, on espère voir jouer, peut-être disputer cette rencontre, Malo Gusto, qui est défenseur de Chelsea, qui est passé par Lyon, mais surtout par Bourgoin-Jallieu et par Villefontaine, où il a débuté le football.
0: À découvrir juste après l'actu nationale et internationale en 90 secondes, il est 7h30.
6: 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À Caen, la baisse des prix à la pompe. Un accord de paix est en vue entre les États-Unis et l'Iran. Le prix du baril de pétrole a baissé de 5%. Les distributeurs de carburant sont convoqués ce matin au ministère de l'Économie. Après la polémique au printemps, le travail le 1er mai pour les salariés des boulangeries et des fleuristes arrive aujourd'hui au Sénat. Un projet de loi prévoit de le rendre possible avec des conditions fixées par accord pour chaque branche. Une prise en charge à 100% dès aujourd'hui des dépistages du cadmium, un métal lourd qui augmente les risques de cancer. Ce remboursement ne concerne en revanche pas tout le monde. Il faut par exemple vivre à proximité de l'un des 7000 sites pollués identifiés. Deux départements français face au risque de feux de forêt. l'Aude et les Pyrénées-Orientales sont placés en orange par Météo France. Et puis des brassards noirs pour les organisateurs de la Vendée Arctique en hommage au skipper Charlie Dalin, mort la semaine dernière suite à un cancer. Cette course en solitaire et sans escale vers le cercle polaire arctique a été remportée cette nuit par l'Italien Ambrogio Beccaria après 8 jours et 14 heures en mer. Il naviguait justement sur le bateau qui a permis à Charlie Dalin de remporter le dernier Vendée Globe.
0: Merci Cyril Ardo-Redon. Dans l'info d'ici, Laurent Gallien, Malo Gusto dispute sa première Coupe du Monde avec la France.
5: Entrée en scène des Bleus ce soir à 21h face au Sénégal. C'est à suivre notamment avec ici l'arrière-droit de Chelsea. Malo Gusto ne sera peut-être pas titulaire, mais il sera là après être passé par Lyon dans sa jeune carrière, mais aussi le FC Bourgoin-Jallieu et surtout Villefontaine, où ce natif de Décines a passé la plus grande partie de son enfance, quartier des Fougères, où est allé rôder notre reporter Antoine Ballandre.
7: N'imaginez pas de grandes barres d'immeubles en béton, mais un petit quartier de logements sociaux en bois ou même en pisé, des bâtiments installés en bordure d'une forêt très à l'écart du centre-ville.
8: C'est un quartier populaire et c'est sympa, les gens s'entraident.
7: C'est là que j'ai rencontré Diata, un ancien voisin de la famille Gusto.
8: J'aime bien ce quartier, les gens sont super sympas.
7: Diata est sénégalais, alors son cœur battra pour les Lions de la Teranga pendant la Coupe du Monde. Mais le fait que Malo Gusto soit originaire du quartier, c'est une fierté pour lui.
8: C'est une fierté de connaître quelqu'un qui joue dans l'équipe de France. C'est une fierté de quelqu'un qui sort de ce quartier et connu mondialement. Donc on est très content de lui. Il a une bonne éducation.
7: Un peu plus bas, à la supérette des Fougères, entre l'école, le collège et le parking, Belmar range des cartons. Ce jeune homme a croisé Malo Gusto à l'AS Villefontaine, le premier club de l'international français.
9: Franchement, c'était un bon gars. Défensivement, il était solide. Et c'était pas facile pour le dépasser déjà. J'arrivais pas à le passer. Il était vraiment fort. Et je savais que c'était quelqu'un qui pouvait pas rester dans ce coin. Il avait tout le potentiel pour devenir grand. Déjà, Villefontaine, c'est pas trop connu. On peut dire que c'est une petite ville, mais vu que c'est lui qui vient de cette ville, ça permet de mettre un peu de lumière sur les jeunes d'ici, en fait.
7: Car c'est bien ici, en 2012 et en U10, que Malo Gusto a tapé dans ses premiers ballons. L'un de ses entraîneurs de l'époque, Kevin Ayash, aujourd'hui directeur sportif du club devenu l'Olympique Villefontaine, se souvient.
10: On sentait que c'était un passionné, il faisait tous les stages, il aimait le ballon. Quand c'était pas pendant les entraînements, il était là, il jouait aussi avec les copains. Et on sentait qu'il avait déjà des qualités. Alors, il jouait un peu plus haut à l'époque, il marquait beaucoup de buts. On sentait qu'il était au-dessus des joueurs de sa génération. On est très content maintenant de son parcours et de son évolution. Il repasse souvent voir les jeunes, c'est quelqu'un de très très humble. C'est un modèle pour les futures générations qui sont encore au club.
7: Malo Gusto portera le maillot vert et noir de l'AS Villefontaine pendant 3 saisons, avant d'enfiler la tunique ciel et grenat du FCBJ, le club de Bourgoin-Jallieu, puis de rejoindre l'OL.
5: Et vous avez des photos de Malo Gusto en tenue de Villefontaine à l'époque et du FCBJ sur ici.fr en page Isère. Ici Isère, 7h34 à suivre dans l'actualité. Une invitée de 7h45, porte-parole du collectif Enfantiste 38, après les nouvelles manifestations devant les tribunaux hier soir dans le département et après la mort de Liana dans le Gers. Et puis nous verrons dans le journal de 8h comment Chan Rousse, candidate aux Jeux Paralympiques 2030, travaille son accessibilité avec des ateliers très pratiques hier dans la station de Belledonne. Plutôt beau et chaud.
0: Oui, exactement. 15 degrés à Grenoble, notamment Val-Sainte-Claire. Je vous les cite en particulier puisqu'il y a le marché ce matin. Et au marché, vous pourrez retrouver Péroline et Juliette qui sont en balade pour vous proposer des lunettes. Des lunettes pour pouvoir observer l'éclipse du 12 août. Voilà, ici Isère a tout un stock de lunettes à vous proposer pour que vous puissiez observer cette éclipse solaire. Donc retrouvez nos deux, j'allais dire globe trotteuse, Isère trotteuse, peut-être le terme exact. Péroline et Juliette, voilà, qui viendront d'ailleurs nous en parler tout à l'heure. À 9h, on les retrouvera dans notre point sur la météo du jour. À Vienne, 15 degrés, 14 degrés à Bourgoin-Jallieu. Voilà, belle journée, comme vous l'a dit Laurent. Quelques nuages qui voilent le ciel, surtout pour nos différents massifs, mais rien de très gênant. 30 à 33 degrés en pleine cet après-midi. Si vous êtes un peu en altitude, à Saint-Hilaire-du-Touvet, par exemple, 25 à 27 degrés, 17 degrés à 2000 mètres. Et puis, pour ce qui est de la circulation, alors très calme ce matin, j'ai vraiment pas d'alerte à vous signaler. Notez quand même que si vous prenez, ce sera cette nuit, la rentrée. exemple de Laffraie. Elle sera fermée entre 20h30 et 6h du matin pour travaux dans les deux sens, et ce sera le cas d'ailleurs toute la semaine. Donc soyez vigilants si vous passez par là d'habitude dans ces horaires-là. Et puis je vous signale également un obstacle sur la voie en direction de Saint-Marcellin en partant de Grenoble qui entraîne un retard de 15 minutes là pour le train qui était prévu à 7h40. À voir si cela perturbe encore la circulation. En tout cas, le trafic est perturbé dans les deux sens en direction de Valence, entre Grenoble et Valence. C'est l'info principale de ce matin.
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0: Voilà, on essaye de baliser un peu votre circulation, votre emploi du temps aussi, pour aujourd'hui, pour les prochains jours, même pour les prochains mois. Vous allez voir ça dans quelques instants, puisqu'on va se transposer au Festival Jazz à Vienne, pour lequel on vous offre plein de places. Hein. Là, c'est vraiment, si vous voulez y aller, c'est nous qu'il faut écouter, parce qu'on est partenaire du festival et qu'on a grand plaisir à vous faire découvrir les différents artistes qui seront présents. Alexandre Wibar est allé découvrir les coulisses de tout cela. Ce sera dans l'envers du décor après les Coming Arts, Don't Leave Me This Way, à 7h37.

0: Don't Leave Me This Way. Il est 7h41, c'est ici Isère.
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0: 7h41, peut-être encore au petit-déjeuner, hein. Bon appétit et puis profitez bien. Je ne sais pas si vous avez des fruits au petit-déj, en tout cas si vous n'en avez pas au petit-déj, on en a plein dans nos expressions. Couper la poire en deux, se prendre une prune, c'est un peu moins agréable, ramener sa fraise ou tomber dans les pommes. Les origines de l'expression tomber dans les pommes, tout ce qui a trait aux pommes, eh bien Stéphane Bern s'est penché dessus. Vous découvrirez toutes ces explications dans Voyage dans le temps, ce sera juste avant 8h. Avant cela, si je vous dis Miles Davis, Michel Petrucciani, Ella Fitzgerald, George Benson, Ray Charles, Eric Clapton, les plus grands sont passés par le festival Jazz à Vienne. Ici Isère est partenaire de ce festival. Et ici Isère vous propose aussi tous les matins d'aller découvrir les coulisses d'endroits alors qu'on connaît, parfois dont on ne peut pas visiter l'arrière-salle. C'est le principe de l'envers du décor. Nous sommes dans un bureau de la maison du festival avec Alexandre Wibar, qui est en charge de l'envers du décor, et avec Émilie Escargueil, qui est responsable du pôle production et de l'accueil des artistes. Elle nous présente ses collègues.
3: On a Guillaume Anger qui est le directeur artistique du festival.
4: Bonjour Guillaume.
5: Bonjour.
3: Et Camille Chevalier qui est chargée de prod avec moi pendant le festival.
4: On est à quelques jours du festival, je vois que ça charbonne. On va les laisser travailler un peu, on va les se mettre sur une des petites terrasses que vous avez.
3: Ça marche.
4: Est-ce que vous avez une idée du nombre de salariés permanents du festival ?
3: On est 14 salariés permanents sur l'année, pas tous à plein temps, mais on est 14.
4: Donc là, c'est évidemment la grosse période de l'année.
3: Oui, là, on est plutôt une trentaine avec les contrats courts qui viennent renforcer les équipes et les alternants et les stagiaires.
4: C'est une terrasse qui sert aussi de garage à vélo, manifestement.
3: Oui.
4: On a des sportifs quand même, parce qu'il y a un peu de dénivelé dans cette ville de Vienne. Et puis, vous êtes un peu en hauteur aussi.
3: Oui, on fait attention à nos modes de déplacement.
4: Allez, on peut s'installer là. Donc, Émilie, responsable du pôle production et accueil artiste, ça marche comment, votre boulot? Ça consiste en quoi?
3: Mon travail a une temporalité particulière parce que pendant l'hiver, je travaille plutôt sur la partie contractuelle avec les productions des artistes. Donc une fois que Guillaume Anger, le directeur artistique, a booké les artistes et a procédé à une négociation, moi je reprends la partie contrat. Et une fois que les contrats sont signés, que la billetterie est mise en vente, j'attaque, donc là c'est plutôt fin d'année, donc décembre-janvier, j'attaque sur la partie VHR, donc c'est ce qu'on appelle VHR, c'est véhicule, hébergement et restauration. Donc je m'occupe des déplacements des artistes, de leur lieu d'hôtel sur la période du festival et de leur demande en loge, leur régime particulier et les repas.
4: Des anecdotes particulières peut-être, sans aller chercher non plus des choses trop intimes?
3: Non, on a des fois des demandes un petit peu loufoques, par exemple d'un plat spécifique livré en loge à une heure complètement folle, quoi, soit 1h du matin, soit 3h de l'après-midi. Et puis souvent, ces plats, ils attendent dans le frigo, ils sont jamais mangés parce que c'est des choses qui sont demandées systématiquement mais qui sont pas forcément utilisées. Ou alors, une fois, on a un chauffeur qui s'était trompé, qui avait pris quelqu'un dans son véhicule qui avait le même nom de famille que l'artiste mais qui n'était pas l'artiste. Mais bon, voilà, c'est des petites anecdotes. Sur le coup, il faut qu'on réagisse assez rapidement, mais après, qui nous font bien rigoler quand même.
0: Émilie, qui a gravi tous les échelons, elle a d'abord été bénévole. À partir de 96, elle était au bar, à la billetterie, puis au service partenariat, avant de devenir salariée permanente du festival en 97, dans l'administration et la gestion des bénévoles. Enfin, depuis 4 ans, elle est en charge donc de ce fameux pôle production et accueil artistes. On continue de visiter tous les services qui font tourner Jazz à Vienne. 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Nous sommes d'ailleurs partenaires du festival. On revient à l'actualité. Et une actualité qui a entraîné beaucoup de rassemblements en Isère et ailleurs d'ailleurs, Laurent Gallien.
6: Oui, tout à fait. Nous allons revenir avec l'invité du jour sur les rassemblements qui ont à nouveau eu lieu devant les tribunaux isérois hier après l'affaire Liana, pour exprimer de la colère par rapport à la manière dont la justice a traité notamment le meurtrier présumé de Liana. Et on en parle avec le collectif Enfantiste 38 et sa porte-parole aujourd'hui, qui est un des collectifs qui appelle à manifester tous les lundis soirs.
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0: 7h46, après les rassemblements qui ont encore eu lieu ces derniers jours, et hier soir notamment devant les tribunaux de l'Isère, eh bien nous recevons un invité pour revenir sur cette colère grandissante, Laurent Gallien.
6: Oui, effectivement, après l'affaire Liana, un peu plus d'une dizaine de jours après la découverte du corps de la fillette dans le Gers, il y avait environ 300 personnes hier soir devant le palais de justice de Grenoble, près d'une centaine à Bourgoin-Jallieu, quelques dizaines également de personnes devant le tribunal de Vienne, et on en parle avec la porte-parole d'une des associations qui appelle à manifester tous les lundis, le collectif enfantiste 38. Nous sommes avec Anna Leneveu ce matin. Bonjour Anna Leneveu.
5: Bonjour.
6: Merci d'être avec nous. Déjà, le collectif enfantiste, alors c'est quelque chose qui est assez récent en France, ça date de 2022 si ma mémoire est bonne. Quelle est la philosophie de base de votre collectif enfantiste? C'est comme féministe. C'est la même racine à la base.
5: Oui, c'est ça, c'est la même racine. Et l'idée, c'est, comme le féminisme combat les violences faites aux femmes, nous combattons les violences faites aux enfants. Et nous dénonçons ce qu'on appelle l'adultisme, c'est-à-dire la domination des adultes sur les enfants.
6: Alors, les adultes doivent être tout de même responsables des enfants. Il y a une dimension quand même de responsabilité.
5: Oui, bien sûr, il y a une certaine part de responsabilité, évidemment.
6: Donc quelque part aussi, les adultes dominent les enfants aussi par leur responsabilité. Mais bon, on va pas rentrer dans la philosophie de mouvement. Ce qu'on voulait savoir avec vous, c'est surtout pourquoi vous appelez à ces rassemblements, ce qui vous révolte au fond dans cette affaire Liana et ce que vous en espérez derrière.
5: Oui, l'affaire Liana, ça a été un révélateur finalement et le déclencheur d'une colère et d'émotions populaires, mais ce sont des violences faites aux enfants qui sont dénoncées depuis des années par les professionnels, les associations et les victimes. On a décidé de se rassembler parce que ce ne sont pas des faits isolés et que c'est une mobilisation nécessaire tant qu'il n'y aura pas de réponse concrète. On parle quand même de 160 000 enfants victimes de violences sexuelles et d'un enfant qui meurt tous les 5 jours.
6: Alors vous parlez de réponse concrète, qu'est-ce que vous attendez concrètement de la justice? Vous êtes de celles et ceux qui réclament notamment une loi générale?
5: Oui, nous demandons notamment une loi intégrale, mais on considère que ce n'est pas suffisant parce que malheureusement, assez peu de mesures dans cette loi intégrale concernent réellement les violences faites aux enfants. On demande un Grenelle de la protection de l'enfance, qu'on étudie réellement en profondeur le système et aussi l'application des 182 préconisations de la CIVIS.
0: Les revendications, les explications aussi du collectif Enfantiste 38. Nous sommes avec sa porte-parole à 7h48 qui répond à vos questions, Laurent Gallien. Anna Leneveu.
6: Vous avez déjà un peu répondu à la question. La réponse politique à l'affaire Liana et à la mobilisation des citoyens devant les tribunaux, elle est pas tout à fait satisfaisante pour vous?
5: Non, surtout la réponse politique n'est pas satisfaisante. On a bien vu qu'il a été très rapidement, on a dénoncé le fonctionnement de la justice, on refuse de parler de moyens, Emmanuel Macron l'a dit clairement, on essaye de dire que ce serait seulement un dysfonctionnement des magistrats, mais non, en fait, il faut des moyens, même s'il y a eu une augmentation du budget alloué à la justice, c'est pas suffisant, on est toujours en dessous du budget européen, on manque de formation des professionnels, mais avant tout, on ne croit pas les enfants. La parole des enfants n'est pas assez considérée, et c'est vraiment ce qu'on prône au collectif enfantiste.
6: Alors, les magistrats, eux, réclament des moyens, ils en parlent, effectivement, se disent un peu débordés par les dossiers. Vous avez parlé de la prise en compte de la parole des enfants. Il y a un traumatisme qui est resté dans la justice française, c'est celui d'Outreau, de l'affaire d'Outreau, où après l'affaire d'Outreau, il a pu être dit qu'on avait trop cru les enfants. En fait, ce qui s'est passé, c'est que leur parole avait été déformée et amplifiée par des adultes. Vous le sentez encore, ce traumatisme Outreau, dans la
5: oui,
6: magistrature française, dans la manière dont on traite les violences faites aux enfants?
5: Oui, on le sent complètement. Il faut quand même rappeler que l'affaire d'Outreau, la plupart des personnes ont été condamnées. Et ça a eu vraiment un vrai impact sur le système judiciaire.
6: Et à la base, il y avait des dénonciations d'enfants.
5: Oui, il y avait quand même des dénonciations.
6: Aujourd'hui, vous appelez à se rassembler tous les lundis, donc lundi prochain à nouveau. Jusqu'à quand?
5: Jusqu'à ce que la réponse politique soit satisfaisante. Vu la mesure de l'enjeu et des violences faites aux enfants, je pense que c'est nécessaire.
6: Merci Anna Leneveu, porte-parole du collectif Enfantiste 38, d'être venue nous expliquer ce matin votre action et le pourquoi de cette mobilisation après l'affaire Liana, une mobilisation qu'on comprend un peu tous au fond.
0: Une actualité bien sûr pesante hein, et qui reste dans nos têtes. On va aller sur un peu plus de légèreté dans quelques instants et ce sera avec l'agenda des sorties de Christophe Chardon juste après Santa et Recommence-moi. Christophe qui a quelques conseils à vous partager, des conseils dans des lieux, des concerts dans des lieux magnifiques, et ce sera un bon conseil. 7h51.

0: Santa et recommence-moi. 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
0: Pour prendre bien une petite sortie avec l'agenda des sorties de Christophe Chardon. En plus, Christophe, pour mixer concert et patrimoine, vous êtes dans la générosité aujourd'hui.
2: Pour débuter, je vous annonce ces trois concerts assez exceptionnels dans le cadre de la tournée des Alléchantes. Chaque année, cette tournée de 80 concerts en Isère s'arrête dans des châteaux, des églises, des musées du département, des parcs et jardins, granges ou encore anciennes usines. Les concerts investissent les lieux remarquables et patrimoniaux du nord jusqu'au sud de l'Isère. Et ce, dans les plus petites communes. Jean-Philippe Brutmann va se produire avec son spectacle Folia Flamenca, le tout en trio. Jean-Philippe Brutmann est un guitariste autodidacte né à Grenoble, repéré dès 7 ans, vous imaginez, pour sa virtuosité par Manitas de Plata. Il est aujourd'hui, avec plus de 1000 concerts, une référence de la guitare flamenca. Sa musique est empreinte d'Andalousie, bien sûr, mais aussi de jazz et d'orientalité. Retrouvez ce trio ce vendredi 26 juin, ce sera au musée archéologique de Hyères-sur-Amby. Samedi 27 juin, en l'église d'Angin, sur le Vercors. Et puis dimanche 28 juin, au musée de la Résistance et de la Déportation en Isère, à Grenoble. Une 10e édition à présent du Festival d'Uriage en danse. Elle aura lieu le samedi 27 juin. Cette manifestation est initiée par le chorégraphe Jean-Claude Galota, en lien avec la commune de Saint-Martin-d'Uriage. Elle a pour but d'entretenir le tissu artistique et culturel de la région, d'offrir à des jeunes compagnies nationales et régionales la possibilité de présenter leur travail et de permettre au public de les découvrir dans un cadre de verdure idéal. Comme chaque année en clôture, Jean-Claude Galota proposera un bal grandeur nature. Tout le monde sera invité à apprendre quelques gestes d'une de ses chorégraphies pour former dans le parc d'Uriage une vaste et conviviale chorégraphie d'ensemble. Rendez-vous donc pour cette 10e édition du Festival d'Uriage le samedi 27 juin.
0: Et bah avec tous ces bons plans sortis, il y a de quoi avoir la pêche ou la banane. Oui, je fais un peu exprès d'utiliser cette expression puisqu'on va rester dans les fruits. Toutes les expressions liées aux pommes, c'est ce que va nous expliquer Stéphane Bern dans Voyage dans le temps dans une minute. Ce sera juste avant de retrouver le journal de 8h.
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0: Et chaque jour, ici Isère vous propose un peu d'histoire avant de retrouver l'actu et c'est avec Stéphane Bern. Bonjour Stéphane.
6: Bonjour Mathieu, bonjour l'Isère.
0: Et ce matin, nous voyageons au temps où l'on ne tombait pas encore dans les pommes, faut que j'arrive à moi revenir un peu, mais dans les pâmes.
6: Un jour, quelqu'un a mal entendu une syllabe. Depuis, on s'évanouit dans un panier de fruits. XIXe siècle, direction Nohant-Vic, dans la maison de campagne de Georges Sand. La grande romancière du Berry écrit énormément. Romans, pièces de théâtre, nouvelles, contes, textes politiques, mais aussi des lettres. Et dans sa correspondance, on retrouve une formule étonnante, être dans les pommes cuites. Rien à voir avec un dessert. Sous la plume de l'écrivaine, la formule signifie être épuisé, accablé de fatigue, usé jusqu'au trognon. Une image savoureuse pour dire que l'abattement est total. Bref, qu'on a le moral en compote.
7: Ça, c'est fort de fruits.
6: Certains linguistes y voient une piste. Peut-être que tomber dans les pommes trouve son origine dans cette expression qui impliquait déjà des pommes. Mais il existe une autre hypothèse, fruit d'une réflexion et non d'un pommier. Depuis l'époque médiévale, on utilise l'expression « tomber en pâmoison » et le verbe « pâmer » pour dire « s'évanouir ». Avec le temps, les sons se rapprochent et les mots se transforment. Tomber en pâme serait peu à peu devenu tomber dans les pommes. Vous me suivez toujours? Je m'en voudrais de vous avoir paumé.
8: Allons-y vite. Il est déjà tard, on n'a pas de temps à perdre.
6: Entre les pommes cuites de Georges Sand et les pâmoisons du Moyen-Âge, difficile d'être catégorique. La formule tomber dans les pommes est attestée depuis 1889, mais la langue n'a pas laissé d'acte de naissance plus précis. Tomber dans les pommes, c'est parfois sans gravité. Et à l'inverse, Newton vous dirait qu'une pomme qui tombe, c'est forcément avec gravité.
0: Merci beaucoup Stéphane Bern. On peut retrouver d'ailleurs Voyage dans le temps sur ici.fr et sur l'application ici pour retrouver toutes les explications, toutes les anecdotes historiques de Stéphane. Ça se passe là-bas. Puisqu'on parlait de pommes, s'il y a bien un endroit où vous en trouverez aujourd'hui, c'est au marché. Et au marché notamment des Halles Sainte-Claire où nous serons. Alors quand je dis nous, notre envoyé spécial Péroline sera sur place. Alors pour une raison bien spécifique, c'est que Péroline, elle va vous distribuer des lunettes ici. Il y a une éclipse solaire qui est prévue le 12 août et on va vous équiper. Voilà, on est comme ça. Toute la semaine, on sera sur les marchés de l'Isère. Et donc aujourd'hui, vous repérez le camion ici Isère et vous allez récupérer vos lunettes pour être protégé de l'éclipse solaire. C'est comme ça que ça se passe, on vous accompagne.
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0: Il est 8h et vous écoutez la première radio sur l'info locale en Isère. Journal présenté par Laurent Gallien. Laurent, un des événements du jour, c'est bien entendu le premier match des Bleus ce soir en Coupe du Monde.
9: Et c'est parti, entrée en lice à 21h heure française à New York face au Sénégal. Le Sénégal champion d'Afrique, mauvais souvenir de 2002 également pour l'équipe de France, avec dans ce groupe France, Malo Gusto, défenseur de Chelsea, passé par Lyon, mais aussi auparavant par Bourgoin-Jallieu et surtout par Villefontaine, où il a passé la plus grande partie de son enfance, quartier des Fougères. Kevin Ayache est l'un de ses premiers coachs à Villefontaine. Il est aujourd'hui directeur sportif de l'Olympique Villefontaine, le club unifié de la commune, et il se souvient.
10: On sentait que c'était un passionné, il faisait tous les stages, voilà, il aimait le ballon. Quand c'était pas pendant les entraînements, il était là, il jouait aussi avec les copains, et on sentait qu'il avait déjà des qualités. Alors il jouait un peu plus haut à l'époque, il marquait beaucoup de buts. En fait, il avait cette facilité à éliminer, il avait un gros rythme de jeu comparé aux enfants peut-être de son âge. Donc il arrivait à faire vraiment des différences. Par rapport à notre club, on sentait qu'il était au-dessus des joueurs de sa génération. Et voilà, on est très content maintenant de son parcours et de son évolution. Il repasse souvent voir les jeunes, c'est quelqu'un de très très humble qui voilà, n'hésite pas à repasser voir son ancien club, à laisser toujours des petits messages quand il le peut. Et puis voilà, on suit, et puis les jeunes le suivent à Chelsea, et puis maintenant encore plus en équipe de France, et c'est un modèle pour les futures générations qui sont encore au club.
9: Et sur la photo devenue classique désormais des Bleus avec leur premier maillot diffusé sur les réseaux sociaux, Malo Gusto porte la tunique de

0: beau match.
1: Moi, je dis deux pour le Sénégal et un pour la France.
2: Vous allez regarder le match tout seul ou il y aura des voisins?
1: Ah, tu juste avec les voisins, c'est pas tout seul. Avec des voisins, français, marocains, on va regarder ça ensemble. Français, marocains, algériens, sénégalais. Ouais.
2: Bon, toujours dans un bon esprit quand même.
1: Exactement, que les meilleurs gagnent.
3: Voilà, c'est un peu la fête des voisins aussi, la Coupe du Monde. Les Algériens dont il était question dans cette interview, qui disputeront leur premier match face à l'Argentine à 3h demain matin, heure française. France-Sénégal en attendant en Coupe du Monde, c'est donc à 21h ce soir. Et c'est à suivre avec ici. Et les Bleus feraient bien de se méfier puisque les entrées en lice sont parfois difficiles. 0-0 par exemple hier soir pour l'Espagne face au Cap-Vert, un partout pour la Belgique face à l'Égypte, un partout aussi pour l'Uruguay face à l'Arabie Saoudite. Ce matin, la Nouvelle-Zélande et l'Iran ont fait un match nul, deux partout.
4: Christian Prudhomme présente ses excuses à la commune de Pont-de-Beauvoisin.
3: Ouais, la semaine dernière, ici Isère, vous racontez la bourde incroyable d'ASO, l'organisateur du Tour de France, qui n'avait trouvé comme référence principale pour présenter la ville que l'affaire Maëlys. Le maire Éric Philippe a reçu un SMS du patron du Tour de France, Christian Prudhomme, qui exprime honte, incompréhension et qui demande pardon aux Pontois et Pontoises. Christian Prudhomme qui est attendu en Isère cette semaine, 38 jours avant le passage du Tour, à Voiron cet après-midi et demain à l'Alpe d'Huez.
4: Il est 8h03, plusieurs centaines de personnes ont à nouveau manifesté hier soir devant les tribunaux isérois.
3: À Grenoble, Bourgoin-Jallieu et Vienne pour exprimer leur colère après l'affaire Liana. En coulisses, au sein de la justice, les choses bougent aussi. Théo Hetch, le tribunal de Grenoble notamment, fait ses comptes.
5: Sur les bureaux du tribunal de Grenoble, il y a actuellement 800 procédures en cours pour violences sexuelles sur des mineurs, mais toutes ne sont pas au même stade. Seuls 125 sont en cours d'instruction, donc en passe d'être jugées. 70 sont en cours d'analyse, mais la grande majorité, 600 dossiers, soit les trois quarts des procédures, sont aujourd'hui au stade de l'enquête préliminaire, soit gérée par la police, soit par les gendarmes. Et il pourrait y en avoir d'autres, c'est ce que laissait entendre mardi dernier sur notre antenne le procureur général de Grenoble, Christophe Barré, avec peut-être des centaines d'autres affaires dont nous n'avons pas encore eu connaissance, disait-il, qui ne sont pas encore remontées au parquet. Et ça va vite, chaque heure, la gendarmerie nationale reçoit 4 plainte de mineurs.
3: Ce matin à 7h45, nous avons abordé le sujet avec Anna Leneveu, invitée ici Isère. Elle est porte-parole du collectif Enfantiste 38. C'est à retrouver sur ici.fr en page Isère. Les magistratures grenobloises et lyonnaises sous le choc depuis hier et l'annonce du décès d'Olivier Nagabo, ancien procureur adjoint de Grenoble, avocat général près la cour d'appel de Lyon depuis 2021. Il a été retrouvé mort dans la nuit de dimanche à hier à Grenoble au pied d'un immeuble. Selon les premiers éléments, il s'est jeté volontairement dans le vide. Vendredi encore, c'est lui qui siégeait pour le parquet au procès en appel du maire de Saint-Étienne, Gaël Perdriau.
4: Les sapeurs-pompiers de l'Isère ont dû faire face à plusieurs incendies hier après-midi.
3: Feu de toiture à Vif et à la chapelle de la Tour, sans blessés mais avec relogement. Un feu de friteuse dans un appartement de Bourgoin-Jallieu ou encore juste avant 17h. Incendie dans un champ à Sonnay entre Borpère et Roussillon. Un hectare de prairie est parti en fumée.
4: Les professeurs du collège Le Grand Champ à Pont-de-Chéruy sont en grève aujourd'hui.
3: Appel à la grève et au rassemblement ce matin devant l'établissement. Ils dénoncent un management toxique de la part de la principale adjointe. Ils parlent de propos inacceptables, de pression qui provoquent des arrêts de travail et des burn-out. Les épreuves du bac 2026, elles se poursuivent. Après la philo hier, place aux épreuves de spécialité aujourd'hui et demain pour les bacs généraux et les bacs technologiques. Les bacs pro, eux, ont passé leurs épreuves en mai, mais auront les résultats comme les autres le 7 juillet.
4: Champs-Rousse rêve d'accueillir les Jeux Paralympiques 2030.
3: Et dans cette perspective, et celle plus large de l'accueil de tous les publics, eh bien la station de Belledonne testait hier son accessibilité. Plusieurs groupes avec des personnes handicapées, mais aussi des institutionnels, des membres de fédérations, d'associations, d'entreprises, sont venus concrètement voir ce qui pouvait poser problème. Et ça n'est pas inutile à en croire Eva Well. Elle travaille au Centre d'expertise sport et handicap et elle a animé un des groupes hier.
6: Il faut penser tout le chemin d'un usager, que ce soit de sa voiture jusqu'à son hébergement, jusqu'au sommet. C'est pas simplement dans le logement, est-ce que c'est accessible ou pas, est-ce qu'il y a une rampe. Là, vous voyez, il y a une rampe, mais c'est pas pour autant que les logements soient accessibles. Quoi. Ah bah, vous l'avez vu dans la douche, impossible d'y aller. Le lit, pareil, ça reste compliqué. Pas accès au balcon, pas accès à la cuisine. Bah finalement, on n'est pas du tout autonome et la personne qui est ici, par exemple Jérôme, ne sera jamais autonome dans ce genre de logement.
3: Champs-Rousse et son accessibilité qui seront encore au cœur de l'info d'ici tout à l'heure à 8h30. Les prévisions météo.

0: Mathieu, c'est du grand soleil. C'est encore acceptable, on va dire, du côté température ce matin. Mais ça va grimper, on vous le disait, jusqu'à la fin de semaine.
1: Ben, on commence à frôler les chaleurs un peu insupportables. Mais bon, pour l'instant, on est encore dans. Oui, pour l'instant, ça va. 15 à Grenoble, 15 à Vienne, 14 à Bourgoin-Jallieu. J'en profite d'ailleurs pour vous signaler qu'à Grenoble, au marché des Halles Sainte-Claire, à côté de la fontaine, vous retrouverez le stand ICI Isère pour récupérer des lunettes en prévision de l'éclipse du 12 août. On a des lunettes à vous proposer. On va faire le tour des marchés comme ça. Et on y sera, et on y est d'ailleurs d'ores et déjà ce matin. Donc,
0: oui, parce que l'éclipse, ça ne se regarde pas avec n'importe quelle lunette, ni les yeux nus, à fortiori.
1: Surtout pas, parce que là, c'est des blessures importantes qui pourraient vous tomber dessus. Globalement, donc, toujours une belle journée, du soleil et quelques nuages, mais qui n'empêcheront pas le beau temps de s'exprimer. 30 à 33 degrés en pleine cet après-midi, 25 à 27 degrés à 1000 mètres et 17 degrés à 2000 mètres. Pour ce qui est de la circulation ce matin, j'ai pas grand-chose à vous dire, à part que c'est un peu chargé dans le sud de Grenoblois et sur la 41 de manière assez classique, mais je vous le signale quand même, entre le péage de Crolles et Grenoble, dans le sens que je viens de vous signaler, de Crolles à Grenoble, sur la 480 entre Clay et le Rondeau et sur la Rocade Sud, mais sinon pour le reste de l'Isère, ça circule bien. En termes de circulation, à noter d'ailleurs que si vous prenez la rampe de l'Affray, elle sera fermée cette nuit et toutes les nuits jusqu'à la fin de la semaine pour travaux de 20h30 à 6h. Voilà pour les horaires de fermeture. Et puis on termine par un point quand même sur la circulation ferroviaire, avec une dernière journée de travaux entre Grenoble et Montmélian. Vous avez toujours des autocars de remplacement. Et pour ce qui est de la perturbation qu'il y avait entre Grenoble et Valence à cause d'un obstacle sur la voie, il y a encore quelques retards, mais le trafic reprend normalement. L'obstacle a été enlevé. Voilà pour le point. Vous n'hésitez pas à nous appeler ou à passer par WhatsApp pour nous donner vos messages et vos infos.
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1: On garde de la bonne humeur, on garde de la bonne musique. Et pour ça, on a Michel Jonas, ça coche les deux cases. Voici la boîte de jazz, c'est ici Isère.

0: jusqu'au bout, Michel Jonas. C'était la boîte de jazz sur Ici Isère.
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0: 8h12. Bon, on en est où là? Vous êtes déjà en route? Vous êtes encore au petit-déj? C'est très bien si vous y êtes. Hein. Comme ça, vous êtes tranquillement en train de nous écouter, peut-être en train de préparer mentalement votre programme du jour. Il y a quelque chose qui était au programme pendant des semaines. Bon là, c'est terminé, mais c'était de déclarer ses impôts. Vous l'avez fait sur le site des impôts, c'est bien. Mais attention, il y a des faux sites des impôts qui apparaissent un peu partout. Et pour vous aiguiller et vous éviter de tomber dessus, eh bien, on a Aude Razo qui va nous faire un point dans quelques instants dans notre rendez-vous anti-arnaque. C'est pas vrai.
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4: Il est 8h13 sur Ici Isère, c'est pas vrai, c'est le rendez-vous anti-arnaque.
0: Et avec vous, Aude Razo, on alerte sur des faux sites des impôts, il y en a beaucoup en ce moment, et malheureusement, ils sont très bien faits.
5: Oui, les escrocs profitent visiblement que la campagne de déclaration de revenus soit terminée pour essayer de nous embrouiller. Je suis tombée sur celui-ci. Écoutez bien l'adresse impots.gouv-fr.net. C'est pas le bon site, mais on est d'accord, c'est quand même très très proche de impots.gouv.fr, et j'ai vraiment l'impression d'être sur le site des impôts, la copie est quasi parfaite. Alors, je ne suis pas arrivée dessus par hasard. Hein. En fait, j'ai cliqué sur un faux mail des impôts qu'a reçu un collègue, mail qui lui fait miroiter un remboursement fiscal, 219 €, lui dit-on, à condition de cliquer sur un lien pour vérification et validation de son dossier. J'ai cliqué à sa place et là, j'avoue, je suis quand même un peu sidérée. Le nom, prénom de mon collègue s'affiche en gros avec son adresse postale et son numéro de portable. Je lui ai envoyé un petit texto, il me confirme, c'est bien son adresse et c'est bien son numéro.
0: Aude, qu'est-ce qui doit nous alerter sur ce site?
5: Première alerte, à part l'adresse qui n'est pas la bonne, à aucun moment le site ne demande les identifiants. Normalement, si vous allez sur impots.gouv.fr, vous devez entrer toujours les 13 chiffres de votre numéro fiscal et votre mot de passe, et bah là, rien du tout. Donc ça ne va pas. Deuxième étape, deuxième alerte, voilà qu'on me demande un numéro de carte bleue. Et rentrer son numéro de carte pour se faire rembourser, c'est quand même pas très logique. Un remboursement des impôts, sachez-le, c'est automatique. Généralement, c'est par virement. Si vous avez donné votre IBAN aux impôts, la somme doit tomber là cette année, fin juillet, début août. Et j'insiste, vous n'avez rien à faire, ça tombe tout seul.
0: Voilà, c'est comme si je vous disais, Laurent, tiens, je vais vous offrir un café, vous pouvez me donner 200 €?
4: Oui, bon, bien sûr, voilà. Évidemment, tout de suite.
0: Eh ben non, il ne faut pas faire ça, Laurent. Ah, voilà, vous êtes fait avoir. Parce que j'ai l'air trop sympa, ça, je pense.
4: Je trouvais un peu cher aussi ce café.
0: Ouais, voilà, c'est ça. Vous voyez, après, on a les choses qui reviennent. Bon, c'est pas cher, c'est gratuit. C'est une balade à Saint-Savin en quelques instants, à l'occasion de mon quartier, mon village, la fin du concours. Saint-Savin a fini deuxième. On va célébrer cette commune avec Nathalie Malocher, juste après REM, Losing My Religion.

0: M, Losing My Religion, 8h18. Alors, losing, est-ce que c'est peut-être ce qui est ressenti par les habitants de Saint-Savin? Non, il faut pas. Ils ont fini deuxième du concours Mon Quartier, Mon Village. La sixième édition s'est terminée ce dimanche. Vous avez voté, vous avez été nombreux et nombreuses. Et effectivement, ça s'est joué. Bon, j'allais dire à pas grand-chose. Il y a quand même une belle domination de l'Alpe du Grand Serre. Hein. Mais il n'empêche que Saint-Savin est arrivé deuxième de ce classement. Et on va visiter et rendre hommage à cette mobilisation. Hein, avec 21% des voix, c'est quand même pas mal. Toute cette semaine, en redécouvrant les reportages que Nathalie Malochet a fait dans ce concours Mon Quartier, Mon Village, pour dire la plus belle commune de l'Isère. 4300 habitants, et Nathalie est allée visiter le restaurant emblématique Les Trois Faisans, qui existe depuis 150 ans, repris il y a 6 ans par Mathilde et Franck Le Rouge. Ils ont reçu un très bel accueil de la population. Il faut dire que tout était très bien organisé, Franck.
1: Quand on a repris le restaurant, l'ancien propriétaire a organisé une soirée de présentation avec tous les commerçants du village et alentour, tous ceux qui pouvaient être présents. Et voilà, donc ça nous a permis de découvrir un peu tout l'environnement et les commerçants du coin quand on est arrivé.
2: On a été très bien accueillis, on est tombé sur des gens charmants qui aimaient leur village et leur environnement. Donc ça s'est fait naturellement. Voilà, des gens qui se rencontrent et qui ont envie que ça se passe bien. Tout le monde en avait sa petite histoire à raconter sur le village. Donc très bien, on s'est vraiment senti accueillis tout de suite, chaleureusement. Donc voilà. C'était très très agréable.
3: Donc vous êtes arrivé pour faire de la belle cuisine, hein, c'est de la gastronomie. Vous êtes chef cuisinière, Franck lui est chef pâtissier. Vous fonctionnez pas mal avec les producteurs du coin, parce que vous aimez aussi travailler les produits locaux.
1: Oui, on essaye au maximum de travailler avec les gens qui nous entourent. Et voilà, donc ça se passe plutôt bien et on a de jolis produits autour de chez nous.
3: Alors, vous êtes arrivé avec vos enfants. Est-ce que quand on arrive dans ce genre de village, le fait d'avoir des enfants qui vont à l'école, qui participent à des activités sportives, est-ce que ça facilite le contact et le fait de faire des connaissances et des connaissances durables, des personnes qui, je pense, aujourd'hui, 6 ans après, sont devenus des amis, Franck?
1: Oui, c'est vraiment bien. Voilà, les enfants, ça permet d'accélérer les relations et de connaître pas mal de monde. On a la chance, en plus, d'être juste en face de l'école. Donc avec les enfants à l'école, ça fait connaître plein de monde et démarrer de belles amitiés.
3: Ce que vous aimez aussi à Saint-Savin, c'est la dynamique autour de la vie associative, le sport, évidemment, n'en parlons pas, le rugby, ici à Saint-Savin. C'est une commune où il se passe beaucoup de choses, et tout le temps, et pour tout le monde.
2: Exactement, il se passe plein de choses toute l'année, que ce soit pour toutes les générations, les anciens, les petits, les moyens, ceux qui sont au milieu, sportivement, culturellement, humainement, il se passe plein de choses. Il y a plein d'associations qui font des tas de choses très sympas, et je pense que tout le monde peut y trouver son compte. Donc c'est très appréciable aussi.
3: Ouais, mais j'ai l'impression qu'on est bien ici à Saint-Savin. Hein. C'est unanime. Hein.
1: Oui, c'est vraiment une super commune. Il fait bon vivre. Tout le monde est très gentil. Voilà, c'est vraiment une belle commune qui bouge, qui vit, et voilà, on se sent vraiment bien ici. Ouais.
0: Une commune qui mérite cette deuxième place. L'Alpe du Grand Serre remporte cette sixième et dernière édition de Mon Quartier, Mon Village, et on fêtera d'ailleurs la victoire de l'Alpe du Grand Serre avec une émission spéciale en direct le samedi 27 juin entre 9h et 11h. Donc en attendant cette fiesta, cette semaine, nous rediffusons les reportages à Saint-Savin. La semaine prochaine, on redécouvrira les reportages à l'Alpe du Grand Serre. Et tous les jours, on continue de vous permettre de profiter d'un festival incontournable. 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Et là, 2 places pour la soirée du 6 juillet avec Angélique Kidjo, Fatoumata Diawara, un concert exceptionnel une nouvelle fois. Je sais, je le dis à chaque fois que je vous annonce une journée à Jazz à Vienne, mais en même temps, ça marche à chaque fois. Pour ça, il va falloir identifier cet artiste qui est passé à Jazz à Vienne lors de chacune de ses venues. Ça a été un spectacle incroyable. Vous écoutez l'extrait, je vous donne 2 propositions et vous me dites qui c'est.

0: Nashville.
1: Est-ce que c'est Ben Harper ou Kezia Jones? 04 76 46 45 45. Qui est cet artiste que nous venons d'entendre qui a marqué Jazzavienne à chaque fois qu'il est venu? 04 76 46 45 45. Est-ce Kezia Jones ou Ben Harper? La bonne réponse juste après France Gall et Calypso. Et c'est vous qui profiterez de la soirée du 6 juillet à Jazzavienne.

0: Ah, mais je vois que vous parlez suédois. France Gall, Calypso, comment ça? J'ai pas bien identifié cette langue. C'est possible, effectivement. Hasta luego, France Gall. Bon, on va écouter dans quelques instants direction Jazz à Vienne. Ça, c'est bien. Deux places pour aller voir Angélique Kidjo et Fatoumata Diawara. Ce sera la soirée du 6 juillet. On va jouer avec Jessica de Grenoble. Et j'espère bien qu'on va lui offrir ses places.
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0: Ah, je peux vous dire qu'on va suivre tous les événements hein, et on sera là avec vous pour vous les faire découvrir. 8h27. Événements sportifs, événements culturels, musicaux, on est partout. Eh oui, vous retournez dans votre salon, boum ! Voilà, on est là. Bon, c'est pas vrai. C'est la petite blague du matin. En plus, l'un des événements à ne pas rater, c'est Jazz à Vienne. 6 juillet, Angélique Kidjo, Fatoumata Diawara, un super concert. Jessica est avec nous de Grenoble pour tenter de remporter ses places. Bonjour Jessica.
4: Bonjour.
0: Il paraît que vous n'êtes jamais allée à Jazz à Vienne.
4: Non, ça sera la première fois.
0: Bah écoutez, alors ce sera la première fois. Attendez Jessica, il faut quand même identifier cet artiste d'abord. Bah, on va le réécouter. Un showman incroyable sur scène, et à chaque fois qu'il est venu à Jazz à Vienne, c'était incroyable. Est-ce que c'est Ben Harper ou Kezia Jones?
4: C'est Ben Jones.
0: Oui, tout à fait. Non, mais je vous taquinais, hein. Je savais que vous aviez la bonne réponse, Jessica. Bon, bah c'est gagné, félicitations.
4: Ah bah merci, super.
0: Bah, ça va être top dans le Théâtre Antique pour profiter de ce concert. Vous vouliez y aller avec votre mari, c'est ça?
4: Oui,
0: c'est bien.
4: Avec Christophe.
0: Voilà. Vous n'aviez pas l'air sûr.
4: Il m'entend. Non, mais il m'entend.
0: Ah, très bien. Christophe est déjà parti au boulot?
4: Oui.
0: Très bien. Bon, bah écoutez. Vous travaillez, vous êtes infirmière scolaire, vous êtes dans un établissement scolaire, vous tournez entre différents. C'est quoi le principe?
4: Non, c'est dans un établissement scolaire.
0: Bah, vous pourrez voir toute l'équipe pédagogique pour leur dire, moi le 6 juillet,
4: exactement,
0: je suis à Jazz à Vienne, les gars. Et ouais, et pas vous.
5: Non. Alors, petit conseil pour la néophyte, prenez un coussin parce que...
0: Oui.
5: Ça peut être un peu dur des fois les gradins.
0: C'est super, mais
5: de Vienne et un peu chaud aussi, chauffé par le soleil toute l'après-midi. Les pierres de Vienne sont parfois un peu brûlantes.
0: Ah, c'est vrai que ils y ont pas pensé il y a 2000 ans, mais c'est fou quand même. Oh les gars, mais je vous jure.
5: N'importe quoi.
0: Jessica, vous quittez pas. On vous passe Arthur, il vous explique comment récupérer les places. Bon courage pour la journée. Quelle est votre radio locale en Isère?
4: Ben ici Isère.
0: Ah oui. Hein.
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0: Dans quelques instants, l'info d'ici, un autre bel événement peut-être à porter pour Champs-Rousse.
5: Tout à fait, Champs-Rousse, candidate pour accueillir des épreuves paralympiques en 2030 et qui, hier, testait son accessibilité. Ça peut servir en 2030, mais ça peut servir aussi avant. Le tout était de voir de manière concrète ce qui allait et ce qui n'allait pas.
0: C'est à découvrir juste après l'actu nationale et internationale en 90 secondes à 8h30. C'est avec vous, Cyril Ardo-Redon.
6: À quelques heures du premier match des Bleus au Mondial de foot, le conseil du sélectionneur Didier Deschamps à ses joueurs, ils devront être concentrés et décontractés. Coup d'envoi à 21h face au Sénégal, rencontre à suivre dès 20h30 sur votre radio locale ici, sur ici.fr et sur notre chaîne YouTube. Les prix à la pompe vont continuer à baisser si l'accord entre les États-Unis et l'Iran se concrétise, dit l'UFIP, l'Union française des industries pétrolières. Le baril de pétrole a baissé de 5% et les distributeurs de carburant ont rendez-vous ce matin au ministère de l'économie. Peut-être êtes-vous plus train que voiture. La SNCF met en vente aujourd'hui et jusqu'à jeudi 100 000 billets à petit prix pour le mois d'août. 19 euros pour une seconde classe, 29 pour une première classe. Les lois seront-elles bientôt un peu différentes en Corse? Le sensible débat de l'autonomie de l'île s'ouvre aujourd'hui à l'Assemblée nationale. Processus engagé en 2022 par Emmanuel Macron pour mettre un terme aux violences en Corse. Les Français ont-ils encore le cœur à la fête? En tout cas, ils n'en ont plus forcément le portefeuille. feuille. Près d'une personne sur deux compte cette année n'assister à aucun concert ou festival, selon un sondage de nos confrères de France Musique. C'est en hausse de 6 points par rapport à 2024. Et puis, vous connaissez son visage pour son rôle d'époux de Béatrice de Montmirail dans Les Visiteurs, ou encore de maître d'armes dans la série Kaamelott. Le comédien Christian Bugeaud est mort hier à l'âge de 81 ans.
0: Merci pour toutes ces infos, Cyril Ardo-Redon. C'est l'info d'ici à 8h31. Laurent Gallien, Champs-Rousse, teste son accessibilité.
5: Oui, la station de Belledonne, qui ambitionne notamment d'accueillir des épreuves paralympiques en 2030, s'est prêtée hier à une expérimentation de 50 de personnes, dont certaines en situation de handicap, pour arpenter la commune et ses activités pour voir ce qui pouvait être amélioré en matière d'accessibilité. Une opération suivie pour ICI Isère par Antonin Kermen.
7: Plusieurs groupes ont été formés, mêlant membres de fédérations sportives, d'associations, des institutionnels et évidemment des personnes en situation de handicap. Le but, se rendre compte très concrètement des difficultés rencontrées dans l'accès à la montagne. Pour Jérôme, en fauteuil, cela se complique dès le pied de l'immeuble.
8: Et la première chose que je vois, enfin, au-delà de la montée, c'est que je vois juste derrière, il y a une porte. Il y a une toute petite marche. Là, juste ça, moi, je peux même pas rentrer.
7: Et une fois dans le hall, devant l'ascenseur, nouveau blocage.
9: En fait, juste en termes de longueur, déjà le fauteuil ne passe pas.
8: Le fauteuil reste en bas, et donc ça veut dire quoi? Ça veut dire que potentiellement il faut porter la personne, donc ça veut dire que la personne n'est pas autonome.
10: Je vous invite à me suivre, on va passer au sommet et on va prendre le téléphérique.
7: Direction maintenant la Croix de Champs-Rousse à 2250 mètres dans le vent, mais accessible sans trop de problèmes pour Géraud.
11: C'est quand même magnifique de se dire que par un téléphérique, on arrive à avoir accès à ça. Et je pense que c'est un peu aussi l'objectif d'aujourd'hui, c'est de voir jusqu'où on peut aller dans l'objectif de l'accessibilité. Et à partir du moment où ça n'allait pas, bah c'est quoi un petit peu les solutions intermédiaires qu'on arrive à trouver ensemble. Ça permet de se dire que si demain, il y a justement un appartement qui est accessible, peut-être qu'avec ma famille, avec ma copine, avec mes enfants, avec je ne sais qui, je peux venir accéder à la montagne, et ça a quand même du sens pour la suite.
7: Toutes les remarques sont consignées. Plutôt que de pointer du doigt l'idée et de montrer la voie pour ensuite s'améliorer, Christopher Hardy est le directeur de l'Office du tourisme de Champs-Rousse.
12: Nous, on va se réunir avec une grosse commission de travail et puis dresser un cahier des charges pour voir ce qu'on va pouvoir faire à court terme et à long terme. Donc voilà, on aimerait bien avoir une salle de change, on aimerait bien que la signalétique soit bien faite, et puis on va avancer sur de plus belles choses.
7: Champs-Rousse est aussi candidate pour accueillir les épreuves de ski alpin aux Jeux paralympiques de 2030. D'ailleurs, l'expérimentation d'hier était entre autres organisée par le Comité paralympique français.
5: Un reportage à Champs-Rousse qui est disponible en réécoute sur ici.fr en page Isère et sur l'application ici dans l'actualité et à suivre dans le journal ici Isère de 9h. Plusieurs centaines de manifestants à nouveau hier soir en Isère devant les tribunaux suite de l'affaire Liana. Nous entendrons également la réaction du syndicat de la magistrature à Grenoble. Et puis un bleu parmi les bleus avant l'entrée en lice face au Sénégal ce soir sur la photo de l'équipe de France de football posant avec les premiers maillots de chacun. Et pour sa première Coupe du Monde, le défenseur de Chelsea, Malo Gusto, porte le maillot bleu de l'Olympique Villefontaine, commune où il a débuté le football. On en parle tout à l'heure avec un ancien coéquipier en Nord-Isère. Les prévisions de Météo France, Mathieu, sont ensoleillées.
0: Oui, quelques nuages, si je dois vraiment être précis, mais qui n'empêcheront pas ce soleil de briller. Ce sera surtout pour les massifs, c'est des nuages de haute altitude. Des températures qui montent tranquillement, mais qui vont aller assez haut déjà aujourd'hui. 17 à Grenoble, 17 à Vienne, 16 à Bourgoin-Jallieu, puisque je cite Grenoble si vous passez au marché des Halles Sainte-Claire. Passez donc nous voir, nous avons un stand avec toute l'équipe présente pour vous proposer des lunettes pour observer en toute sécurité l'éclipse du 12 août. On fait le tour des marchés, voilà. Demain, on sera à Voiron, jeudi à la Côte-Saint-André, on sera à Vienne vendredi. Mais là, aujourd'hui, on est à Grenoble, donc au marché des Halles Sainte-Claire, à côté de la Fontaine. Vous ne pouvez pas nous rater si vous cherchez un petit peu. Et on sera très content de vous retrouver. Pour ce qui est des prévisions cet après-midi, 30 à 33 degrés en pleine, 25 à 27 degrés à 1000 mètres et 17 degrés à 2000 mètres. Et puis, je fais un rapide point sur vos conditions de circulation ce matin, si ça s'est bien fluidifié dans le nord-est. l'Isère et dans la vallée du Rhône. C'est le moment où c'est encore chargé dans l'agglomération grenobloise, principalement sur la rocade sud. Même si on a passé le gros pic, qui était surtout entre 8h et 8h30, vous êtes encore nombreux. On respecte bien les limitations de vitesse, on ne fait pas de bêtises et tout va bien se passer pour la suite de la journée. À noter que si vous prenez la rampe de la Fraie, elle sera fermée cette nuit entre 20h30 et 6h. Ce sera le cas toute cette semaine pour cause de travaux. Et puis pour vous qui prenez le train, puisqu'on parlait de travaux, c'est la dernière journée pour les travaux entre Grenoble et Montmélian, ce qui fait que demain le service et le trafic reprendra son rythme habituel. Donc il n'y aura plus d'autocar de remplacement.
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0: On est un peu patient, les choses se règlent, les travaux se terminent. Et tout se passe bien, j'ai envie de dire, avec ce beau temps et vos chansons préférées. Cookie Dingler, Femme libérée. Avant de retrouver le clin d'œil de Nelly Gauthier, on va parler d'une émission de télé.

0: 8h39, c'est ici Isère. Merci de démarrer votre journée avec nous.
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0: Avec toute l'équipe d'Ici Matin pour vous accompagner, vous préparer à l'un des rendez-vous incontournables de la journée. 21h ce soir, l'entrée en liste de l'équipe de France à la Coupe du Monde. Je voulais vous partager cette petite info. Alors, Nelly Gauthier nous a rejoint. Bonjour Nelly, juste avant de parler du clin d'œil. On s'en sort pas mal parce qu'il y a des équipes qui n'ont pas de chance. Par exemple, l'Angleterre. Ils se sont fait voler tout leur matériel.
3: Oui, j'ai vu ça.
0: Ils ont tout perdu.
3: Il restait plus qu'un ballon.
0: Et c'est ça. Les chaussures, les chasubles, les piquets. Et donc, ils disent là, l'urgence, c'est de retrouver les chaussures des joueurs, quand même. Parce qu'ils n'ont pas de chaussures pour l'instant. Voilà. Donc, nous,
4: il faut jouer pieds nus.
0: Il faut, you have to play with nothing on the feet. Voilà.
3: Je pense qu'aux États-Unis, ils ont retrouvé des chaussures. Ils
0: oui,
3: ont retrouvé
0: ça va. Ça peut se trouver. Mais c'est pas les leurs. Harry Kane, il veut ses chaussures à lui. Bref, on compte sur nos Français avec leurs chaussures pour performer ce soir contre le Sénégal. Bref, on en revient à l'actualité du jour. On sera pas sur du foot aujourd'hui.
4: Non.
0: Une actu qui vous donne des idées. Hein, Nelly Gauthier.
4: Oui.
0: Rebonjour.
4: Rebonjour.
0: On va parler d'émission de télé.
4: Absolument. Moi, j'ai regardé une émission de télé. Je sais pas si vous l'avez vue. C'était il y a déjà 2 ans et on suit un peu ce couple en Isère, qui est à Saint-Théoffrey, c'est Fanny et Manon, ça s'appelle les mamans. Voilà, c'est un concept.
0: On suit le quotidien des mamans.
4: On suit le quotidien des mamans, là, différentes mamans, différents types de mamans. Puis là, c'est deux mamans qui sont du côté de Saint-Théoffrey, qui ont 2 enfants. À l'époque, elles n'en avaient qu'un. Et puis,
0: ça continue.
4: Elles en ont 2 maintenant. Et on a demandé à Fanny comment ça se passait. Bonjour Fanny.
0: Bonjour.
5: Bonjour.
4: Merci d'être avec nous. Alors, ce jeudi 18 juin à 21h10, eh bien, vous êtes en prime inédit sur Sister. On recommence les mamans, c'est le nouveau chapitre des mamans. Fanny, vous êtes en couple avec Manon. Déjà, ça fait combien de temps que vous êtes en couple avec Manon? Ça fait combien de temps?
5: Exactement, nous ça fait 11 ans qu'on est ensemble et on vient de fêter nos 8 ans de mariage.
4: C'est formidable, vous êtes à Saint-Théoffrey en Matésine.
5: Exactement.
4: Et vous avez fait construire une maison il y a 2 ans. Alors il y a déjà les caméras qui étaient venues vous voir avant que la maison, on va dire, surgisse de terre, c'est un peu ça?
5: En fait, on vivait chez les beaux-parents le temps de la construction.
4: Ouais.
5: Et on vit depuis 1 an et demi dans notre maison qu'on appelle notre maison des rêves.
4: La maison des rêves. Alors vous avez 2 enfants, vous avez Maui qui a 5 ans et Lou qui a 2 ans. Alors pourquoi cette envie de passer à la télé et de montrer votre quotidien de 2 mamans qui élèvent 2 enfants ensemble? C'est quoi l'idée?
5: L'idée, c'est de pouvoir véhiculer un message d'amour avec Manon parce que c'est vrai qu'on a une belle famille et on veut montrer aux personnes que c'est possible d'être deux mamans, de pouvoir aimer sans demi-mesure ses enfants, qui nous le rendent bien et, comme je vous l'ai dit tout à l'heure, véhiculer un beau message d'amour derrière tout ça.
4: Et le biais de cette émission, la production de Sister voulait avoir différentes mamans?
5: On a plusieurs profils de mamans, donc nous on est 2 mamans, on a des mamans solo, on a des mamans qui sont mariées, des mamans qui ont des enfants qui ont des handicaps, etc. Donc en fait on a plusieurs profils de mamans et le but de Sister, c'est pouvoir filmer le quotidien qu'on vit avec nos enfants. Ils sont obligés de s'identifier à notre quotidien parce qu'on montre la vraie vie, qu'on soit à la télé ou pas, on montre la vraie vie. Donc la vraie vie, c'est des moments d'amour, des moments de rigolade, des moments de doute, des moments de pleurs et beaucoup de moments sportifs.
4: Alors on dit souvent que vous vous ressemblez toutes les deux.
5: Tout le monde pense qu'on est jumelles. Non mais vraiment, c'est notre quotidien. Tout le monde pense qu'on est sœurs, qu'on est jumelles. Et c'est vrai qu'en fait, on fait la même taille, on fait le même poids, on a...
4: Vous vous habillez pareil, comme des jumelles?
5: Ouais, on s'habille pareil, on a les mêmes lunettes, la même coupe de cheveux. Du coup, c'est assez troublant.
4: Des mamans épanouies, fières d'avoir tout construit ensemble, en tout cas. Aujourd'hui, Manon et Fanny, vous avez la trentaine, toutes les deux, et vous avez 2 enfants. Et vous serez ce jeudi 18 juin à 21h10 sur Sister. Allez voir la vie de Manon et de Fanny. Merci beaucoup, Fanny.
5: Merci beaucoup.
4: Belle journée. À bientôt.
5: Vous aussi.
4: Au revoir.
5: Allez, au revoir.
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0: Qu'est-ce qu'il chante là?
4: Je pleure comme je ris. C'est moi? Non, mais non.
0: Bah si, c'est vrai, c'est vous.
4: Non, c'est Jennifer.
0: Vous m'avez senti un peu dubitatif.
4: Vous n'avez pas reconnu la voix de France Gall, bravo. Ouais, c'est la voix de Jennifer, vous savez, qui a repris un album de France Gall avec toute cette belle chanson. C'est une nouvelle version, comme ça. Enfin, une nouvelle version. C'est pas une nouvelle version récente.
0: Mais c'était une nouvelle version de la chanson.
4: Absolument.
0: Parfait. Merci beaucoup, Nelly Gauthier.
4: Merci à vous.
0: On vous retrouve tout à l'heure à partir de 11h.
4: Oui, pour gagner le passeport de l'été.
0: Et oui, on prépare déjà les vacances. On prépare plein de trucs, c'est super.
4: Vrai, c'est incroyable, mois de juin.
0: À tout à l'heure.
4: Tout à l'heure.
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0: 8h45, juste après le journal de 9h, ce sera Bienvenue chez vous, un sujet de société développé avec Anthony Terrat. Bonjour Anthony.
8: Bonjour Mathieu, bonjour tout le monde.
0: Des secrets ou pas des secrets?
8: Dans un couple, faut-il tout se dire? Faut-il jouer franc jeu ou garder ses parts d'ombre et de secrets? Qu'en pensez-vous? Comment faites-vous au sein de votre propre couple? Votre mari ou votre femme ne vous a pas parlé de son passé, de ce qu'elle aime faire en privé sans vous? Il ne vous a jamais avoué son plus grand secret, continue de faire certaines activités sans vous le dire, parle à d'autres personnes sans vous le dire, sans ambiguïté, hein, bien sûr, mais c'est son jardin secret. Est-ce que cela vous pose problème? Oui? Non? Pourquoi? Vous avez été nombreux à vous poser la question, à y avoir trouvé des réponses. Eh bien, vous partagez votre avis au 04 76 46 45 45.
0: Et vous pouvez passer par notre WhatsApp. On vous rappelle que vous pouvez nous laisser des messages vocaux. C'est vrai que des fois, on n'a pas le temps de rester, d'attendre. Il y a le travail, etc. Là, vous nous laissez un vocal. Tout à fait. Et nous, ça nous permet d'avoir votre témoignage, de savoir ce que vous en pensez. À tout à l'heure, Anthony.
8: Dès 9h.
0: Puisqu'on dit 9h, 9h ce soir, vous regarderez le match de l'équipe de France?
8: Face au Sénégal, je serai devant ma télé, forcément.
0: Et parfait. Vous serez déjà dans l'ambiance avec la chanson de la Coupe du Monde, Shakira. Voici Die Die, vous l'avez peut-être vu pendant la cérémonie d'ouverture, avant de retrouver Hervé Bonzi pour fêter le centenaire de la Fédération.

0: et Burna Boy. C'est la chanson de la Coupe du Monde d'ailleurs, on vous le rappelle, hein, ce soir 21h. Les Bleus font leur entrée dans la compétition et dès 20h30, ici vous permet de vivre ce match avec toutes les analyses, tous les commentaires bien sûr. Donc soyez là, rendez-vous avec nous.
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0: N'oubliez pas les rendez-vous un peu plus locaux et en l'occurrence c'est un rendez-vous sportif également. La Fédération de pêche de l'Isère fête son centenaire, ce sera ce 19 juin, un très bel événement pour redécouvrir tout ce qui se passe. Et puis là on va vous en parler avec son président Hervé Bonzi qui est avec nous. Bonjour Hervé.
2: Bonjour.
0: Ici, Hervé, rappelez-vous, c'est ici Isère, mais ce n'est pas grave. 100 ans, un sacré anniversaire. Justement, alors pour faire un petit point sur cette journée, l'idée c'est de démontrer un peu tout ce qui peut se faire dans la fédération avec des démonstrations, des choses comme ça.
2: Exactement, oui, on a prévu donc de faire cette manifestation au bord de notre étang pédagogique dans le parc de la fédération à Saint-Quentin-sur-Isère. Mmh. Donc démonstration de pêche à la mouche, matériel de pêche pour la carpe, flotte tube, pêche au leurre, enfin tout sera en place pour pouvoir montrer à nos 220 personnes qui ont répondu présent ce que c'est vraiment la pêche d'aujourd'hui, quoi. Alors il y aura aussi une présentation d'anciens matériels de pêche, mmh. et puis de nouveau pour bien montrer le contraste de comment on pêchait il y a quelques décennies en arrière et aujourd'hui l'évolution du matériel c'est phénoménal, quoi, c'est fantastique, quoi.
0: Et Hervé, juste pour rappeler les missions de la Fédération de pêche, parce que 100 ans voilà à travailler au quotidien toutes les semaines, quelles sont les missions, qu'est-ce que propose la fédération là par exemple pour cet été?
2: On a des ateliers pêche, hein. Alors il y a 9 ateliers pêche dans 9 associations aux 4 coins du département. Donc il suffit d'aller sur notre site internet, hein, il y a tous les renseignements. Donc il y a des rencontres, il y a des concours de pêche aussi. Mmh. Et puis le pêcheur en général, le pêcheur est un peu solitaire aussi, hein. Faut pas l'oublier, hein. C'est un peu comme le cueilleur de champignons, hein. Il va dans ses coins, il en parle pas trop, il fait sa pêche, voilà. Mais on a un département très très varié, hein. Donc là aujourd'hui la pêche de lac de montagne est ouverte, mmh. et les chemins de randonnée sont accessibles, ça a bien fondu. Donc là il y a des belles pêches qui se font dans tous nos lacs de montagne, notamment les lacs des Sept-Lots, les lacs du Taillefer. On a des choses magnifiques chez nous, hein.
0: Et ben parfait, c'était l'occasion de refaire un focus là-dessus. Les 100 ans, le centenaire de la Fédération de pêche de l'Isère, fêté ce 19 juin, mais vous pouvez en profiter voilà avec tout ce qui est ouvert. Merci beaucoup Hervé Bonzi, président de la Fédération, qui était avec nous ce matin. Belle journée.
2: Merci bien, à bientôt, au revoir.
0: Tiens, quelque chose qui est pas mal quand vous pêchez, c'est d'avoir de la bonne musique. Pas trop fort pour pas effrayer les poissons. Par exemple, Les Innocents, un homme extraordinaire, c'est une super chanson. 8h53, avant de retrouver Dr Kierzek.

0: Les Innocents, un homme extraordinaire. Tous les matins, lui est extraordinaire pour nous accompagner dans notre santé. C'est le docteur Kirzek pour ses conseils, comme chaque jour. Bonjour docteur, on parle des jambes lourdes. Et plus la saison avance, d'ailleurs, plus elles s'alourdissent.
1: Bonjour à tous. Les jambes lourdes sont un phénomène qui touche des millions de Français dès que le mercure dépasse les 25 degrés cette saison. Vous avez l'impression que vos mollets sont en plomb, que vos chevilles gonflent, que vos chaussures deviennent soudainement trop petites. On se traîne, on a mal et on rêve secrètement de s'allonger les pieds plus haut que la tête. C'est vrai que si la chaleur donne des jambes lourdes, c'est une question de physique et de physiologie. Quand il fait chaud, nos vaisseaux sanguins se dilatent pour évacuer la chaleur. C'est normal, c'est même vital. Mais cette dilatation, on profite surtout aux veines superficielles, celles juste sous la peau. Résultat, le sang a tendance à stagner dans les membres inférieurs au lieu de remonter vers le cœur. Ajoutez à cela la gravité, bah oui, on est debout après tout, et le manque d'activité musculaire qui pompe normalement le sang, et voilà vos jambes transformées en éponges gorgées de liquide. Sensation de lourdeur, des fourmillements ou des impatiences, surtout en fin de journée, des chevilles gonflées, ce qu'on appelle des édèmes, avec parfois la marque des chaussettes, des crampes nocturnes et puis une fatigue dans les jambes, même après un court trajet. Si ces symptômes disparaissent quand vous allongez ou surélevez les jambes, ben c'est typique de l'insuffisance veineuse légère à modérée.
0: Et comment on peut soulager des jambes déjà lourdes et mieux prévenir le problème avant qu'il n'apparaisse ?
1: Pour soulager des jambes déjà lourdes, donc il y a une action immédiate, et c'est de surélever ses jambes. Allongez-vous, calez vos jambes sur un oreiller ou un coussin, de manière à ce que vos pieds soient plus hauts que vos hanches. Restez 10 à 15 minutes, la gravité fera son travail inverse finalement, et le sang et la lymphe vont redescendre vers le cœur, et vous sentirez vraiment la différence. L'eau froide, pas glacée, hein, mais froide, passez vos jambes sous l'eau, tiède, puis fraîche, et au mieux, faites un jet d'eau froide des chevilles vers les cuisses, vous remontez, la vasoconstriction, le resserrement des petits vaisseaux va réactiver la circulation. Évitez quand même l'eau glacée parce qu'il y a un risque de différence thermique. Conseil numéro 3, un massage ascendant avec les mains. Massez vos jambes de la cheville vers les cuisses, toujours en remontant. Si en plus vous avez une petite crème hydratante ou un gel à la menthe, il y aura un effet frais avec un soulagement immédiat. Et puis pour prévenir les jambes lourdes au quotidien, hydratez-vous et bougez. Hydrater, ça peut paraître un peu paradoxal, mais c'est important de s'hydrater, de limiter le sel. Et puis bouger, c'est fondamental, ça va faire une chasse musculaire. En marchant, on va avoir le mollet qui va se contracter et ça fait remonter le sang. Et puis si vraiment vous avez un problème d'insuffisance veineuse, parlez-en à votre médecin ou votre pharmacien, ils vous conseilleront de porter des bas de contention. Allez, d'ici là, portez-vous bien.
0: Merci beaucoup docteur pour tous ces conseils à retrouver sur ici.fr et sur l'application ici. Le journal dans quelques instants pour revenir sur tous ces rassemblement hier soir en Isère.
2: Effectivement, dans les suites de l'affaire Liana, nous allons entendre également la position du syndicat de la magistrature, les magistrats qui sont mis en cause dans cette affaire.
0: Ce sera à retrouver dans quelques instants. On vous dit à demain 6h30 à la télévision, mais on continue de vous accompagner à la radio.
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0: Il est 8h58, juste avant de passer la main, je me permets de vous rappeler deux rendez-vous, on vous en a déjà parlé, mais bien sûr, 21h ce soir, j'en perds mon stylo qui fait du bruit, c'est l'équipe de France qui rentre dans la compétition à la Coupe du Monde contre le Sénégal, et à partir de 20h30, bien ici, vous propose bien de vous faire suivre le match avec toute la présentation des enjeux, des compositions, enfin bref, vous serez incollables. Et puis autre rendez-vous, on va reparler dans pas très longtemps, hein, mais c'est en ce moment même au marché des Halles Sainte-Claire, pour récupérer vos lunettes, l'éclipse du 12 août, vous la regardez pas comme ça, ça peut faire très mal aux yeux.
6: Après, faites comme vous voulez.
0: Ouais, mais bon, c'est un conseil qu'on vous donne, et vous passez voir Péroline notamment, qui vous attend au marché des Halles Sainte-Claire, juste à côté de la Fontaine, mais elle sera là dans pas longtemps, je crois, Anthony Terrade.
6: Oui, exactement, elle sera juste après le petit point météo qui va bien à 9h05.
0: Et juste après le petit point météo, ce sera à vous.
6: Exactement, jusqu'à 10h pour parler de votre couple et surtout des secrets que vous avez entre vous. Vous ne vous dites pas tout ou à l'inverse, vous savez tout vraiment à 100% de ce qu'est
0: fait votre compagnon.
6: Venez nous en parler au 04 76 46 45 45. Je compte sur vous. Merci beaucoup Mathieu, je vous souhaite une belle journée et à demain.
0: Et allez la France.
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6: Vous écoutez la première radio sur l'info locale en Isère, ici il est 9h. Bonjour Laurent Gallien.
2: Bonjour.
6: 300 personnes ont à nouveau manifesté hier soir devant le tribunal de Grenoble, près d'une centaine à Bourgoin-Jallieu.
2: Et quelques dizaines aussi à Vienne hier soir, toujours dans les suites de l'affaire Liana, un peu plus de 10 jours après la découverte du corps de la fillette dans le Gers. Des rassemblements pour exprimer incompréhension, voire colère, face à l'inaction de la justice au préalable dans le dossier Liana. Une justice mise en cause tout autant que le politique. Écoutez la réaction de Serge Gramont, il est magistrat à Grenoble et délégué régional de l'USM, c'est l'Union syndicale des magistrats.
7: On a souvent dit que la justice n'aurait pas plus de moyens parce que personne manifestait pour la justice. On peut que se réjouir que des usagers manifestent pour qu'il y ait plus de moyens dans la justice. Nous, c'est un discours qu'on tient depuis plusieurs décennies, à savoir qu'on est une justice sous-dotée par rapport à la plupart de nos voisins. Moi, j'avais discuté avec des collègues espagnols en matière de violence familiale qui rendent 10 fois plus de décisions que nous, mais qui sont aussi 10 fois plus nombreux. C'est vraiment une équation à laquelle on ne pourra pas échapper. Tout n'est pas négatif. Je voudrais par exemple signaler qu'à Grenoble, il y a des efforts importants qui ont été faits pour ce qu'on appelle les ordonnances de protection qui concernent donc les violences au sein du couple. Aujourd'hui, à Grenoble, quelqu'un qui dépose une requête a sa décision dans les 6 jours. On s'est complètement réorganisé, mais on fait des efforts qui sont toujours à moyen constant.
2: L'affaire Liana, la justice, les manifestations et des changements réclamés dans la loi, ce sont les sujets que nous avons abordés à nouveau ce matin à 7h45 sur ICI Isère avec notre invité Anna Leneveu, porte-parole du collectif enfantiste Isère, qui est parmi les associations qui appellent à manifester tous les lundis devant les tribunaux. Cette interview est à retrouver sur ici.fr.
6: Les sapeurs-pompiers de l'Isère ont dû faire face à plusieurs incendies hier après-midi.
2: Des feux de toiture à Vif et à la chapelle de la Tour, sans blessés, mais avec des relogements à la clé. Un feu de friteuse dans un appartement de Bourgoin-Jallieu, là encore sans blessé. Et puis juste avant 17h, c'est dans un champ qu'un incendie s'est déclaré à Sonest, entre Borpère et Roussillon. Un hectare de prairie a brûlé. À Grenoble, vers 23h30, hier, rue Pierre-Sémard, derrière la gare, plusieurs

0: Question posée à la sortie du lycée Loiselet à Bourgoin-Jallieu.
1: Ah, la philo, c'est compliqué. Hein. Non, soit j'ai réussi, soit c'est hors sujet.
2: Moi, j'ai pas trop révisé cette matière. J'ai eu 15 au bac blanc, mais là, j'avoue, je pense que je me suis un peu loupée.
3: Franchement, je m'attendais à pire. Moi, j'attendais comme notion la vérité. On est tombé sur la justice, donc bon. Voilà, mais ça s'est bien passé en soi.
4: Donc, j'ai pris le sujet 3, c'est l'explication de texte. C'est la justice. J'ai fait 5 pages. Et je suis plutôt content de ce que j'ai mis, donc on verra maintenant les résultats.
5: Ça s'est bien passé, hein. Le sujet il était facile, ça va. Moi j'ai pris la justice.
6: Et t'avais beaucoup bachoté, t'avais beaucoup révisé?
5: Non, pas du tout, je vous mens pas, je suis venue sans réviser, mais c'est la philo quoi.
6: C'est au talent?
5: Au talent.
7: J'avais regardé les notions, la définition un peu, mais j'ai révisé hier quoi.
8: On n'a pas eu un super prof. Je pense que bah, ça devrait passer quand même, donc je vise quand même un 12-13 sans trop de problèmes.
0: C'est beau, cette confiance en soi, aujourd'hui et demain. Donc, épreuve de spécialité pour ceux qui ont passé la philosophie hier. Les bacs pro, eux, ont passé leurs épreuves en mai, mais ils auront les résultats comme les autres le 7 juillet.
9: En Coupe du Monde de football, c'est l'heure de l'entrée en lice pour les Bleus.
0: 21h ce soir face au Sénégal, champion d'Afrique, avec dans le groupe France, Malo Gusto, défenseur de Chelsea, passé par l'OL, mais aussi auparavant par Bourgoin-Jallieu et surtout Villefontaine, où Malo Gusto a passé la plus grande partie de son enfance, quartier des Fougères. Evan Skilario, qui est aujourd'hui joueur de Villefontaine, a joué avec Malo Gusto lors de sa seule et unique saison au FC Bourgoin-Jallieu.
10: Malo, c'était déjà un joueur élégant à avoir joué. Il était vraiment très très fort. Il avait toutes les qualités pour aller plus haut, que ce soit physiquement, techniquement. Il était déjà élancé, rapide, technique. Il avait tout le bagage pour aller plus haut. Pour moi, j'avais pas de doute. Même il avait la tête sur les épaules. Ses parents étaient vraiment très humbles. Lui était très humble. Un super joueur, un super humain aussi. C'est une chance, c'est un honneur d'avoir pu évoluer avec lui. C'est quelque chose de magnifique, surtout que il est du Nord-Isère, il est de Villefontaine. J'ai pu jouer avec lui, donc c'est une fierté, c'est un honneur de voir où il est actuellement.
0: Et vous avez des photos de Malo Gusto avec ses maillots de Villefontaine et de Bourgoin-Jallieu sur iciisère.fr. Entrée en lice difficile hier soir pour l'Espagne, 0-0 face au Cap-Vert, la Belgique un partout face à l'Égypte, l'Uruguay a fait un partout également face à l'Arabie Saoudite, et puis ce matin, dernière rencontre de la matinée, il y a eu deux partout entre la Nouvelle-Zélande et l'Iran. Et puis je rappelle que l'Algérie entrera en lice aussi la nuit prochaine, 3h du matin, demain, la rencontre de l'Algérie face à l'Argentine. Les prévisions de Météo France, c'est du soleil.
9: Exactement, il fera toujours aussi chaud ce mardi en Isère avec un léger voile dans le ciel. Ça se découvre doucement d'ici l'après-midi. Justement, plus tard dans l'après-midi, 32 degrés à Grenoble, la moyenne, 35 degrés plus au nord à Vienne et Bourgoin, 32 degrés à nouveau à Roussillon, la côte Saint-André et Vif, et au plus frais, 30 degrés à Pont-en-Royan et à Saint-Marcellin. Toute la semaine, votre radio ici Isère vous offre vos lunettes en vue de l'éclipse solaire que vous aurez la chance d'apercevoir le 12 août prochain. Vous allez me dire, oui, mais quel lien avec la météo? Eh bien, justement, on va faire un point sur le ciel à Grenoble à cette heure-ci avec Péroline. Bonjour Péroline.
11: Bonjour, bonjour.
9: Parce que vous, Péroline, c'est vous qui nous offrez ces lunettes de soleil, ces lunettes pour l'éclipse du 12 août prochain. Quelle est l'ambiance ce matin à Grenoble? C'est au Hall Saint-Clair.
11: Bah oui, écoutez, il fait très très très beau. Il y a une petite brise très agréable qui souffle juste devant nous. Les gens commencent un peu à arriver, tout doucement. Les gens se réveillent, viennent faire leur petite course au marché. Donc c'est très agréable.
9: Une ambiance toute sympa.
11: Oui, on se croirait en vacances. Les gens sont au café, se promènent. On dirait pas un mardi matin.
9: Bon, bah parfait. Vos lunettes ici, et leur étui à récupérer auprès du camion ici Isère. Il se situe où exactement avec vous, Péroline, ce camion ici Isère?
11: On est pile devant la fontaine des Halles, tout devant à l'entrée principale, juste à côté de l'arrêt de tram.
9: Eh bien, on vient à votre rencontre.
0: C'est inratable.
11: C'est inratable.
9: Merci beaucoup, on vous retrouve d'ici 10h20, oui. Péroline. À tout à l'heure, merci beaucoup.
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9: Il suffira d'un signe de Péroline et puis on la retrouvera. Merci beaucoup Laurent, à tout à l'heure. Il suffira d'un signe. Voilà, c'est un festival ce matin, Jean-Jacques Goldman.

0: Jean-Jacques Goldman, il suffira d'un signe. 9h12, vous écoutez ici Isère. Estelle nous écrit ce matin. Il nous dit, oh dommage, pas vers Villard-Bonneau. J'aurais bien voulu avoir mes lunettes pour l'éclipse le jour de mon anniversaire. Belle journée. Bon, Estelle, déjà un très bon anniversaire. Et puis, pas d'inquiétude, hein, Péroline et Juliette se baladent tout au long de l'Isère cette semaine. Votre radio ici, on vous offre donc ces lunettes pour l'éclipse solaire du 12 août prochain. Ce matin, au Hall Saint-Clair à Grenoble. Demain, à Voiron. Jeudi, à la Côte-Saint-André. Enfin, vendredi, dernière chance de repartir avec à Vienne. J'espère que vous aurez la chance, Estelle, de récupérer vos lunettes donc pour cette éclipse.
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0: Bienvenue chez vous, c'est cette émission, ce rendez-vous chaque matin qui évoque les sujets qui vous concernent dans l'air du temps, l'actualité. Vous réagissez, vous témoignez au 04 76 46 45 45. Vous avez un avis sur tout. Tiens, on va parler du couple. Dans un couple, est-ce qu'il faut tout se dire? Faut-il jouer franc-jeu ou alors garder ses parts d'ombre et de secrets? Qu'en pensez-vous? Comment faites-vous, vous, au sein de votre propre couple? Par exemple, votre mari ou votre femme ne vous a pas parlé de son passé, de ce qu'il aime faire en privé sans vous. Il ne vous a jamais avoué son plus grand secret. Il continue de faire certaines activités sans vous et sans forcément vous le dire. La personne parle à d'autres personnes sans vous le dire. Alors, sans ambiguïté, bien évidemment, mais c'est son jardin secret. Est-ce que cela vous pose problème? Oui, non. Pourquoi? Dites-le nous. Vous avez été nombreux à vous poser vous-même la question et à avoir trouvé des réponses. Partagez votre avis au 04 76 46 45 45. Bonjour Déborah Brazzolotto.
3: Bonjour Anthony.
0: Alors, vous êtes thérapeute de couple à Grenoble. Merci de vous rendre disponible pour nous ici ce matin. Quand je disais, parle à d'autres personnes sans vous le dire, sans envie. Je vous voyais, il y a des limites tout de même.
3: Oui, il y a des limites quand même entre ce qu'on dit pas. On a le droit d'avoir son intimité, son jardin intime. Mais après, quand ça devient du secret, là, c'est plus de l'intimité, quoi.
0: Et c'est pour ça qu'on en parle ce matin. Vous, votre avis, qu'en pensez-vous? 04 76 46 45 45. Bonjour Joël.
4: Oui, bonjour. Alors,
0: Joël, vous nous appelez des abris ce matin. Quel est votre avis sur la question? Faut-il garder des secrets, un jardin secret du moins dans son couple?
4: Alors, je rejoins exactement ce que la dame vient de dire. Moi, ça fait 38 ans que je suis en couple avec mon mari. Et c'est vrai que dans les premiers temps, les premières années, j'ai fait des erreurs en abordant certains sujets qui blessent. Surtout si on est avec un compagnon qui est très susceptible et voire jaloux, eh bien, il y a des sujets après, quand on se connaît de mieux en mieux, qu'il vaut mieux éviter, des situations qui peuvent blesser l'autre. Donc moi, j'évite de tout dire. Et pour le respect de l'autre, c'est une chose, mais le respect de soi-même, parce qu'on a le droit, pour son épanouissement personnel, on a le droit d'avoir une vie personnelle, évidemment. Donc il y a certaines choses, comme les activités qu'on fait que pour soi, eh bien il y a des choses que l'on vit obligatoirement quand l'autre n'est pas là, qu'on n'est pas obligé de tout dire, parce qu'on sait que ça va lui déplaire, ou que ça va le blesser par jalousie, ou voilà, en se disant, bah tiens, c'est mon épouse, elle fait ça, ça me déplaît. Eh bien, on sait que ça va pas lui plaire, on évite d'en parler, et on garde ça pour soi, parce que nous, ça nous épanouit.
0: Donc une vie personnelle dans sa propre vie personnelle, finalement.
4: Mais complètement. Et parce qu'on n'aime pas toujours les mêmes choses, on rencontre pas spécialement toujours les mêmes personnes. Et aussi bien dans sa vie passée, avant de se connaître, on a eu une vie personnelle. Et ben, j'ai pas tout dit parce que je sais que ça peut blesser. Donc c'est ma vie, ça m'appartient. Mais je parle pas de secrets. C'est pas des choses qui sont inavouables. C'est simplement pour ne pas blesser l'autre.
0: Donc votre vie d'avant, par exemple, avant d'avoir rencontré votre mari, elle est à vous et seulement à vous.
4: Complètement. Ben, y a des choses qu'il sait, évidemment, mais quand c'est assez, on va dire, trop personnel, moi je ne veux pas donner de détails, il y a des choses qu'il ne saura jamais, que peut-être il n'y a que deux ou trois personnes qui me connaissent, qui ont su comment j'étais ou comment je vivais avant et avec qui j'ai pu avoir des relations plus secrètes, on va dire, mais non, pas secrètes. Plus intime, mais basta, c'est le passé, ça appartient au passé, à mon passé.
0: Merci beaucoup pour ce beau témoignage ce matin, Joël.
4: Merci, bonne journée.
0: Très belle journée. 04 76 46 45 45 dans un couple. Faut-il tout se dire? Faut-il jouer franc jeu ou garder ses parts d'ombre et de secrets? Qu'en pensez-vous? Est-ce que cela vous pose problème de garder des secrets dans le couple? Oui, non. Pourquoi? 04 76 46 45 45. Déborah Brazoletto, vous restez avec nous. Vous êtes thérapeute de couple. Alex Warren, Fever Dream pour vous, 9h17.

0: Alex Warren, Fever Dream, une nouveauté que vous découvrez ce matin sur votre radio ici en Isère.
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0: Faut-il tout se dire dans un couple? Faut-il jouer franc-jeu dès le début de la relation ou alors garder ses parts d'ombre, de secrets? Ce qui s'est passé avant ne concerne pas notre conjoint, notre mari. Qu'en pensez-vous? Quel est votre avis à vous? Comment faites-vous au sein de votre propre couple? Quelle est votre philosophie à vous? 04 76 46 45 45. On en parle avec vous, Déborah Borizzolotto. Vous êtes thérapeute de couple à Grenoble. Pourquoi on a souvent tendance à associer justement l'amour et la transparence total, ça existe aujourd'hui, c'est je veux être honnête, 100% honnête, et on associe ça avec l'amour. Pourquoi ?
3: Parce que les gens ont été beaucoup trahis, je pense. Au bout d'un moment, la trahison, c'est ce qui fait le plus mal dans une relation. Donc on a tendance à vouloir être transparent et à tout dire. Mais il y a transparence et transparence. C'est-à-dire que tout dévoiler, déjà, c'est pas vraiment très bien pour le désir, parce qu'on a besoin un peu de curiosité, on a besoin un peu de connaître, enfin, de pas tout savoir pour désirer une personne. Mais tout dire, comme le disait Joëlle, je trouve qu'elle avait plutôt bien expliqué ça. Ça peut créer des tensions, en fait. Par exemple, quand on fréquente quelqu'un au début, de dire combien on a eu de conquêtes, mais ça, jamais, il faut pas le faire. C'est la pire chose qu'on puisse faire à notre partenaire, parce que pour peu qu'à un moment donné, on va dire oui, j'ai eu pas mal de conquêtes avant toi, et qu'à un moment donné, on a moins envie, ou on se sent, notre sexualité change, et la personne va dire oui, mais. Mm-hmm.
0: Mais c'est une question qui se pose chez certaines personnes. Et certaines personnes vont oser la poser à la personne qui partage la vie.
3: Oui, parce que c'est un manque de confiance souvent. C'est qu'on n'a pas trop confiance en soi, donc on a besoin de se positionner par rapport aux conquêtes précédentes. Et c'est ça, en fait, qui peut être le plus dangereux dans la relation. On n'a pas besoin de tout savoir.
0: On réagit comment alors? Parce que si on a la personne en face qui nous dit « Ah, t'as eu combien de conquêtes avant ?» et qu'on n'a pas envie d'y répondre, comment on réagit?
3: On explique qu'on a eu une vie avant et que cette vie-là nous appartient, et que potentiellement, on pourra en parler à un moment donné. Mais au début d'une relation, tout dire, non.
0: Mais c'est là que peut débuter le conflit.
3: Mais c'est là que peut débuter le conflit. Et si conflit il doit y avoir, c'est qu'il y a quand même de l'insécurité. Donc c'est peut-être important de travailler sur l'insécurité. Pourquoi j'ai besoin de savoir? Pourquoi c'est si important pour moi? C'est toutes ces questions qui vont être importantes pour pas après tomber dans la dépendance, affective, parce que c'est différent, mais pour pas tomber dans ce jeu du flicage. C'est important d'être honnête. L'honnêteté, c'est important. C'est quand même important pour construire une vie à deux. Mais voilà. On a le droit, chacun a le droit à sa propre individualité. Et c'est ce qui fait qu'un couple dure aussi, sa propre individualité.
0: C'est mieux que ça se passe finalement au début de la relation, tout ça, ces questions qui arrivent. Si on voit que la personne est insistante, la personne n'est pas faite pour nous et on ne construit rien.
3: Voilà, c'est important au début quand même d'une relation, quand on commence à se fréquenter, de voir comment la personne réagit aussi. C'est important pour voir, est-ce que moi je suis capable de supporter ça? Est-ce que je suis en train de jouer un rôle? Est-ce que j'accepte parce que j'ai peur que la relation n'avance pas? C'est plein de trucs qui sont importants, qu'on met pas en avant au début, parce qu'on se dit, j'ai de la chance d'avoir rencontré quelqu'un qui me plaît, il faut que je le garde à tout prix. Mm-hmm. Non.
0: Et on en parle ce matin avec vous à la maison. Vous l'avez vécu avec une personne avec qui vous partagez votre vie. Comment avez-vous réagi? Quelles sont les solutions que vous avez trouvées pour ne pas trop en dévoiler non plus sur votre vie d'avant? Aujourd'hui, comment vous faites après 20, 30 ans de relation? Est-ce que vous avez toujours une part secrète, un jardin secret de votre propre vie? Pas forcément sur des choses qui se sont passées avant, mais sur des choses qui vous avez fait quelque chose de particulier hier après-midi et vous n'allez pas le dire parce que vous avez envie de le garder pour vous. 04 76 46 45 45, vous écoutez ici Isère.
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0: 9h25, vous avez choisi ici Isère ce matin, vous avez fait le bon choix et on parle de notre vie de couple. Faut-il tout se dire, faut-il jouer franc jeu ou garder ses parts d'ombre et de secret? Quel est votre avis sur la question? Vous avez 2 heures. Ça a lien avec le bac de philo qui est avec. Bon, Michel Polnareff, Holidays.

0: belle chanson, magnifique voix de Michel Polnareff que l'on vous offre ce matin, c'est Holidays.
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0: Bienvenue chez vous, une émission qui vous parle chaque matin, qui discute avec vous de sujets qui vous intéressent au 04 76 46 45 45. Et on parle du couple. Dans un couple, faut-il tout se dire? Faut-il jouer franc jeu ou garder ses parts d'ombre et de secrets? Qu'en pensez-vous? Est-ce que cela pose problème de garder des secrets au sein d'un couple? Oui, non. Pourquoi? Vous l'avez vécu? Ça a été une situation très compliquée. Votre mari ou votre femme voulait tout savoir sur votre vie d'avant. Vous vouliez garder vos secrets. Vous avez trouvé une solution. Aujourd'hui, tout va bien, ou au contraire, aucune solution. Vous avez dû finir cette relation. Comment vous l'avez vécu? 04 76 46 45 45. Déborah Brazzolotto, vous êtes thérapeute de couple. Vous, à Grenoble, vous rencontrez tous les jours des couples qui ont justement ces questions. Nous avons un message d'Audrey qui arrive sur WhatsApp, qui nous dit: pour ma part, j'ai toujours pensé que tout se dire était être honnête. Puis j'ai appris qu'on pouvait, selon ce qu'on dit, blesser son partenaire. Or, une personne m'a appris une chose importante: réfléchir à l'impact sur l'autre personne de ce qu'on va lui dire, à savoir comment il va accueillir ce qu'on lui dit. Et donc, je pense souvent à ça. Ça ne veut en aucun cas dire que je lui cache les choses, mais je réfléchis déjà à l'importance de ce que je vais lui dire, la façon dont je vais lui dire, le dire, et surtout comment il va le prendre. Je pense que chacun a le droit à son intimité, du moment qu'il y a du respect et de l'honnêteté. Le couple n'est pas une prison, mais un lieu réconfortant. Vous réagissez comment à ce message d'Audrey ce matin?
3: Je crois qu'il est, il est plutôt très bien, ce message. C'est vrai. On peut dire les choses avec tact, et c'est vrai, c'est souvent l'impact qu'on va minimiser, en fait, parce que l'intention est souvent très bonne. Donc c'est souvent, on peut pas contrôler comment l'autre va réagir. Donc c'est ça qui va être le plus compliqué. Mais c'est vrai que c'est important de pouvoir aussi. En fait, quand on parle de jardin secret, je veux quand même nuancer. C'est pas avoir des mensonges qui peuvent blesser. Souvent, quand on a, enfin, je veux dire, qui vont attaquer la personne avec qui on vit. Un jardin secret, c'est se préserver. C'est-à-dire que j'ai un passé, j'ai eu des actions qui ont peut-être engendré des émotions désagréables. Et je veux préserver cette intimité-là aussi. C'est pas forcément mentir par omission. C'est pas la même chose. Un jardin secret, c'est vraiment quelque chose qui m'appartient. C'est ma sécurité que je préserve. Mmh. Et souvent, ben, on a tendance à. Et quand on est sur la défensive, c'est qu'on veut rentrer dans ce jardin qui nous appartient. Donc, c'est important aussi de pouvoir accepter que l'autre.
0: C'est très intéressant cette phrase.
3: Soit différent.
0: Le couple n'est pas une prison, mais un lieu réconfortant. Oui. Certaines personnes peuvent avoir cette image de « je suis emprisonné ». Ça y est, je suis en couple, je suis emprisonné.
3: Ah oui, parce qu'ils se disent « on doit rendre des comptes, je dois faire les choses en fonction de mon partenaire ou de ma partenaire. Je peux pas, s'il y a de la jalousie, s'il y a des choses qui, par exemple, fréquenter des anciens amis qui vont avoir un lien avec mon ancien partenaire, ou toutes ces choses qui vont pouvoir engendrer de la jalousie, alors qu'il n'y en a pas forcément, ça peut être problématique. Donc voilà, certaines personnes vont se sentir emprisonnées parce qu'elles vont devoir changer de comportement pour satisfaire la relation. Et là, en fait, c'est du sacrifice, c'est plus des efforts.
0: Qui le plus concerné aujourd'hui, les femmes, les hommes?
3: Dans la prison?
0: Dans la prison, justement, cette sensation de prison dans le couple.
3: Je dirais que c'est 50-50. C'est il y a pas de généralité pour le coup. Ça va vraiment dépendre des caractères et surtout des styles d'attachement. En fonction des styles d'attachement, les personnes ne vont pas avoir les mêmes insécurités, et en fonction du contexte, il va pas avoir les mêmes réponses. Donc c'est vraiment, ça va vraiment dépendre du contexte, de mes blessures, de comment j'évolue dans la relation, il y a plein de choses qui vont. Donc c'est difficile de dire, de donner une généralité. Mais je crois qu'on va tous être y confrontés à un moment donné. C'est utopique de se dire que même si on est hyper bien dans sa tête et dans ses baskets, qu'on ne sera pas confronté à une forme de jalousie ou d'angoisse. C'est utopique, parce qu'on va tous être confrontés à de l'insécurité.
0: Je vais mettre les pieds dans le plat, mais est-ce qu'une tromperie, ça peut rester un secret?
3: Alors oui, moi je pars du principe que si on trompe une fois. Alors il y a tromperie et tromperie. Qu'est-ce qu'on trompe? Enfin, ça veut dire quoi, tromper? Est-ce que c'est parler?
0: C'est évocateur.
3: Voilà, est-ce même que c'est parler sur des réseaux ou avec quelqu'un? Est-ce que c'est embrasser? Est-ce que c'est coucher? Enfin, tout le monde a sa définition de la tromperie.
0: Mais donc on n'est pas obligé de le dire.
3: Alors si c'est une erreur, je pense que faut pas le dire. Parce que. Okay. aller détruire une relation pour une erreur. On est tous vulnérables. On a tous des moments où on peut faillir. Enfin, vraiment, j'en ai vu des couples très bien qui ont failli et qui le regrettent. Et c'est si ça arrive une fois, moi je pars du principe qu'on doit ne pas le dire. C'est préserver la qualité du couple.
0: Mais cela veut dire qu'on n'aime pas moins.
3: Non. L'infidélité ou la tromperie, c'est quelque chose de très complexe. Hein. C'est pas. Enfin, je pars toujours du principe qu'il n'y a pas une victime, il y a deux victimes. Quand on trompe souvent, c'est qu'on va mal. Mm-hmm. Donc, on le fait pas parce que souvent on veut blesser l'autre. On le fait parce qu'on veut survivre et se sauver.
0: Et on en parle ce matin au 04 76 46 45 45. Est-ce que pour vous aussi, la tromperie fait partie de ce secret et que finalement vous seriez prêt à accepter si un jour on l'apprend? Des fois, on peut l'apprendre pas forcément par la personne qui a commis. L'erreur, 04 76 46 45 45 dans un couple, faut-il tout se dire, faut-il jouer franc jeu ou garder ses parts d'ombre et de secret?
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0: À vos côtés également sur la route, vous restez prudent, des ralentissements encore en cours sur la 480 entre Grenoble et Échirolles, près de 2 km de bouchons dans le sens inverse également pour rejoindre la rocade sud de Grenoble, près de 2 km à hauteur d'Échirolles particulièrement. Sur la 41, là aussi c'est au ralenti entre Crolles et Saint-Imier dans ce sens nord-sud, et puis en arrivant un peu plus vers Grenoble à Mélan, là aussi 1,5 km de ralentissement dans le sens nord-sud, donc en direction de Grenoble. Vous rencontrez d'autres difficultés, vous pouvez nous en informer à tout moment. C'est au 04 76 46 45 45.
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0: Et je vous propose un très bon moment en compagnie d'Alain Bachungoz et Joséphine.

0: fait.
1: Osez Joséphine, Alain Bachung, bienvenue.
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1: Votre vie quotidienne, votre vie de couple, dans un couple justement, faut-il tout se dire ou alors jouer, faire un choix entre jouer franc jeu ou garder ses parts d'ombre et de secrets. Qu'en pensez-vous? Est-ce que cela vous pose problème de garder des secrets? Oui, non. Pourquoi? Eh bien, vous composez le 04 76 46 45 45. Avec nous ce matin, Déborah Brazolotto, thérapeute de couple à Grenoble, et puis Jean de Saint-Véran qui nous appelle. Bonjour Jean.
4: Oui, bonjour.
1: On vous écoute.
4: J'adore vos émissions, mais toujours un peu, voilà, c'est la boule au ventre, quoi. Vous faites du bon travail.
1: Merci beaucoup, ça fait plaisir.
4: C'est sûr. Bon, je pense que, enfin, je sais pas, hein, c'est mon avis personnel, hein, j'ai tort ou raison, je ne sais pas, la dame psychologue va me juger.
5: Oh, pas du tout. Je ne suis pas là pour juger.
1: Bah, alors, déjà, Jean, on va vous demander pourquoi vous pensez que Déborah Brazolotto va vous juger ce matin.
4: Ouais, non, je la taquine un peu, excusez-moi.
1: On vous écoute.
4: Je pense que chaque personne un peu un morceau, ce que j'appellerais un morceau de vie, hein. Je suis à la retraite, j'ai un âge bien avancé, quoi. Un morceau de vie que l'on voudrait oublier, quoi, je pense. Et malgré tout, enfin, je parle pour mon cas personnel, peut-être, et que l'on aimerait, ça soulagerait d'avouer finalement, là, voilà. Alors, je sais pas, suivant la mentalité de chaque individu, ce qu'on peut en penser, quoi. Je pense que on le connaît, enfin, on sait que la vie, je pense, pour ma part, hein, la vie est un combat quotidien, alors que même à deux, quand on est bien avec une personne, ça fait aussi.
1: Vous, Jean, vous avez vécu certaines choses avant d'être en couple, oui. Et aujourd'hui, vous êtes partagé, de ce que je comprends, entre est-ce que je dois le dire pour me libérer ou alors je le garde pour moi pour pas abîmer la relation.
4: Voilà. Bah voilà, vous avez tout dit. Voilà, oui, c'est sûr que surtout bon, bah, j'étais. Enfin, c'était l'époque où on faisait de l'armée. J'étais dans la marine nationale, quoi, pendant un an. On voyageait pas mal, quoi. Bon, j'ai connu beaucoup de situations. Et ensuite, j'ai passé plus de 40 ans dans les entreprises, quoi. Puis, bah, justement, j'ai connu des collègues, on en parlait aussi, quoi. Il y en avait même, hein, pendant les pauses, qui décrochaient le téléphone pour avouer à leur femme, et puis ils disaient, j'ai fait une bêtise, quoi. Voilà, on était des anciens militaires, quoi. Alors,
1: finalement, vous voyez que ça se passait pas forcément bien. Ouais. Aujourd'hui, vous avez une vie de couple, Jean?
4: Non, je suis divorcé, hélas. Non, okay. non, je n'ai pas. Voilà quoi, alors c'est pour ça que j'ai dit, est-ce que j'aurais dû parler plus clairement, est-ce que, voilà, là. Après, est-ce que c'est un peu le côté, je ne sais pas, hein, je vais exagérer un peu, le côté piquant de la vie, d'oublier, puis d'avancer ensemble, et oublier tout ça, quoi. Mais bon.
1: Déborah, je vous fais réagir à ce que nous dit Jean ce matin.
5: Oui, parce que souvent, c'est vrai qu'on, c'est quand on ressent de la culpabilité qu'on veut tout dire. Et c'est pour se soulager d'un poids. Mais encore une fois, quel sera l'impact de ce soulagement? Pour moi, bien sûr, je vais me sentir soulagée, mais l'autre, comment elle va se sentir, l'autre? Et en fait, c'est là que ça devient compliqué. Parce qu'on pourra pas gérer. Moi, je vais être soulagée, certes, ok, mais l'autre.
1: Elle va être blessée, peut-être.
5: Bien sûr qu'elle va être blessée, parce que souvent, on veut pas voir, hein, ce genre de choses. Et donc, ça peut procurer du soulagement, ça je l'entends, mais dans ce cas-là, il vaut mieux aller parler à quelqu'un.
4: Tout à fait.
5: Qui pourra vous accueillir, parce que c'est important d'en parler, parce qu'il ne faut pas que ça se gangrène à l'intérieur non plus. Hein. Comme il y a de la culpabilité, ça. Et puis c'est grisant, comme vous disiez, c'est grisant, ça donne un peu une pulsion de vie. Hein.
1: Mais tout ça, Jean, ce sont des erreurs, enfin, des choses que vous avez vécues avant votre mariage, ou alors des erreurs que vous avez vécues et commises pendant le mariage.
4: Ah, oui. Non, c'était avant quand même, c'était avant. Hein, donc, oui, là, ça aussi, c'est pour ça que j'hésite, j'ai hésité.
1: Mais que vous pouvez regretter aujourd'hui.
4: Voilà, tout à fait, oui, c'est sûr que j'avais, c'est normal, enfin, c'est là, c'est pour ça que je dis, quand quelqu'un plaît, c'est sûr que le temps passe vite ensemble, et voilà, quoi. Des fois, comme on dit, j'étais mal dans ma peau, et la personne y a quand même ressenti, quoi. Enfin, ma compagne y a ressenti, quoi. Puis ça s'est arrêté là.
1: Déborah.
5: Oui, en fait, ce que décrit Jean, c'est assez fréquent. C'est-à-dire que, on se met avec quelqu'un parce que, on sent que la personne nous admire. Et quand cette admiration disparaît, bien ça crée un gros vide à l'intérieur de soi. Hein, et on va vouloir compenser ce vide. De toute façon, le corps, le cerveau n'aime pas la perte. Donc on va vouloir compenser. Et c'est là que ça devient dangereux. Et on va pas en parler à sa partenaire ou à son partenaire parce que on se dit, il sait, elle sait, c'est évident avec tous les signes que j'envoie. Mais en fait, non, rien n'est évident. On ne sait pas. Et c'est ça qu'il faut bien garder en tête. On ne sait pas. Communiquer, c'est important. Et vous l'avez dit, si j'avais communiqué, peut-être que ça aurait été différent. Bah oui, on sait pas vraiment écouter et communiquer. Mais c'est ce qu'il faut vraiment regarder dans un couple, c'est l'admiration. Est-ce que je me sens admirée? Est-ce que j'admire mon partenaire, ma partenaire? Et si là, je sens qu'il y a un problème, il faut discuter. Parce que c'est là qu'on va être tenté.
1: Merci beaucoup, Jean.
4: Oui, c'est moi qui vous remercie. J'ai les larmes.
5: Merci, Jean.
4: Merci. Merci à vous.
1: Une très belle journée, profitez de ce soleil de Saint-Véran, Jean, merci beaucoup. 04 76 46 45 45 et on continue d'en parler ensemble. Dans un coup, faut-il tout se dire, faut-il jouer franc jeu ou garder ses parts d'ombre et de secrets, à vous de nous dire.
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1: Venez nous en parler. Dans un coup, faut-il tout se dire? Quel est votre avis? 04 76 46 45 45. Et des fois, on veut avouer, on veut dire les choses, ça se passe mal. Et c'est un peu comme cette chanson. T'en vas pas, c'est Elsa.

0: T'en vas pas avec Elsa sur votre radio ici. Nous avons beaucoup de choses à nous raconter sur notre vie de couple notamment, mais en gardant son jardin secret.
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0: Et on parle du couple, du jardin secret. Est-ce que nous devons garder des secrets, des parts d'ombre? 04 76 46 45 45. Notre invitée ce matin, Déborah Brazzolotto, thérapeute de couple à Grenoble, qui vous accompagne notamment au quotidien, justement, pour régler ses soucis, ses petits soucis dans le couple. Nous avons Aimé de Gragneux qui nous appelle. Bonjour Aimé.
3: Bonjour.
0: Aimé, quel est votre message ce matin, votre témoignage?
3: Alors, il y a quelques années en arrière, on m'avait dit un petit proverbe qui est « La femme qui dit tout à son mari, elle pleure plus qu'elle ne rit ». Bon, je trouve ça, voilà, ça m'a fait un peu cogiter. Je rejoins complètement tout ce qui a été dit. Cependant, il est essentiel pour construire un couple, quel qu'il soit, de partir sur une base solide, sur des fondations solides. Et après, suivant la personne que l'on a en face de soi, qui est ouvert à la discussion, qui est ouvert d'esprit, ni plus ni moins, qui peut entendre les choses, on peut partager et on peut exposer pour un peu comprendre par où on est passé, parce que quand on a 40, 50 ou 60 ans, forcément, l'histoire est de plus en plus, plus longue et complexe et avec ses expériences. Cependant, je confirme aussi qu'il y a ces petites choses que l'on doit garder, car tout ne doit pas se partager, parce que des fois, on peut se retrouver et se reprendre en pleine figure. Voilà, moi je vous rappelle avoir dit à mon mari, bah tiens, j'ai eu telle ou telle chose, sur les 25 années, ça continue à me poursuivre. Donc aujourd'hui, je dis les choses qui sont importantes pour construire une vie à deux. Il n'y a pas de cadavre dans le placard, dans le congélateur.
0: J'espère, mais attention, hein, ne gardez des parts d'ombre, gardez votre jardin secret, voilà, s'il vous plaît.
3: Mais en effet, il y a ces petites choses qui nous appartiennent, et je rejoins aussi que suivant la personne qu'on a en face, qui peut entendre, il y a des petites choses qui peuvent faire mal. On n'a pas envie de savoir ce qu'on appelle l'intimité de l'autre. L'intimité, c'est ce que l'on va construire ensemble.
0: Mais c'est aussi la peur que la personne le découvre des années plus tard. On ne lui a pas dit, elle le découvre d'elle-même, et on a peur qu'elle réagisse mal parce qu'on a préféré le garder pour soi et pas lui avouer. Déborah, c'est un peu ça, hein, de ce que nous raconte aussi Aimé.
4: Mais Aimé a raison dans le sens où elle dit il faut que le couple parte sur des bases solides, et c'est ce qu'on travaille en thérapie de couple, hein. On reconstruit les bases solides, et une fois que le terrain est protégé, sécurisé, si on découvre des choses qui peuvent nous surprendre, c'est beaucoup mieux accepté, parce qu'il ne faut pas se voiler la face. On a tous un passé, on est tous différents, on a tous nos petits secrets, nos jardins secrets. Ça arrive, tout ça peut arriver au meilleur d'entre nous. Et donc, je suis d'accord avec vous, il faut un socle solide, il faut des fondations pour que quand il y aura des petites secousses, eh ben, que la maison tienne le coup. Et c'est ça, en fait, qui est hyper important. Donc, tous les piliers du couple, c'est ça qu'on travaille, surtout en thérapie de couple, et c'est vraiment fondamental.
0: Merci beaucoup, Aimé, d'avoir été avec nous ce matin. Bon, aujourd'hui, j'espère que vous êtes heureuse dans votre vie au quotidien, dans votre vie de couple.
3: Mais exactement, je suis heureuse dans ma vie au quotidien, dans ma vie de couple, et tout est partagé, et voilà, c'est surtout qu'un jour on rencontre la personne qui va nous correspondre et qui peut, avec qui on peut tout dire également, et ça c'est chouette. Merci à vous, belle journée.
0: Mais très belle journée, et à bientôt. 04 Merci 76 bien. 46 45 45, on continue d'en parler. Bon, est-ce qu'il existe tout de même un équilibre à avoir aujourd'hui, Déborah? Quelle place l'espace personnel, cet espace personnel, ces secrets, ce jardin secret, doit-il occuper dans une relation équilibrée?
4: Alors, c'est hyper important d'avoir un espace personnel, parce que quand moi je me sens nourrie, quand moi je me nourris, et pas qu'à travers le couple, je peux nourrir le couple. S'il n'existe que le couple qui m'apporte de la nourriture émotionnelle et affective, dans ce cas-là, moi je n'existe plus. Mmh. Et donc, c'est hyper important d'avoir son propre système, qu'on va nourrir avec nos propres ressources, mais nos ressources propres externes et internes, et le système couple qui, là, va être nourri par un co-travail, une co-organisation entre les deux partenaires. Mais c'est pour que les deux partenaires puissent travailler en équipe, il faut que chacun des deux soit équipé, soit sécurisé, soit bien dans sa tête et dans ses baskets, parce que sinon, ben là, ça devient le couple en fait prendra la place qu'il devrait pas avoir.
0: Et sur l'évolution au fil des années, comment s'est faite cette évolution? Est-ce que justement avec l'arrivée des nouvelles technologies, des téléphones, d'internet, où on peut avoir accès à des contenus qu'on n'avait pas forcément accès à avant, est-ce que ces problématiques on les rencontre beaucoup plus facilement aujourd'hui dans le couple?
4: Ah oui, parce que je pense que comme on est parti sur une fausse croyance du couple, où le couple, on doit tous dire, tout faire ensemble, ça doit être ultra exclusif. Tout ce qu'on va faire de manière individuelle, c'est presque une faute, en fait. C'est presque, j'ai fait des trucs tout seul, c'est grave. Alors que non, ça doit être valorisé aussi d'avoir son propre espace, d'avoir son propre cercle d'amis, d'avoir sa propre individualité pour que le couple soit riche, en fait. Si on est deux personnes identiques, de toute façon, on va s'ennuyer. Donc, c'est important que chacun ait sa propre histoire, son propre cercle, pour que ces deux cercles, finalement, puissent travailler ensemble et former cette entité.
0: Merci beaucoup, Déborah Brazzolotto, d'avoir été avec nous ce matin.
4: Merci à vous.
0: Je vous souhaite une excellente journée.
4: Merci
0: et on
4: à
0: prend
4: vous aussi.
0: Soin de sa relation de couple en gardant une petite pardon, un petit jardin secret.
4: Jardin secret, je préfère. Pardon breux.
0: Oui, c'est vrai que ça peut...
4: Ça peut prêter à confusion. Petit jardin secret.
0: Comme une personne dans le congélateur, n'est-ce pas, Aimé? À suivre toute l'info avec Laurent Gallien, ce sera à 10h sur votre radio.
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0: ne m'a pas laissé le temps, David Hallyday.
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0: Vous avez choisi Ici Isère pour vous accompagner. La première radio sur l'info locale en Isère. Il est 10h. Toute l'info avec vous, Laurent Gallien.
3: Top départ pour les Bleus ce soir en Coupe du Monde de football. 21h, heure française à New York face au Sénégal, champion d'Afrique. Et mauvais souvenir pour l'équipe de France en 2002. Une Coupe du Monde au cours de laquelle Villefontaine en Isère aura les yeux rivés sur Malo Gusto, le défenseur de Chelsea passé par Lyon, mais aussi auparavant par Bourgoin-Jallieu et surtout Villefontaine où il a grandi, quartier des Fougères, et là où il a tapé ses premiers ballons en club. Vous avez des photos de Malo Gusto avec ses maillots de l'AS Villefontaine à l'époque et du FCBJ sur ici.fr. Les Bleus feraient bien de se méfier puisque l'entrée en lice est apparemment difficile pour certaines des grandes équipes, ou en tout cas considérées comme telles de ce mondial. L'Espagne a fait 0-0 face au Cap-Vert hier, la Belgique un partout face à l'Égypte. L'Uruguay n'a fait qu'un partout également face à l'Arabie Saoudite. Ce matin, dernière rencontre de la journée, il y avait la rencontre Nouvelle-Zélande-Iran qui s'est soldée par un score nul de 2 partout. Christian Prudhomme présente ses excuses à la commune de Pont-de-Beauvoisin la semaine dernière. Ici Isère, vous racontez la bourde incroyable d'Aesso, l'organisateur du Tour de France, qui n'avait pas trouvé comme autre référence pour présenter la ville que l'affaire Maïlis. Le maire Éric Philippe a reçu un SMS du patron du Tour de France, Christian Prudhomme, qui exprime honte, incompréhension et qui demande pardon aux Pontois et Pontoises. Christian Prudhomme qui est attendu en Isère cette semaine, 38 jours après le passage, le passage du tour, non pas après. Je me suis dit, tiens, il y a un truc que j'ai raté. À Voiron cet après-midi, il sera demain à l'Alpe d'Huez. À la suite de l'affaire Liana, toujours et un peu plus de 10 jours après la découverte du corps de la fillette dans le Gers, 300 personnes ont à nouveau manifesté hier soir devant le tribunal de Grenoble, près d'une centaine à Bourgoin-Jallieu. Manifestation également à Vienne. Des rassemblements pour exprimer incompréhension et colère face au traitement judiciaire des violences faites aux enfants. Un sujet que nous avons abordé aussi ce matin à 7h45 sur Ici Isère, avec notre invitée Anna Leneveu, porte-parole du collectif Enfantiste Isère. Interview à retrouver sur notre site internet et via nos réseaux sociaux. Les professeurs du collège de Grandchamp à Pont-de-Chéry sont en grève. Aujourd'hui, appel à la grève et au rassemblement devant l'établissement ce matin. Ils dénoncent un management toxique de la part de la principale adjointe de leur établissement. Les prévisions de Météo France chaudes, elles vont le devenir encore plus dans la suite de la semaine.
0: Exactement, déjà cet après-midi, 32 degrés à Grenoble, 35 degrés plus au nord à Vienne et Bourgoin, 32 degrés à nouveau à Roussillon, la côte Saint-André et Vif, et au plus frais 30 degrés à Pont-en-Royon et Saint-Marcellin, et jusqu'à 40 degrés en fin de semaine. Vous l'avez dit, Laurent.

0: pourrez nous en informer au 04 76 46 45 45. Merci beaucoup Laurent, très belle journée. L'info est de retour à 11h sur votre radio.
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0: Direction un autre monde, c'est l'une des plus belles chansons du groupe Téléphone 6, n'est la plus belle que l'on vous offre ce matin.

0: Un autre monde avec téléphone. Très belle journée avec votre radio locale.
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0: Le coin des bénévoles isérois, c'est ce rendez-vous chaque matin qui met en avant une association du département, un bénévole très engagé, un événement aussi à évoquer, une cagnotte, pourquoi pas.

0: Vous y participez avec votre association en vous inscrivant au 04 76 46 45 45. Je compte sur vous. Ce matin, on prend l'air à moto avec vous, Maxime Igonard-Roche. Vous êtes président du Motard Club des Terres Froides. Bonjour.
1: Bonjour Anthony.
0: Merci d'être avec nous. C'est vrai que là, c'est un temps idéal pour faire de la moto. Vous confirmez ?
1: Ah ben là, c'est parfait. Ouais. Ouais. On fait pas trop chaud encore, mais peut-être dans les prochaines semaines, il va faire un peu trop chaud. Mais c'est parfait.
0: Ouais. Bon, c'est vrai que bon, il y a la combinaison, il y a le casque, mais vous nous le disiez déjà avant hors antenne. Aujourd'hui, ça évolue pas mal, les textiles, les tenues. On peut profiter sans forcément étouffer sous sa combinaison.
1: Bien sûr, il y a des vêtements maintenant qui sont aux normes, qui sont très légers, qui laissent passer l'air et qui nous permettent de respirer un peu, surtout en ville.
0: Là, justement, avec un temps comme celui-ci aujourd'hui, 35 degrés cet après-midi, pour rester isérois, quelle est la balade idéale à faire à moto ?
1: Ah, faut monter en Chartreuse.
0: Ouais.
1: C'est bien, Vercors,
0: Chartreuse. La Chartreuse,
1: Vercors. Parce qu'il fait un peu plus frais, on monte un petit peu en altitude. Et...
0: Forcément, évidemment. Puis les paysages aussi, on a le temps de profiter des paysages quand on est au guidon de sa moto.
1: Bien sûr, bah c'est le but. Ouais, c'est le but. On essaye justement de découvrir toujours de nouveaux horizons, mais en Isère, on est très bien lotis, donc.
0: Votre plus belle balade à vous ?
1: On est parti il y a 2 semaines en Hongrie. On a fait traverser Liechtenstein, Autriche, Suisse. Et on a la chance dans les Alpes avec l'Autriche, la Suisse, la France. On a des paysages vraiment magnifiques. C'est tellement varié, on va dire celui-là.
0: Cette passion pour la moto, elle démarre où pour vous ?
1: Les parents. Ouais, ouais.
0: C'est forcément une histoire de famille, une affaire de famille, ça se transmet.
1: Ouais, est-ce que c'est forcément une histoire de famille? Je pense pas, mais en tout cas, ça se transmet. Enfin, en tout cas, moi, c'est comme ça que je l'ai vécu. On me l'a transmise et j'ai eu la chance d'avoir conduit une petite moto à 8 ans et depuis avoir un guidon, même un vélo, hein, c'est génial. Maintenant, c'est vraiment le guidon avec 2 roues, c'est ça la vraie passion.
0: Aujourd'hui, vous ne pourriez pas vous passer de cette moto, de ce plaisir justement d'être à moto.
1: On peut toujours se passer, mais là, j'ai la chance de pouvoir en profiter, donc je le fais. Ouais, je le vis à fond, même si au détriment de ma femme d'ailleurs.
0: Pourquoi ?
1: Ouais, parce qu'elle me voit pas souvent. Ouais, ces derniers temps. Ouais. Mais bon, je vais faire en sorte, mon petit cœur serait là.
0: On parlait de thérapie de couple tout à l'heure. Vous voyez comme quoi. Ouais. Bonjour à la thérapeute de couple. Bonjour. Je suis beaucoup plus avec ma moto qu'avec ma femme. Elle m'en veut. Je ne sais pas pourquoi.
1: Ouais, puis les enfants aussi. Ouais.
0: Ah bah oui. Ouais. Mais on en profite tout de même. Est-ce que justement vous leur en parlez de cette passion? Vous essayez de partager tout ça avec eux, avec vos enfants, avec votre femme. Essayez de ne pas trop les exclure non plus.
1: Oui, on essaie toujours de se créer une petite balade en couple. Déjà, après pour les enfants c'est un peu plus délicat. J'espère que dans le petit il est encore un peu petit, il a 3 ans, mais dès qu'il sera un peu plus grand, le sidecar aussi ça permet, il y a des sidecars 4 places où je peux emmener toute la famille. Donc
0: une sorte de petite voiture à côté de la moto, accrochée à la moto.
1: Oui, ça fait une sorte de petit panier, on peut voir ça. Ouais.
0: Et on en parle avec vous, notamment d'un événement qui aura lieu le 4 juillet. On en parle avant 10h30 sur votre radio ici Isère. Le temps d'écouter le tout nouveau Charlotte Cardin, The Way Without.

0: The Way We Touch, Charlotte Cardin, nouveauté que vous découvrez ce matin sur votre radio ici Isère. Il est tout juste 10h15.
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0: Le coin des bénévoles isérois ce matin à moto avec le Motard Club des Terres Froides et vous, hein, Maxime Igonard-Roche, représentant président de ce Motard Club. On parlait des différentes balades à faire en Isère, dans le Vercors, en Chartreuse. Vous l'avez dit, c'est beau, c'est agréable, c'est un peu plus frais hein, quand il fait 35 degrés comme cet après-midi ou encore 40 en fin de semaine. Vous le faites en groupe, pas tout seul. Et justement, on met en avant avec vous un événement qui aura lieu le 4 juillet à Chabon, une balade à énigmes. C'est quoi exactement? À moto, évidemment.
3: Alors, on va partir aux alentours de 9h30. On va donner des sortes d'énigmes avec une carte. Il va falloir se créer sa propre balade, aller chercher les énigmes. Et on aura un petit repas à un endroit bien précis, un peu surprise pour le moment. Et à la suite, donc ces énigmes, ça va donner un total. Et celui qui se rapproche le plus de total, il aura un lot. On va faire trois lots avec un gagnant.
0: C'est possible de se concentrer au guidon de sa moto et de résoudre des énigmes?
3: Non, mais les énigmes, ça sera par exemple, je dis n'importe quoi, mais derrière un panneau, il y a un numéro ou l'altitude d'un col, par exemple, et on arrive, on note cette altitude. Le but, c'est d'y aller.
0: Ouais.
3: Sur Google. Mais faire toutes ces énigmes-là, et puis après, on tire au sort. Enfin, on tire pas au sort, mais
0: celui qui se rapproche le plus,
3: il aura un lot.
0: Avec un concert le soir, alors c'est une journée particulière pour vous et pour le Motard Club des Terres Froides, puisque c'est un événement en hommage à l'un de vos amis qui s'appelle Jean-Luc. Qui était Jean-Luc?
3: Jean-Luc, c'était un ami, un membre du Motard Club, et lors d'une balade à l'Ascension,
0: il a eu un accident.
3: Un accident, ça s'est passé en 2008. Et
0: c'était... Ouais, c'est compliqué, j'imagine que c'est aussi un risque qui est au-dessus de notre tête au quotidien quand on est à moto. Est-ce qu'on en a conscience de ça, de ce risque que l'on vit?
3: On en a forcément conscience. Après, il faut mesurer les risques pour quasiment toutes les activités qu'on fait. Mais voilà, déjà en être conscient, bien s'équiper, bien être habillé, être bien dans ses baskets quand on prend le guidon. Et c'est...
0: Évidemment, avoir la tête vide, pas forcément, enfin vide ou pleine, hein, suivant comment on le prend. Alors c'est le 4 juillet, c'est à Chabon, au départ de Chabon, balade à énigmes à moto, concert le soir. Un concert de quoi?
3: C'est du rock.
0: Okay.
3: Ouais, du rock.
0: On va danser,
3: folk.
0: Chanter.
3: Ouais, y a deux groupes qui viennent, ça va être super sympa. Faut pas hésiter à s'inscrire, à réserver pour la balade sur notre Facebook.
0: Ok, donc Motard Club des Terres Froides sur Facebook, facilement.
3: C'est ça.
0: Pour le repas aussi, voilà, évidemment, hein, pour prévoir tout ça. C'est où exactement à Chabon le départ?
3: C'est au gymnase.
0: Au gymnase, très bien.
3: Au stade.
0: Eh bien, c'est noté. Merci beaucoup, Maxime Igonard-Roche, d'avoir été avec nous ce matin pour nous en parler, pour présenter évidemment cet événement et cette activité, ce plaisir, cette passion, notamment de la moto, puisque c'est avant tout une passion et que l'on partage avec ses amis et parfois même sa famille. Très belle journée.
3: Merci à vous.
0: D'ici quelques minutes, nous retrouvons Péroline en direct des Halles Saint-Clair à Grenoble, qui distribue pour vous et qui vous offre vos lunettes avec leur étui pour l'éclipse du 12 août prochain. Elle sera donc avec nous aux côtés de Juliette dans quelques minutes. 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

0: Adèle, Skyfall, très belle chanson. Il est 10h25, vous écoutez Ici Isère. Et toute la semaine, votre radio Ici Isère, eh bien, vous offre vos lunettes en vue de l'éclipse solaire que vous aurez la chance d'apercevoir le 12 août prochain. Vos lunettes ici et leur étui à récupérer auprès de Péroline et Juliette qui sont ce matin à Grenoble, au Hall Saint-Clair. Bonjour Péroline.
1: Bonjour.
0: Quelle est l'ambiance au Hall Saint-Clair ce matin à Grenoble?
1: Eh bien écoutez, très douce, très calme, très sympathique. Les gens viennent nous voir. C'est une ambiance... On discute.
0: Ouais, c'est agréable. Il y a du soleil aussi. Un peu d'ombre,
1: oui,
0: j'espère, pour vous.
1: En fait, on est à l'ombre, exactement.
0: Bon, vous vous situez où exactement?
1: On est pile devant la fontaine des Halles, donc à l'entrée côté rail du tram. Vous pouvez pas nous louper. On est vraiment en plein centre. Il y a Juliette qui distribue tout ça, donc inratable.
0: Exactement. Puis on voit vraiment la signalétique de votre radio ici, oui. Isère. Vous ne pouvez pas la rater. Bon, ce lunette, il en reste, j'espère, encore quelques-unes. Hein, voilà,
1: pour
0: tout le monde.
1: Oui, oui. Et puis même si vous voulez en récupérer pour les petits enfants, les enfants, les voisins, c'est vraiment le but, c'est que tout le monde soit équipé pour cet été.
0: Et si vous voulez aussi faire une photo souvenir, n'hésitez pas.
1: Absolument.
0: Merci beaucoup. Péroline, demain on vous retrouve à Voiron, exactement.
1: C'est ça.
0: Jeudi à la Côte-Saint-André et vendredi à Vienne pour récupérer donc ces lunettes pour l'éclipse solaire du 12 août prochain.
1: Exactement.
0: À bientôt, très belle journée.
1: Au revoir.
0: Véronique Jeannot, aviateur, et avant de retrouver Alexandre Wibar et ses bons plans, les arbres.

0: Aviateur de Véronique Jeannot, il est 10h30 ici Isère vous propose les bons plans isérois avec Alexandre Weba. Bonjour Alexandre.
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2: Dans l'agenda service d'ici Isère, voici quelques données qui concernent la collecte des déchets. La communauté du Pays Voironnais propose aux habitants du territoire 8 déchetteries intercommunales, accessibles après inscription. Mais que faire de votre canapé, téléphone portable, CD-ROM hors d'usage? Vous pouvez obtenir des réponses via le site de la communauté du Pays Voironnais avec un moteur de recherche qui vous renseigne sur ce que vous pouvez faire de ces matériaux et où les déposer. Sur ce site, vous apprendrez aussi au sujet des déchets électriques et électroniques, qu'en cas d'achat d'un matériel neuf de remplacement, les magasins dont la surface de vente dépasse les 400 mètres carrés sont obligés de vous reprendre vos appareils usagés. Et en ce qui concerne les équipements de moins de 25 cm de côté, la reprise est gratuite et sans obligation d'achat. Ces magasins se chargeront ensuite d'acheminer les télévisions, électroménagers, perceuses ou encore jouets télécommandés via des filières de valorisation. Les détails via le site écosystème.eco.
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0: Merci beaucoup Alexandre et rendez-vous tout au long de la journée pour d'autres bons plans isérois et que nous retrouvons tout au long de la semaine. William Scheller, les filles de l'aurore.

0: Les filles de l'aurore, c'est avec William Scheller.
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0: Les conseils d'experts en ce mardi, c'est avec Pierre Monaton. Bonjour Pierre.
3: Bonjour Anthony.
0: Si je suis grand-père ou grand-mère, enfin,
3: déjà,
0: j'ai plus de chances d'être grand-père. Quels sont mes droits?
3: Bah, il y en a heureusement en ce qui concerne la garde alternée, et ça tombe bien parce que les vacances, ça arrive à grands pas. Alors, on les appelle souvent les piliers de la famille, ses grands-parents évidemment, mais en cas de conflit familial, de séparation, désaccord avec les parents, bah, il arrive, Anthony, que les liens se distendent, voire se coupent définitivement. Alors, une question se pose, les grands-parents ont-ils des droits pour voir leurs petits-enfants? Et comment ça se passe pour ces grandes vacances? On en parle tout de suite avec maître Natacha Julien-Paltier, qui est avocate au barreau de Grenoble et spécialisée en droit de la famille. Alors, première question, maître, est-ce que les grands-parents ont un droit reconnu par la loi?
4: Alors, en réalité, les grands-parents n'ont pas un droit reconnu par la loi, ce sont les enfants qui ont un droit reconnu par la loi qui dit que chaque enfant a le droit d'entretenir des relations avec ses ascendants. Et par le biais de ce texte-là, de ce texte du Code civil, lorsque des grands-parents sont empêchés de voir leurs petits-enfants, on peut saisir le tribunal pour que le tribunal fixe des périodes d'hébergement des petits-enfants chez les grands-parents.
3: Alors, tout comme la garde alternée, est-ce qu'il y a une durée recommandée sur l'ensemble de l'année concernant l'obtention de ce droit?
4: Alors, il n'y a pas de durée recommandée, il y a des usages que les tribunaux pratiquent. Donc, pour les grands-parents, bien sûr, ça n'est pas un droit aussi large que pour un parent, c'est normal. Donc, souvent, il y a 2-3 jours pour les vacances de Noël. Il peut y avoir, par exemple, un week-end par trimestre et il peut y avoir une semaine au cours des grandes vacances d'été. C'est un petit peu ça qui se pratique.
3: Alors concrètement, que peuvent faire les grands-parents s'ils ne voient plus leurs petits-enfants?
4: Alors à ce moment-là, ils peuvent s'adresser à un avocat bien évidemment pour que le tribunal soit saisi. On commence toujours par proposer une procédure amiable, c'est-à-dire qu'il est important que les grands-parents essayent à l'amiable d'obtenir des visites près des petits-enfants. Donc l'avocat va proposer d'écrire un courrier aux parents en leur indiquant qu'il est l'avocat des grands-parents, que les grands-parents sont empêchés de voir les petits-enfants, et est-ce que les parents sont d'accord d'entrer dans une démarche amiable de négociation pour trouver un accord. La négociation peut se faire par l'intermédiaire d'avocats, elle peut aussi se faire à l'aide d'un médiateur qui peut être choisi ou désigné. Si la démarche amiable n'aboutit pas, à ce moment-là, les grands-parents assigne les parents, donc il faut assigner les deux parents. Lorsqu'ils sont séparés, il faut donc assigner aussi père et mère. Donc souvent, on assigne son propre enfant et le conjoint ou l'ex-conjoint de son propre enfant pour demander à ce que le tribunal fixe des périodes d'hébergement. Il faut que les grands-parents démontrent qu'ils sont empêchés de voir leurs petits-enfants.
3: Et à l'inverse, est-ce que les parents peuvent refuser totalement ce lien?
4: Oui, les parents peuvent refuser ce lien. Bien sûr, pour des raisons qui leur appartiennent. Et à ce moment-là, c'est le tribunal qui va évaluer l'intérêt de cet enfant d'avoir des liens avec ses ascendants ou l'intérêt de cet enfant de ne pas en avoir par rapport aux arguments qui sont avancés par les parents.
3: Voilà Anthony, bon, on l'a compris, hein, les grands-parents ont une place, il ne faut pas l'oublier, c'est important, reconnu dans la vie des enfants. Mais tout repose évidemment sur un principe essentiel, c'est l'intérêt de l'enfant avant tout. Et puis le mieux c'est d'en parler tous ensemble et essayer de trouver une solution.
0: Exactement, discuter. Merci beaucoup Pierre et rendez-vous demain pour de nouveaux conseils d'experts.
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0: quoi qu'on dise, avec Benabar.
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0: C'est une fin de saison pour mon quartier, mon village, une fin tout court hein, de ce super rendez-vous. La dernière saison, c'est pour l'Alpe du Grand Serre qui la remporte donc. Une émission spéciale aura lieu à l'Alpe du Grand Serre le 27 juin prochain avec votre radio et Nathalie Malocher. Saint-Savin est arrivé en deuxième position de notre concours et pour la saluer, nous réécoutons les reportages que nous avons effectués avec Nathalie. Saint-Savin compte près de 4300 habitants. Arrivé il y a 6 ans pour la reprise du restaurant emblématique Les Trois Faisans qui existe depuis 150 ans, et bien c'est un couple que Nathalie a rencontré. Il s'agit de Mathilde et Franck Le Rouge. À Saint-Savin, ils ont reçu un très bel accueil de la population. Il faut dire que tout était très bien organisé, Franck.
3: Quand on a repris le restaurant, l'ancien propriétaire a organisé une soirée de présentation avec tous les commerçants du village et alentour, tous ceux qui pouvaient être présents. Et voilà, donc ça nous a permis de découvrir un peu tout l'environnement et les commerçants du coin quand on est arrivé.
4: On a été très bien accueillis, on est tombé sur des gens charmants qui aimaient leur village et leur environnement. Donc ça s'est fait naturellement. Voilà, des gens qui se rencontrent et qui ont envie de que ça se passe bien. Tout le monde en avait sa petite histoire à raconter sur le village, donc très bien. On s'est vraiment senti accueillis tout de suite, chaleureusement, donc voilà. C'était très très agréable.
5: Donc vous êtes arrivés pour faire de la belle cuisine, hein, c'est de la gastronomie. Vous êtes chef cuisinière, Franck lui est chef pâtissier. Vous fonctionnez pas mal avec les producteurs du coin, parce que vous aimez aussi travailler les produits locaux.
3: Oui, on essaye au maximum voilà, de travailler avec les gens qui nous entourent et voilà, donc ça se passe plutôt bien et on a de jolis produits autour de chez nous.
5: Alors, vous êtes arrivé avec vos enfants. Est-ce que quand on arrive dans ce genre de village, le fait d'avoir des enfants qui vont à l'école, qui participent à des activités sportives, est-ce que ça facilite le contact et le fait de faire des connaissances, et des connaissances durables, des personnes qui... Je pense, aujourd'hui, 6 ans après, sont devenus des amis, Franck.
3: Oui, c'est vraiment bien. Voilà, les enfants, ça permet d'accélérer les relations et de connaître pas mal de monde. On a la chance, en plus, d'être juste en face de l'école. Donc, avec les enfants à l'école, ça fait connaître plein de monde et démarrer de belles amitiés.
5: Ce que vous aimez aussi à Saint-Savin, c'est la dynamique autour de la vie associative, le sport, évidemment, n'en parlons pas, hein, le rugby, ici à Saint-Savin. C'est une commune où il se passe beaucoup de choses, et tout le temps, et pour tout le monde.
4: Exactement, il se passe plein de choses toute l'année, que ce soit pour toutes les générations, les anciens, les petits, les moyens, ceux qui sont au milieu, sportivement, culturellement, humainement, il se passe plein de choses. Il y a plein d'associations qui font des tas de choses très sympas, et je pense que tout le monde peut y trouver son compte, donc c'est très appréciable aussi.
5: Ouais, mais j'ai l'impression qu'on est bien ici à Saint-Savin, hein. C'est unanime. Hein.
3: Oui, c'est vraiment une super commune, il fait bon vivre, tout le monde est très gentil, voilà, c'est vraiment une belle commune qui bouge, qui vit, et voilà, on se sent vraiment bien ici. Ouais.
0: Exactement, et merci beaucoup à Nathalie Malocher pour tout ce travail tout au long de la saison pour mon quartier, mon village. C'était la dernière saison, cette saison 6. Vous aviez jusqu'à dimanche pour voter pour l'une des 18 communes de votre choix. Et c'est donc l'Alpe du Grand Serre qui remporte cette dernière saison. Rendez-vous le 27 juin prochain, dès 10h en direct de l'Alpe du Grand Serre, avec une grande fête hein, pour célébrer l'Alpe du Grand Serre. Et puis Saint-Savin, donc, qui est arrivé en deuxième position. Vous retrouvez tous ces beaux reportage sur notre application ici et ici.fr. 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

0: Moni, ABBA, le groupe suédois qui avait remporté il y a une cinquantaine d'années l'Eurovision.
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0: C'est Tendance, aussi ce rendez-vous qui mélange l'info et l'humour tous les jours avec Muriel Jourdan. Et donc Muriel, avec vous, ce matin on se penche sur le succès des mini-formats dans nos cuisines.
3: Oui, vous vous souvenez du film culte des années 90, Chéri, j'ai rétréci les gosses. Et ben là, on est dans le Chéri, j'ai rétréci l'électroménager. Vous avez peut-être remarqué l'engouement pour le mini électroménager. Mini frigo, mini lave-vaisselle, petit aspirateur tout mignon. Et même la mini cocotte minute, mini poêle pour se faire cuire un œuf, rien que pour soi, si on mange tout seul. Ce qui est mini, ce qui est tiny, comme on dit outre-Atlantique, c'est tendance. Jusqu'à présent, les cocottes minutes, les poêles dernier cri, étaient réservés, vous savez, aux grandes tablées. On achète une cocotte en fonte pour préparer un bœuf bourguignon pour toute la famille. Moins pour se faire un plat de pâtes quand on est tout seul ou en tête-à-tête. Et bien aujourd'hui, tous ces ustensiles se déclinent en petits formats. Et ça semble logique, car on voit bien les efforts qu'on doit faire pour grappiller quelques pauvres centimètres carrés dans nos appartements, dans nos maisons, quand ils ne sont pas occupés par les punaises de lit, ces mètres carrés. Donc, comme nos appartements ont rétréci, les fabricants misent sur des produits qui rétrécissent aussi et qui sont tout mignons. Dans les cuisines de 10 mètres carrés, chaque centimètre compte. Surtout si dans le studio, votre cuisine, c'est aussi la chambre à coucher.
0: L'offre du mini est partout. Est-ce que c'est aussi mini au niveau des prix, Muriel ? C'est souvent là que le bas blesse.
3: Oui, alors là, vous tapez dans le mille parce que la poêle, la cocotte, l'aspirateur ou le lave-vaisselle, 3 à 4 fois plus petit, n'est pas forcément 3 à 4 fois moins cher. Il faut compter autour de 250 euros pour un mini lave-vaisselle 3 ou 4 couverts, autour de 120 euros pour un duo mini poêle, mini cocotte pour une à deux personnes. Par exemple, la marque Our Place, dont la poêle multifonction s'est vendue à plus d'un million d'exemplaires aux États-Unis et que toutes les stars s'arrachent, vient d'arriver en France et propose du format mini comme ça, justement. Idem chez Le Creuset, chez Staub, des produits destinés à des moments intimistes, des dîners pour une seule personne, quand on se fait une petite soupe, un petit œuf au plat. Mais j'y pense, ces mini-ustensiles, ils seraient parfaits pour toutes ces personnes qui ont largué leur conjoint justement parce qu'ils ne faisaient jamais la vaisselle ni les repas. En tout cas, ces formats minimalistes pour saisir, bouillir, rôtir, mijoter ou encore griller sont souvent très photogéniques, très instagrammables et ça plaît beaucoup sur les réseaux sociaux.
4: On a reçu des mini poêles et des mini casseroles pour cuire, pour monter des sauces. Il fait 10 cm. On dirait des petits jouets tellement c'est tout petit petit.
5: Ça fait 250 ml. Je suis trop contente de mon petit achat. Trop mignon.
6: Je viens de recevoir une mini machine à laver pour laver ton linge absolument partout.
7: Clairement, pour laver quelques vêtements pendant vos déplacements, ça peut être assez pratique.
3: Bref, le mini, c'est tendance et au moins, avec un mini lave-vaisselle, votre mari ne pourra plus dire qu'il a la flemme de le vider.
0: Exactement, merci beaucoup Muriel. Et donc, à demain pour de nouvelles tendances à retrouver notamment sur ici et ici.fr. Sur Nelly Gauthier, viens jouer avec nous entre 11h et midi. Un super passeport de l'été à remporter.
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0: Comme grand, toi et moi, en écoutant ici Isère, 10h59, nous la retrouvons Nelly Gauthier. Bonjour Nelly.
1: Et bonjour Anthony, bonjour à tous.
0: Un super passeport de l'été cette semaine.
1: C'est parti pour gagner ce passeport de l'été ici 2026. Des entrées gratuites dans 27 destinations différentes. Dans la région de l'Ardèche, la Loire, la Drôme, l'Isère, la Savoie, la Haute-Savoie. C'est d'une valeur de 1000 euros les amis. Et aujourd'hui on va repartir sur un personnage à découvrir qui a un lien direct ou indirect avec l'Isère. Le premier indice, écoutez, c'est ça.
2: Vous vous êtes déjà demandé pourquoi les Beaux-Arts s'appellent les Beaux-Arts. Eh bien, le responsable, c'est lui, Jean de La Fontaine. C'est pas une fable. Il est le premier à utiliser ce terme dans Le Songe de Vaux en 1671. Et il y regroupe la peinture, la sculpture, la gravure et l'architecture. Mais ne vous y trompez pas, cette reconnaissance est déjà le fruit d'une longue bataille.
1: C'est une jolie histoire, hein ?
0: Ouais, une personne donc on recherche.
1: On cherche une personne et ce passeport de l'été a gagné. De qui s'agit-il ? À vous de jouer. Merci Anthony, à demain.
0: Dès 9h.
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1: Merci d'être avec nous sur Ici, Isère. Passez une belle matinée. Il est 11h. Avec vous, Sozic Pelet, bonjour.
4: Bonjour à tous. La saison des incendies commence en Isère. Hier, un champ a pris feu en fin d'après-midi à Saunay, entre Beaurepaire et Roussillon. Un hectare de prairie a brûlé et les pompiers sont aussi intervenus pour des feux de toiture à Vif et à la chapelle de la Tour. Une femme de 82 ans a dû être relogée. Des centaines de personnes encore réunies hier devant les tribunaux de Grenoble, Bourgoin-Jallieu et Vienne pour dire leur colère après l'affaire Liana. 10 jours maintenant après la découverte du corps de la petite fille dans le Gers, des collectifs de défense des enfants dénoncent des dysfonctionnements de la justice et réclament une réponse du gouvernement, comme certaines mairies d'ailleurs. Celle de Paris appelle ce matin à une loi intégrale contre les violences sexuelles. Retour en Isère avec un rassemblement toujours en cours dans le Nord-Isère, devant le collège Le Grand Champ à Pont-de-Cherui. Les profs sont en grève ce matin pour dénoncer le management toxique de leur principale adjointe. Grève aussi du personnel du collège Vercors, cette fois c'est à Grenoble, avec une manifestation devant le rectorat à 12h30. En football, c'est enfin le jour J pour nos Bleus, entrée en lice ce soir au Mondial face au Sénégal. Coup d'envoi 21h à New York avec un Isérois dans le groupe, Malo Gusto, qui a grandi à Villefontaine et qui a joué à Bourgoin-Jallieu. D'ailleurs, on vous a mis une petite photo de Malo Gusto avec ses anciens maillots sur ici.fr en page Isère. Et puis en vélo, le compte à rebours est lancé avant le passage du Tour de France chez nous. J-38 et pour l'occasion, le patron du Tour, Christian Prudhomme, est à Voiron cet après-midi à 16h, avant de monter à l'Alpe d'Huez demain. Le Tour qu'on vous fera vivre sur Ici Isère avec un premier rendez-vous dans une semaine, mardi prochain, pour une matinale spéciale depuis Voiron. Du côté de la météo, il fait toujours beau.
1: Il fait toujours beau et chaud. Oui. Voilà, et très très chaud, effectivement, avec les conditions anticycloniques et chaudes qui se maintiennent sur le département. Le soleil sera toutefois accompagné une bonne partie de la journée par des nuages élevés formant un voile plus ou moins marqué sur les hauts massifs. Le cumulus pourrait être un petit peu plus nombreux que les jours précédents, mais il devrait rester inoffensif. Pour les températures, écoutez, il va faire très chaud aujourd'hui, jusqu'à 33 degrés dans la cuvette grenobloise et 26 degrés à 1000 mètres. Et pour plus de fraîcheur, vous montez à 2000 mètres pour avoir un 18 degrés. Soleil et sécheresse et température en hausse, ça sera pour demain mercredi. Pour venir à midi,
4: oui.
1: Sozic, merci.
4: À tout à l'heure.
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1: Et on part en musique tout de suite avec les Simple Minds, Mandela Day sur Ici Isère. Bonne matinée à vous.

0: Les Simplemans avec Mandela Day sur Ici Isère. Et vous savez que ce titre est une face B. Vous savez qu'avant, on avait les 45 tours, hein, surtout à la fin des années 80, on avait toujours les disques. Et en fait, elle est sortie en face B, en face A. C'était le titre Belfast Child. Et bien, alors, c'est une chanson, bien sûr, de soutien à Nelson Mandela, qui était alors emprisonné. Elle a été composée spécialement pour le concert hommage des 70 ans de Nelson Mandela. Et le groupe la joua en juin 1988.
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0: Et dans ce grand jeu, on vous propose de repartir avec le passeport de l'été. On est mardi, on a déjà fait tomber un passeport hier en fin d'émission. Alors, comment allez-vous réagir aujourd'hui? Est-ce que vous allez trouver l'énigme dès le début de l'émission, au milieu d'émission, à la fin d'émission? Tout est possible, bien évidemment. Et chaque jour, on peut même gagner deux passeports. Rendez compte. Alors, trois passeports, c'est difficile, hein, quand même. C'est vraiment très dur. Mais deux passeports, c'est tout à fait possible. Et dans ce passeport de l'été, vous avez des entrées gratuites pour 27 destinations différentes, dans l'Ardèche, la Loire, la Drôme, l'Isère, la Savoie, la Haute-Savoie. C'est un passeport de l'été d'une valeur de 1000 euros. Allez, on accueille tout de suite Colette de Nivola-Vermel. Bonjour Colette.
3: Bonjour à tous.
0: Colette, vous faites quoi de beau aujourd'hui, vous, à Nivola-Vermel?
3: Pas grand-chose.
0: Faites rien, voilà, vous reposez un peu.
3: Voilà, puis je vais être invitée à midi, donc c'est bon.
0: Ah bah c'est bien ça, vous allez manger au restaurant.

0: ou chez des amis ?
1: Non, non, chez des amis.
0: Chez des amis, tranquille. Colette, vous pensez à quel personnage ?
1: Guy Savoie.
0: Guy Savoie, oui. Très connu quand même, hein, Guy Savoie. Hein. Numéro un, hein, au monde,
1: oui,
0: hein, de la gastronomie française. Alors, Guy Savoie, un rapport avec l'indice des musées des Beaux-Arts ?
1: Ouais. Eh ben, parce qu'il vient d'être élu au, je sais pas comment on dit, au Beaux-Arts.
0: Ah, d'accord. Ok, voilà. Alors on vérifie si c'est lui. Non, je suis désolée Colette, ce n'est pas Guy Savoie, ça aurait pu peut-être coller pour ce premier indice. En tout cas, pour la prochaine fois, j'espère pour vous. À bientôt Colette, merci.
1: Merci, au revoir.
0: 04 76 46 45 deux fois. Moi je propose qu'on réécoute ce premier indice, qu'on a écouté juste une fois avant les infos de 11h, écoutons ça.
2: Vous vous êtes déjà demandé pourquoi les Beaux-Arts s'appellent les Beaux-Arts. Eh bien, le responsable, c'est lui, Jean de La Fontaine. C'est pas une fable. Il est le premier à utiliser ce terme dans Le Songe de Vaux en 1671. Et il y regroupe la peinture, la sculpture, la gravure et l'architecture. Mais ne vous y trompez pas, cette reconnaissance est déjà le fruit d'une longue bataille.
0: Ah, c'est un indice assez long, hein, quand même. On nous parle des Beaux-Arts. Mais écoutez, peut-être que ça va comme ça germer dans votre esprit. Qu'est-ce que vous en pensez ? L'indice numéro 2, bah, le voici. Bien sûr, on vous donne un indice tout de suite. L'indice numéro 2, écoutons ça.
3: Pourtant, il y a encore un siècle, les paysans taillaient leurs manches dans des gaules de frêne, voire même forgeaient leurs propres lames, s'ils n'avaient pas de forgeron sous la main.
0: Ah, question de paysans, de Beaux-Arts et de paysans. Ah, et voilà, bah oui, parfois ça va ensemble. 04 76 46 45 45. Allez, vous nous appelez tout de suite, on va écouter Magic System.

0: Magic in the Air, c'était Magic System, il est 11h15, on joue ensemble.
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0: Et c'est un personnage que nous cherchons aujourd'hui. On est reparti à zéro, hein, bien sûr, depuis le début de cette émission. On va écouter déjà le deuxième indice ensemble. Allons-y.
3: Pourtant, il y a encore un siècle, les paysans taillaient leurs manches dans des gaules de frêne, voire même forgeaient leurs propres lames, s'ils n'avaient pas de forgeron sous la main.
0: Et voilà, on parle de paysans. Juste avant, on a parlé de Beaux-Arts, musée des Beaux-Arts. En tout cas, avec ces deux indices, peut-être que vous allez trouver ce personnage. Il y a gagné, vous le savez, le passeport de l'été. Ici, 2026, avec 27 destinations différentes à découvrir. Tout au long de cet été, on vous offre déjà le passeport. Bonjour Abigail.
4: Oui, bonjour.
0: Vous avez un joli prénom, dites donc.
4: Hein? Merci.
0: Ben oui, il n'y a pas beaucoup des Abigail.
4: Oh, maintenant, ça commence, on entend des jeunes enfants qui se prénomment
0: oui.
4: Abigail.
0: C'est vrai, absolument. Et on est là-bas, c'est un vieux prénom. C'est un vieux prénom.
4: Oui. Ouais,
0: de toute façon, c'est une question de mode, hein, de toute façon, c'est
4: oui,
0: vrai.
4: Oui, c'est ça.
0: Absolument.
4: C'est exactement ça.
0: Alors, Abigail, vous êtes à Brézin, vous.
4: Oui.
0: Et vous pensez à quel personnage?
4: Fabrice Bousteau.
0: Fabrice Bousteau.
4: Oui, c'est un commentateur de...
0: Un commentateur de sport?
4: Beaux-Arts Magazine.
0: Ah, voilà, c'est ça. Fabrice Bousteau. Eh bien, on va voir si ça peut être, lui, peut-être.
4: J'ai pas eu le temps d'écouter la deuxième indice.
0: Alors, le deuxième indice, on vient de le redonner. On parlait de paysans. Mais on va voir si c'est Fabrice Bousteau. Mais journaliste, écrivain, critique d'art, bien sûr, et directeur de la rédaction des Beaux-Arts Magazine. Ce n'est pas Fabrice Bousteau, Abigail.
4: Je rappellerai.
0: Bah, vous rappelez, hein, sans souci. Vous rappelez avant midi, si vous en avez envie. Il n'y a pas de problème si vous
4: Merci
0: pensez à quelqu'un
4: beaucoup.
0: D'autre. Merci à vous. À bientôt,
4: désolé.
0: À Brézin. Au revoir. Mais désolé pour vous, surtout. À bientôt. On part à Cessin maintenant avec Françoise. Bonjour, Françoise.
5: Bonjour, Nelly.
0: Ça va bien, Françoise?
5: Ça va très bien.
0: Bon, est-ce que vous êtes toujours fan de Gérard Lenormand?
5: Ah bah oui.
0: Est-ce que vous êtes toujours fan de Florent Pagny?
5: Oui, oui, toujours.
0: Vous savez qu'ils ont fait un duo ensemble, hein, quand même. Hein.
5: Oui.
0: Ils ont fait un duo sur une chanson de Gérard. De Gérard Lenormand, qui est très belle chanson. Ouais, voilà, Françoise.
5: Voilà.
0: Alors, Françoise, vous pensez à quelle personne, vous?
5: Alors, je pense au peintre Diodore Raoul.
0: Ah oui, c'est intéressant ça. Le peintre Diodore Raoult.
5: Raoult. Ouais, je ne sais pas comment ça se prononce, mais bon.
0: Diodore.
5: Voilà.
0: Diodore.
5: Voilà,
0: alors.
5: Diodore, voilà.
0: On va voir si c'est lui. Non, c'est pas ça, François. Je suis désolée. Il faut chercher. Il faut encore chercher.
5: Voilà,
0: vous n'hésitez pas à vous rappeler. À bientôt. Merci.
5: Au revoir.
0: Alors, on en a deux indices. On les rappelle à chaque fois. On a l'indice des Beaux-Arts. On a l'indice paysan. On a maintenant un autre indice qui va vous remettre sur la voie des Beaux-Arts. Écoutez.
6: La

Bobby Lapointe qui chantait La peinture à l'huile. Oui, on chantait cette chanson quand on était petit. La peinture à l'huile, c'est bien difficile, mais c'est bien plus beau que la peinture à l'eau. Bon, allez, on a trois indices. À vous de jouer pour repartir avec le passeport de l'été 2026. Il sera peut-être à vous à la fin de cette émission. Si vous ne trouvez pas, je le garde pour moi. Marine avec Escroc, sur ici, c'est un coup de cœur.

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1: Elle s'appelle Marine, elle chante Escro sur ici. Il est 11h22, on joue ensemble avec Louis de Grenoble dans un instant.
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1: C'est un personnage que nous cherchons, on n'a pas trouvé encore. Bon, alors, est-ce que c'est un homme? Est-ce que c'est une femme? Je ne sais pas. Et puis, peu importe d'ailleurs où c'est un homme, une femme. Qu'est-ce que je vais vous dire? Oui, il y a quand même le passeport de l'été à gagner. Et oui, deux entrées gratuites pour 27 destinations différentes dans l'Ardèche, la Loire, la Drôme, l'Isère, la Savoie, la Haute-Savoie. Le passeport de l'été d'une valeur de 1000 euros. 1000 euros! J'aime bien le redire. Ça fait 5000 euros pour la semaine, hein, quand même. Hein. Attention, hein. On ne se moque pas de vous. Alors... qu'est-ce que je voulais vous dire? Je voulais vous dire qu'il y avait quand même pas mal d'indices. On a trois indices déjà. Le dernier, c'était Bobby Lapointe. Écoutons.

0: Et voilà. Donc on avait l'indice des beaux-arts en premier, on avait paysan en deux, on a Bobby Lapointe avec la peinture à l'huile. Bon, j'ai envie de vous dire, voilà, on tourne autour du pot, hein, quand même. Allez, 04 76 46 45 deux fois. Quel est ce personnage? Louis est avec nous. Bonjour Louis.
1: Bonjour.
0: Bonjour, vous êtes à Grenoble. Vous faites quoi de votre journée aujourd'hui?
1: Je vais me pencher sur la mécanique de mon auto.
0: Ah oui.
1: Pour essayer de la faire marcher.
0: Ah, vous êtes un peu réparateur auto?
1: Ben non.
0: Ah mais pas du tout alors.
1: C'est un peu forcé.
0: C'est vrai, parce qu'il n'y a pas de mécanicien autour de vous, chez vous?
1: Ah, non. Première étape, j'ai fait.
0: Ah voilà, d'accord. Eh ben c'est bien si. Mais ben, qu'est-ce qu'elle a votre voiture? Je peux peut-être vous aider, moi je connais un peu ma voiture. Non mais c'est vrai, Louis. C'est quoi comme voiture déjà alors? Dites-nous.
1: Une Sandero.
0: Une quoi?
1: Une Dacia Sandero.
0: Ah pardon, je n'avais pas compris. Qu'est-ce qu'il me raconte? Ok, d'accord. Et c'est quoi? C'est de l'allumage? C'est de. C'est quoi? Qu'est-ce qui ne va pas?
1: Oui, a priori c'est un problème de batterie, donc j'ai déjà.
0: Oh bah alors ça va.
1: Batterie, mais ouais. On va voir s'il faut faire plus.
0: Ouais, c'est peut-être l'alternateur de batterie.
1: Ben aussi.
0: Ouais, oui, c'est ça. Ouais. Bon, eh bien écoutez, je pense que vous allez solutionner votre problème rapidement.
1: J'espère bien.
0: Louis, vous pensez à quel personnage?
1: Non, moi je pensais à Ernest Hébert.
0: Oui, Ernest Hébert, la maison Hébert à la
1: tronche. Et voilà, à la tronche.
0: Oui.
1: On passe souvent devant.
0: Absolument.
1: Des fois dedans d'ailleurs, j'ai déjà dit.
0: Ah ben il faut aller voir, hein. Il faut aller voir les jardins déjà, c'est beau. Puis vous rentrez à l'intérieur, et puis comme c'est gratuit, hein, on peut aller voir les expositions, c'est plutôt sympathique. Ernest Hébert, on vérifie si c'est lui. Non, Louis, ce n'est pas lui, mais ça pouvait, ouais, c'est vrai. En tout cas, vous recommencez, vous cherchez à nouveau, d'accord?
1: Bien évidemment.
0: Allez, merci à vous. À bientôt. Au revoir. On part du côté des Roches de Condrieux. Oh, c'est un bel endroit, ça. Bonjour, Jean-Yves.
2: Bonjour, Nelly, vous allez bien?
0: Ça va bien, Jean-Yves. Vous avez du bon vin là-bas, hein?
2: Oh bah oui.
0: Oh là là là là. Vous baignez dans les vignes, hein, vous. Hein.
2: Ah ouais, complètement. Oh. Ouais, c'est magnifique.
0: C'est beau, et puis voilà, et puis c'est déjà le sud, il y a du vert, il y a du...
2: Ben c'est ça, hein. Ce matin je t'ai promené avec mon chien là, sur le port des Roches de Condrieux.
0: Oui.
2: Et c'est magnifique, quoi.
0: Ouais.
2: Ouais, comme vous dites, déjà aux portes du midi.
0: Ah
2: et,
0: mais c'est ça. Avec les grillons, les grillons qui voilà.
2: Ouais.
0: Voilà, c'est ça. En tout cas, c'est une belle région. Vous avez beaucoup de chance et vous êtes quand même en Isère.
2: Enfin, et oui. Limitrophe, vraiment.
0: Et oui, limitrophe avec le Rhône.
2: Voilà, il y a juste
0: et la Drôme.
2: Qui nous sépare,
0: et la Drôme.
2: Qui ne fonctionne plus.
0: Et oui, tout à fait. Alors, Jean-Yves, vous pensez à qui vous?
2: Moi, je pensais à Pierre Bonnard.
0: Pierre Bonnard. Alors, lui, Pierre je le connais Bonnard, pas.
2: C'est un photographe à la base qui a fait pas mal de tableaux. Il prenait de belles photos donc de la campagne iséroise.
0: Mm-hmm.
2: Il était au Grand Lynx et après il retranscrivait ça sur des toiles.
0: D'accord. Ok. Bah écoutez, on en apprend tous les jours. Est-ce que c'est le même Pierre Bonnard qui c'était pas lui qui était peintre et décorateur? Non, c'est pas lui.
2: Je ne sais pas exactement, je ne pourrais pas vous dire.
0: D'accord. Bon, écoutez, on vérifie si c'est lui déjà. Et non, Jean-Yves, c'est pas lui, c'est pas lui. Mince alors.
2: Pas grave.
0: Allez, vous rejouez quand vous voulez, Jean-Yves, à bientôt. Merci.
2: Bon, allez, je vais boire un petit coup de Condrieux, votre santé.
0: Oh là là, déjà, 11h27. Vous en avez au frais du Condrieux, Jean-Yves, c'est vrai?
2: Ouais.
0: Tout le temps, il en a tout le temps, Jean-Yves, il est aux Roches de Condrieux, qu'est-ce que vous voulez qu'on vous dise? C'est bien ça, c'est sympathique. Bon, allez, belle dégustation et vous dis à bientôt, d'accord?
2: Allez, à très bientôt,
0: Nelly,
2: merci.
0: Au revoir. Merci à vous. Allez, on va écouter l'indice numéro 4 maintenant. Non, oui, le 4, oui, c'est le 4 maintenant. Allez, avec Johnny Hallyday.
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0: Alors, c'est Laurent Gérard au début, puis après, c'est Johnny qui chante Né dans la rue. Et je vais vous aider, c'est la rue qui est importante. La rue. Ouais, c'est la rue. Il le dit hein, plusieurs fois. 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Allez, à vous de jouer 04 76 46 45 deux fois. Sergio Mendes et Brasil, Mas que nada.

Allez, un peu de soleil à la radio sur ici, Isère Mas Canada. C'était Sergio Mendes et Brésil 66. On va se remémorer un petit peu tous ces indices que nous avons depuis le début. On a l'indice des beaux-arts, on a l'indice du paysan, on a l'indice de Bobby Lapointe, tiens, la peinture à l'huile, par exemple.

0: On a l'indice numéro 4, c'est Laurent Gérard et Johnny Hallyday.
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0: c'est important dans la rue. Allez, 04 76 46 45 45. On va avoir l'indice numéro 5 dans quelques instants. Mais avant cela, ce sont les bons plans d'Alexandre Wibar, les bons plans en Isère.
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3: Voici quelques informations pratiques, triées et sélectionnées par votre radio préférée. Les Repair Café sont des ateliers de réparation pour les objets cassés ou défectueux. Des bénévoles réparent ou vous aident à réparer des objets de taille raisonnable, audio, vidéo, petit électroménager, outillage électrique ou encore informatique. À Saint-Didier-de-la-Tour, en Nord-Isère, le Repair Café des Vals-du-Dauphiné vous aide à réparer les premiers et troisièmes samedis du mois de 9h30 à midi dans la salle d'animation. Le matériel pour bricoler, dévisser, tester, souder, coller est disponible sur place et vous est prêté. C'est vous qui réparez avec un coup de main des bénévoles de l'association. Prochaine permanence ce samedi. Et puis le Repair Café du Pays Voironnais sera à la MJC de Voiron ce samedi de 9h à midi et le samedi 27 juin au Passiflore, la recyclerie de Tulin. Même principe, matériel disponible, bénévoles qui vous aident. Pensez à emporter les câbles de liaison et ou d'alimentation.
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0: On écoute une chanson qui a plus de 30 ans, La Corrida, une chanson écrite et interprétée par Francis Cabrel, issue de l'album Samedi soir sur la terre, c'est sorti en 1994.
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0: La Corrida, Francis Cabrel sur Ici Isère. Il est 11h38, on joue ensemble avec Géraldine et Anne.
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0: Et dans le grand jeu, d'abord on cherche un personnage, mais en plus il a gagné le passeport de l'été 2026. Tout le monde le veut ce passeport, c'est normal. Tous les jours on vous offre un passeport. Bonjour Géraldine. Allô,
3: bonjour.
0: Bonjour, vous entendez pas bien? Vous pouvez mettre votre téléphone à votre bouche et votre oreille, Géraldine?
3: Ouais, ça marche, on m'a livré effectivement.
0: Et oui, parce que là, on n'entend pas bien. Et pour jouer, après, c'est compliqué. Voilà, on n'entend pas
3: bien. C'est bon, j'y suis.
0: Vous êtes au Grand Lens, c'est ça?
3: Oui, c'est ça.
0: Vous faites quoi de votre journée? Vous êtes en vadrouille, là?
3: Là, je ne travaille pas aujourd'hui, donc j'en profite.
0: Voilà.
3: Un petit peu avec
0: └└└└└└└└└└└└└└└└└└└└└└└└└└└└└└└└└└└└└└└└└└► Vous avez bien raison. Géraldine, vous pensez à qui, s'il vous plaît?
3: Écoutez, sans conviction, mais j'essaye. Je pensais à François Guiguet.
0: François Guiguet, c'est un peintre
3: français.
0: Il est né à Corbelin, il me semble.
3: Possible, je sais qu'il a, je sais que le nom rue, je crois qu'il y a des noms, de rue à son nom.
0: D'accord.
3: Voilà.
0: Ça c'est important. Ça c'est intéressant, Géraldine, ce que vous nous dites, parce que effectivement, dans la rue, c'est un indice assez sympathique.
3: Ouais,
0: et si vous nous dites, alors c'est peut-être lui. Allez, on vérifie.
3: Je sais pas.
0: Et non, malheureusement, ce n'est pas François Guiguet, ça aurait pu, il est peintre, donc, en plus, il a un lien direct avec l'Isère. Et puis, si vous nous dites qu'en plus, il y a un nom qui porte, une rue qui porte son nom, plutôt, c'est intéressant, mais c'est pas lui. Bon, Géraldine, d'accord. Vous rejouez quand vous voulez. Une fois que vous faites une petite pause.
3: Essayé.
0: Allez, à bientôt, merci.
3: Merci,
0: au revoir.
3: C'est gentil, bonne journée.
0: Au revoir. On part à Renage maintenant avec Anne. Bonjour, Anne.
4: Bonjour.
0: Qu'est-ce que vous faites, Anne? Bien sympathique, attention.
4: Je suis bien occupée, je suis en train de nettoyer mes chaises à l'extérieur, voilà,
0: avec
4: ce beau soleil.
0: Et ouais.
4: Envie de profiter de l'extérieur.
0: Et oui, ça c'est important de profiter de l'extérieur. Anne, vous pensez à quelle personne, s'il vous plaît?
4: À Mincieux, Lucien Mincieux.
0: Lucien Mincieux, qui était de Voiron. Peintre de Voiron, d'ailleurs. Allez voir le musée Mincieux à Voiron, il est magnifique. Magnifique ce musée. C'est un musée de peinture, que des œuvres de Lucien Mincieux. Vous avez été le voir, Anne, ce musée?
4: Il y a déjà longtemps.
0: Il y a déjà longtemps.
4: C'est très intéressant. Surtout les visites guidées, je vous conseille de les faire. Elles sont top.
0: C'est vrai. Alors, on vérifie si c'est lui. Et non, c'est pas lui. Bon, on tourne autour de tous les peintres, là. C'est drôle. Moi, j'adore. C'est pas lui. C'est pas Lucien Mincieux. Ça aurait pu être lui, mais non. C'est pas lui. Je suis désolée, chère Anne. À bientôt et bonne journée. Alors,
4: au revoir.
0: On a le musée des Beaux-Arts. On a Paysan. Paysan, c'est important. On a la peinture à l'huile de Bobby Lapointe. On a Johnny Hallyday dans la rue. Et puis maintenant, on vous donne un autre indice, un cinquième indice. Écoutez ça.
5: Aujourd'hui, nous allons parler du conseil municipal. Vous allez voir qu'il joue un rôle essentiel dans la gestion d'une commune. Le conseil municipal, c'est lui qui prend des décisions majeures pour la commune.
0: Eh ouais, le conseil municipal, c'est important. Et quand il y a un conseil municipal, il y a des conseillers municipaux. Voilà, je dis ça, je dis rien. 04 76 46 45 45. Allez, vous allez trouver, j'en suis sûre. On cherche un personnage et il y a le passeport de l'été à gagner.
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0: Place aux années 80, François Fellman, rien que pour toi, 1985.

0: Le premier gros tube de François Feldman, Rien que pour toi, dans les années 80, 11h47, on joue ensemble avec Bernadette et Alexandrine.
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0: Et ouais. Et ce cadeau, c'est parti pour gagner le passeport de l'été tout au long de cette semaine et pendant tout l'été. Un autre grand jeu, bien sûr, deux entrées gratuites pour 27 destinations différentes. Nous cherchons, depuis le début de cette émission, un personnage. On a beaucoup d'indices. On a l'indice des Beaux-Arts, on a l'indice du paysan, on a l'indice de la peinture à l'huile, on a l'indice dans la rue, on a l'indice conseiller municipal. Bon, c'est quand même pas mal, hein, tout ça. Bernadette, bonjour.
3: Bonjour.
0: Vous êtes du côté des Avenières, vous?
3: Oui, c'est ça.
0: Et qu'est-ce que vous faites, Bernadette, de votre journée?
3: Retraité, donc très occupé même.
0: Et oui, c'est ça, hein. C'est la vie à l'envers un peu, hein. Quand on est retraité, on est plus occupé que quand on travaille. C'est fou. Bernadette, vous pensez à qui, s'il vous plaît?
3: François-Auguste Ravier.
0: Oui, François-Auguste Ravier. Et oui, ça pourrait coller, hein, ça pourrait coller.
3: Ça
0: Allez,
3: pourrait.
0: On vérifie.
3: Merci.
0: Non, c'est pas lui, c'est pas lui. Je suis désolée, Bernadette. Bon, ça pouvait matcher pour quelques indices, en tout cas. À bientôt, merci.
3: Au revoir.
0: On part à Jardin maintenant, très jolie bourgade avec Alexandrine. Bonjour Alexandrine.
4: Bonjour.
0: C'est un joli prénom.
4: Merci.
0: Bah, ça change de Alexandra.
4: Hein. Oui.
0: C'est Alexandrine, avec comme Sandrine, mais Alex devant.
4: Voilà.
0: Alexandrine, vous faites quoi de beau, vous ?
4: Je fais quelques ménages chez les particuliers.
0: Ah d'accord, c'est votre travail, quoi.
4: Oui.
0: Bah ouais. Alexandrine, vous pensez à qui, s'il vous plaît ?
4: À Jean Drevon.
0: Jean Drevon. Qui c'est celui-là ?
4: Alors, c'est un peintre surnommé peintre paysan de Saint-Jean-de-Bournay.
0: Ah ! D'accord.
4: C'est ma mère qui me l'a dit, là je suis chez elle, elle est originaire Saint-Jean-de-Bournay, elle m'a dit, il y a un peintre paysan à Saint-Jean-de-Bournay, dont j'ai recherché.
0: Ah, d'accord.
4: Voilà.
0: Et c'est là que vous avez dit, quel est ce peintre paysan?
4: J'ai trouvé ça, et le dernier indice, oui.
0: Ok.
4: Parler de conseiller municipal, donc j'ai vu qu'il avait été conseiller municipal à Saint-Jean-de-Bournay en 1930.
0: Bah dites donc. J'ai l'impression que vous avez bien enquêté, vous, hein, Alexandrine. Hein. On vérifie si c'est lui. Oui, bravo. Et moi, je fais mine de pas savoir qui c'est, Jean Drevon. Et oui. Jean Drevon, né à Saint-Jean-de-Bournay, et il est décédé en 79, oui. Dans cette même ville. Il était souvent qualifié, effectivement, de peintre paysan, parce qu'il avait une double activité. C'est-à-dire qu'il était autodidacte, il s'est passionné pour le dessin dès jeune, très jeune. Hein, il a commencé à peindre à l'âge de 16 ans, mais tout en participant aux travaux des champs. Voilà, il était peintre paysan, c'est ça. Il a épousé Marie-Clotilde du côté de Charentonnet, qui est le village pas très loin, hein, de Saint-Jean-de-Bournay. Et puis il a été, effectivement, en 1930, conseiller municipal, élu de la ville. Et puis, il y a une voie, une rue qui porte son nom. C'est pour ça qu'on disait dans la rue, voilà.
4: Ah,
0: à Saint-Jean-de-Bournay, qui porte son nom. La peinture à l'huile, bah, c'est ce qu'il faisait. Donc, d'où, bien sûr, l'indice de Bobby Lapointe, la peinture à l'huile. Je crois qu'on a tout. On a tous les indices. On les a, là. Bon, j'avais d'autres indices à vous donner, mais vous avez été plus rapide que moi. Du coup, Alexandrine, vous avez trouvé. Bravo. Magnifique. Jean Drevon. Eh bien, grâce à Jean Drevon, vous partez avec le passeport de l'été. C'est chouette, ça, hein ?
4: C'est super, oui.
0: Est-ce que vous connaissez un peu ce passeport de l'été ? Est-ce que vous avez déjà gagné le passeport, non ? Jamais ?
4: Ah non, j'ai jamais gagné, non.
0: Jamais. Alors, vous avez 27 sites à découvrir, hein, d'une valeur de 1000 euros. En tout, vous allez pouvoir bien vous adonner à vos attractions préférées, la culture, le patrimoine, l'aventure, aller goûter les plaisirs des grottes et des jardins. Il y en a vraiment pour tout le monde. Le Grand Parc d'Andilly, par exemple, le Fantasticable, les Jardins Secrets, le Pachamama, il y a le Petit Train de la Mur, il y a le Palais Idéal du Facteur Cheval, il y a le Pays Suspendu des Géants, Indian Forest Chartreuse. Il y en a vraiment beaucoup, hein. Vous n'avez pas assez d'un été pour faire tout ça, hein, ma chère Alexandrine. Mais bon, je sais que vous allez en profiter à chaque fois pour deux personnes, hein. D'accord ?
4: Très bien.
0: Merci
4: très
0: bien. À vous, bravo encore une fois, et vous pouvez remercier votre maman.
4: Oui, exactement, oui.
0: Allez, à bientôt, Alexandrine, merci.
4: Merci.
0: À bientôt, au revoir. Lewis Capaldi, wish you the best sur ICI Isère.

0: Lewis Capaldi, Wish You the Best sur ICI Isère. On se retrouve avec l'affaire Lewis Trigio dans un instant.
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0: Bravo à tous les participants, vous avez bien enquêté. C'était Jean Drevon qu'on devait trouver aujourd'hui, ce peintre paysan, donc né à Saint-Jean-de-Bournay. C'est Alexandrine qui a trouvé, qui est repartie avec le passeport de l'été. On rejouera bien sûr demain avec un nouveau passeport de l'été et puis une nouvelle énigme, bien sûr, à découvrir. Avant d'écouter l'affaire Lewis Trigio, je voudrais vous parler de la pièce de théâtre Contes d'hiver. C'est à l'espace Marelle de Crolles. C'est jusqu'au 11 juillet que vous allez pouvoir en profiter. C'est à partir du 23 juin. Amour, jalousie, folie, les ingrédients principaux du théâtre de William Shakespeare sont au menu de ce conte d'hiver. Cette pièce proposée donc jusqu'au 11 juillet avec le théâtre Sous la Dent de Crolles. Un conte d'hiver donc à voir absolument avec ce classique à voir en plein air à l'espace Marelle. Voici l'affaire Lewis Trigio et dans un instant ce sera les infos de midi.

0: Immobilis, Immobile, quatrième album du groupe L'Affaire Louis Trio, qui est sorti en 1993.
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0: Merci d'être avec nous sur Ici, Isère et passez une excellente journée. Il est midi. Les infos avec vous, Soizic Pelet et jour J pour les Bleus.
2: L'équipe de France entre dans son mondial ce soir. Premier match face au Sénégal avec dans le groupe un gars de chez nous, Malo Gusto, qui a grandi à Villefontaine. C'est là d'ailleurs qu'il a commencé à jouer au foot avec notamment Kevin Ayache, l'un de ses premiers coachs, qui est le directeur sportif de l'Olympique Villefontaine maintenant.
3: On sentait que c'était un passionné, il faisait tous les stages, voilà, il aimait le ballon. Quand c'était pas pendant les entraînements, il était là, il jouait aussi avec les copains. Et on sentait qu'il avait déjà des qualités. Alors il jouait un peu plus haut à l'époque, il marquait beaucoup de buts. En fait, il avait cette facilité à éliminer, il avait un gros rythme de jeu comparé aux enfants peut-être de son âge. Donc il arrivait à faire vraiment des différences. Par rapport à notre club, on sentait qu'il était au-dessus des joueurs de sa génération. Et voilà, on est très contents maintenant de son parcours et de son évolution. Il repasse souvent voir les jeunes, c'est quelqu'un de très très humble qui voilà, n'hésite pas à repasser voir son ancien club, à laisser toujours des petits messages quand il le peut. Et puis voilà, on suit et puis les jeunes le suivent à Chelsea et puis maintenant encore plus en équipe de France et c'est un modèle pour les futures générations qui sont encore au club.
2: Et vous avez d'ailleurs la photo de Malo Gusto avec le maillot de Villefontaine sur ici.fr en page Isère. France Sénégal, c'est donc ce soir à 21h à New York. Parmi les autres matchs de la soirée, le Congo affronte le Portugal avec là un ancien du GF38 dans l'équipe congolaise, Charles Piquel. Hier, l'Espagne et la Belgique ont fait match nul respectivement contre le Cap-Vert et l'Égypte. Des excuses après une sacrée bourde. Le maire de Pont-de-Beauvoisin a reçu hier un texto de Christian Prudhomme, le patron du Tour de France, qui présente ses excuses aux habitants de la ville après cette histoire qui s'y Isère vous a révélé la semaine dernière, Pont-de-Beauvoisin présenté comme la commune de l'affaire Maëlys sur le site internet du Tour de France. Le Tour de France qui va passer chez nous par l'Isère avec 4 étapes. Et Christian Prudhomme, justement, attendu cet après-midi à Voiron, à J-38 du passage des coureurs. Étape qu'on suivra évidemment sur l'antenne d'ici Isère. Et nous, on vous donne rendez-vous un mardi prochain pour une matinale spéciale en direct de Voiron à un mois de la Grande Boucle.
0: C'est le début de la saison des incendies en Isère.
2: Hier, un champ a pris feu, notamment à Saunay en fin d'après-midi, entre Beaurepaire et Roussillon. 1 hectare de prairies brûlées. Les pompiers de l'Isère qui sont aussi intervenus pour des feux de toiture à Vif et à la chapelle de la Tour. Une femme de 82 ans a dû être relogée. Un bus pris pour cible cette nuit à Grenoble, juste derrière la gare. Un groupe a déclenché des extincteurs, d'abord pour bloquer la route, obligeant le chauffeur à s'arrêter avant de casser l'une des vitres avec ses extincteurs. Mais heureusement, personne n'a été blessé.
0: Faut-il une loi intégrale contre les violences sexuelles ?
2: C'est l'appel en tout cas ce matin de la mairie de Paris et la demande aussi des collectifs de défense des enfants qui manifestent devant les tribunaux depuis l'affaire Liana. Ils étaient encore des centaines hier soir en Isère, à Grenoble, Bourgoin-Jallieu et Vienne. Serge Gramont est magistrat à Grenoble et délégué régional de l'Union syndicale des magistrats.
4: On a souvent dit que la justice aurait pas plus de moyens parce que personne manifestait pour la justice. On peut que se réjouir que des usagers manifestent pour qu'il y ait plus de moyens dans la justice. Nous, c'est un discours qu'on tient depuis plusieurs décennies, à savoir qu'on est une justice sous-dotée par rapport à la plupart de nos voisins. Moi, j'avais discuté avec des collègues espagnols en matière de violence familiale qui rendent 10 fois plus de décisions que nous, mais qui sont aussi 10 fois plus nombreux. C'est vraiment une équation à laquelle on ne pourra pas échapper. Tout n'est pas négatif. Je voudrais par exemple signaler qu'à Grenoble, il y a des efforts importants qui ont été faits pour ce qu'on appelle les ordonnances de protection qui concernent donc les violences au sein du couple. Aujourd'hui, à Grenoble, quelqu'un qui dépose une requête a sa décision dans les 6 jours. On s'est complètement réorganisé, mais on fait des efforts qui sont toujours à moyen constant.
2: Un rassemblement ce matin dans le Nord-Isère devant le collège Le Grand Champ à Pont-de-Cherui. Les profs sont en grève aujourd'hui pour dénoncer, selon eux, le management toxique de leur principale adjointe. Et puis grève aussi du personnel du collège Vercors à Grenoble avec une manifestation dans une demi-heure maintenant à midi et demi.

0: 2000 mètres pour avoir un 18 degrés. Demain, soleil et sécheresse et température en hausse. Midi 5, c'est Valérie Damidou que vous retrouvez tout de suite avec Éric Bastien.
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3: Bonjour la France, j'espère que tu vas bien la France, j'espère que t'as pas encore trop chaud la France. Comment ça va Éric Bastien?
4: Ah écoutez, je commence à avoir un petit peu chaud et je pense que ça va me mettre de mauvaise humeur jusqu'à vendredi. Je préfère
3: Allez, c'est parti, encore une fois.
4: Il y a du chonchon là.
3: Oui, bon, de toute façon c'est tous les jours. Hein. Un jour c'est parce que vous avez mis votre chaussette à l'envers, un
4: Excusez-moi.
3: Jour c'est parce qu'il fait chaud,
4: Comment
3: un jour c'est parce
4: voulez...
3: que... voilà.
4: Comment voulez-vous que je sois de bonne humeur en sachant que je ne gagne jamais à ce jeu?
3: Et c'est de ma faute ça? C'est de la faute des auditeurs? Ils sont obligés de supporter votre caractère? Allez, je vous rappelle donc que toute la semaine, nos petits auditeurs chéris jouent avec nous. Que de vendredi, c'est la finale. Que le premier prix pour la finale, c'est deux jours en famille ou entre amis au festival Grande Marée à Jullouville. C'est au cœur de la baie du Mont-Saint-Michel. Vous allez pouvoir écouter plein d'artistes que vous aimez. Par exemple, Julien Clerc.
4: Allez,
3: dansez. Et oui, mais on pourra écouter aussi Benabar.
5: C'est l'effet papillon.
3: Et il y aura évidemment Zaz, Kenji, les Cooks, mais il y aura aussi Christophe Maé.
5: Je suis tombé sous le charme.
3: Et voilà. 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
4: Ben moi aussi, je suis tombé sous le charme de la machine Malongo.
3: Bien sûr.
4: Et surtout de la fille Malongo, parce que je ne vous ai pas dit que j'ai rencontré la fille Malongo.
3: Oh là, qu'est-ce qu'il va nous raconter encore comme connerie?
4: Elodie Malongo. Ouais,
3: exactement. Qui c'est celle-là?
4: Ben, c'est la fille à Joe.
3: La fille à Joe, c'est bien parce que...
4: Non, mais je ne vous cache pas
3: Il y a peut-être le bac français qui est passé. La fille à Joe.
4: Ben, oui. La fille à Joe. C'est la fille à Jojo.
3: Bien sûr, tu vas au coiffeur aussi.
4: Elle me plaît beaucoup, Elodie. Et voilà, je pense que je vais peut-être l'inviter à ce beau festival et elle me révèle, elle va me révéler, parce que je ne sais pas le conjuguer, les secrets de fabrication
3: bien
4: de
3: sûr,
4: la machine
3: voilà.
4: Espresso.
3: Bon, enfin, en gros, si vous gagnez pas
4: il
3: le séjour,
4: dosettes, hein.
3: Il y a 32 dosettes, la machine est cyber
4: en verre.
3: Allez, on accueille nos candidats, Siegfried et Marie-France.
4: C'est de plus en plus compliqué.
3: Bonjour les amis, comment ça va?
4: Bonjour.
6: Bonjour.
3: Alors, Siegfried, tu joues avec ici Poitou.
6: Tout à fait.
3: Voilà, ça veut dire que tu habites pas loin du Poitou, enfin dans le Poitou.
4: Quelle perspicacité.
6: Entre autres.
3: Voilà. Tu habites, alors t'as 47 ans, tu habites à Clusset-la-Pommeraye. J'ai bon?
6: Eh ben, c'est tout à fait ça. Récemment, on vient d'acheter avec mon amoureuse une maison à Clusset-la-Pommeraye.
4: Waouh.
3: Alors, comment tu t'appelles quand t'habites à Clusset-la-Pommeraye?
6: Un Clusséen. Le gentil de Clusset, c'est Clusséen.
3: Clusséen. Alors, mon petit Clusséen, donc tu as une chérie qui s'appelle Aurélie.
6: Oui.
3: Tu as un petit surnom trop mignon qui c'est Zig.
6: Ouais, c'est plutôt un diminutif, ouais.
3: Ouais, Zig. Ouais, enfin, on dit pas Siegfried, quand même.
6: Bah si, en allemand, on dit Siegfried.
3: Ah oui, mais là, on dit Siegfried en français, on est d'accord?
6: Bah, en français, on dit Siegfried.
3: Voilà, bon, je vais t'appeler Zig, ça ira bien.
4: Zig,
6: ouais, bien.
3: Alors, Ziggy, qui s'appelle Ziggy, il est saisonnier. Donc, ça veut dire qu'il est directeur d'un bar et d'un resto à la montagne quand la station, elle est ouverte. C'est ça?
6: C'est exactement ça.
3: Et t'es dans quelle station?
6: La station de Valfréjus, en Savoie.
3: Oh, sympa, du ton. Et quand ça fait, c'est ouvert de quand à quand?
6: Alors, en général, la station, en général, à peu près du 15 décembre au 15 avril.
3: Pas mal.
6: Pour l'hiver, et après, juillet-août, pour l'été.
3: Ça, c'est pas mal. Alors, t'as été prof de tir à l'arc, t'as fait beaucoup de trucs.
6: C'est vrai.
3: Hein. T'as été facteur.
6: Oui.
3: T'as été dans des villages clubs pour faire animateur.
6: Exactement.
3: Directeur de centre aéré.
6: Aussi.
3: Et petit, tu voulais être vendeur en boulangerie.
4: Oh là.
6: Ouais.
3: Alors, vendeur en boulangerie, pourquoi? Pour manger les bons becs et les pains au chocolat ou comment ça se passe?
6: Eh ben, je sais pas pourquoi, mais c'est vrai que quand on nous demande à l'école, tu veux faire quoi plus tard? Je disais vendeur en boulangerie.
3: Eh ben oui.
6: Je sais pas. S'il te plaît.
4: On en revient à la crêpe au sucre.
6: Les gens et puis compter les sous-sous.
3: Ouais, manger le stock, ouais, tu parles. Aïe, aïe, aïe, aïe, aïe. Bon, alors écoute, on va immédiatement marquer le premier point, car tu es dans la team d'Amis d'Hollande.
4: Oui.
3: Avec la première question, vrai ou faux, tiens, un petit extrait de Goldman. Alors, figure-toi qu'au Japon, il y a une

0: ville qui a testé un permis piéton pour apprendre aux habitants à marcher sans regarder leur téléphone. Est-ce que c'est vrai qu'au Japon, il y a une ville qui a testé le permis piéton pour apprendre aux gens à marcher sans regarder le téléphone ? C'est vrai ou faux ? Top chrono, 5 secondes.
1: Je dirais vrai.
0: Non, c'est faux. Il n'y a pas de permis piéton. Alors, il y a des villes qui ont installé des feux au sol avec des campagnes anti-smartphone. Mais alors, au Japon, ils sont tellement, mais tellement organisés que de toute façon, il n'y a pas de problème. Pas de points, mais tu...
2: Ah, Marie-France est avec nous dans le nord de la France. Bonjour, Marie-France.
3: Bonjour, Eric.
2: Bonjour, bienvenue. Tu habites à Quesnoy-sur-Deûle. Est-ce que je l'ai bien prononcé ? J'ai pas écorché le nom ?
3: Impeccable.
2: Et alors, les habitants de Quesnoy-sur-Deûle dans le Nord, on les surnomme, on les appelle les...
3: Les
2: Quesnoisiens.
3: Les
2: Quesnoisiennes, voilà, ben on salue tout le monde. Merci Marie-France d'être avec nous sur ICI, mariée déjà depuis pas mal de temps, j'imagine.
3: Oui, à 44 ans.
2: Ah oui, ça s'applaudit quand même, 44 ans. On parlera de cette belle rencontre avec monsieur qui s'appelle comment d'ailleurs ? Comment s'appelle ?
3: Christian.
2: Il t'a donné de beaux enfants ou tu lui as donné de beaux enfants peut-être plutôt ?
3: Oui, deux belles filles.
2: Deux belles filles ! Comment s'appellent-elles ?
3: Alors, Anaïs, ouais. Et Julia.
2: Alors, elles sont grandes, j'imagine, Anaïs et Julia.
3: Ah oui, 41 et 36.
2: Ah oui, c'est pas mal. Qu'est-ce qu'elles font, tes filles, dans la vie ?
3: Ah, bah, il y en a une, elle est dans la justice. On en parle beaucoup en ce moment.
2: Okay. D'accord.
3: Et l'autre, elle travaille en banque.
2: Dans la banque. Bon, bah, t'es fière d'elles. Est-ce qu'elles sont restées dans la région ou est-ce qu'elles sont loin de toi, du coup ?
3: Non, il y en a une qui est sur Paris parce qu'elle est née à Paris.
2: Ouais.
3: Bon, elle est repartie à Paris, en fait.
2: D'accord.
3: Et l'autre est restée dans la région.
2: Ok. Retraitée, tu as travaillé dans le groupe EDF toute ta carrière. Qu'est-ce que tu faisais dans l'électricité ?
3: Pas tout à fait, hein. J'ai pas fait toute ma carrière. Hein. En partie. Donc, j'étais surtout acheteuse.
2: D'accord.
3: Et après, j'ai fait l'immobilier d'entreprise.
2: Oui, parce que tu as commencé comme acheteuse industrielle et tu as fini dans l'immobilier logistique. Et finalement, tu es comme Siegfried parce que petit, tu voulais faire autre chose qui n'a rien à voir. C'était quoi ?
3: Ah, je voulais être laborantine, tout bêtement.
2: Rien à voir du tout. Bon, écoute, Marie-France, sois la bienvenue dans la compétition. J'espère que vraiment ça va le faire entre nous. Moi, je n'en doute pas.
0: Entre nous !
2: Mais j'aimerais quand même bien. Non, on est quand même mardi, j'aimerais bien un candidat pour moi, là, pour vendredi, s'il vous plaît. S'il vous plaît. Voici ta question avec un petit extrait de L'âge de glace. Le dessin animé.
0: Il y a un nouveau âge de glace qui va sortir, là.
2: En plus, des mammouths, oui. Question autour des mammouths. Des mammouths vivaient encore des siècles après la construction des pyramides. Est-ce que c'est vrai ou faux selon toi qu'il y avait des mammouths qui vivaient encore des siècles après la construction des pyramides ? Top chrono, 5 secondes. Eh bien, c'est vrai. La grande pyramide de Khéops a été construite vers 1260 avant Jésus-Christ. Or, une petite population de mammouths a survécu, notamment en Russie, jusqu'aux alentours de 2000 avant JC, soit 500 années plus tard.
0: JC Vandamme, ouais.
2: Bien sûr.
0: Allez, fait 0 et 0. Et là, tout de suite, c'est Clara Luciani.
2: Bien sûr, j'adore.
0: Eh oui. Respire encore. On adore vous écouter ici. Vous respirez, bien évidemment. On vous aime. À tout de suite, mes petits chatons.

0: inspire encore. Fouah. Cara Luciani, oh, j'ai pris une bonne inspiration pour gagner là.
1: Allez, jingle.
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1: Et ici, nous sommes avec Siegfried et Marie-France, qui n'ont pas de points, mais qui vont en marquer, évidemment. Alors, Siegfried qui joue avec ici, Poitou, qui habite à Cussey-la-Pommeraye, qui évidemment a fait plein de choses dans sa vie, puisque nos auditeurs sont exceptionnels.
3: Évidemment.
1: Et alors, il paraît qu'en plus, c'est un bricoleur. Voilà, ça, c'est un gros bricoleur.
3: Oh,
1: oh là là.
3: Oh,
1: tu viens d'acheter ta maison, et du coup, comment ça va se passer? Il paraît que tu vas tout faire.
4: Oh ben je vais tout faire, on va tout faire avec mon amoureuse, puisqu'elle est bricoleuse au moins autant que moi. Mais oui, on va tomber des murs, on va refaire des murs, on va refaire la salle de bain, enfin on va refaire quoi.
1: Oui, allez, acquis la peinture, la maçonnerie, le carrelage, bim bam boum, allez hop. Mais vous allez pas faire.
4: Exactement.
1: Vous avez des copains quand même, vous allez pas faire ça que tous les deux.
4: Alors on a déjà refait une maison avec tous les copains. Voilà, on avait inventé le concept de la trave-chouille, c'est-à-dire qu'on venait travailler et on faisait la chouille en même temps.
1: Ah, mais ça c'est bien, parce que la trave-chouille, ça, du coup la maison elle se fait plus longtemps, mais on se marre.
4: Exactement.
1: Voilà, ça c'est bien la trave-chouille, j'aime bien ça.
3: Excusez-moi, on a entendu ça, je voudrais juste avoir une petite vérification, c'est bien le générique de déco.
1: Ah.
3: C'est bien l'émission qui revient sur M6.
1: Oh oui, on est en train de chercher des maisons, on fait des castings, tout ça.
3: Mais vous serez sur M6 à la rentrée. Non, mais je dis ça.
1: À la rentrée, on ne sait pas. Il faut qu'on trouve la maison déjà.
3: Oh, je vais vous regarder.
1: Alors, il paraît qu'on a une petite spécialité culinaire qui s'appelle la patate savoyarde.
4: La patate savoyarde, bah mon Dieu, bah bien sûr.
1: Alors, est-ce qu'il peut expliquer à sa copine Valérie qu'est-ce que c'est la patate savoyarde?
4: Bah, la patate savoyarde, c'est simple, on n'y qu'une patate qu'on vide après.
1: Ouais.
4: Et une fois qu'on l'a vidée, on prend la chair de la pomme de terre, on la mixe avec des lardons, du reblochon, quelques petites herbes et de la crème fraîche. On refourre la patate, on y met du Beaufort par-dessus et on passe ça au four.
1: Eh ben, c'est bon ça, dis donc, c'est pas mal, on l'adore.
4: Ah,
1: vive la patate savoyarde. Bon, allez, la patate savoyarde, tu vas marquer ton premier point là. Voilà. On refait une question vraie ou faux. Tiens, je te mets Nicole Croisille et je te pose la question. Alors, écoute bien cette question. Aux États-Unis, une conductrice a été verbalisée pour avoir téléphoné au volant alors qu'elle était amputée de la main. Est-ce que c'est vrai ou faux?
4: Ben oui, c'est vrai.
1: Eh oui, c'est non mais la folie du truc. C'est-à-dire que c'est évidemment que c'est impossible. Hein. Donc ça a été on a annulé la contravention. Les gars ils mettent des amendes à des gens qui n'ont pas de main. Donc si tu veux, ils peuvent pas tenir les téléphones. C'est complètement dingue. Premier point pour Siegfried.
3: Je sais pas, vous savez, Marie-France, c'est une fille qui travaille dans la justice. Elle nous l'a dit. Elle peut peut-être arranger
1: oui,
3: le truc. Hein,
1: je ne sais pas. C'est en ce moment les juges, les avocats, les procureurs, ils sont bien embêtés. Hein.
3: Mais sans indiscrétion, elle fait quoi dans la justice, la profession en fait?
5: Non, je peux pas le dire pour l'instant.
3: Voilà, FBI. Marie-France, qui est retraitée, qui travaillait dans un groupe EDF, qui était acheteuse industrielle, qui a travaillé aussi dans l'immobilier logistique. Et alors, on fait un petit peu de pétanque, il paraît. Pas vraiment de sport, mais un peu de pétanque. C'est sympa, ça va. C'est pas
5: oui,
3: trop...
5: oui, oui, oui.
3: Voilà,
5: c'est
3: pas trop méchant, ça.
5: Non, voilà, non, c'est pas méchant. Mais on en fait tout un après-midi, c'est quand même... on marche beaucoup.
3: Bah, je confirme. Du jardinage. En revanche, le jardinage, oui. Tu as créé un petit potager. Ressemble à quoi ton potager?
5: Ah, un beau petit potager.
3: J'imagine.
5: C'est un beau rectangle.
3: Ouais, qu'est-ce qu'il y a dedans?
5: Oh bah, il y a des tomates, il y a des potirons, des crêtes, de l'estragon, du thym. Du céleri, de la ciboulette, de la sarriette, des haricots verts. Beaucoup de choses.
3: Non, mais c'est super, tu fonctionnes en circuit court, quoi. Tu vas te servir à la maison directement et ça va dans l'assiette. C'est extraordinaire d'avoir ça. Pour ce petit potager. Alors parlons juste un petit mot sur la cuisine, parce que tu cuisines beaucoup. Et tu t'es lancé, j'aimerais bien que tu nous expliques ce que c'est, dans le pain Tangsong, qui est une méthode japonaise. C'est quoi?
5: Alors, en fait, j'ai découvert ça sur Internet, hein, tout bêtement. Hein, je l'ai pas trouvé ici il y a quelques mois.
3: Ouais.
5: Mais en fait, ça rend la mie. En fait, quand on fait du pain, moi je fais beaucoup de pain,
3: d'accord,
5: de différents pains, et même de la brioche. Et en fait, ça rend la mie très très moelleuse.
3: Oh là.
5: Et c'est vrai que c'est extraordinaire. En fait, c'est tout bête à faire. Hein. On mélange de la farine avec de l'eau et du lait, ou l'un ou l'autre. On gélate, en fait, on le cuit. On cuit cette pâte avec de la farine. Ça devient comme de la gélatine.
3: D'accord.
5: Et on l'incorpore ensuite à la pâte.
3: J'ai bien compris.
5: Et en fait, on voit, c'est très, très moelleux, en fait.
3: Et ça s'appelle le pain tangzhong, donc méthode japonaise, paraît-il, ultra simple, que tu accompagnes d'ailleurs des petits plats. Je sais que tu fais de la tourte au maroilles, de la carbonade flamande.
5: Oh, oui.
3: Mais Valérie.
5: Tiramisu.
3: En plus, tes propres pâtes, on adore ça. Oh là là, tu nous régales. Allez, passons à la question, parce que là, j'ai envie de passer à table. Ah, oh, c'est génial.
5: Ouais.
3: Tellement fin. Question pour un point.
5: Oui.
3: Extrait. Somewhere over the rainbow. L'arc-en-ciel. Le rose fait partie des couleurs de l'arc-en-ciel. Je l'affirme. Est-ce que c'est vrai ou faux? Top chrono. Le rose, la couleur rose, fait partie des couleurs de l'arc-en-ciel. Et oui, c'est faux. Le rose n'apparaît pas dans un arc-en-ciel, contrairement au rouge ou au bleu. Ça ne correspond pas du tout à une onde précise de lumière. Félicitations. Ça fait un premier point, Marie-France.
1: Ben non. Elle a dit quoi? Elle a dit faux.
3: Elle a dit faux. Le rose ne fait pas partie des couleurs.
1: On est sûr de ça? Tu veux dire qu'elle a un premier point?
3: Bah, attendez, demandez un replay à Maître Coupez. Hein,
1: mais non, je
3: Coupez.
1: Rigole. Tu vois pas que je t'ai fait. Mais bien sûr.
3: Je suis tellement habitué à ne pas marquer de points que vous me foutez un doute réel, quoi. Je ne sais plus.
1: Allez.
3: Elle a dit faux vrai.
1: Oui, bah écoutez, moi je sais pas. Hein, donc on départage ça pendant une chanson que j'aime d'amour. Je le sais, un préférence. Allez, oui. Julien Clerc, ma préférence, c'est vous. Je vous aime, à tout de suite.
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0: Sa préférence, celle de Julia Clerc. Moi, c'est Valérie Damido, ma préférence.
1: Moi,
0: c'est comme ça.
1: Mec,
0: c'est comme ça depuis 2 ans. Moi.
1: Allez.
0: Ben oui, mais vous le voyez pas que je vous aime.
1: Oh, si, on le voit bien là.
0: Ah oui, c'est vrai.
1: Non, ça va, on le voit, on a des indices. Alors, ouais. Nous sommes au taquet avec Siegfried et Marie-France qui ont un point chacun. Alors, Siegfried qui joue avec ici, Poitou. Comme ça, on aimerait déjeuner avec Adèle et Xarchopoulos.
2: C'est la réponse que j'ai apportée. Ouais. Je ne sais pas trop qui répondre, puisque du coup, moi, j'ai été éduqué en partie par ma grand-mère, et à table, on ne parlait pas trop.
1: Ah.
2: Donc, quitte à pas parler, autant se faire plaisir avec les yeux.
1: T'as bien raison, j'ai envie de te dire. Et alors, un truc qui m'a fait beaucoup rire, tu as un talent inutile, tu sais plier la dernière phalange de tes doigts.
2: Ouais.
1: Mais est-ce que tu sais faire comme dans Star Trek, les deux doigts là qui se... Tu vois, non. Le signe. Tu sais pas le faire.
2: Ouais, je vois le V.
1: Pas le faire.
2: Alors, j'y arrive pas.
1: Comme Joule. T'y arrives pas ?
0: Ah non, Joule, c'est comme ça.
1: Ah bah dis donc. Bah écoute, bon, mais tu sais déjà plier la dernière phalange de tes doigts, c'est vachement bien.
0: Tout le monde y arrive dans l'équipe, on a tous essayé. Hein.
1: Alors, on va jouer au quiz musical. Alors, aujourd'hui, c'est de la chanson française, de la grande chanson française. C'est le Zizi. Hein, le Zizi de Pierre Perret.
0: Et ça fait toujours plaisir à petit Zizi.
1: Exactement. Oh là là là là.
0: Tais-toi.
1: Alors, la chanson du Zizi va s'arrêter à 2 reprises et tu devras trouver les 2 mots manquants. C'est parti.
3: Tout, vous saurez tout sur le Zizi. Le vrai, le faux, le laid, le dur, le mou, qu'un grand coup, le gros touffu, le petit, le grand ridé, le Montpellé. Tout, je vous dirai tout sur le Zizi.
1: Poète. Tout, vous saurez tout sur le Zizi. Le vrai, le faux, le laid, le...
2: Le vrai, le faux, le laid, le beau.
1: Le beau,
2: le mou,
1: qu'un grand coup, le gros touffu, le petit
2: touflu.
1: Et le grand riné, le Montpellé. Et alors, beau et joufflu, on écoute tout de suite si c'est ça.
3: 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Le vrai, le faux, le laid, le beau. Le dur, le mou, qu'un grand coup, le gros touffu, le petit joufflu. Le grand riné, le Montpellé, bravo.
1: Allez, le beau, le joufflu. Mon petit Zig, ça te rapporte 2 points. Je suis à
2: 2 points sur le zizi.
1: C'est pas mal, ça.
0: C'est pas mal. Hein. On n'avait jamais fait ça encore. On n'avait jamais fait cette chanson. Bon, Marie-France, alors, dans un instant, le quiz musical. Mais justement, la musique, toi, t'aimes bien. Parce qu'avec ton mari, Christian, 44 ans de mariage, on rappelle, vous collectionnez les 45 tours des années 50, 60, 70 et un peu les années 80 aussi.
4: Oui, parce qu'en fait, après, il n'y a plus de production de 45 tours.
0: Bah, ils en font, ça ressort.
4: Oui, mais très très peu. En fait, on ressort des 33 tours, mais très très peu.
0: Et des 78. Alors, t'as combien de disques à la maison? Parce que quand on est collectionneur...
4: Pas 2000, peut-être.
0: Ah oui, c'est ton mari, Valérie, qu'on a aussi beaucoup.
1: Ah, 2005, ouais.
0: 2005, ouais. Entre 2000 et 3000 pour Marie-France. Et surtout, t'as acheté des jukebox aussi.
4: Oui.
0: Deux.
4: Ah, ça, c'est merveilleux.
0: Ouais. Pourquoi?
1: C'est beau, les jukebox.
4: Ah oui. Alors, il y en a un, c'est un Wurlitzer, c'est la chapelle, en fait, qu'on voit dans les films. Hein. Ouais, c'est le One More Time. En fait, il est arrondi en haut. Hein. Je ne sais pas si vous voyez.
1: Ouais, et moi, je vois très bien.
4: Et l'autre, c'est un Seaburg, parce que, en fait, c'est le seul jukebox qui lit les petits trous et les grands trous des 45 tours.
0: Génial, ça doit être génial. Voilà. Ça. Et en plus, t'achètes les 10 dans les braderies, enfin voilà, c'est super. Avec les 2 jukebox et les 2000 vinyles, tu dois te régaler. Alors peut-être que ça va être très simple pour toi, cette chanson du groupe Image. Le tube a 40 ans cette année, il est sorti en 1986. C'est Les Démons de Minuit, la chanson s'arrête à 2 reprises. À toi de trouver les 2 mots, on écoute.

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1: bar.
0: Un bar. Juste un bar qui éclaire le trottoir d'un...
1: Néon rouge.
0: Néon rouge, bar et néon, vérifions immédiatement.
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0: Attention, on chante. Juste un
3: bar. 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
0: Bravo, barre et néon rouge. Bravo, 2 points Marie-France, c'est bien.
3: Allez, ça fait 3 points pour Siegfried, 3 points pour Marie-France, c'est magnifique, vous avez une égalité parfaite. Tout de suite, c'est la réclame, mais pas que. C'est l'actualité dans toutes vos régions, grâce aux 44 locales de votre radio ici. A tout de suite.
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9: Dans l'agenda service d'Ici Isère, voici quelques données qui concernent la collecte des déchets. La communauté du Pays Voironnais propose aux habitants du territoire 8 déchetteries intercommunales, accessibles après inscription. Mais que faire de votre canapé, téléphone portable, CD-ROM hors d'usage? Vous pouvez obtenir des réponses via le site de la communauté du Pays Voironnais avec un moteur de recherche qui vous renseigne sur ce que vous pouvez faire de ces matériaux et où les déposer. Sur ce site, vous apprendrez aussi au sujet des déchets électrique et électronique, qu'en cas d'achat d'un matériel neuf de remplacement, les magasins dont la surface de vente dépasse les 400 m² sont obligés de vous reprendre vos appareils usagés. Et en ce qui concerne les équipements de moins de 25 cm de côté, la reprise est gratuite et sans obligation d'achat. Ces magasins se chargeront ensuite d'acheminer les télévisions, électroménagers, perceuses ou encore jouets télécommandés via des filières de valorisation. Les détails via le site écosystème.eco.
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3: Je vous rappelle que cette semaine, nos candidats s'affrontent pour gagner vendredi leur place en finale. Le premier prix, il s'agit de 2 jours en famille ou entre amis au Festival Grande Marée à Julouville, au cœur de la baie du Mont-Saint-Michel. C'est un séjour pour 4. Vous avez une nuit avec petit déjeuner à l'hôtel du musée de Granville. 100 euros de carburant sont offerts pour aller à ce festival où vous pourrez écouter Kenji, Julien Clerc, Benabar, Zaz, Christophe Maé. Que des pointures. Si vous ne gagnez pas ça, vous gagnez la machine expresso Malongo avec 32 dosettes et 6 verres en verre. On reprend la compète avec Siegfried et Marie-France. Alors, Siegfried à 3, Marie-France à 3, Siegfried joue avec ici Poitou. Alors, Siegfried, il a monté une petite association pour organiser un festival du rhum arrangé ?
11: Et ouais, tout à fait. Juste pour l'occasion, on s'est fait plaisir, on a monté une assoce. J'ai monté une assoce et on a organisé le festival du rhum arrangé.
3: Bien sûr, ça consiste en quoi ?
11: Ça consiste à préparer un rhum arrangé chacun et après à les goûter pour élire le meilleur.
3: Oui, on donne des petites notes sur le goût, sur comment c'est beau, tout ça.
11: Exactement, il y a 3 notes. Une note au visuel,
3: ouais,
11: la couleur du rhum, une note à l'odeur et une note au goût.
3: Très bien.
0: Et tout ça avec modération, monsieur.
3: Tout ça avec un petit concert, surtout pour bien s'ambiancer quand on a bien goûté puis reniflé. Hein,
11: eh ouais, on avait fait venir Schizofred, un artiste de Savoie.
0: Schizofred, j'adore.
11: Un one-man band.
3: Eh ben,
11: je vous incite tous à écouter. Schizofred sur YouTube.
3: Ah, eh ben, génial, on va aller voir ça. On va bien voir comment que c'est tout ça. Alors, c'est bien ce petit festival. Alors, dis donc, on va parler de ta rencontre avec ta chérie.
11: Aïe.
3: Eh oui, bah oui, parce que Siegfried, il a travaillé, je vous l'ai dit, hein, dans des village clubs. Il était animateur et un jour, il passe dire bonjour au village club où il avait bossé. Et il devait partir à New York, mais bon, au village, ils avaient besoin de quelqu'un. Alors il est resté. Alors qu'est-ce qui s'est passé ?
11: Eh ben, il s'est passé que j'ai fait la saison, donc du coup, avec l'équipe en place, et que et qu'il y avait deux petites animatrices qui étaient bien sympathiques. Et puis, il y en a une, elles habitaient ensemble, elles étaient logées ensemble. Et du coup, l'une a fait venir son copain. Donc, elle m'a demandé si je pouvais héberger la deuxième pendant quelques jours, le temps que son copain et elle puissent passer ces quelques jours ensemble au calme. Donc, j'ai accepté, forcément.
3: Bah, bien sûr, tu penses. Et du coup, bah voilà, c'était il y a 21 ans, pouf, paf, pif, hein. On a fait colis-coloc, et puis voilà.
11: Eh oui. Comme dirait le copain Eric, faut savoir être gentleman quand même.
3: Évidemment, bien sûr, enfin, cette petite. Allez, le festival du rhum arrangé des rencontres arrangées.
0: Ils sont bien arrangés les deux, là.
3: Voilà. Ah, bah, ça. Alors, on va jouer pour que tu marques peut-être.
0: Attendez, j'ai du schizophrène. Attendez, enlevez le son. C'est schizophrène.
11: Ouais, il est tout seul.
0: Ouais, c'est bien.
11: Il est tout seul.
0: Ah ouais.
11: Il s'en remixe, il se loupe.
0: Ouais.
11: Et après, à la fin, il joue de la batterie par-dessus.
0: Ouais,
11: c'est vraiment exceptionnel ce qu'il fait. C'est très, très bon.
3: Magnifique. Alors, mon chat, c'est la question à choix multiples. Je te pose la question, je te propose des choix de réponse. Tu auras 10 secondes pour me donner ton choix. Bah, tiens, on va écouter l'hymne. C'est l'hymne de l'équipe de France chanté par Matt Pokora. Parce que l'équipe de France entre en compétition ce soir dans la Coupe du Monde. Et c'est un premier match face au Sénégal. Alors on va faire un petit QCM spécial bleu. Écoute bien. L'équipe de France de foot détient un record parmi les sélections européennes. Quel est ce record ? Avoir remporté le plus de Coupes du Monde ? Avoir disputé le plus de finales de Coupe du Monde au XXIe siècle ? Avoir marqué le plus de buts dans une Coupe du Monde, ou évidemment avoir comme gardien de but Éric Bastien.
0: Exactement.
3: Alors, c'est quoi le record de l'équipe de France ? Remporter le plus de Coupes du Monde ?
11: Les finales.
3: Les finales de Coupe du Monde ?
11: Au XXIe siècle, oui.
3: Eh bien, écoutez, c'est une bonne réponse, oui. Eh oui, ils ont disputé le plus de finales de Coupe du Monde au XXIe siècle. La finale en 2006, 2018, 2022, soit 3 finales. Bravo, tu as 3 points de plus, c'est 6.
0: Bon, si vous entendez un enfant, c'est normal. Hein. Il est à côté de moi, c'est le mien, ne vous inquiétez pas, tout va bien. Allez les Bleus, c'est le premier match, on l'a dit ce soir. Hein, c'est à retrouver sur ici, en direct, hein, avec les commentaires pour tout ce mondial. Sénégal, c'est à 21h. Marie-France, t'es foot ou t'es pas foot du tout?
1: Un peu.
0: Oui, je sentais bien que c'était pour... Non, pour, voilà. Tu regardes un sport à la télé, peut-être ? Tu aimes bien, je crois, le tennis, le patinage...
1: Le tennis, oui.
0: Ah ouais, t'as suivi Roland-Garros un petit peu, toi ?
1: Un peu, oui. Un peu.
0: D'accord. Je vais ranger ma question. Tu travailles un petit peu dans le jardin, t'as évoqué ton potager, on parlait tout à l'heure des jukebox et des 2000 disques 45 tours que tu as à la maison. Et je sais que quand tu fais le jardin, tu aimes écouter ça.
1: Santana, Europa.
0: Waouh, Santana, c'est vrai. Alors, ça te permet de faire un jardin meilleur. Tu bêches mieux en écoutant Santana.
1: Non, mais ça me... Bon, en fait, la musique me plaît, donc...
0: Je comprends. Alors, tu es un peu timide, même si voilà, ça s'est arrangé avec le temps. Et je ne sais pas si tu étais timide il y a déjà quelques années de ça, pour la rencontre avec Christian. On va en parler. C'était en boîte ? Comment s'appelait la boîte ?
1: Le Fleury.
0: Elle était où ? C'est où la boîte Le Fleury ?
1: Oh, c'était dans le Grand Brésil.
0: Ok. Alors, c'était la dernière fois ce jour-là que tu allais dans cette boîte, oui. Avant de partir pour tes études, alors que lui, c'était la première fois qu'il venait. C'est comme ça que vous êtes rencontrés. C'est drôle, hein ?
1: Exact.
0: Et cette année-là, en 79, on écoutait ça.
12: Et si ce soir, on dansait le dernier slow, comme si...
0: Et justement, il y a une histoire de slow, Marie-France. Tu racontes un petit peu ?
1: Ah oui, effectivement. Bon, en fait, la soirée, on a battu son plein. C'était un dimanche soir en plus.
0: Ouais.
1: En fait, il y avait régulièrement des séries de slow à l'époque.
0: Oui, le quart d'heure américain. Voilà.
1: Non, pas tout à fait. Bon, c'était pas vraiment le quart d'heure américain. C'était encore à l'ancienne.
0: D'accord. Il t'a invité, t'as pas voulu y aller. Je synthétise.
1: Non.
0: Ouais. T'as pas voulu.
1: Non, effectivement, j'ai pas voulu y aller. Okay. Bon.
0: C'est pris un petit vent, quoi.
1: Et puis, comme j'étais embêtée par d'autres.
0: Bah oui, par d'autres garçons.
1: D'autres garçons. Il est repassé. Là, j'ai dit oui.
0: Et voilà. Et finalement, il t'a sauvé la mise. Et vous êtes mariés depuis 1982 et ensemble depuis 79. noce de topaze. Bravo. Voici cette question à choix multiples. On y va. Petit extrait.
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0: Sous les ponts de Paris. Quel artiste français, on l'a vu dans l'actualité, on a vu les images, a récemment transformé le Pont Neuf à Paris en une immense caverne éphémère? Est-ce que c'est Richard Orlinski? Est-ce que c'est l'artiste JR? Est-ce que c'est Christo? Ou notre maroufleuse de choc, évidemment, qui était au Pont Neuf et boum, elle nous a fait une caverne. Valérie Damido, top chrono. Richard Orlinski, JR, Christo ou Valoche?
1: JR.
0: JR, comme dans la série? Non.
1: Bah oui, Dallas.
0: Eh bah oui, t'as raison. C'est bien JR qui a imaginé avec Bobby, avec Choulen, ils étaient tous là, la caverne du Pont Neuf. Installation monumentale, grotte immersive, avec cette œuvre qui est à découvrir, voilà, en ce moment, à Paris.
3: JR, ça va lui faire plaisir, on l'a dû jamais lui faire, JR, Choulen.
0: Voilà. Alors, moi, je ne lui ai jamais fait, personnellement.
3: Voilà. Alors, Siegfried, tu as 6. Marie-France, tu as 6. Vous êtes à égalité parfaite. Mais il reste encore la question cachée et le bingo. Mais en attendant, on va écouter Len Marlin. J'aime bien dire ça à la française.
0: Len Marlin, oui, oui.
3: Ça te fait plaisir?
0: Bah, ça me...
3: Len Marlin, Sitting Down Here. À tout de suite, mes chéris.

0: Marlène Marlin, hein, ouais. C'est ça.
1: Lune Marlin.
0: Sitting down here.
1: Et voilà, Lune Marlin, sitting down here.
0: Je prends des cours cet été en anglais.
1: Hein, jingle.
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1: Ici, nous sommes avec Siegfried et Marie-France qui ont 6 points chacun. Siegfried joue avec ici Poitou, Marie-France avec ici Nord. Alors, notre Siegfried, hein, il a beaucoup voyagé, il adore voyager. À Kiel, Madagascar, Maroc, Cap-Vert, Thaïlande, Singapour. Il a été évidemment aussi à Madagascar. Et quand tu étais à Madagascar, tu as appris une chanson. Quelle était cette chanson, mon petit canard?
3: Cette chanson s'appelle, alors je ne sais pas si je le dis bien, parce que je ne parle pas vraiment malgache, mais elle s'appelle Djari Banou.
1: Et alors, comment tu peux la chanter là?
3: Ouais, je peux essayer.
1: Vas-y.
3: Dari Nakuza Zanaraye, Natuki Sakweke, Ye Ye, Lazavavi Malemi Sandae.
1: Ah ouais, bah. C'est pas mal, Céline, t'as l'original.
0: Bravo.
1: Wow. Et voilà. Bon, c'est pas mal quand même. Donc c'est le groupe Egema, ça passe à la radio, il est à l'aéroport de Madagascar, il chante doucement sa chanson en attendant, ta-ta-ta, la douanière lui demande si c'est la chanson, si c'est bien cette chanson qu'il chante et lui dit que c'est qui, c'était qui.
3: Elle me dit que c'est elle, la chanteuse du groupe.
1: Et voilà, et du coup.
3: Et du coup, bah, on a papoté, on a discuté, elle a pas trop regardé un peu ce qu'il y avait dans mon sac, ce qui était plutôt pas mal.
1: Parce que t'avais 500 grammes de vanille.
3: Ouais, je dépassais un petit peu les quotas.
1: Et voilà, mais comme t'as chanté la chanson sans le savoir de la douanière, et voilà, t'as eu de la vanille pour 10 ans.
3: C'est pas ses crèmes.
1: C'est pas ses crèmes à la vanille, comme dirait l'autre.
3: Exact.
1: Alors, tu as 6 points. Elle a 6 points. Donc là, c'est la question à 5 points. Est-ce que tu vas la gagner? On va voir ça tout de suite. Attention, petit Bourville.
4: Salade de fruits.
1: Joli, joli, joli.
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1: Alors, écoute-moi bien.
4: Salade de fruits, joli.
1: Quel fruit donne son nom à une célèbre expression désignant une personne prétentieuse? On dit avoir le. Top chrono 10 secondes.
3: Le melon. Avoir le melon.
1: Avoir le melon, est-ce que c'est avoir le melon? Avoir la framboise, avoir le.
0: Ah, la fraise.
1: Avoir la fraise.
0: Le cassis.
1: Avoir le cassis.
0: L'ananas.
1: Non, bien sûr que c'est le melon, bien sûr. Et évidemment, voilà, bravo, 5 points de plus, tu as 11.
0: Marie-France est avec nous, elle a 6, on n'arrive pas à vous départager pour le moment, ce qui n'était pas le cas d'hier, hein. Aujourd'hui on a des candidats qui sont au coude à coude.
1: Oui.
0: Marie-France qui joue avec Issy-Nord, qui habite à Quesnoy-sur-Deule, Marie-France qui collectionne les 45 tours, et qui a un petit côté Pierre-Richard, on va se le dire, avec cette anecdote, un jour t'es tombé en panne, ce qui arrive à tout le monde, en panne d'essence.
1: Ça arrive à tout le monde, oui, c'est vrai.
0: Bon, c'était en pleine ville, j'ai l'impression que ça te fait déjà rire, on est à un carrefour. Mais le téléphone portable n'existe pas encore, car ça, c'était il y a très longtemps. Du coup, qu'est-ce que t'as fait pour t'en sortir?
5: Déjà, on m'a aidé pour garer la voiture, parce que sinon je bloquais toute la circulation.
0: Ouais. Hein.
5: Donc on était en plein hiver, hein, c'était au mois de décembre, on venait d'emménager dans une nouvelle maison. Mmh. Voilà. J'ai trouvé un café.
0: Voilà, t'étais dans un bar.
5: On va pouvoir aller téléphoner.
0: C'est ça.
5: Mon mari, qui était rentré, rentré bien avant moi.
0: Okay.
5: Donc, j'avais une pièce de monnaie, une seule, dans mon porte-monnaie à l'époque. Et donc, je téléphone. Mon mari décroche. Je lui dis, je suis en panne vraisemblablement d'essence, parce que ma jauge ne bougeait plus depuis un certain temps, donc c'était un peu troublant quand même.
0: Bien évidemment.
5: Donc, il me dit, bah oui, j'arrive, et il raccroche. Bon, il savait pas où j'étais.
0: Mais c'est-à-dire que voilà, il a raccroché tellement dans la précipitation que t'avais plus de pièces, tu pouvais pas le rappeler, il a dit j'arrive, et du coup, il savait pas où t'étais, donc il est jamais venu. Tu t'en es senti comment alors?
5: Comment?
0: Ben, tu t'en es senti.
5: Je suis rentré à pied.
0: Et t'es rentré à pied. Oh là là, ma peau. Oh là là. Oui, effectivement, ça, c'est pas de chance.
5: Ouais, c'est pas de chance.
0: Un petit mot sur Johnny. On parlait de Johnny Hallyday hier. C'était son anniversaire. Ça aurait été, son anniversaire. Il aurait eu 83 ans. Fan de Johnny. T'as été le voir à 4 reprises en concert?
5: Oui. Oui. D'abord, ici, sur Villeneuve-d'Ascq, donc au stade.
0: Ouais.
5: Villeneuve-d'Ascq. Ensuite sur Lens,
0: ouais.
5: Ensuite au Zénith,
0: oui.
5: Et ensuite, le dernier, c'était les vieilles canailles.
6: Et il y avait toujours
0: vieille canaille avec Eddy Mitchell, avec Dutronc hein, aussi.
5: Dutronc, oui.
0: Une de ses dernières tournées d'ailleurs, je crois que c'est même la dernière
5: tournée. C'était sa dernière tournée, c'était 6 mois avant.
0: Ouais. Bon, allez, pensez hein, pour notre Johnny. On joue, Marie-France, c'est la question cash, c'est la question qui vaut 5 points, pas de proposition de réponse. Écoute bien, sois attentive. Combien y a-t-il de lettres dans le mot? Je te donne un mot, il faut me dire combien il y a de lettres. Rhododendron. Rhododendron, top chrono, 10 secondes.
5: Oh, c'est beaucoup ça. 3, 6, 8, 10, 12, 13.
0: Rhododendron, il y en a 13. Je pense que tu vas sacrément t'en vouloir parce qu'il n'y en a que 12.
5: Oh mince.
0: Je t'invite à écrire le mot après l'émission et tu verras qu'il y a 12 lettres pour cet arbuste à fleurs colorées.
1: Eh bien, ça nous fait 11 pour Siegfried, 6 pour Marie-France et tout de suite une nouveauté, Amir à l'imparfaite.

0: parfaite pour moi.
1: C'est la nouveauté, c'est Amir, ça s'appelle à l'imparfaite sur ici.
2: Eh ben, c'est parfait ça, tout ça.
1: C'est comme vous, hein.
2: Oh là là, je suis imparfaite, t'as raison.
1: Non,
2: allez,
1: parfait.
2: Tout de suite,
1: vous
2: c'est quoi
1: mal.
2: C'est la réclame.
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2: Nous sommes au taquet avec Siegfried qui a 11, Marie-France qui a 6. Alors, Siegfried, il va falloir m'expliquer ce choix de chansons que tu aimes bien. Parce que, allez, tiens, on va écouter. Los. Rien n'a changé. Alors, les poppies, c'est plutôt ma génération, mon chat.
5: Et puis celle de Marie-France.
2: Exactement. Qu'est-ce que... Ben oui, Marie-France, elle a 66, moi j'ai 61. Pourquoi tu aimes les poppies, mon petit chaton ?
5: Eh ben je sais pas, mais c'est vrai que c'est le choc des générations. Marie-France a dit qu'elle a rencontré son amour en 79.
1: C'est ça.
5: C'est l'année où je suis né.
2: Eh ben voilà. Et voilà. Donc, bon. Et t'aimes bien les poppies.
5: Les poppies, souvenir du centre aéré.
2: Ah voilà.
5: Où on faisait des petits spectacles et puis on avait fait un spectacle avec cette chanson. Et voilà.
2: Les poppies. Très bien. Alors écoute-moi bien, tu as 11. Là, c'est le bingo, il va falloir que tu déchires tout. Donc écoute bien ma question. À mon top chrono, tu vas avoir 10 secondes pour me donner un maximum de peintres, les peintres célèbres, tous les peintres du monde entier, tous les peintres célèbres. Top chrono, 10 secondes.
5: Manet, Monet, Picasso, Chagall, Dali,
2: C'est bon, tu m'en as donné 5. Il y avait Renoir, il y avait Van Gogh, il y avait Rembrandt, il y avait Cézanne. Tu m'en as donné 5, c'est parfait.
1: Oui. Alors, le schéma est clair. Il a été très bon, hein, Marie-France, sur toute la ligne.
2: Oui.
1: Il a 11 points. Et toi, tu as 6. Parce que, t'as pas trouvé le rhododendron. Bon, là, on est sur le bingo. Le bingo, il vaut 10 points pour encaisser les 10 points et peut-être avoir une petite chance d'être avec nous vendredi. C'est celui qui marque le plus de réponses. Donc, il a fait 5. Faut que tu fasses 6. C'est pas compliqué. Sur ton bingo, tu fais 6. Tu seras avec nous. Est-ce que c'est clair? Ouais?
6: Oui.
1: Bon, je te mets pas la pression. Je t'explique juste la règle du jeu. Marie-France, on a écouté Johnny, on a écouté Les Vieilles Canailles parce que tu nous as dit que tu l'avais vu 4 fois en concert, mais tu aimes aussi...
2: Moi, ma chanson préférée de Elvis, c'est Suspicious Minds.
1: Ah,
2: on adore, hein.
1: Bon, voilà. De toute façon, on pense à Johnny, on pense à Elvis, hein, il était fan d'Elvis notamment. Marie-France, l'heure de vérité a sonné, seras-tu avec moi vendredi, je le souhaite. Tu vas avoir 10 secondes pour ce bingo, pour me citer un maximum d'écrivains ou écrivaines.
2: Non, écrivains.
1: Ah, c'est juste des écrivains, donc c'est au masculin. Hein. Un maximum d'écrivains célèbres. Ok, top chrono, 10 secondes.
6: Flaubert, Maupassant, Zola, Stendhal.
1: Moi j'en ai cinq
2: aussi. Alors ça fait une égalité parfaite. Qu'est-ce qu'on fait? Vite, on va vous départager avec une question pourcentage. C'est celui qui répond au plus près sans dépasser.
1: Exactement, voici la question. Elle arrive tout de suite et je vous demande quel pourcentage de femmes y a-t-il dans les effectifs de la gendarmerie en France?
2: Alors vas-y, alors vas-y, Siegfried, combien de pourcentage de femmes dans la gendarmerie?
5: Je vais dire 24%.
2: 24, ok.
1: Marie-France?
6: 20.
1: 20, ok.
5: Oh, elle est maligne.
1: Oui, mais elle a le droit. La bonne réponse, c'est 22. Donc, il fallait pas dépasser la bonne réponse.
2: Et ben voilà. Donc, c'est Marie-France qu'on retrouvera en finale vendredi.
1: Oh, bien vu, Marie-France.
2: Je suis très triste, mon petit Siegfried.
1: Ah oui, Marie-France.
2: Mais ça s'appelle la chance. Voilà. Bon, bravo, Marie-France. Tu nous rejoins vendredi en finale pour tenter de gagner 2 jours au festival Les Grandes Marées à Jullouville ou la machine à café Malongo. Mon petit Zig-Zig, bah écoute, je suis désolée. J'étais bien.
1: Voilà. Prochaine fois.
2: Prochaine fois, mon chat. Je vous embrasse tous. Je remercie Céline à la réalisation, Maître Coupez au savoir, Iki à la technique, Alex au standard, Maître Bastien.
1: Ben je vous en prie.
2: Hein?
1: Oui.
2: Voilà.
1: Ben sur la demain. Enfin, moi j'ai une candidate. Je suis content.
2: Ouais, c'est bien. Allez, un candidat chacun. À demain, mes petits canards. Je vous embrasse très fort.
1: Et on a le plaisir de retrouver Wendy Bouchard pour ma France. Bonjour Wendy.
0: Bonjour mes amis. Bonjour mes amis. Vous êtes en tenue de foot ce soir.
1: Bien sûr.
0: En bleu. Bien bleu, sûr. Bleu, bleu. Pour suivre les débuts de l'équipe de France face au Sénégal. Mais après l'info, moi je vous entraîne dans un monde à part. Mais quoi que nous sommes si proches de ces grands singes, frères à 99%, on parle des chimpanzés avec la primatologue Sabrina Krief. Comment nous les aider depuis la France? C'est important aussi d'en parler.
2: Eh ben c'est très bien.
0: Et je vous embrasse.
2: À demain. À belle émission.
1: Merci Ciao. Wendy.
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1: Passez une excellente journée, merci d'écouter ici, bon appétit, soyez les bienvenus, il est quelle heure?
2: Bah écoutez, vous écoutez ici,
1: oui.
2: Il est 13h.
1: C'est pour vrai déjà.
2: Je vous aime, à demain.
1: Nous aussi on vous aime. Voici Ma France, c'est avec Wendy Bouchard, belle journée.
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0: Bonjour à tous, merci d'être à l'écoute de Ma France. 30 minutes pour vous raconter l'actualité et pour partager l'univers de nos invités. En ce jour d'entrée dans la Coupe du Monde des Bleus, nous sommes à Aja, dans le Périgord, qui soutient Maxence Lacroix, l'enfant du pays, qu'il espère voir aligné. Les pronostics en Haute-Savoie, on les entend pour ce premier match de l'équipe de France face au Sénégal, redoutable finaliste de la Coupe d'Afrique des Nations. Avec le journal du Mondial, on vous éclaire un peu plus sur la compétition à 13h20 dans Ma France. L'accord de paix entre les États-Unis et l'Iran doit être le signal de la relance. Voilà ce que dit le ministre de l'économie, Roland Lescure. Principe de réalité énoncé ce matin avant une réunion auprès de la grande distribution. On vous parle aussi du test de dépistage remboursé pour les patients à risque face à une surexposition au cadmium. Au cœur de vos régions, la chaleur s'installe partout dans le pays. Pas simple pour les épreuves du bac cet après-midi. La suspension ou l'interdiction des travaux agricoles de l'Aude à la Vendée où le risque incendie de forêt est bien activé. Et puis l'arrivée des premiers skippers engagé dans le Vendée Arctique. Grande émotion aux abords du sable, des Sables d'Olonne, en mémoire de Charlie Dalin. Et puis à 13h15, je vous le disais, notre invitée est une illustre primatologue. Sabrina Krief sollicite l'aide du public pour aider à protéger les chimpanzés, nos frères de la forêt. Elle publie de nouveaux travaux sur l'intelligence de ces grands singes, sur la gestion des outils. Le Mondial commence ce soir pour l'équipe de France de foot à 21h chez nous. Les Bleus affrontent le Sénégal dans le New Jersey. La France et son trio magique, Mbappé, Dembélé, Olysée, fait partie des grands favoris de la compétition. Mais ce prélude n'est pas simple. Le Sénégal est l'une des meilleures équipes africaines du moment, finaliste de la Coupe d'Afrique des Nations. Il va falloir gérer l'émotion autour d'un tel événement. Au cœur de nos régions, la commune d'Aja, dans le Périgord, va suivre ce premier match avec une intensité particulière. Derrière l'enfant du pays, Maxence Lacroix, peut-être dans le 11 de départ de Didier Deschamps. C'est un reportage de Baptiste Roux.
7: Dans la famille de Jacqueline, on est plutôt rugby, mais ce soir, pas question de louper le match des Bleus.
8: Quand il y a des gros événements comme ça, on regarde. Puis là, on va regarder encore plus, parce que bon, il y a le petit Chino qui joue quand même, hein, on va pas louper ça.
7: Elle est adjointe à la mairie et toujours aussi étonnée de voir le petit gars d'Aja avec le maillot de l'équipe de France.
8: Ça fait bizarre, mais ça fait très plaisir. Aussi bien pour nous que surtout pour lui. Et puis bon, c'est une consécration. C'est un gamin qui est passionné de foot depuis qu'il est tout petit.
7: Pour cette Coupe du Monde, tous les matchs des Bleus seront diffusés sur écran géant à la salle des fêtes.
8: Ça change tout.
7: Francine et son mari y seront.
8: Pour Maxence, évidemment, on nous fait honneur. Hein, voilà, et puis c'est vraiment, c'est quelqu'un du pays. Et c'est merveilleux.
9: Fier, bien sûr, oui, fier. Et c'est Aja qui joue aux États-Unis, qui est dans l'équipe de France. Donc c'est un truc de dingue.
7: On ne sait pas encore si on verra beaucoup Maxence Lacroix sur le terrain. Mais pour Gérard, ça va être l'un des patrons de cette équipe.
10: Je pense qu'il va apporter beaucoup. Et puis comme il a un côté leader, donc je pense que c'est ce dont a besoin un peu un Varane, quoi, finalement, dans l'équipe de France. Pour moi, c'est ça. Ouais. Maxence Lacroix, c'est le nouveau Raphaël Varane.
7: Et même s'il est aux États-Unis, Maxence Lacroix n'a pas oublié son village périgourdin. Il va offrir des pizzas à ceux qui regarderont le match à la salle des fêtes.
0: La salle des fêtes réservée aux habitants d'Aja dans le Périgord pour ce reportage. 21h chez nous, c'est l'heure du match, mais décalage horaire oblige, il ne sera que 15h aux États-Unis et ce détail n'en est pas un, Xavier Monferrand, parce qu'il n'est pas si habituel pour les joueurs de jouer en plein jour et sous le soleil.
11: Les artistes du football sont souvent des oiseaux de nuit habitués au feu des projecteurs. Alors là, jouer à l'heure de la sieste, sous le soleil, avec des températures forcément moins clémentes, ça change tout pour le milieu de terrain des Bleus, N'Golo Kanté.
12: C'était un élément important dans notre préparation. Une fois qu'on arrive aux États-Unis, s'entraîner sous la chaleur, sous le soleil, on a vu la fatigue que ça procure, en fait, comment on est éprouvé. Les joueurs sur le banc auront leur importance pour apporter un gros impact. Et ça fait quelques jours qu'on se prépare à ça.
11: Un tel bouleversement, surtout à ce niveau de performance, ça s'anticipe. Il faut tout repenser, tout décaler, ne rien laisser au hasard. Le staff des Bleus y veille car la routine du match n'est plus la même, explique Guillaume Vassou, l'un des kinés de l'équipe de France.
13: Nous, ce qu'on va surtout mettre en place, c'est un réveil musculaire plutôt entre 9h et 10h. Puis on va vite arriver au déjeuner qui devrait avoir lieu autour de 11h. Puisque un match qui va commencer à 15h, l'équipe va certainement partir autour de 13h. Ça va arriver très très vite, d'où l'intérêt de se coucher quand même assez tôt la veille. Ça change fondamentalement la journée type.
11: En revanche, jouer plus tôt, c'est aussi rentrer plus tôt et gagner en récupération. D'ailleurs, les Bleus regagneront leur camp de base de Boston ce soir même après le match.
0: Alors, c'est l'heure de l'entrée en match.

0: Oui. 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Les filles en avant, notamment Pia Clément et Charlotte Lorgeret, notre consultante, mais aussi Nicolas Perronnet en direct du Stade Américain. Dans 15 minutes, c'est Clément Comte qui vous offre un journal plus complet du Mondial dans ma France. Et puis sur ici.fr, vous retrouvez le calendrier des matchs, mais aussi le portrait des différents joueurs. Le ministère de l'Économie recense près de 900 000 demandes pour l'aide aux grands rouleurs. Plus de la moitié des Français éligibles vont recevoir des virements à partir de demain. C'est une aide qui permet aux travailleurs modestes de toucher 100 euros dès le mois de juin. Dispositif qui comprend aussi une aide aux pêcheurs, une revalorisation des indemnités kilométriques pour les aides au domicile, un accompagnement pour les transporteurs, le BTP, mais aussi le secteur agricole. Alors que Bercy reçoit la grande distribution aujourd'hui, le ministre Roland Lescure maintient que l'économie française peut retrouver une croissance dynamique dans les semaines qui viennent. Il croit beaucoup dans l'accord entre les États-Unis et l'Iran qui doit être pour lui le signal de la relance.
1: La relance, ça ne se fera pas par les deniers publics, ça vous l'avez bien compris, mais elle se refera par un retour de la confiance collective. On a eu de l'attentisme, c'est normal, de la part des consommateurs, de la part des entreprises. Il est désormais le temps que la relance économique soit à l'ordre du jour. On a une bonne nouvelle, il faut à la fois pas gâcher notre plaisir, mais surtout en profiter pour relancer la machine.
0: Et de son contexte strictement économique, le gasoil et l'essence sont repassés sous la barre des 2 euros le litre. L'autoroute A69 entre Castres et Toulouse a franchi hier une étape décisive. Le rapporteur public a défendu la raison impérative d'intérêt public majeur pour finaliser la construction de ce tronçon, dérogeant à la protection des espèces. Le Conseil d'État doit rendre sa décision d'ici le mois de juillet. Cette annonce santé à la une, à partir d'aujourd'hui, les personnes jugées à risque peuvent se faire rembourser le dépistage du cadmium, ce métal lourd et cancérogène qui contamine notre alimentation, notamment à cause de certains engrais agricoles. Ce test est un test urinaire qui pourrait être prescrit par votre médecin si vous êtes surexposé par votre lieu de résidence, quand le sol a été reconnu pollué, des conditions assez restrictives choisies par les autorités. Écoutez Pierre Souvet, il préside l'association Santé Environnement France.
2: Je vais vous dire que c'est mieux qu'avant, puisqu'avant il y avait zéro. La difficulté c'est que ça concerne des sites pollués. Alors soi-disant il y en a 7000 en France, on a du mal à savoir où, c'est-à-dire si vos poussières, les poussières ou les sols ont été contaminés par des rejets industriels par exemple, ce qui évidemment ne correspond pas à la contamination générale française. Pour les enfants par exemple qui ont tant de poussière là où ils habitent, eh bien ce dépistage nécessaire s'ils se rongent les ongles, s'ils sucent leurs pouces, s'ils mangent la terre, vous voyez ? Très compliqué. Pour la population générale, là aussi, il faut avoir habité au moins 10 ans ou alors quand on était petit. Donc c'est extrêmement compliqué. Beaucoup de médecins se posent la question, un, de savoir si ils vont pas être sanctionnés, s'ils prescrivent pensant bien faire, alors que ça ne respecte pas tous les critères qui sont extrêmement compliqués. Donc je pense qu'il aurait fallu simplifier. Les médecins, c'est pas des prescripteurs à gogo et leur donner la liberté en fonction donc des expositions, notamment alimentaires, et industriel évidemment, pouvoir dépister les gens et rechercher les pathologies.
0: Pierre Souvet, président de l'association Santé Environnement France, il était ce matin l'invité d'ici Paris-Île-de-France. Au plus près de vos territoires, la précaution est de rigueur face à la nouvelle vague de chaleur et face au risque d'incendie. En Vendée, 40 hectares ont été brûlés par une quinzaine de départs de feu dans l'est du département. La préfecture a de fait interdit de nombreuses activités. Les travaux agricoles sont appelés à être suspendus car ce risque de feu est précoce et il faut s'adapter. Mathieu Maires est contrôleur général des pompiers de Vendée.
3: Nous sommes énormément sollicités. Il ne s'agit pas de feux de forêt, mais des feux d'herbe, des feux de champ. Potentiellement, certains feux sont d'origine agricole, de travaux dans les champs, mais sans pour autant en faire une généralité. Toutes les activités susceptibles d'engendrer des étincelles ou qui génèrent des flammes nues sont à proscrire en cette période de vent assez modéré, plutôt fort, puisqu'on voit que les conséquences peuvent être immédiates et générer un nombre d'incendies importants.
0: La chaleur qui s'installe en France jusqu'en début de semaine prochaine avec des températures en moyenne au-dessus de 30 degrés, des pointes à 40 degrés même attendues dans le centre juste au moment des épreuves du bac pour un demi-million d'élèves de terminale. Plancher dans ces conditions, ce n'est pas très agréable pour ces lycéens rencontrés par Raphaël Aubry en Mayenne. Écoutez.
4: À la sortie de l'épreuve de philo devant un lycée de Laval, Adèle et Léonie sont plutôt contentes d'elle.
5: Bah en vrai, plutôt bien, ça va.
6: Ouais, le sujet était cool.
4: Mais les deux lycéennes ont des cernes sous les yeux.
7: J'ai mal dormi cette nuit à cause de la chaleur et pour réviser, pareil, ça nuit à la concentration quand même.
6: Bah après, il y a le stress qui joue aussi, il n'y a pas que la chaleur, mais j'avoue que pour le sommeil, on n'est pas au top de notre forme. On n'a pas eu de chance que cette semaine, enfin la semaine dernière, il a pas fait trop chaud, ça aurait été parfait. Et là, les trois jours ont passé des vrais, il fait chaud. Mais bah après, on n'a pas le choix, c'est comme ça. Hein.
4: Pas le choix d'aller réviser aussi après la philosophie. Autour des épreuves de spécialité jusqu'à jeudi. Camille a sa technique.

0: vais rentrer, je vais faire la sieste et je m'y remettrai plutôt ce soir quand il fera plus frais.
1: Parce que justement il fait chaud ou parce que c'est ton rythme habituel?
0: Un peu des deux. Comme il fait chaud, c'est compliqué, mais on est aussi fatigué de l'épreuve, donc il faut faire une pause aussi.
2: Les révisions avec la chaleur, c'est ce qui inquiète Yoven, interne dans un lycée.
3: Moi, j'ai du bol parce que je suis au rez-de-chaussée. Je sais que sous les combles, c'est une enfer dès qu'il commence à faire chaud et tout, parce que l'internat est assez vieux. C'est ça qui m'inquiète un peu. Maintenant, je pense que ça devrait le faire quand même.
2: Mission, trouver un lieu frais pour Léa aussi. Heureusement, toutes les épreuves écrites du bac ont lieu le matin cette semaine, comme la philosophie.
0: Il faisait, ça va. Enfin, vu que c'était le matin, ça allait. Il fait pas trop chaud.
2: Reste à savoir si les salles de classe seront ventilées jusqu'à jeudi midi.
4: Merci Raphaël. Il est 13h11 à l'écoute de Ma France et les rassemblements se sont multipliés hier soir devant les palais de justice du pays. Au Mans, à Blois, Bergerac, Arcachon, à Narbonne, autant qu'à Dijon, Calais, Épinal, Nice, Marseille, Compiègne, Grenoble ou Paris, où 5000 personnes se sont réunies place Vendôme devant le ministère de la Justice, selon les différentes associations présentes. La mort tragique de Liana dans le Gers cristallise l'horreur des violences commises sur les enfants. Ce matin, l'ancien Premier ministre François Bayrou déclare sur France Inter que ces violences devraient nous empêcher de dormir. Eh bien, c'est exactement ce qu'elles provoquent, notamment chez ces femmes mobilisées, parmi lesquelles la comédienne Sarah Forestier, qui projette de se retrouver avec ces femmes désormais tous les lundis.
5: Les innombrables rafistolages du gouvernement depuis des années n'ont pas marché. On a besoin que cette loi intégrale passe parce qu'elle répond à énormément de problématiques. Et j'invite toutes les personnes qui écoutent à aller se renseigner sur la loi intégrale, sur loiintégrale.fr. Il y a énormément de choses sur le repérage, la prévention, quoi faire quand il y a des plaintes, des actes d'enquête minimum à mener. Monsieur Barrella aurait pu être stoppé dans son parcours criminel. La réalité, c'est que dès la première plainte, il y aurait pu avoir des actes d'enquête qui auraient pu éviter la récidive. C'est juste plus possible.
4: La comédienne Sarah Forestier mobilisée, elle répondait à Marie Boueda pour ici. Inspirons-nous de l'Espagne. Voilà ce qu'ont scandé les manifestantes. Plutôt que de faire des lois réactives au coup par coup, une loi intégrale traiterait le problème dans son ensemble. Une pétition pour cette loi en ligne a d'ailleurs déjà récolté près de 300 000 signatures. Les manifestants comptent se retrouver désormais tous les lundis devant les tribunaux du pays. À côté de cette demande de justice et de moyens, on apprend que la France va investir 655 millions d'euros dans l'intelligence artificielle. Annonce de Sébastien Lecornu dans un contexte de finances publiques sous tension. Le Premier ministre qui souhaite, je le cite, que ces avancées profitent aux Français et renforcent nos services publics. Enfin, au Sable d'Olonne, les premiers skippers engagés dans le Vendée Arctique, course qualificative pour le Vendée Globe dont nous vous parlions ici, ont franchi cette nuit la ligne d'arrivée et puis ils ont remonté le chenal à l'aube. Ambrogio Beccaria, Sam Goodchild, Violette d'Orange sont le trio de tête de cette édition. Des skippers déjà arrivés avec un goût de larmes, hommage à Charlie Dalin. Yves René Tapon en fut le témoin pour Ici Loire-Océan.
6: Un immense voile noir entoure le phare vert qui marque l'entrée du chenal. Drapeau noir aussi en haut du mât de massif, le voilier avec lequel Charlie Dalin remporta son tour du monde. Et dans le public, nombreux, les Bravo Sam répondent au Bravo Charlie. Ces deux bénévoles, foulard blanc à la main, tenaient à être là.
7: Il est dans notre cœur, c'est sûr. On ne peut pas l'oublier.
6: Qu'est-ce que vous avez ressenti lorsque vous avez revu son bateau arriver avec ce drapeau noir?
8: Les larmes aux yeux, ça faisait beaucoup de peine.
6: À son arrivée au ponton, Sam Goodchild, trop ému, n'ouvre pas la bouteille de champagne traditionnellement offerte.
9: Il y a des choses plus importantes dans la vie. Les courses, c'était super, mais le moment qu'on a passé l'arrivée, malheureusement, heureusement, on a pensé à autre chose, la tête est ailleurs. Il faut savoir que l'équipe ici, c'est l'équipe qui a gagné le Vendée Globe avec Charlie, et cette équipe-là qui ont vécu tous ces moments très très forts avec Charlie.
6: Troisième de la course, Violette d'Orange salue aussi le grand marin.
10: C'est juste énormément de tristesse pour sa famille, pour son fils Oscar, pour sa femme. Il m'avait survolé à mon arrivée du Vendée Globe, et là, je me dis, c'est il nous survolera et il protégera tous les marins maintenant de là-haut.
6: Et au-dessus du ponton, sur le village, trône le trophée du Vendée Globe, accompagné d'une grande photo de Charlie Dalin.
4: Merci, René Tapon. Et puis c'est parti depuis ce matin et jusqu'à jeudi pour la vente à petit prix de 100 000 billets TGV Inouï. Billets à 19 euros pour la seconde classe, 29 euros en première pour des voyages qui couvrent la période du 3 au 31 août. Cette offre promotionnelle est soutenue par la SNCF pour permettre, dit la compagnie, aux plus défavorisés de partir en vacances en train.
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4: Il est 13h15, nous sommes en direct et je suis ravie dans Ma France d'approcher l'une de nos plus éminentes primatologues, de nos honorables frères de la forêt, ces chimpanzés avec lesquels nous partageons 99% de notre ADN. Notre invitée nous propose d'agir, de mieux les connaître, de mieux les reconnaître. Elle ne cesse de nous sensibiliser à la conservation de ces grands singes, notamment face au braconnage. Bonjour Sabrina Krief.
12: Bonjour Indy.
4: Je me sens très chanceuse de vous connaître parce que vous, vous les connaissez. Ces frères de la forêt. Je vous accueille avec beaucoup de chagrin parce que je sais que ce début d'année a été tragique pour vous. En avril, vous découvrez qu'un de vos protégés, ils ont tous un nom, vous l'avez baptisé Hugo, dans une forêt d'Ouganda qui est une réserve avec ces animaux que vous auscultez de très près au cœur de cette communauté que vous étudiez depuis 20 ans. Vous apprenez qu'Hugo a été massacré à coups de machette. Ça vous a bouleversé évidemment par la brutalité de l'acte, par son caractère gratuit aussi, Sabrina.
12: Oui, parce que en fait, on est habitué à être confronté à des actes de braconnage ou des activités illégales, mais dans la zone où on travaille, en fait, les pièges sont souvent posés pour attraper des petites antilopes et les chimpanzés qu'on étudie et qu'on suit sont mutilés, perdent des bras, des pieds, donc c'est tragique également. Mais là, cette fois-ci, c'était vraiment un acte volontaire, intentionnel, envers un chimpanzé qui, dans la communauté, avait une place tout à fait particulière, un chimpanzé extrêmement doux, pas du tout agressif. Dans un endroit où il n'était pas en train de gêner les villageois, puis on a retrouvé donc après l'autopsie dans son estomac des fruits sauvages. Donc toute la matinée, en fait, les premières heures de sa journée avaient consisté à manger des fruits de gingembre sauvage. Et oui, l'acte était extrêmement violent puisqu'il y avait des dizaines de coups de machette sur son corps.
4: Et ça, c'est très dur parce qu'ils font partie de votre famille. Ils font partie, j'allais extrapoler, de notre famille, Sabrina.
12: Oui, ce sont nos plus proches parents. Donc ces émotions que eux vivent, on les comprend, on les perçoit, on les ressent, on les explique, on les étudie. Ce qui fait que dans le livre que j'ai publié, vraiment, je décris des tempéraments, des caractères, des personnalités. Évidemment, chaque individu est extrêmement précieux. Aujourd'hui, où 70% des populations de grands singes ont disparu. Et si dans cette zone où nous, on se bat pour les protéger, où on a monté un projet avec les villageois, où notre projet emploie 35 personnes, donc fait vivre dans cette toute petite zone une grande partie des familles qui sont autour du parc, on s'imagine ce qui se passe dans les zones où ils ne sont pas protégés.
4: Bien sûr, infiniment proche, c'est le livre que vous avez publié chez Grasset, qui nous raconte justement par le menu détail, qui approche cette communauté que vous observez depuis 20 ans. Je disais à nos auditeurs tout à l'heure que ça a beau être loin, l'Ouganda, et on n'a pas, nous, l'autorisation d'aller s'y promener, d'aller approcher les chimpanzés, parce qu'il y a des méthodes, il y a des protocoles sanitaires, évidemment, mais on peut soutenir l'action contre ce braconnage, l'action de sensibilisation. Comment on fait pour vous aider, Sabrina ?
12: Alors, sur la plateforme Hello Asso, il y a une campagne de crowdfunding pour essayer de vraiment soutenir notre équipe de lutte anti-braconnage. Aujourd'hui, c'est 10 personnes qui, chaque jour, partent sur 5 parties du territoire des chimpanzés pour retirer les pièges et également pour faire de la sensibilisation, comprendre en fait quelles sont les solutions pour essayer de rendre l'harmonie dans cette zone.
4: Je peux faire une parenthèse, ce sont des Ougandais qui risquent aussi leur vie.
12: Oui, bien sûr, bien sûr. On a dans notre équipe uniquement des Ougandais, à part évidemment les chercheurs, les jeunes chercheurs, les étudiants. Et également, on a aussi bien sûr des chercheurs et des étudiants étrangers. Et oui, c'est vraiment important parce que aussi chaque individu, en fait, aujourd'hui, on s'en rencontre et d'ailleurs, on publie un article scientifique à ce sujet. Les communautés de chimpanzés sont toutes différentes les unes des autres et chaque individu est responsable d'un savoir, d'une tradition. On publie un article sur les utilisations d'outils que les chimpanzés de Sébitoli utilisent pour aller chercher du miel. Et les communautés voisines, qui sont étudiées depuis 30 ans, ne font pas usage de ces outils.
4: Donc, ça, c'est incroyable. C'est vraiment la communauté que vous observez, que vous avez vue à l'action. Il y a des vidéos d'ailleurs qu'on peut retrouver en bas de cet article. Et on voit ces chimpanzés avec une brindille, une baguette de bois, fouiller la terre. Alors, le miel, on l'a plutôt. Et ce sont des ruches souterraines, c'est ça ?
12: Oui, c'est ça. C'est ça qui est extrêmement complexe, c'est que la ruche est sous terre et la galerie qui permet aux abeilles d'y accéder n'est pas à l'aplomb de la ruche.
4: Oui.
12: Donc il faut que les chimpanzés creusent tout autour de la galerie pour y trouver le miel. qui n'est pas mûr à toute saison. Donc il y a vraiment des moments où
4: ils ont cette science et cette connaissance là
12: qui est transmise donc de génération en génération et ce qui fait en fait ce que l'on appelle les cultures animales et qui a permis à Jane Goodall la première d'expliquer que la barrière qu'on érigeait entre les humains et les autres animaux était finalement très poreuse et qu'en fait c'est un continuum. Et l'importance aussi donc de protéger chacun de ces individus, un peu comme un ethnologue fait une étude des sociétés humaines, et de la même façon qu'on essaye de préserver les savoirs locaux, bah, c'est vraiment important de protéger les savoirs locaux des chimpanzés qui sont aussi les gardiens des forêts tropicales. Très importante pour notre régulation climatique si on veut ramener ça à l'être humain.
4: Alors ce qui est terrible, c'est qu'on résume ça la première en 10 secondes, mais c'est 10 ans d'observation, de travail à minima, Sabrina Krief.
12: Notre article est l'aboutissement de 15 années de collecte d'outils qui nous ont permis donc de rassembler plus de 400 outils, de les mesurer, de nous rendre compte que les mâles et les femelles n'utilisaient pas les mêmes, et qu'en plus il semble qu'ils aient des comportements qui permettent de signaler l'entrée des galeries. Et donc ça aussi, c'est tout à fait nouveau et passionnant, et c'est une des raisons pour lesquelles il faut les protéger, mais bien évidemment, tout simplement pour eux-mêmes, et pour ce qu'ils représentent dans cette forêt, comme maillon très important de la biodiversité.
4: C'est votre vie, c'est votre moteur, et on vous voit et on continue à vous entendre passionné avec votre époux Jean-Michel Krief, qui immortalise aussi, il est photographe, entre autres, ces moments prodigieux avec ces grands singes. Je voudrais qu'on rende hommage, c'est pas très gai à ce moment-là, mais quand même, parce qu'il nous écoute de là-haut, à deux personnes qui ont été très importantes dans ce combat. D'abord, c'est Nathalie Baye. C'est un peu un jardin secret, mais on sait qu'elle aimait les animaux et elle aimait particulièrement ces grands singes. Et elle vous avait suivi, Sabrina Krief.
12: Oui, on a eu vraiment beaucoup de chance de l'avoir avec nous. Et depuis cette rencontre avec les chimpanzés, et même avant, en fait, quand elle avait visité l'exposition sur la piste des grands singes au muséum avec moi, elle a été toujours de tous les combats à nos côtés. Et voilà, oui, effectivement, sa disparition nous a beaucoup émus jusqu'au dernier moment, en fait. Elle était en contact avec nous et elle nous parlait tout le temps de ses souhaits, de son souhait de retourner en Ouganda.
4: C'était une grande ambassadrice de cette cause des grands singes, et puis un grand artiste aussi est parti, mais alors lui, il a laissé des œuvres qui lui survivent, et c'est magnifique, c'est un grand sculpteur. Michel Bassompierre, que vous m'avez fait le plaisir de rencontrer, tout en rondeur, son art animal, et il sublimait aussi ses grands singes, Sabrina Krief.
12: Oui, tout en rondeur, tout en douceur, il exprimait aussi les comportements des animaux par ses sculptures monumentales, ramenant en fait la nature en ville en quelque sorte, et les animaux au cœur de nos cités. Oui, c'est un grand artiste aussi qui nous a quittés, ses œuvres perdurent, et j'espère qu'on aura la chance de pouvoir continuer à les admirer, mais Michel, grâce à sa famille aussi, voilà, qui est extraordinaire.
4: Sa famille formidable, Michel Bassompierre et ses œuvres. Alors il y a ce livre infiniment proche et grâce à qu'il vous faut lire, cette pétition, enfin ce soutien, ce crowdfunding sur Hello Asso pour se mobiliser contre le braconnage, votre projet autour des chimpanzés dans cette communauté Sébitoli en Ouganda. On va parler foot dans quelques secondes. Est-ce qu'ils savent taper du pied et jouer quelque part un peu à la balle, les chimpanzés?
12: Alors, ils ont un incroyable répertoire de jeux qui va effectivement du saut jusqu'à la chasse aux papillons. Ils jouent à la poupée et parfois les fruits leur servent de sorte de ballon. Et le jeu est vraiment capital pour les relations sociales, pour apprendre à se déplacer dans la forêt. Donc, c'est absolument fabuleux de les regarder aussi.
4: C'est génial. Ben, merci beaucoup de les observer pour nos chers Sabrina Krief, et bravo pour l'ensemble de votre œuvre aujourd'hui, avec ces années justement de travail et de passion. Merci Sabrina.
12: Beaucoup.
4: Et place au foot donc.
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4: C'est votre rendez-vous rituel donc sur ICI jusqu'au 19 juillet avec Clément Comte pour vous servir aujourd'hui. Bonjour Clément.
13: Bonjour Wendy.
4: Alors on vous le disait tout à l'heure, jour J pour l'équipe de France ce soir, mais d'abord on va faire le point sur les résultats de la soirée dernière et de la nuit.
13: Et oui, si vous dormiez, ce qui est à peu près normal à 3h du matin, petite séance de rattrapage. L'Iran et la Nouvelle-Zélande ont fait match nul de partout, match nul aussi entre l'Arabie Saoudite et l'Uruguay, un partout. Et puis dans la soirée hier, pas de gagnant non plus sur les deux matchs, 0-0 entre l'Espagne et le Cap-Vert, c'est très étonnant. Les Espagnols font évidemment partie des favoris et nul aussi entre la Belgique et l'Égypte, un partout.
4: On entendait les pronostics en Haute-Savoie tout à l'heure pour les Bleus. On espère une victoire ce soir, en effet, pour l'équipe de France.
13: Oui, ce serait une très belle façon d'entrer dans cette compétition, c'est sûr, hein, face au Sénégal. Alors, depuis quelques jours, les Français affluent aux États-Unis, à New York précisément, lieu du premier match de l'équipe de France ce soir. Et forcément, les Français rassemblés à Times Square, ça fait un peu de bruit. Supporter bouillant avant ce match. Alors, on n'a pas la confirmation, mais on imagine que Léa et sa petite sœur Camille étaient bien là, avec les autres. Léa et Camille, ce sont deux Rochelaises, membres de l'association des baroudeurs du sport. Elles ont atterri hier à New York, et pour Léa, ce mondial est incontournable. Écoutez, elle est au micro d'ici La Rochelle, bien entendu.
14: J'ai 33 ans, donc j'ai vécu 98. Je suis pas footballeuse, j'ai rien à voir, on va dire, avec le milieu directement. Mais depuis toute petite, j'ai toujours beaucoup aimé les compétitions comme ça, le fait que les gens se rassemblent autour de quelque chose. Je trouve que c'est beau et la joie dans les stades est top. Donc c'est vivre ça une fois dans sa vie et c'était le rêve avec ma petite sœur. J'avais déjà fait l'Euro, se retrouver deux sœurs pendant 15 jours en début de l'été à New York. On peut rien demander de mieux pour démarrer cet été et démarrer cette Coupe du Monde avant de revenir ici et fêter, on espère, la troisième étoile et les francopholies. Hâte de vivre ça. Hâte de voir ce qui va se passer. Allez les Bleus!
4: Allez les Bleus, oui, Clément Comte face à un adversaire assez coriace ce soir, on le répète.
13: Oui, finaliste de la dernière Coupe d'Afrique des Nations, d'abord vainqueur avant le retrait du titre au profit du Maroc. Alors les Sénégalais le savent, ils ont des atouts. On en a vu pas mal des Sénégalais dans le championnat de France et notamment au FC Lorient, Bamba Dieng. Personne n'aurait franchement misé une pièce sur sa sélection il y a 6 mois. Joueur donc en Bretagne, qu'il va d'ailleurs quitter cet été. Il est passé du pire au meilleur, Nicolas. Blanza.
15: Depuis des mois, Bamba Dieng bredouille son jeu et traîne son spleen. Entre méformes, blessures et même passage en équipe réserve après avoir été écarté du groupe professionnel, quand il est finalement relancé et titularisé le 20 décembre. Ce sont les 32e de finale de Coupe de France. Lorient affronte les modestes Guadeloupéens du Gosier en Régional 1, la 6e division. Après 12 minutes de jeu, le Sénégalais marque un doublé, un triplé même au bout de 38. Et c'est alors le début d'une renaissance que certains en coulisses à Lorient prédisent depuis un mois. Après une explication de texte avec son entraîneur, l'attaquant travaille d'arrache-pied pour revenir physiquement, montre une implication totale à l'entraînement et surtout, il fait preuve d'un réalisme absolu face au but. Le vidéaste du FCL confie alors à ses collègues que l'attaquant va faire un malheur sous peu. Bamba Dieng se mue en poison, devient titulaire indiscutable et empile les buts, notamment dans les matchs qui comptent. 15 au total en à peine 5 mois qui lui permettent fin mars d'être rappelé en sélection et aujourd'hui de disputer sa deuxième Coupe du Monde avec le Sénégal.
4: Le Sénégal porté aussi par leurs propres fans à New York.
13: Une ambiance dingue que nous fait vivre notre reporter sur place pour ici, Nicolas Perronnet. Chaque jour, il nous envoie une petite note vocale pour nous donner des nouvelles. Mmh.
16: Je vous emmène aujourd'hui au nord de Manhattan. Je suis à Harlem, croisement de la 116e et du boulevard Malcolm X. Alors pourquoi, vous allez me dire? Eh bien parce que ce petit quartier, ici, on l'appelle Little Sénégal et ça s'entend, écoutez. D'avant-match dans le local d'une association où les expatriés du quartier recréent l'ambiance, vous savez, du 12e Kaindé, ce collectif de supporters des Lions de la Teranga qui est connu dans le monde entier pour son maquillage, ses costumes, ses percussions dans les stades. Sauf que le 12e Kaindé, le 12e Lion en Wolof, eh ben, il ne sera pas là au match à cause des restrictions de l'administration Trump. Donc ce sont les Sénégalais de New York ici qui prennent le relais. Et ce quartier, alors c'est pas Dakar, mais il est génial. Quand même, il y a des drapeaux, des répliques de la Coupe du Monde un peu partout, des maillots et puis le meilleur poulet yassa que j'ai jamais mangé. Voilà, allez les Bleus quand même.
13: Allez les Bleus, bah oui.
4: Fin gastronome.
13: Pas mal, pas mal. Allez les Bleus, donc France-Sénégal, c'est ce soir à 21h, dès 20h30 sur ICI, en direct et en intégralité avec Nicolas Perronnet, donc qui se régale, Pierre Clément et notre consultante Charlotte Lorgeret.
4: Et vous-même, cher Clément.
13: Et j'y serai aussi.
4: Ah, ouais, sur ICI, 20h30, toutes vos antennes ici. .fr, je vous le disais, calendrier, portrait des joueurs, vous saurez tout sur le mondial. Je vous laisse avec l'info locale, la bonne humeur, la proximité. Chers amis, vous pouvez écouter cette émission en replay, la partager aussi sur notre application. Demain, 13h, on se retrouve pour Ma France. Merci encore de votre fidélité.
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15: 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Les Repair Café sont des ateliers de réparation pour les objets cassés ou défectueux. Les bénévoles réparent ou vous aident à réparer des objets de taille raisonnable, audio-vidéo, petit électroménager, outillage électrique ou encore informatique. À Saint-Didier-de-la-Tour, en Nord-Isère, le Repair Café des Vals-du-Dauphiné vous aide à réparer les premiers et troisièmes samedis du mois de 9h30 à midi dans la salle d'animation. Le matériel pour bricoler, dévisser, tester, souder, coller est disponible sur place et vous est prêté. C'est vous qui réparez avec un coup de main des bénévoles de l'association. Prochaine permanence ce samedi. Et puis le Repair Café du Pays Voironnais sera à la MJC de Voiron ce samedi de 9h à midi et le samedi 27 juin au Passiflore, la recyclerie de Tulin. Même principe, matériel disponible, bénévoles qui vous aident. Pensez à emporter les câbles de liaison et ou d'alimentation.
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0: Indochine avec Troisième Sexe sur ICI Isère dans les années 80. J'espère que vous passez un bon moment. Bonjour à vous. On va aller découvrir le festival de jazz à Vienne dans quelques minutes. Cette semaine, nous sommes avec Alexandre Rubard pour découvrir le théâtre antique. Mais pour l'heure aussi, Gaëtan Roussel, tout s'en va. Bon après-midi.
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0: Les lacs du Connemara en 1981 sur ici, Isère. Dans quelques instants, ce sera Aerosmith. Mais avant, on a rendez-vous avec le Théâtre Antique de Vienne, Miles Davis, Michel Petrucciani, Ella Fitzgerald, George Benson, James Blonde ou encore Ray Charles, Eric Clapton. Les plus grands sont passés par le Festival Jazz à Vienne, dont ici, Isère est partenaire. Et cette semaine, nous découvrons les coulisses de cet événement à travers l'envers du décor. Nous sommes dans un bureau de la maison du Festival avec Alexandre Rubard et Émilie Escargueil, responsable du pôle production et accueil artiste. Elle nous présente ses collègues.
1: On a Guillaume Anger qui est le directeur artistique du festival.
2: Bonjour Guillaume.
3: Bonjour.
1: Et Camille Chevalier qui est chargée de prod avec moi pendant le festival.
2: On est à quelques jours du festival, je vois que ça charbonne. On va les laisser travailler un peu, on va les se mettre sur une des petites terrasses que vous avez.
1: Ça marche.
2: Est-ce que vous avez une idée du nombre de salariés permanents du festival?
1: On est 14 salariés permanents. Sur l'année, pas tous à plein temps, mais on est 14.
2: Donc là, c'est évidemment la grosse période de l'année.
1: Oui, là, on est plutôt une trentaine avec les contrats courts qui viennent renforcer les équipes et les alternants et les stagiaires.
2: C'est une terrasse qui sert aussi de garage à vélo, manifestement.
1: Oui.
2: On a des sportifs quand même, parce qu'il y a un peu de dénivelé dans cette ville de Vienne, et puis vous êtes un peu en hauteur aussi.
1: Oui, on fait attention à nos modes de déplacement.
2: Allez, on peut s'installer là. Donc, Émilie, responsable du pôle production et accueil artiste, ça marche comment votre boulot? Ça consiste en quoi?
1: Mon travail a une temporalité particulière parce que pendant l'hiver, je travaille plutôt sur la partie contractuelle avec les productions des artistes. Donc une fois que Guillaume Anger, le directeur artistique, a booké les artistes et a procédé à une négociation, moi je reprends la partie contrat. Et une fois que les contrats sont signés, que la billetterie est mise en vente, j'attaque, donc là c'est plutôt fin d'année, donc décembre-janvier, j'attaque sur la partie VHR, donc c'est ce qu'on appelle, VHR c'est véhicule, hébergement et restauration, donc je m'occupe des déplacements des artistes, de leur lieu d'hôtel sur la période du festival et de leur demande en loge, leur régime particulier et les repas.
2: Des anecdotes particulières peut-être, sans aller chercher non plus des choses trop intimes?
1: Non, on a des fois des demandes un petit peu loufoques, par exemple d'un plat spécifique livré en loge à une heure complètement folle, quoi, soit 1h du matin, soit 3h de l'après-midi. Et puis souvent, ces plats, ils attendent dans le frigo, ils sont jamais mangés parce que c'est des choses qui sont demandées systématiquement mais qui sont pas forcément utilisées. Ou alors, une fois, on a un chauffeur qui s'était trompé, qui avait pris quelqu'un dans son véhicule qui avait le même nom de famille que l'artiste mais qui n'était pas l'artiste. Mais bon, voilà, c'est des petites anecdotes. Sur le coup, il faut qu'on réagisse assez rapidement, mais après, qui nous font bien rigoler quand même.
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0: Teddy Swims avec Lose Control sur ICIZR. Dans quelques minutes, c'est Mylène Farmer avec Plus Grandir, un titre de 1984 qui nous amène jusqu'à 14h et les infos. Et juste après ça, on a rendez-vous avec Alain Bachung, Gabi, au Gabi dans les années 80.
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1: Bienvenue sur Ici Isère, il est 14h. Les infos d'ici. Près de 900 000 demandes déposées pour l'aide aux grands rouleurs. Chiffre communiqué par Bercy aujourd'hui, le guichet va rester ouvert jusqu'à la fin du mois de juillet. Les virements apparaîtront sur les comptes à partir de demain. Depuis l'annonce d'un accord de paix au Moyen-Orient cette semaine, le prix du baril brut descend fortement. Donald Trump assure que le détroit d'Ormuz sera complètement ouvert vendredi, jour de la signature du cadre d'accord trouvé entre Téhéran et Washington. Au lendemain de nombreux rassemblements devant les tribunaux français, les personnels du tribunal de Paris dénoncent l'aveuglement persistant du ministère de la Justice. Dans leur motion, ils rappellent leur profonde émotion suscitée par le drame subi par la petite Liana, 11 ans, mais dénoncent aussi la mise en cause des magistrats. Il faut faire en sorte que l'IA, l'intelligence artificielle, profite aux Français. Sébastien Lecornu, le Premier ministre, annonce 665 millions d'euros d'investissements supplémentaires dans le domaine et le début de son usage par les services de l'État. On y est, l'équipe de France entre dans son mondial et affronte le Sénégal à 21h ce soir. Les Bleus favoris partent à la conquête d'un troisième sacre, à suivre en direct avec notre émission spéciale sur ici et ici.fr. Et puis c'est une nouvelle vague de chaleur qui s'installe depuis hier et pour la semaine. Jeudi, le thermomètre va encore grimper sur une large partie du pays, entre 34 et 38 degrés attendus de l'intérieur du sud-ouest au centre-est et au nord-est, en passant par le centre Val de Loire et le bassin parisien. Des orages sont prévus en fin de semaine à l'ouest et au nord-ouest.
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3: La météo de votre région pour ce mardi 16 juin, toujours sec et chaud, avec des voiles de nuages élevés. Les conditions anticycloniques et chaudes vont se maintenir sur le département. Le soleil sera toutefois accompagné une bonne partie de la journée par des nuages élevés, formant un voile plus ou moins marqué. Sur les massifs, les cumulus pourraient être un peu plus nombreux que les jours précédents, mais ils devraient rester inoffensifs. Les températures maximales bien chaudes, 32 à 33 degrés en plaine, dans la cuvette grenobloise notamment, 26 degrés à 1000 mètres et 18 degrés à 2000 mètres. Bonne journée à vous sur Ici Isère.
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0: La jolie voix de Chris Isaac avec Wicked Game sur ici, Isère. Dans quelques minutes, c'est Joe Dassin avec l'Amérique en 1970. On aura également Florent Pagny, la dernière chanson du monde, mais aussi Zazie avec Larsen en 1995. Bon après-midi en musique.
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1: Dans l'agenda service d'Ici Isère, voici quelques données qui concernent la collecte des déchets. La communauté du Pays Voironnais propose aux habitants du territoire 8 déchetteries intercommunales, accessibles après inscription. Mais que faire de votre canapé, téléphone portable, CD-ROM hors d'usage? Vous pouvez obtenir des réponses via le site de la communauté du Pays Voironnais avec un moteur de recherche qui vous renseigne sur ce que vous pouvez faire de ces matériaux et où les déposer. Sur ce site, vous apprendrez aussi au sujet des déchets électriques et électroniques, qu'en cas d'achat d'un matériel neuf de remplacement, les magasins dont la surface de vente dépasse les 400 mètres carrés sont obligés de vous reprendre vos appareils usagés. Et en ce qui concerne les équipements de moins de 25 cm de côté, la reprise est gratuite et sans obligation d'achat. Ces magasins se chargeront ensuite d'acheminer les télévisions. Magasins se chargeront ensuite d'acheminer les télévisions, électroménagers, perceuses ou encore jouets télécommandés via des filières de valorisation. Les détails via le site écosystème.eco.
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0: milieu des années 80 avec Jimmy Cliff, We Hold Hard One sur ici Isère. Dans quelques instants, c'est Youssou N'Dour et Néné Chéri ensemble. Et puis on aura également Pascal Obispo et Francis Cabrel, un autre duo avec Il faudrait que pleuve l'amour. Et puis pour terminer, 7h avant 15h et avant les infos, c'est Alain Chamfort avec Le temps qui court en 1975. Bon après-midi.
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1: Ici Isère, passez un bon après-midi avec nous, il est 15h. Tout de suite les infos. La relaxe pour un animateur du périscolaire suspecté d'agression sexuelle. Il était jugé à Paris aujourd'hui par le tribunal correctionnel. Les juges ont estimé que l'infraction n'était pas suffisamment caractérisée. Les prix à la pompe vont-ils baisser? Oui, selon les professionnels. Si l'accord entre les États-Unis et l'Iran se concrétise, 3 mois après le début de la guerre, le baril de pétrole passe sous les 80$ pour la première fois. Le gasoil repasse aussi en dessous de la barre des 2€ le litre. Tout ça pour ça, Shein va quitter le BHV, le grand magasin parisien, cède le fonds de commerce à une autre enseigne. L'ouverture de la première boutique physique du géant chinois avait provoqué, on s'en souvient, un tollé en novembre dernier et accéléré aussi la fuite de marques comme Dior, Sandro ou encore Guerlain. Cette mise en garde de l'application Yuka, elle prévient les consommateurs de la présence d'un colorant controversé dans 65% des sirops à la menthe commercialisés en France. Des fabricants ajoutent ce colorant artificiel appelé bleu brillant ou E133 pour donner une couleur verte au sirop. Tesser, Carrefour, Coopérative ou encore Plein Sud Lidl sont des marques concernées. La canicule est de retour après l'épisode de chaleur de mai. Des records de température vont tomber cette semaine à partir de demain et le mercure pourra atteindre 38 degrés par endroit, voire 40 en toute fin de semaine avant l'arrivée des orages. Le thermomètre qui monte également à quelques heures de l'entrée en lice des Bleus dans la Coupe du Monde de foot. La France affronte le Sénégal à 21h. Ce sera bien sûr à suivre sur ICI et sur ICI.fr.
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3: La météo de ce mardi 16, c'est toujours sec et chaud avec des voiles de nuages élevés. Les conditions anticycloniques et chaudes se maintiennent sur le département. Le soleil sera toutefois accompagné une bonne partie de la journée par des nuages élevés, formant un voile plus ou moins marqué. Sur les massifs, les cumulus pourraient être un peu plus nombreux que les jours précédents, mais ils devraient rester inoffensifs. Pour les températures maximales, bien chaudes, 32 à 33 degrés en pleine, notamment à Grenoble. Cet après-midi, 26 degrés à 1000 mètres et 18 degrés à 2000 mètres. Passez un bon après-midi avec nous sur ICI.
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0: Amy MacDonald, This is a Life, en 2008 sur Ici Isère. Dans quelques minutes, c'est Laurent Voulzy avec Belle Île en Mer, Marie Galante en 1986. On aura également le tout dernier Louane avec Chien, mais aussi Eddie Mitchell et la dernière séance sur Ici Isère. Bon après-midi à vous.
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1: Voici quelques informations pratiques, triées et sélectionnées par votre radio préférée. Les Repair Cafés sont des ateliers de réparation pour les objets cassés ou défectueux. Les bénévoles réparent ou vous aident à réparer des objets de taille raisonnable, audio, vidéo, petit électroménager, outillage électrique ou encore informatique. À Saint-Didier-de-la-Tour, en Nord-Isère, le Repair Café des Vals du Dauphiné vous aide à réparer les premiers et troisièmes samedis du mois de 9h30 à midi dans la salle d'animation. Le matériel pour bricoler, dévisser, tester, souder, coller est disponible sur place et vous est prêté. C'est vous qui réparez avec un coup de main des bénévoles de l'association. Prochaine permanence ce samedi. Et puis le Repair Café du Pays Voironnais sera à la MJC de Voiron ce samedi de 9h à midi et le samedi 27 juin au Passiflore, la recyclerie de Tulin. Même principe, matériel disponible, bénévoles qui vous aident. Pensez à emporter les câbles de liaison et ou d'alimentation.
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0: Célestal et Cecilia Krull avec Out in Style sur ICI Isère. Dans quelques instants, ce soir, Crazy 1991 et la belle voix de Seal. On aura également Marine avec Escro, une artiste ICI Isère. Et puis Murray Head en 1984 avec Wine Night in Bangkok. Bon après-midi avec nous sur ICI Isère.
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1: Merci de nous écouter sur Ici Isère, il est 16h. On retrouve tout de suite les infos sur Ici Isère. Une vague de chaleur s'installe toute cette semaine. Entre 34 et 38 degrés sont attendus de l'intérieur du sud-ouest au centre-est et au nord-est, en passant par le centre-val de Loire et le bassin parisien. Des orages sont prévus en fin de semaine, ainsi que des pointes à 40 degrés, indique Météo France. Près de 900 000 demandes déposées pour l'aide aux grands rouleurs, chiffre communiqué par Bercy. Le guichet va rester ouvert jusqu'à la fin du mois de juillet. Les virements apparaîtront sur les comptes à partir de demain. Et puis, depuis l'annonce d'un accord de paix au Moyen-Orient cette semaine, le prix du baril brut descend fortement. Donald Trump assure que le détroit d'Ormuz sera complètement ouvert vendredi, jour de la signature du cadre d'accord trouvé entre Téhéran et Washington. Au lendemain de nombreux rassemblements devant les tribunaux, les personnels du tribunal de Paris dénoncent l'aveuglement persistant du ministère de la Justice. Dans leur motion, ils rappellent leur profonde émotion suscitée par le drame subi par la petite Liana, 11 ans, mais dénoncent donc la mise en cause des magistrats. On y est, l'équipe de France entre dans son mondial et affronte le Sénégal à 21h. Ce soir, les Bleus favoris partent à la conquête d'un troisième sacre, à suivre en direct avec notre émission spéciale sur ici et ici.fr. Dès 20h30 pour l'avant-match. Et puis elle va faire son retour du 21 juin au 14 septembre. La vasque olympique et paralympique de Paris 2024 va enchanter à nouveau les Parisiens et les touristes de passage dans le jardin des Tuileries. Elle s'élèvera dans le ciel chaque soir au coucher du soleil.
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1: La météo avec toujours du beau temps et chaud et sec et des voiles de nuages élevés, c'est le programme. Les conditions anticycloniques et chaudes se maintiennent sur le département. Le soleil sera toutefois accompagné une bonne partie de cet après-midi par des nuages élevés formant un voile plus ou moins marqué. Sur les massifs, les cumulus pourraient être un petit peu plus nombreux que les jours précédents, mais ils devraient rester inoffensifs. Pour les températures maximales cet après-midi, bien chaudes, 32 à 33 degrés en plaine, notamment à Grenoble, 26 degrés à 1000 mètres et 18 degrés à 2000 mètres pour un petit peu plus de fraîcheur. Pour demain, soleil et sécheresse au programme et température en hausse. Bon après-midi avec nous sur Ici Isère.
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0: Benjamin Biolay, Écran Total, extrait de son nouvel album. Mano Negra arrive dans quelques minutes, mais juste avant, Saint-Savin, mon quartier, mon village, saison 6. Saint-Savin, c'est près de 4300 habitants. Il est arrivé en deuxième position de notre concours, et pour la saluer, cette ville, nous réécoutons les reportages que nous avons effectués avec Nathalie Malocher. Arrivée il y a 6 ans pour la reprise du restaurant emblématique Les Trois Faisans, qui existe depuis 150 ans, c'est un couple que Nathalie Malocher a rencontré. Il s'agit de Mathilde et de Franck Lerouge. Et à Saint-Savin, ils ont reçu un très bel accueil de la population.
1: Quand on a repris le restaurant, l'ancien propriétaire a organisé une soirée de présentation avec tous les commerçants du village et alentour, tous ceux qui pouvaient être présents. Et voilà, donc ça nous a permis de découvrir un peu tout l'environnement et les commerçants du coin quand on est arrivé.
2: On a été très bien accueillis, on est tombé sur des gens charmants qui aimaient leur village et leur environnement. Donc ça s'est fait naturellement. Voilà, des gens qui se rencontrent et qui ont envie de que ça se passe bien. Tout le monde en avait sa petite histoire à raconter sur le village, donc très bien, on s'est vraiment senti accueilli tout de suite, chaleureusement, donc voilà. C'était très très agréable.
3: Donc vous êtes arrivé pour faire de la belle cuisine, hein, c'est de la gastronomie, vous êtes chef cuisinière, Franck lui est chef pâtissier, vous fonctionnez pas mal avec les producteurs du coin, parce que vous aimez aussi travailler les produits locaux.
1: Oui, on essaye au maximum voilà, de travailler avec les gens qui nous entourent, et voilà, donc ça se passe plutôt bien, et on a de jolis produits autour de chez nous.
3: Alors, vous êtes arriver avec vos enfants. Est-ce que quand on arrive dans ce genre de village, le fait d'avoir des enfants qui vont à l'école, qui participent à des activités sportives, est-ce que ça facilite le contact et le fait de faire des connaissances et des connaissances durables, des personnes qui, je pense, aujourd'hui, 6 ans après, sont devenus des amis, Franck?
1: Oui, c'est vraiment bien. Voilà, les enfants, ça permet d'accélérer les relations et de connaître pas mal de monde. On a la chance, en plus, d'être juste en face de l'école. Donc, avec les enfants à l'école, ça fait connaître plein de monde et démarrer de belles amitiés.
3: Ce que vous aimez aussi à Saint-Savin, c'est la dynamique autour de la vie associative, le sport, évidemment, n'en parlons pas, le rugby, ici à Saint-Savin. C'est une commune où il se passe beaucoup de choses, et tout le temps, et pour tout le monde.
2: Exactement, il se passe plein de choses toute l'année, que ce soit pour toutes les générations, les anciens, les petits, les moyens, ceux qui sont au milieu, sportivement, culturellement, humainement, il se passe plein de choses. Il y a plein d'associations qui font des tas de choses très sympas, et je pense que tout le monde peut y trouver son compte, donc c'est très appréciable aussi.
3: Ouais, mais j'ai l'impression qu'on est bien ici à Saint-Savin, hein. C'est unanime. Hein.
1: Oui, c'est vraiment une super commune, il fait bon vivre, tout le monde est très gentil, voilà, c'est vraiment une belle commune qui bouge, qui vit, et voilà, on se sent vraiment bien ici. Ouais.
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0: Collins, Another Day in Paradise sur ICI Isère. Dans quelques minutes, c'est l'agenda des sorties avec Christophe Chardon. Mais avant, on aura également rendez-vous avec Étienne Dao, mon manège à moi. Passez une bonne fin de journée avec nous sur ICI Isère.
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1: Pour débuter, je vous annonce ces trois concerts assez exceptionnels dans le cadre de la tournée des Alléchantes. Chaque année, cette tournée de 80 concerts en Isère s'arrête dans des châteaux, des églises, des musées du département, des parcs et jardins, granges ou encore anciennes usines. Les concerts investissent les lieux remarquables et patrimoniaux du nord jusqu'au sud de l'Isère. Et ce, dans les plus petites communes. Jean-Philippe Brutmann va se produire avec son spectacle Folia Flamenca, le tout en trio. Jean-Philippe Brutmann est un guitariste autodidacte né à Grenoble, repéré dès 7 ans, vous imaginez, pour sa virtuosité par Manitas de Plata. Il est aujourd'hui, avec plus de 1000 concerts, une référence de la guitare flamenca. Sa musique est empreinte d'Andalousie, bien sûr, mais aussi de jazz et d'orientalité. Retrouvez ce trio ce vendredi 26 juin, ce sera au musée archéologique de Hyères-sur-Amby. Samedi 27 juin, en l'église d'Angin, sur le Vercors. Et puis dimanche 28 juin, au musée de la Résistance et de la Déportation, en Isère, à Grenoble. Une 10e édition à présent du Festival d'Uriage en danse. Elle aura lieu le samedi 27 juin. Cette manifestation est initiée par le chorégraphe Jean-Claude Galota, en lien avec la commune de Saint-Martin-d'Uriage. Elle a pour but d'entretenir le tissu artistique et culturel de la région, d'offrir à des jeunes compagnies nationales et régionales la possibilité de présenter leur travail et de permettre au public de les découvrir dans un cadre de verdure idéal. Comme chaque année en clôture, Jean-Claude Galota proposera un bal grandeur nature. Tout le monde sera invité à apprendre quelques gestes d'une de ses chorégraphies pour former dans le parc d'Uriage une vaste et conviviale chorégraphie d'ensemble. Rendez-vous donc pour cette 10e édition du Festival d'Uriage le samedi 27 juin.
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0: Avec les enfoirés sur ici Isère. J'ai pour vous, dans un instant, et je sais que vous les aimez, Jean-Jacques Goldman et Michael Jones, le duo avec Je te donne.
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0: Il y a une bonne partie de la planète vététiste qui va venir dans notre département ce week-end, puisqu'ils seront 1000 à s'élancer de 3200 mètres. Mountain of Hell, c'est le gros rendez-vous de VTT, c'est l'un des plus durs au monde. Il a lieu chez nous, on va en parler dans un instant. Ce sera le camp de base de 16h40. Avant cela, nous allons sur la route.
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0: Avec déjà un bon bouchon, c'est vrai, sur la rocade sud, à 16h30, dans le sens Chambéry-Grenoble, puisque vous avez quasiment 15 minutes, un bon quart d'heure à patienter ou à rouler au pas, dans le sens Chambéry-Grenoble. Sens Chambéry-Grenoble, 13 minutes d'embouteillage d'ores et déjà ce soir. Du côté de Lyon, pas de soucis de circulation. À Vienne, le nord de Vienne, c'est déjà bien chargé. Le boulevard du Rhône-Nord et le Quai Pajot, déjà 10 minutes d'embouteillage. Donc prenez votre mal en patience, cela risque malheureusement d'augmenter dans les minutes à venir.
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0: L'un des plus gros tubes arrive, Angie des Stones. C'est pas mal aussi, hein, le côté Je te donne et du duo Jean-Jacques Goldman avec notre ami, bien évidemment, qui habite en Isère, Michael Jones.

0: Toute une génération sur Engie des Rolling Stones, sur ici Isère. On écoute Zao de Sagazan et puis les Gypsy King également dans quelques minutes. Avant cela, revenons sur le camp de base d'hier où on parlait de Mountain of Hell. Cela débute le 18 juin, c'est-à-dire dans deux jours maintenant, durant tout le week-end jusqu'au 21. C'est une belle descente à VTT, mais attention, les 1000 meilleurs au monde vont se retrouver du côté des deux Alpes pour partir de 3200 mètres d'altitude. Il y aura de la neige, il y aura de la vitesse, un plateau de riders, comme on dit dans le jargon, hein, XXL, c'est vraiment très très athlétique. On part, je crois, du côté d'un beau spectacle, Mountain of Hell, avec vous Adrien, Laurent. Vous nous dites un petit peu le parcours, vous nous en parlez ?
1: Alors, on part sur le glacier des deux Alpes. On a cette année particulièrement beaucoup de neige, donc ça va descendre quasiment jusqu'à 2600 mètres d'altitude sur la neige. Donc à plus de 110-115 km/h pour les plus rapides dans certaines sections. Et ensuite, on traverse un peu tout le domaine des deux Alpes, notamment le plateau, la station, et on replonge du côté de la vallée de Venosque, et l'arrivée se fait au village de Venosque.
0: Ouais, quel est le type de 900 mètres. Quel est le vélo type pour ce genre de course ?
1: VTT d'enduro avec un débattement entre 160 et 170 mm, avec des vitesses bien sûr, parce qu'on a une montée en plein milieu de parcours assez conséquente, assez raide, qui dure entre 3 minutes peut-être pour les meilleurs et 10 minutes pour les plus lents. Donc il faut quand même pouvoir pédaler et voilà, un vélo d'enduro.
0: Ouais, quel type de pneus on prend ? Tiens, on va rentrer un peu dans le détail.
1: Eh bien, il n'y a pas vraiment de pneus spécifiques pour la neige, et en plus de ça, il y a quand même 70-80% du parcours sur la terre, donc on ne peut pas privilégier vraiment la partie haute du parcours, mais on essaie d'avoir des pneus, en tout cas à l'avant, avec un maximum de grip, avec des bons crampons, et peut-être, si on veut être un peu stratégique, un pneu un peu plus roulant à l'arrière.
0: Est-ce que tout est permis ou pas ?
1: Non, mais l'idée, c'est quand même de rester fair-play. Alors après, forcément, il y a 1000 participants qui s'élancent en même temps. Les premiers, ils arrivent quand même à pas trop se toucher et justement à bien maîtriser leur trajectoire. Après, c'est vrai que dans le paquet, il y a des faits de course, il y a de la cascade et puis des fois, il y a un peu des collisions, mais ça reste toujours bon esprit et l'idée, c'est quand même de pas se rentrer dedans.
0: Ouais, mais l'idée, c'est aussi, enfin, pour les plus costauds, de finir premier. Adrien Laurent, qui est l'ambassadeur VTT des Deux Alpes pour Mountain of Hell, ça démarre ce 18 juin jusqu'au 21 juin. C'est vraiment très, très impressionnant. L'UT4M, c'est pas mal aussi, du style impressionnant. L'Ultra Tour des Quatre Massifs. La grande épreuve de trail arrive du 16 au 19 juillet. Je crois qu'on cherche encore des bénévoles. En tout cas, on va en parler dans le camp de base tout à l'heure à 18h10 précisément. Une petite symphonie des éclairs, s'il vous plaît. Voici Zao de Sagazan.

0: des éclairs.
1: La belle symphonie des éclairs, signée Sao de Sagazan. Il y a eu des étés où on a passé mois de juillet, notre mois d'août à passer des soirées comme ça sur ce son-là. Mais je crois que c'est même pas terminé, puisqu'en 2026, en juillet et en août, fin de soirée, d'été, vous imaginez, 18h, 18h30, on est accoudé au bar, on boit avec modération bien sûr, mais au loin on a cette petite musique de guitare bien accompagnée, c'est juste le bonheur. Voici les Gypsy Kings.

0: Joby Joba et les Gypsy Kings sur ici Isère. Tiens, dans un instant, on a notre amie Célia Bunier-Roman qui est à nos côtés pour nous vanter les bienfaits du département de l'Isère. On va partir à Saint-Pierre-d'Entremont pour une belle réussite. Ne quittez pas.
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0: Et demain, ça se passe du côté de Voiron, sur le marché de Voiron.
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0: Et Célia Bunier-Roman pour aujourd'hui ici en Isère, ça marche. Et nous allons revenir sur une galère qui nous a tous concernés au moins une fois, tiens.
9: Et oui, si vous avez déjà passé des heures à chercher des plombiers un samedi matin avec de l'eau qui coule partout, cette chronique, elle est pour vous. Aujourd'hui, on part à Saint-Pierre-d'Entremont. C'est là que vit Clément. Il a 26 ans. Il est développeur d'applications mobiles. Il est salarié d'une entreprise parisienne le jour. Mais il a aussi une maison en Chartreuse en dehors. Et c'est précisément cette double vie qui est à l'origine de son projet.
0: Oui, ce projet, il concerne justement la recherche d'artisans.
9: Et oui, on a besoin d'artisans, un chauffagiste, un électricien, un maçon. Et puis là, bah, c'est la galère. On demande aux voisins, on tombe sur des plateformes qui revendent nos coordonnées à 5 artisans en même temps. Le téléphone n'arrête pas de sonner. C'est la course, vraiment. Clément, lui, il a eu le réflexe du développeur. Il a construit sa solution lui-même. Le résultat, c'est ici-artisan.fr. En ligne depuis très récemment, hein, 2026, c'est une plateforme qui référence 246 000 artisans sur toute la France, des plombiers, des électriciens, des couvreurs, à partir des données officielles de l'INSEE.
0: Et en plus, c'est fait avec énormément de sérieux.
9: Et oui, tout à fait, puisque chaque fiche est vérifiée, que l'entreprise est bien déclarée, que le CIRET est actif, les certifications RGE en tout ce qui concerne la rénovation énergétique, tout est contrôlé sur la base officielle de l'ADEME. Ce qui change aussi, c'est le modèle. Il n'y a pas de mise en concurrence, pas de revente de données. C'est vous qui choisissez l'artisan que vous voulez contacter directement, un peu comme Doctolib l'a fait pour les médecins, sauf qu'ici, bah, c'est pour le carreleur du coin. Les artisans peuvent aussi revendiquer leur fiche pour la compléter avec leurs spécificités et ainsi se démarquer un petit peu des autres. Pour le lancement, Clément mise un peu sur son territoire pour faire parler de lui. Mais la petite anecdote révélatrice, c'est que le site est déjà cité par des intelligences artificielles comme ChatGPT. C'est assez rare et ça en dit long sur la qualité de la structure. Alors, bon courage à Clément pour ce développement et puis bon courage à tous ceux qui cherchent un artisan honnête ici en Isère. Maintenant, vous avez la solution ici-artisan.fr.
0: Oui, bah des artisans honnêtes, il y en a quand même beaucoup. Hein. Célia Bunier-Roman sur ici Isère pour ici en Isère. Ça marche, ça court même jusqu'à 17h, l'heure où on va vous informer avec Michel Jonas et avec son joueur de blues. On écoute le tout nouveau titre de Charlotte Cardin également.

0: C'est le tout nouveau Charlotte Cardin que vous venez d'écouter, d'entendre sur Ici Isère.
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0: Première radio sur l'actu en Isère, il est 17h. Et on fait le point avec vous, Soazic Pellet. Bonsoir Soazic.
2: Bonsoir à tous. C'est enfin le jour J pour nos Bleus. Entrée en lice ce soir de la France au Mondial de football face au Sénégal. Coup d'envoi tout à l'heure à 21h à New York avec un Isérois dans le groupe, Malo Gusto, qui a grandi à Villefontaine dans le Nord Isère. Compte à rebours lancé aussi avant le passage du Tour de France. Chez nous, J-38, et pour l'occasion, le patron du Tour, Christian Prudhomme, est en ce moment à Voiron avant de monter demain à l'Alpe d'Huez, le tour qu'on vous fera vivre évidemment sur Ici Isère, avec un premier rendez-vous d'ailleurs dans une semaine, mardi prochain, pour une matinale spéciale depuis Voiron qui va accueillir, on le rappelle, une arrivée et un départ. C'est la fin d'un long parcours judiciaire, mais le début d'un travail de fourmi. Le site Médiacité, qui réclame depuis 5 ans les notes de frais de l'ancien président de la région, Laurent Wauquiez, vient de les recevoir de la part de la région Auvergne-Rhône-Alpes. Près de 8000 documents, mais en version papier. Le site a donc lancé un appel à bénévoles pour avoir de l'aide pour les éplucher et 500 personnes ont répondu, au point de créer une liste d'attente. Mathilde Montagnon.
3: Médiacité raconte que naïvement, quand la région les a contactés, ils sont arrivés à vélo, pensant recevoir une clé USB, mais les fameux documents, ces justificatifs, factures, notes de frais, de séjour, de déplacement, de restaurant, de Laurent Wauquiez, des membres de son cabinet, de ses invités, de l'exécutif, pour les années 2019, 2020 et 2021, ces documents donc sont en fait rangés dans des cartons, 3 cartons de plus de 6, 7 et 12 kilos, des milliers de pages A4, volante, en vrac et non classée. Pour Médiacité, c'est un coup bas contre la transparence. La région joue la montre parce qu'éplucher une telle masse de documents, c'est impossible, sauf à stopper toute autre activité. Alors Médiacité lance un appel à ses lecteurs pour qu'ils viennent les aider. Près de 500 personnes sont inscrites. Une cinquantaine viendra jeudi pour aider la rédaction à fouiller dans ses notes pour chercher une éventuelle aiguille dans la botte de foin.
2: Et ce sera effectivement jeudi de 9h30 à 20h30 dans les bureaux de Médiacité à Lyon. Une nouvelle vague de chaleur à partir de demain sur tout le pays. L'Isère ne va pas y échapper avec des pointes à 36-37 degrés. Pour l'instant, on est placé en vigilance jaune pour canicule à partir de demain midi. Mais la barre des 40 degrés pourra être atteinte ce week-end dans la vallée du Rhône, selon les prévisions de Météo France. Et puis à Bourgoin-Jallieu, le festival Les Belles Journées cartonne, déjà complet pour la soirée du samedi, 3 mois avant. Plus de place pour le 5 septembre avec Ben Mazuet, Feu Chatterton et Sam Sauvage sur scène. Il y a encore quelques centaines de places pour le vendredi 4. Mais pour éviter la fraude, eh bien la ville de Bourgoin-Jallieu a décidé de lancer sa propre bourse aux billets officielle. On vous a mis le lien sur ici.fr en page Isère. La météo, on en parlait déjà,
0: oui.
2: Mais on va faire le point pour cet après-midi, ce soir déjà.
0: Oui, bon, on continue, alors pas d'orage attendu, hein, une fin de journée sous le soleil, une nuit encore où on peut laisser tout ouvert pour emmagasiner au maximum de la fraîcheur, mais c'est vrai que sur le coup des 9h, 9h30, boum, on ferme tout et on attend. Alors moi je lis le bulletin de Météo France Saint-Martin-d'Air, hein, demain maximal 35 degrés, on peut avoir des pointes, hein, comme vous l'avez dit, à 36-37 bien sûr, mais 32 à 35 degrés attendu en pleine, température toujours très chaude, un temps anticyclonique avec un flux, un vent donc qui s'oriente légèrement au sud, donc qui nous fait arriver cette chaleur. On a quelques cumulus qui vont se développer en montagne, mais pas d'orage de chaleur attendu, 29 à 30 degrés à 1000 mètres d'altitude. Il faudra aller à 2000 mètres d'altitude demain, si vous avez le temps, pour avoir un petit 20 degrés, ce qui est plutôt pas mal, mais bon, on continue, c'était attendu, hein, sur cette lancée, toute la semaine sera belle et chaude, très chaude en Isère.
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0: Et merci d'écouter Ici Isère. Vous avez peut-être remonté les vitres de la voiture, enclenché la clim. Je vous laisse avec une autre histoire et Gérard Blanc tout de suite.

0: belle histoire, en tout cas celle de Gérard Blanc sur Ici Isère.
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0: Vous voulez que je vous dise, dans un instant, pour l'idée de sortie, on va recevoir un Isérois qui a vendu des centaines de milliers d'albums il y a quelques années de cela. Vous vous souvenez de Peps? Bien sûr, il est Isérois, Liberta, et il est avec nous parce que vous pourrez l'applaudir. Ce sera lors de la fête de la musique, le samedi 20 juin, au lac Belvédère de Créan-Belledonne. On en parle et on accueille Peps après Vita, et ça fait mal.

0: Ça fait mal, c'était le tout nouveau Vita sur ICI Isère. C'est l'idée de sortie du jour. Cette idée va vous faire plaisir d'une part et va vous emmener samedi 20 juin, ce samedi, au lac Belvédère de Créhan-Belledonne pour la fête de la musique. Ce sont les deux mairies d'Alvar et de Créhan-Belledonne qui organisent ce beau concert avec Tom Frager, avec Tribute M et avec Peps qui est avec nous. Bonjour Peps.
1: Bonjour.
0: Bonjour, ça nous fait super plaisir de te retrouver. Alors pour ceux qui ne connaisseraient pas, Peps, il peut y en avoir, ils sont peut-être un peu plus jeunes. Écoutez ça.
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0: Bon, ce sont des centaines de milliers d'albums vendus, Peps, en tout cas de
1: ouais,
0: titres.
1: Ouais, exactement. Bah, d'albums aussi, disque de platine, cet album de 150 000 à l'époque. Donc c'était ouais, c'était un gros succès. Utopie dans le décor, c'était vraiment mon plus gros album.
0: Ça a été le carton complet. Et puis moi, je me souviens de Peps au Fête de la musique avec France Bleu Isère dans les années 2002-2003 aussi.

0: Ouais, c'est longue histoire d'amour avec France Bleu Isère à l'époque, ouais. Et c'était des premières fêtes de la musique énormes à Grenoble où toutes les rues étaient complètement pleines, ouais. Où les enceintes avaient pris feu, etc. Donc c'était les premières fois aussi que France Bleu me diffusait, me faisait confiance, ouais. Et tout ça. Donc c'était vraiment super, des super souvenirs. Et plus de 20 ans après, toujours sur scène, hein. Moins qu'avant, mais toujours sur scène.
1: Alors tu sais que ça fait super plaisir aux gens qui t'entendent de t'entendre. Comment vas-tu, ouais. Peps? Je te dis tu parce que on se connaît un peu. Comment vas-tu?
0: Eh ben, chaudement, mais je vais très très bien. Je suis revenu vivre depuis le Covid. Je suis vivre de nouveau dans le Vercors parce que j'avais passé quelques années sur Paris, ouais. À contre-cœur. Et là, je suis revenu depuis 2019. Ouais, je suis revenu à Saint-Nazaire-en-Royans et puis un petit peu dans le Vercors, un petit peu de partout. Puis j'ai beaucoup voyagé, puis un peu moins de concerts depuis le Covid. Mais sinon, je continue à faire de la musique. Et puis il y a pas mal d'actualités. Là, il y a une chanson avec Tom Fragé. C'est pour ça aussi, on va faire le duo là ce week-end.
1: Alors Tom Fragé, justement, on va écouter un extrait de la chanson et on écoutera la chanson dans 3-4 minutes.
0: Ouais, super,
1: Tom Fragé qui avait eu un carton aussi dans les années exactement. 2010.
0: Ouais, exactement.
1: Et vous serez tous les deux d'ailleurs samedi 20 juin au lac Belvédère de Créan-Belledonne. On écoute un extrait de Tom Fragé qui a sorti un album de duo et t'a invité.

0: hier. Que raconte cette chanson, Peps?
1: Cette chanson, c'est une chanson qu'on a écrite sur les migrants, en fait, qui partent, qui prennent la mer pour rejoindre des endroits meilleurs pour eux, qui pensent meilleurs pour eux. Et puis voilà, on est allé tourner ce clip au Sénégal. Cet album-là, en tout cas, c'est un album de duo que ça m'a fait. C'est vraiment, il a beaucoup travaillé. Aujourd'hui, c'est pas facile de faire des albums comme ça. C'est une énergie folle qu'il a dépensée. Mmh. Et c'est une belle réussite. Et puis nous, c'est une longue, en dehors même de tout ça, on se voit en dehors de la musique. C'est quelqu'un qui va souvent au Maroc comme moi et quelqu'un que j'ai beaucoup d'affinités. C'est un grand sportif et tout ça. Et puis c'est quelqu'un de très généreux et de très humain. Et bon, ça va faire plaisir de partager la scène avec lui. Et c'est déjà des scènes. On a déjà partagé beaucoup de scènes ensemble. Et donc c'est vraiment comme un frère, on va dire, temps de trajet.
0: Voilà. On aura droit à Liberta ou pas?
1: Oh ben bien sûr.
0: C'est incontournable.
1: Ça c'est peut-être deux fois même.
0: Au début et à la fin.
1: Voilà, c'est ça. Pour les retardataires. J'ai joué ce week-end, ça a été le cas. Il y a des gens qui sont arrivés un peu trop tard et je les rejoue à la fin.
0: Est-ce qu'on t'en parle encore quand on te croise dans la rue? Enfin, en face de Liberta, il y a Peps, quoi.
1: Bah, c'est Liberta est plus connu que Peps, le chanteur. On m'en parle toujours et surtout elle vit cette chanson, elle vit en fait à travers les années. C'est une folie, hein. Elle est reprise énormément. Elle est reprise énormément sur Internet. C'est vraiment une chanson qui m'a dépassé, qui a dépassé, qui fédère encore les nouvelles générations. Les gens apprennent aussi à chanter avec la guitare. Donc voilà, il y a des super reprises, des gens qui font des reprises super originales aussi ces temps-ci. C'est une chanson qui avait été reprise aussi par les Kids United il y a quelques années.
0: Oui.
1: Donc voilà, elle vit à travers le temps. J'aurais jamais imaginé que ça soit comme ça, mais.
0: Donc en 2026, on peut continuer bien sûr à chanter Liberta, on peut continuer à venir t'applaudir en concert. Alors moins qu'avant, certes, parce que t'as d'autres projets.
1: Cette année, ouais, moins qu'avant, mais je pense peut-être l'année prochaine un peu plus déjà, parce que j'ai pas mal de chansons. J'ai fait beaucoup de chansons. Maintenant, je vais en sortir par-ci par-là. Je pense un maxi, j'espère avant la fin de l'année, puis par-ci par-là des titres, parce que j'ai beaucoup travaillé avec différentes personnes et je suis assez content du résultat. J'ai beaucoup voyagé. Donc je pense que c'est le moment aussi de ressortir des chansons. Après, j'avais ressorti deux albums depuis l'album Utopie dans le décor, mais ça a moins fonctionné commercialement.
0: Ouais.
1: J'ai des albums où j'ai beaucoup appris humainement, et puis j'ai eu la chance de jouer avec de grands musiciens, avec de grands réalisateurs, j'ai travaillé, donc j'ai mûri, et puis maintenant je fais aussi moins de concerts pour m'occuper pendant les vacances, par exemple m'occuper plus de mes enfants.
0: Ah ouais, la famille.
1: La famille, et puis là aussi de mes parents qui sont très âgés, donc comme cet après-midi je m'occupe de mon père, donc voilà, c'est une aparté, la radio ça me sort de mon papa, mais voilà, sinon c'est...
0: En tout cas Pep, ça nous a fait très très plaisir de t'avoir, on a une scène iséroise, je pense qu'on va te passer un petit coup de fil prochainement, dans les semaines à venir, et puis on réécoutera Liberta et d'autres chansons. Ce que je te propose, génial. Je rappelle à nos auditeurs que tu es le samedi 20 juin au Lac Belvédère de Créan-Belledonne, avec Tom Frager et Tribute M, et que on écoute Loin des Lumières tout de suite. C'est le duo Tom Frager et Peps. Merci en tout cas, Peps, et à très vite.
1: Merci du soutien, à très bientôt.
0: Au revoir.
2: Au revoir.
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0: Bon, je vous propose d'écouter ce titre que vous entendrez ce samedi au Lac Belvédère de Créan-Belledonne, en plus de Liberta, bien sûr. Super duo avec Tom Frager et Peps, écoutez.

0: Vous venez d'écouter Loin des Lumières, hein. C'est une chanson signée Tom Fragé en duo avec Peps, notre Isérois, que vous allez retrouver, allez l'applaudir, il vous jouera Liberta une fois en entrée, une fois en sortie, c'est le bon menu. Ce samedi 20 juin au lac Belvédère de Créan-Belledonne, ça nous a fait plaisir de retrouver Peps, cet artiste de notre département. Patrick Fiori, allez on part sur l'île, allez, le chant est libre avec Patrick Fiori. Et Nelly Gauthier aussi est libre dans un instant avec son clin d'œil.
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1: Patrick Fiori, Le Chant est libre sur ici Isère. 17h25, des Iséroises à la télé bientôt. C'est le petit clin d'œil de Nelly de ce matin, 8h40. On la réécoute après ça.
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1: À 17h25, je vous le disais il y a quelques secondes, si vous regardez la télé dans quelques jours, des Iséroises seront dans le petit écran. C'est le clin d'œil de Nelly, ce matin, à 8h40.
5: C'est Fanny et Manon, ça s'appelle les mamans. Voilà, c'est un concept.
6: Ensuite, quotidien des mamans.
5: Ensuite, quotidien des mamans, là, différentes mamans, différents types de mamans. Puis là, c'est deux mamans qui sont du côté de Saint-Éoffray, qui ont deux enfants. À l'époque, elles n'en avaient qu'un. Et puis,
6: ça continue.
5: Elles en ont deux maintenant. Et on a demandé à Fanny comment ça va se passer. Bonjour, Fanny.
7: Bonjour.
8: Bonjour.
5: Merci d'être avec nous. Alors, ce jeudi 18 juin à 21h10, eh bien, vous êtes en prime inédit sur Sister. On recommence les mamans. C'est le nouveau chapitre des mamans. Fanny, vous êtes en couple avec Manon. Déjà, ça fait combien de temps que vous êtes en couple avec Manon? Ça fait combien de temps?
7: Exactement. Bah, nous, ça fait 11 ans qu'on est ensemble et on vient de fêter nos 8 ans de mariage.
5: C'est formidable. Vous êtes à Saint-Éoffray, en Matésine. Exactement. Et vous avez fait construire une maison il y a 2 ans. Alors, il y a déjà les caméras qui étaient venues vous voir avant que la maison, on va dire, surgisse de terre. C'est un peu ça?
7: En fait, on vivait chez les beaux-parents le temps de la construction.
5: Ouais.
7: Et on vit depuis 1 an et demi dans notre maison qu'on appelle notre maison des rêves. Quoi.
5: La maison des rêves. Alors, vous avez 2 enfants. Vous avez Maui qui a 5 ans et Lou qui a 2 ans. Alors, pourquoi cette envie de passer à la télé et de montrer votre quotidien de deux mamans qui élèvent 2 enfants ensemble? C'est quoi l'idée?
7: L'idée, c'est de pouvoir véhiculer un message d'amour avec Manon parce que c'est vrai qu'on a une belle famille et on veut montrer aux personnes que c'est possible d'être deux mamans, de pouvoir aimer sans demi-mesure ses enfants, qui nous le rendent bien et, comme je vous l'ai dit tout à l'heure, véhiculer un beau message d'amour derrière tout ça.
5: Et le biais de cette émission, la production de Sister voulait avoir différentes mamans?
7: On a plusieurs profils de mamans, donc nous on est deux mamans, on a des mamans solo, on a des mamans qui sont mariées, des mamans qui ont des enfants qui ont des handicaps, etc. Donc en fait, on a plusieurs profils de mamans et le but de Sister, c'est pouvoir filmer le quotidien qu'on vit avec nos enfants. Ils sont obligés de s'identifier à notre quotidien parce qu'on montre la vraie vie, qu'on soit à la télé ou pas, on montre la vraie vie. Donc la vraie vie, c'est des moments d'amour, des moments de rigolade, des moments de doute, des moments de pleurs et beaucoup de moments sportifs.
5: Alors on dit souvent que vous vous ressemblez toutes les deux.
7: Tout le monde pense qu'on est jumelles. Non mais vraiment, c'est notre quotidien. Tout le monde pense qu'on est sœurs, qu'on est jumelles. Et c'est vrai qu'en fait, on fait la même taille, on fait le même poids. On a.
5: Vous habillez pareil comme des jumelles.
7: Ouais, on s'habille pareil. On a les mêmes lunettes, la même coupe de cheveux. Du coup, c'est assez troublant.
5: Des mamans épanouies, fières d'avoir tout construit ensemble, en tout cas. Aujourd'hui, Manon et Fanny, vous avez la trentaine, toutes les deux, et vous avez 2 enfants. Et vous serez ce jeudi 18 juin à 21h10 sur Sister. Allez voir la vie de Manon et de Fanny. Merci beaucoup, Fanny.
7: Merci beaucoup.
5: Belle journée.
7: Merci.
5: À bientôt.
7: Vous aussi.
5: Au revoir.
7: Allez, au revoir.
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1: Nelly Gauthier, le clin d'œil, c'est tous les matins 8h40. Une petite respiration avant d'arriver au travail. Alors, vous connaissez la reprise en 1996, les Fugees l'ont chanté, mais l'original, vous l'avez l'original, non? 1972, écoutez Roberta Flack.

0: Roberta Flack sur ici Isère. Je vais vous offrir des places de cinéma dans quelques minutes. Si vous voulez aller vous rafraîchir, tout se passera bien devant un très bon film.
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0: Comment circulez-vous actuellement pour rentrer dans Lyon et sur la 43, je précise bien la 43, parce qu'ailleurs on a des forts ralentissements, mais dans le sens Bourgoin-Jallieu-Lyon, hauteur de Bron, on n'a pas de souci de circulation pour rentrer ce soir. Côté Vienne, c'est plutôt très correct, c'est 5 à 10 minutes. Si vous circulez sur la départementale 41, c'est l'Est viennois, ou le nord de Vienne, 5 à 10 minutes pour rentrer dans l'hypercentre. Donc pas d'énormes ralentissements à vous signaler. Sur Grenoble et agglomération, une rocade chargée dans les deux sens de circulation, mais là aussi, vous n'allez pas y passer trop de temps. C'est une bonne dizaine de minutes, par exemple. Dans le sens Chambéry-Grenoble, ralentissement, hein, pas bouchon, ralentissement, vous roulez tout de même sans gros souci. Un peu de monde aussi sur les quais grenoblois dans le sens La Tronche-Grenoble, 5 minutes là aussi à patienter. Sinon, partout ailleurs sur l'Y grenoblois, pas de gros bouchon, ralentissement à vous donner. Toutes les sorties, par exemple direction Vorep ou direction Crôle par la 41, circulent ce soir.
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0: Et nous allons prendre des nouvelles de Benabar, de Taylor Swift ou encore de Zazie avec Émilie Mazoyer. Toute l'actu musicale arrive après Alain Souchon et le baiser.

0: Souchon et le baiser sur Issy-Isère. C'est l'heure de toute l'actu musicale. C'est avec vous, Émilie Mazoyer.
1: Salut tout le monde. Émilie au rapport pour votre dose quotidienne d'actualité musicale. Si vous croisez Benabar, souhaitez-lui bon anniversaire de notre part, mais surtout n'organisez pas un dîner, il risque de ne pas se pointer.

petit plateau télé pour ses 57 ans, pourquoi pas? Mais attention, dès demain, retour en répète pour Benabar, qui cartonne en ce moment avec son nouvel album Le Soleil des Absents et qui est annoncé sur une dizaine de festivals d'été et en tournée partout en France à partir du mois de novembre. La chanteuse américaine Taylor Swift est officiellement la musicienne la plus riche du monde. $2 milliards, c'est le montant de la fortune personnelle de Taylor Swift. À 36 ans, c'est pas mal, hein. Moi, à 36 ans, j'avais toujours pas rempli mon livret A. Des revenus stratosphériques, donc, qui viennent de ses méga tournées et aussi de ses chansons. Taylor Swift étant désormais propriétaire de tous ses enregistrements et elle a payé pour ça, à contre-courant total de Bruce Springsteen, Justin Bieber, Sting, Bob Dylan ou Britney Spears, qui ont tous récemment vendu leur catalogue à de grosses sociétés spécialisées. Michael Goldman, le fils de Jean-Jacques, quitte son job de directeur de la Star Academy.

0: Il a pourtant un bilan ébouriffant, hein, Michael Goldman, après les succès de Pierre Garnier, Elena, Marine et Marguerite. Mais voilà, monsieur le directeur raccroche la Starac après 4 saisons. Et pour le remplacer, la rumeur parle de Quentin Mossiman, gagnant de l'émission en 2008, devenu DJ et producteur à succès. Le nom de Icar circule aussi pas mal en ce moment. Dossier à suivre. Elle s'apprête à sortir son 12e album et elle enchante notre printemps avec sa nouvelle chanson dansante et légère comme une bulle de savon. Peu importe, Zazie vient d'annoncer sa tournée qui commencera à Strasbourg en mars 2027 et qui va durer des mois et des mois de bonheur en perspective. Peu importe.
1: J'ai l'impression que c'est parti pour un gros carton pour Zazie, l'album qu'on aura à la rentrée, sa tournée. Waouh. Et ce sera bien sûr en Isère également aussi. Merci beaucoup Émilie Mazoyer. Maintenant, on joue ensemble. Je vous offre, c'est bien ça quand il fait trop chaud, des places de cinéma pour aller voir le film de votre choix. J'ai bien dit le film de votre choix, que ce soit au pâté Échirolles ou au pâté Chavant à Grenoble. Vous avez toujours Mickaël à l'affiche, hein, pour vous dire que c'est un bon film. Il est sorti le 11 avril, il est encore à l'affiche ce 16 juin. La critique est unanime quasiment, un très bon film biopic sur Michael Jackson bien sûr. Sinon vous avez La Bataille de Gaulle, la partie 1, L'Âge de Fer. On est en juin 40, la France qui s'effondre, qui signe l'armistice avec l'Allemagne. Et puis, au milieu de ce chaos, il y a un homme qui refuse de céder, c'est le général de Gaulle, bien sûr. Bataille de Gaulle à voir au pâté Chavant, si vous le désirez. Vous irez peut-être voir ce film avec les deux places que je vous offre pour voir les films de votre choix, je vous le rappelle. Gagnez ces deux places de cinéma si vous reconnaissez les interprètes du jour, le mix du soir.

composez le 04 76 46 45 45. 04 76 46 45 45. Vous gagnez vos deux places de cinéma. Avez-vous reconnu les trois extraits, les trois chanteurs, les trois chanteuses, les trois groupes? Oui, forcément, deux belles places de cinéma. Vous irez soit au pâté Échirolles, soit au pâté Chavant à Grenoble. Bon courage en tout cas. 04 76 46 45 45. Famille ou pas famille? Voici Charles Doré.

0: Famille ou pas famille. Nous accueillons Franck. Salut Francky.
1: Bonjour Christophe.
0: Je suis un peu familier, excusez-moi Franck.
1: Oui, un peu trop même.
0: Bon, alors je me reprends. Bonjour Franck.
1: Cela va beaucoup mieux.
0: Mais vous avez entièrement raison, monsieur. Vous êtes à Saint-Aupre.
1: Oui, ça, oui.
0: Où ça se trouve, Saint-Aupre? Vous pouvez me le dire?
1: Entre Saint-Étienne-de-Crossé et Miribel-les-Échelles.
0: Bien, joli coin du département, Franck.
1: Voilà.
0: Je vais vous proposer d'aller au cinéma avec la personne de votre choix, d'aller au pâté Chirol ou au pâté Chavant à Grenoble.
1: Oui.
0: Si vous reconnaissez les trois extraits du soir, allons-y, Franck. Tout simplement. Alors, première interprète.
1: Je pensais à Bibi.
0: Oui, Bibi, effectivement, avec ce gros tube d'il y a quelques années maintenant, c'est vrai. Le deuxième extrait, Franck. De qui s'agit-il?
1: Là, ce serait plutôt Julien Doré.
0: Oui, Julien Doré, effectivement, bonne réponse là aussi. Je pense que pour le troisième extrait, ça ne devrait pas poser beaucoup de problèmes.
1: Non, ce serait plutôt Police.
0: Oui. Bravo Franck, on vous offre deux places de cinéma pour aller avec la personne de votre choix, voir le film de votre choix. Est-ce que De Gaulle vous irait? J'en ai parlé il y a un instant. La bataille de Gaulle ou pas? Non? Oui?
1: Pas forcément. Je ferai un choix avec ma compagne, donc je ne sais pas encore.
0: Vous irez voir le film de votre choix, Franck, sans souci avec votre compagne. Merci en tout cas de nous écouter du côté de Saint-Aupre.
1: Oui. Merci à vous, en tout cas, Christophe.
0: De rien, Franck. Et à bientôt.
1: Merci, très bonne soirée.
0: Très bonne soirée à vous, au revoir, Franck.
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0: Il y a des chansons comme ça que l'on connaît. Alors, on ne connaît pas forcément ceux et celles qui les chantent. Voici Rita Lee. Écoutez, c'est juste très bien.

0: Ici Isère avec Rita Lee, et ce n'est rien puisque Julien Clerc arrive dans un instant. Nous allons rejoindre 18h également pour vous informer toute l'actu de ce mardi 16 juin. Avant, écoutez cela puisque Ici Isère soutient ses artistes locaux.
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0: Julien Clerc, ce n'est rien sur ICI Isère. 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
0: La première radio sur l'actu en Isère, il est 18h. Et on fait le point avec vous, Soazic Pelet. Soazic, un homme de 88 ans blessé à l'arme blanche du côté de Voiron.
2: Ouais, il a reçu un coup de couteau au thorax. Le suspect, un homme de 34 ans, a en fait menacé plusieurs personnes avant de s'en prendre à cet homme, son voisin. Il a ensuite été interpellé par la police. La victime a été transportée à l'hôpital par les secours. Jusqu'à 35 degrés à partir de demain, nouvelle vague de chaleur attendue. Et l'Isère ne sera pas épargnée avec des pointes jusqu'à 36-37 degrés. Pendant plusieurs jours, on pourrait même dépasser la barre des 40 degrés ce week-end dans la vallée du Rhône selon Météo France. La bonne nouvelle, entre guillemets, c'est que les piscines plein air commencent à ouvrir leurs portes en Isère. Jambron, par exemple, à Grenoble, ou encore la piscine municipale de Saint-Martin-d'Hères qui est accessible depuis hier et qui fait déjà le plein.
3: L'été dernier, j'y suis venue pratiquement tous les jours, parce qu'elle n'est pas très loin de chez moi, j'habite à la limite là, et puis je la trouve vachement agréable. Mais je ne viens que les matins, parce qu'il y a un peu moins de monde que l'après-midi.
4: Voilà, on est venu se rafraîchir, j'avais complètement oublié que ça ouvrait en fait, et du coup je suis trop contente.
5: Avec mon fils.
6: Et toi, t'es content?
7: Oui, c'est mon père Candide.
4: C'est bien, on est à 3 minutes de chez nous, il y a des espaces ombragés, ça coûte pas cher, et l'eau elle est bonne.
8: C'est vrai que c'est un gros plus, je trouve, sur la ville de Saint-Martin-d'Hères, d'avoir cette piscine qui est là, disponible, même par exemple pour les gens qui partent pas en vacances. Moi, je trouve ça vraiment chouette qu'elle reste ouverte à un prix compétitif comme ça tout l'été.
9: Ah, moi, je paye 1 euro, c'est trop bien. Et je serais bien resté encore 2-3 heures de plus pour bouquiner à l'ombre.
10: Vous allez revenir, vous pensez, alors?
11: Jeudi, vendredi, je l'ai pas mis à la cantine et il va venir faire un petit pique-nique et après, il va profiter de la piscine, de se rafraîchir.
2: La piscine de Saint-Martin-d'Hères qui est ouverte pour l'instant entre midi et 13h30 tous les jours, mais dès le 27 juin, ce sera tous les jours de 10h à 19h. Du côté de la chaleur, l'Isère qui est placée pour le moment en vigilance jaune pour canicule à partir de demain midi. 500 volontaires se sont proposés pour aider le site Médiacité à éplucher les notes de frais de Laurent Wauquiez. La région Auvergne-Rhône-Alpes leur a fourni 5 ans après leur demande, mais en version papier pour près de 8000 documents. Le site a donc demandé de l'aide à ses lecteurs. Ils seront une cinquantaine jeudi pour commencer dans leur bureau lyonnais.
0: Les Bleus ne sont plus qu'à quelques heures de leur premier match aux États-Unis.
2: Début du mondial de football pour l'équipe de France qui affronte ce soir le Sénégal. Coup d'envoi à 21h avec dans le groupe un gars de chez nous, Malo Gusto, qui joue aujourd'hui à Chelsea, mais qui a grandi à Villefontaine. C'est là qu'il a commencé à jouer au foot, aux côtés notamment d'Evan Squillario.
12: Malo, c'était déjà un joueur élégant à avoir joué. Il était vraiment très très fort. Il avait toutes les qualités pour aller plus haut, que ça soit physiquement, techniquement. Il était déjà élancé, rapide, technique. Il avait tout le bagage pour aller plus haut. Pour moi, j'avais pas de doute. Même il avait la tête sur les épaules. Ses parents étaient vraiment très humbles, lui était très humble. Un super joueur, un super humain aussi. Il avait tout pour réussir et je suis même pas étonné qu'à l'heure actuelle, il en est où il est actuellement. C'est une chance, c'est un honneur d'avoir pu évoluer avec lui. C'est quelque chose de magnifique, surtout que il est du Nord-Isère, il est de Villefontaine. J'ai pu jouer avec lui, donc c'est une fierté, c'est un honneur de voir où il est actuellement.
2: L'Isérois Malo Gusto dans le groupe France pour ce soir, la France qui affronte donc le Sénégal pour son premier match du mondial, coup d'envoi à 21h. Et parmi les autres matchs de la soirée, Congo-Portugal avec un ancien du GF38 dans l'équipe congolaise, Charles Piquel. À Bourgoin-Jallieu, le succès toujours plus grand du Festival des Belles Journées pour sa 11e édition. La soirée du samedi 5 septembre affiche déjà complet avec sur scène Feu Chatterton, Ben Mazuet et Sam Sauvage. Il reste encore quelques centaines de places pour le vendredi soir, mais ça part très vite. Alors pour éviter la fraude, la ville de Bourgoin-Jallieu a décidé de lancer sa propre bourse aux billets officielle pour la revente des places. On vous a mis le lien sur ici.fr. Et puisqu'on se projette déjà sur la rentrée de septembre, le calendrier vient de tomber pour la Ligue Magnus et ce sera un sacré début de saison pour nos hockeyeurs grenoblois avec un choc face à Angers à Pôle Sud le 15 septembre pour commencer et un déplacement à Rouen juste après. Les BDL qui ont par ailleurs annoncé la prolongation de leur capitaine Sacha Treille pour une 9e saison consécutive et une 12e saison au total avec les grenoblois. La météo pour ce soir et demain, Christophe.
0: Oui, mais avant cela, vous allez nous quitter. On ne va plus entendre votre douce voix le matin entre 6h et 9h. Vous allez nous quitter quelques mois pour un heureux événement.
2: Tout à fait.
0: Soisic. Donc, profitez-en bien. Plein de bonheur. On salue également une petite pensée pour le papa.
2: Oui.
0: Aussi. Donc, revenez-nous en forme. Prenez votre temps. Et à très, très vite, Soisic.
2: À très bientôt. Merci beaucoup,
0: Christophe.
2: Au revoir.
0: De rien. Côté ciel, 16 à 19 degrés sont les températures minimales que vous aurez ce matin. Donc vous ouvrez grand les fenêtres. Et puis sur le coup des 9h30-10h, vous reformez tout parce que demain ça va grimper jusqu'à 33-35 degrés, nous dit Météo France Saint-Martin d'Air. 29 degrés à 1000 mètres, 20 degrés à 2000 mètres d'altitude. Conditions anticycloniques tout au long de la semaine. Hein, et plus ça ira, plus il fera chaud. Dimanche, ce sera du 37-38 voire 39 degrés attendu. Donc voilà, on est dans cette semaine de chaleur intense avec un flux de sud en plus, donc vent de sud, ce qui n'arrange pas les choses bien évidemment. Voilà pour le ciel attendu demain en Isère.
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0: Hermès House Band pour cette musique mythique, Coupe du Monde de football. En même temps, écoutez... On va espérer, on va croiser les doigts avec le premier match de l'équipe de France ce soir, 21h à vivre sur ici Isère. Hermès House Band.

0: Hermès Houseband sur Ici Isère.
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0: Oui, dans 3 minutes après Christophe Mahé, on va vous parler de l'événement sportif de l'été sur Grenoble et sur les 4 massifs entourant Grenoble, puisqu'il s'agit de l'UT4M. Alors, c'est pas l'ultra trail des 4 massifs, mais l'ultra tour des 4 massifs. C'est du 16 au 19 juillet. Alors, il y a ceux et celles qui mettent les chaussures, qui vont courir bon nombre de kilomètres. Et puis, il y a tout un côté festif également, qu'on connaît peut-être un peu moins, de l'ultra tour des 4 massifs. On en parle dans un instant avec Jean-Daniel Oran et Yves Martineau après Christophe Mahé et la Lune.

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0: Alors, on va parler de l'événement sportif de l'été. Alors, mis à part le Tour de France, oui, qui va s'arrêter hein, du côté de Voiron et de l'Alpe d'Huez. Mais les trailers vont se régaler avec l'Ultra Tour des Quatre Massifs. Ce sera du 16 au 19 juillet. Il y aura beaucoup d'émations dans Grenoble, mais partout ailleurs aussi, puisque c'est une course qui se déroule sur plusieurs jours, pour certains, qui vous fait découvrir les Quatre Massifs. Il y a le Vercors, le Taillefer, Belledonne et le massif de la Chartreuse. Il y a 12 types de courses, plus une. On peut trouver vraiment chaussure à son pied, c'est le cas de le dire. On va en parler avec Jean-Daniel Laurent, qui est le président de l'association Grenoble Outdoor Aventure, qui organise le T4M. Bonjour.
2: Bonjour.
0: Et Yves Martineux, qui est le coordinateur de l'événement, directeur de course. Bonjour.
2: Bonjour.
0: Voilà, j'ai fini. Maintenant, c'est vous qui allez parler pour cette belle épreuve, cet ultra tour des quatre massifs. Yves, c'est vous qui êtes directeur, j'ai envie de dire, des courses et pas deux courses.
2: C'est vrai, on a 12 courses qui vont du 20 km jusqu'au 180. On a deux courses par étape, un jour un massif, du jeudi jusqu'au dimanche. Plus exactement, pour certaines distances, le 20 km, le 4x20, ça, c'est une course de nuit qui commence le samedi soir pour arriver sur Victor Hugo vers minuit, 2h du matin en fonction de son niveau de course. Et puis on a aussi une course importante pour nous qui est la course Handica, qui est une course qui est réservée pour les coureurs en situation de handicap debout, donc pour ceux qui peuvent marcher, pour les coureurs adaptés aussi, sportifs adaptés, et puis pour les joëlettes. Et là, il reste des places, sans problème. Sur les 12 courses, on est complet sur toutes les distances, sauf les 280, le 180 Challenge, qui est une superbe épreuve pour pouvoir préparer un objectif de fin d'été, puisque c'est une course par étapes, on est capable de courir deux jours, et puis on peut se reposer un petit peu, et puis le 180 extrême pour ceux qui ont encore de l'appétence pour cette distance à ce moment, à quelques encablures de l'événement.
0: Ouais. 180 Express, alors on a bien sûr des grands champions qui viennent, mais le gros de la troupe, si je peux parler ainsi, vient aussi pour un défi face à soi-même.
2: Bah, comme beaucoup de trailers, pour ne pas dire tous les trailers, quelle que soit la distance, quel que soit l'état aussi, c'est un défi que de gravir ces montagnes, de parcourir ces magnifiques massifs qui entourent Grenoble. C'est effectivement un vrai défi personnel pour tous.
0: Que ce soit 20, 40, 60, 180 kilomètres,
2: oui,
0: c'est en fonction de son niveau et de ses ressources.
2: Oui, et surtout de sa préparation, bien sûr. Il faut être bien préparé, surtout sur les longues distances.
0: Bon, j'imagine que logistiquement, vous devez vous faire des cheveux blancs. L'association Grenoble Outdoor Aventure, son président est avec nous, Jean-Daniel Laurent. On a besoin forcément de gens qui accompagnent tous ces coureurs, qui les ravitaillent, qui les accueillent, qui leur donnent un petit coup de main. Ça s'appelle des bénévoles. Combien ? Plus de 700, je pense.
3: Alors, pour que l'événement fonctionne bien, on a besoin d'environ 750 bénévoles.
0: Ouais.
3: Là, on est en phase de recrutement, puisqu'on a à peu près un peu moins de 600 inscrits pour l'instant. On est plutôt...
0: confiant.
3: Confiant. Mais en fait, il ne faut pas se relâcher, puisqu'il nous en manque quand même une petite centaine. Il y a des postes importants. Il y a des postes qui sont pas forcément faciles à couvrir, notamment la nuit de samedi à dimanche.
0: Vous avez fait le tour des clubs de running du département
3: on va chercher partout. On va chercher d'abord, on va chercher souvent dans notre famille, chez nos voisins. Voilà, le bouche à oreille.
0: Il y a des postes de nuit,
3: bien.
0: Effectivement.
3: Alors, il y a des postes de nuit. Il y a des postes aussi qui demandent des compétences de conduite, de conducteur, puisqu'on va chercher de temps en temps les trailers en dérive. On transporte des bénévoles. On transporte aussi beaucoup de logistique puisqu'on a quand même une vingtaine de points de ravitaillement qui sont disséminés dans ces 180 km. Donc, ça nécessite des compétences et des bras. Et les gens sont très, les bénévoles sont très motivés. Il y en a qui sont inscrits depuis le mois de janvier. Voilà, ils attendent ça avec impatience. On a, je pense, des vacanciers qui arriveront aussi début juillet, qui viennent gonfler nos rangs dans les 15 derniers jours de juillet. Donc, voilà, on est plutôt confiants pour l'instant.
0: Bon, et on suffit de vous contacter. On continue de parler de cette UT4M après Propaganda sur ICI Isère.

0: P-Machinery, c'était Propaganda. Dans le camp de base ce soir, où on parle de montagne, on parle de l'UT, 4e l'Ultra Tour des 4 massifs, ce sera du 16 au 19 juillet. Il y a 12 formats de course, même 13, avec une course réservée aux porteurs de handicap. La plus grosse, c'est le 180 extrême, c'est-à-dire que voilà, 180 km, on y va, et puis beaucoup, beaucoup de dénivelé, et puis des 20, et même des 40, enfin qui se rapprochent du marathon, 40-42 km. Alors ça, c'est pour ceux et celles qui vont mettre les chaussures, qui vont courir. Ça fait combien de personnes, d'ailleurs, à peu près au total, Yves Martineux?
1: Ben, 4500 personnes
0: sur
1: l'ensemble des courses.
0: Ouais. Alors, vous mettez l'accent aussi sur le côté festif.
1: Oui.
0: Il y a ceux qui vont courir, et puis il y a ceux qui vont applaudir, et puis il y a ceux que vous allez inviter pour faire monter un petit peu la mayonnaise.
1: Alors, c'est ce qu'on essaie de faire, ouais. Effectivement, en particulier sur les départs. Alors ça, c'est un peu éphémère, mais sur les arrivées, parce que là, ça va durer longtemps, on fait en sorte d'avoir des endroits où ça va être la fête. Donc, toutes les arrivées, je vais les citer, Saint-Georges-de-Caumier, on a Riou-Pérou, on a le Versou sur le site de Moving Arena, qui est un partenaire. Il y a Grenoble.
0: Et la place Victor Hugo.
1: La place Victor Hugo. Et ça, c'est très important pour nous, parce que là, on va essayer d'animer cette place-là pendant les deux jours du samedi après-midi jusqu'au dimanche soir, avec des attractions, des jeux, du laser, du biathlon laser, voilà. Il y a un mur interactif, enfin, des choses pour de la musique aussi. Et bien sûr, buvette, de quoi rafraîchir les gens, un glacier, enfin, voilà.
0: Ouais, ça donnera peut-être l'envie à ceux et celles qui voient arriver les coureurs de se dire un jour je vais me mettre à courir. Vous la sentez l'effervescence autour du trail, autour de la course à pied en règle générale, hein, depuis quelques années maintenant?
1: Oui, c'est vrai que depuis l'après-Covid, on voit que ça monte très très fort. Et sur l'ensemble de la France et de tous les organisateurs de trail, voire même de course sur route, tout le monde souligne cet engouement pour la course à pied.
0: Tant mieux que les gens courent, après
1: voilà,
0: tout.
1: Hein, c'est important, justement, qu'ils fassent du sport pour la santé, pour leur santé. Et nous, on essaie de faire en sorte qu'ils puissent trouver chaussures à leurs pieds, si je puis dire, avec les terrains qu'on leur offre, en toute sécurité. Ça, c'est un point important. Et puis aussi, en essayant de préserver les espaces que l'on partage avec d'autres. Et en particulier en limitant le nombre de coureurs, en essayant de pas être à l'escalade en termes de nombre de coureurs.
0: De participants, oui.
1: De participants.
0: Ouais. Quand on est organisateur comme vous, Yves et Jean-Daniel, qu'est-ce qui fait le plus peur en attendant le 16 et le 19 juillet, la météo?
1: Bah bien sûr, c'est la météo, avec la météo avant, parce qu'elle peut créer des dégâts de dernière minute, faire tomber des arbres, voir si c'est des orages intenses, raviner les chemins, ce
0: Donc
1: genre
0: tout,
1: de choses.
0: Tout est toujours possible. Hein.
1: Tout est possible. La météo, maintenant, depuis quelques années, on sent bien l'impact du changement climatique, avec des périodes qui sont de plus en plus chaudes. Donc ça fait partie des choses
0: que l'on traverse cette semaine.
1: Que l'on traverse cette semaine et que on a traversé déjà, nous, pendant notre événement, quelques fois. Donc ça, c'est un souci pour, en particulier, les pratiquants, puisqu'il faut s'assurer qu'ils puissent arriver en bonne forme à l'arrivée, quelle que soit l'arrivée, que ce soit sur une petite distance ou sur le 180.
0: Ouais, c'est voilà, quand on est organisateur, c'est pas rien. Donc, bon coup de chapeau à vous, des mois pour préparer tout ça. Jean-Daniel Laurent, avec ses bénévoles, dont vous nous avez parlé il y a un instant, qui sauront répondre, il en manque 100-150 pour arriver à faire une belle fête, une belle course.
2: Oui, bah on est, comme je disais, on est assez confiant sur le fait d'avoir assez de monde pour organiser. Continuez à vous inscrire sur notre site ut4m.fr, rubrique bénévole. Vous avez encore le choix des missions, parce qu'il y a tout un choix de lieux sur 4 massifs, des ravitaillements, des postes un peu plus centraux comme la logistique ou la conduite de véhicules pour acheminer les coureurs et les bénévoles. Donc voilà, inscrivez-vous ouais. Et on vous, évidemment, notre objectif c'est quand même de faire plaisir aux coureurs, mais aussi et surtout aux bénévoles, puisque sans les bénévoles, il n'y a pas de course, il n'y a pas du T4M.
0: Ouais. En tout cas, bravo à vous, à toutes les équipes, hein, parce que vous êtes très très très très très très nombreux. Puis Jordan et Laurent, pour ne rien vous cacher, quelqu'un qui porte un maillot du FCG, moi, ça me va bien. Vive le rugby à Grenoble.
2: Exactement.
0: Merci à tous les deux, Yves Martineux et puis Jean-Daniel et Laurent, avec l'Ultra Tour des Quatre Massifs du 16 au 19 juillet. Donc, eh ben, écoutez, dans un mois pile, puisque nous sommes le 16 juin.
1: Oui, et puis bienvenue donc au centre-ville de Grenoble et sur la place Victor Hugo à tout le public.
0: Exactement. Merci à vous, messieurs. À bientôt.
2: Merci.
3: Merci. 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

0: Alex Warren sur Ici Isère.
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0: Avec une circulation, puisqu'on vous accompagne du mieux que l'on peut tous les soirs, hein, une circulation plutôt correcte sur Grenoble agglomération. Plus de gros bouchons à vous signaler, léger ralentissement encore sur la rocade sud dans le sens Chambéry-Grenoble, mais c'est vraiment très très léger ce soir. Quasiment tout le monde est soit déjà rentré à la maison, soit est resté en télétravail aujourd'hui. Et profitez-en bien, en tout cas pour ceux et celles qui sont sur la route, parce qu'on n'a pas de gros soucis à vous signaler, en tout cas sur l'Y grenoblois. Même chose pour entrer dans Lyon d'ailleurs, à hauteur de Bron, belle circulation. À Vienne, on a encore un petit peu de monde. Les quatre entrées cardinales sont chargées, notamment sur l'est viennois. Quand vous arrivez donc de la plaine de la Bièvre, une dizaine de minutes de fort ralentissement sur la départementale 41. Et puis par le nord de Vienne, c'est 11 minutes de fort trafic également sur le boulevard du Rhône Nord et le quai Pajot.
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0: Francis Cabrel pour chanter à ses côtés, parce que c'est écrit, c'est ce que je vous propose sur Ici Isère. On continuera à parler de montagne. Pauline Boulet pour ses très très bons conseils revient et arrive après Francis Cabrel, mais aussi Sia sur Ici Isère.

0: C'était Sia sur ici, Zer, avant d'écouter Vanessa Paradis et Tandem. Il est 18h40, la montagne pas à pas dans le camp de base. On continue avec les bons conseils de Pauline Boulet. Tous les jours, elle nous en donne, on apprend à lire, mais pas n'importe quoi aujourd'hui, Pauline.
1: Arrêtez tout et allumez votre ordinateur ou sortez votre smartphone. Je vous propose aujourd'hui de vous inscrire à un atelier très intéressant, très instructif, si vous aimez vous balader en montagne, ne serait-ce qu'un tout petit peu. Oui, je pense à vous, amateurs de balades du dimanche, et à vous, cueilleuses de fleurs et de champignons. Cet atelier auquel je veux absolument que vous vous inscriviez, c'est un atelier pour apprendre à lire une carte. Et oui, mais pas n'importe laquelle, les cartes de l'Institut Géographique National, les cartes IGN, meilleurs amis du randonneur, qui permettent de savoir où on va, par quel chemin, mais aussi de savoir si la montée va être raide et si les descentes vont pas trop nous casser les genoux. À l'ère du numérique, moi qui la première utilise le GPS sur mon téléphone pour un oui ou pour un non, dans l'espoir de gagner quelques minutes souvent, eh bien je suis extrêmement attachée aux cartes topographiques IGN. Et ici, le mot topographique a toute son importance car des cartes, il en existe de toutes sortes. En l'occurrence, topographique, ça signifie que la carte représente les formes visibles sur le terrain. Autrement dit, les reliefs, mais aussi les forêts, les haies qui séparent les champs, les sources, les habitations et tous les sentiers.
0: Oui, mais pour voir tout cela sur la carte, il faut savoir la lire.
1: Et oui, exactement, car croyez-moi, imaginer un relief en 3 dimensions à partir d'une carte en 2 dimensions, bah, c'est pas instinctif. Il faut apprendre à interpréter les courbes de niveau, ces petites lignes qui, sur le papier, dessine le relief. J'ai passé des années à faire ça, c'est un long apprentissage si on veut vraiment maîtriser, mais ça s'avère passionnant. Et puis, surtout, c'est très précieux quand on est sur le terrain, parce que le GPS en montagne, quand on randonne, ne sert à rien. Contrairement aux cartes, les sentiers, tous les sentiers ne sont pas répertoriés. Les GPS traditionnels, j'entends, ne sont pas conçus pour s'orienter dans des espaces naturels, isolés. Ils prennent pas en compte les zones dangereuses, les zones vertigineuses, etc. Donc, savoir utiliser une carte au format papier ou sur le téléphone, puisqu'on est quand même en 2026, donc il y a depuis longtemps des versions numériques des cartes topographiques IGN. Et savoir utiliser ces cartes, donc, c'est ce qui permet de se repérer de façon autonome en pleine montagne. Alors la carte n'empêche pas de se tromper de sentier, et elle n'empêche pas de faire demi-tour si on se rend compte qu'on s'est trompé, mais elle permet d'apprendre à observer le paysage autour de soi et à repérer où l'on est et donc où on peut aller. Donc amis randonneurs, amis randonneuses, je vous invite à aller vite vous inscrire sur le site de la Maison Grenoble Montagne à cet atelier gratuit pour apprendre les bases de lecture d'une carte IGN. Ça se passera le 24 juin prochain de 18h à 20h à la Maison de la Montagne de Grenoble.
0: Eh ben écoutez, merci pour ce rendez-vous que vous nous proposez. Pauline Boulet, Maison de la Montagne du côté de Grenoble, et vos bons conseils concernant notre belle montagne tous les jours du lundi au jeudi. De Choup Choup Song, avant de prendre des nouvelles de votre soirée télé, sont les coulisses avec Patrice Gascoigne. De Choup Choup Song, c'est cher.

0: Cher Ed de Choup Choup Song sur Ici Isère, il est l'heure de s'intéresser aux coulisses de la télévision.
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0: Mais nous sommes mardi aujourd'hui, Patrice Gascoigne. Vous êtes allé rencontrer un réalisateur capable de cartonner au cinéma et à la télévision. Il s'agit de Fabien Otoniente. C'est à l'occasion de la sortie de sa biographie, vous lui avez parlé de télévision.
3: Son dernier téléfilm, Les Enfants des Justes, est disponible gratuitement sur la plateforme de France Télévisions, France.tv. Mais si je vous dis Fabien Otoniente, je suis sûr que vous pensez aussi à camping.
4: Alors, on n'attend pas Patrick ?
3: Réplique devenue culte de Franck Dubosc dans Camping, eh bien son réalisateur Fabien Otoniente sort sa première autobiographie aux éditions Stock intitulée « Alors, on n'attend pas Fabien ?» Figurez-vous que dans son livre, on apprend que Fabien Otoniente considère avoir un père fondateur et il s'agit d'un homme de télévision, Jacques Martin.
5: Jacques Martin, parce qu'il faisait un programme télévisé le samedi soir, c'est un amuseur très élégant, très instruit, très drôle, qui chantait, qui faisait rire. Donc il avait toutes les cordes à son arc. Et donc moi, ça a été le premier à jouer comme lui.
3: Plus surprenant, Fabien Otoniente, on apprend aussi dans votre livre que votre dernier téléfilm sur France 2, Les Enfants des Justes, c'est un hommage à votre maman, Alphonsine.
5: Oui, parce que ma mère, qui est bretonne d'Ille-et-Vilaine, pendant la guerre de 40, aidait les résistants. Enfin, c'était une femme ordinaire qui a fait des choses extraordinaires. Et Les Enfants des Justes, c'est l'histoire de deux personnes extraordinaires qui ont fait des choses extraordinaires, interprétées par Mathilde Seigné et Gérard Lanvin. Et donc, évidemment, quand Mathilde Seigné est sur son petit vélo et qui essaye de franchir la ligne de démarcation, c'est un peu de ma maman qui est dans le film.
3: Les Enfants des Justes, disponibles sur France.tv. D'ailleurs, Fabien Otoniente, est-ce que écrire pour la télévision, c'est pareil que pour le cinéma ?
5: Ouais, c'est pareil. J'y mets la même intensité, sauf que je m'attaque à des sujets que je n'ai pas l'occasion de faire pour le cinéma. Et le service public m'a permis de montrer diverses facettes de moi.
3: Fabien Otoniente nous fait rire au cinéma, mais se montre plus grave à la télévision.
5: C'est vrai, ça donne l'occasion de faire ressurgir ma mélancolie que j'ai vécue quand j'étais petit. Parce que le sous-titre du bouquin, c'est du HLM au box-office. Donc voilà, c'est le parcours d'un petit gamin qui rêvait de faire du cinéma, qui est arrivé. Voilà, je suis toujours un peu encore ce gamin émerveillé.
3: Les confidences de Fabien Otoniente à lire dans On n'attend pas Fabien aux éditions Stock. Son dernier téléfilm Les Enfants des Justes est disponible sur France.tv. Son dernier long métrage 4-0 est à voir sur la chaîne Ciné Plus OCS. Et sans vouloir faire mon cinéma, je vous dis à demain pour de nouvelles coulisses télé.
0: Merci Patrice, passez une très très belle soirée, à demain bien sûr. Dans 10 minutes, toute l'actualité à 19h. Ensuite, c'est 100% années 80. Avec Laurent Petit-Guillaume, voici Tandem et Vanessa Paradis.

0: Pokora avec quand même William Scheller et le carnet à spirale, c'est juste magnifique, c'est ce que je vous propose pour rejoindre 19h et toute l'actualité dans quelques secondes.
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0: Le carnet à spirale, c'était William Scheller sur ICI Isère. Dans quelques secondes, il sera 19h, l'heure du journal, et Laurent Petit-Guillaume arrivera juste après, avec 100% années 80. Je vous souhaite une très très belle soirée. On revient, toute l'équipe, à 16h30 demain.
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0: Et merci d'écouter ICI Isère, il est 19h. C'est l'heure du journal.
2: Il fait chaud, il va faire chaud et même de plus en plus chaud. Voilà pour le tableau de la semaine. Les températures seront même plus élevées qu'au mois de mai et sa canicule précoce, on s'en souvient. Météo France prévoit localement des pics à 40 degrés. Alors, à quoi doit-on s'attendre exactement, Grégoire Le Callot ?
3: Eh bien, les températures vont passer la cote d'alerte pour une vague de chaleur entre demain et après-demain selon les régions. Météo France va étendre l'alerte jaune canicule de 3 départements aujourd'hui à environ la moitié demain. Une large bande de la région parisienne aux Pyrénées et du Bordelais Charente-Maritime aux Alpes. Il fera plus de 30 degrés avec des pointes parfois à 37. Les nuits seront chaudes aussi avec de nombreuses régions qui ne passeront pas sous les 20 degrés dès demain soir. Ça va ensuite empirer après une légère chute due aux orages. La chaleur roule vers le nord-est et l'Île-de-France. Le pic, a priori, est prévu pour ce week-end, dimanche surtout. Des alertes au moins orange, voire rouge en perspective, car c'est là que plusieurs régions vont monter à 40 degrés. Poitou-Charentes, Vallée du Rhône, région parisienne notamment. La nuit de la fête de la musique sera peut-être bien la plus chaude. Météo France espère un rafraîchissement à partir de lundi, mais ça reste à confirmer et ce sera de toute façon modéré.
2: Et vous retrouvez toutes les cartes et prévisions sur ici.fr. Conséquence, la SNCF supprime 14 trains intercité de la ligne Paris-Limoges pour les journées de jeudi et de vendredi. Et à Paris, le maire Emmanuel Grégoire va autoriser la baignade dans le canal Saint-Martin dès demain de 16h à 20h. Le tueur en série Francis Holmes sera jugé devant la cour d'assises des Hauts-de-Seine pour le meurtre d'un réparateur en machines agricoles de 59 ans. C'était en août 1989 dans le Vaucluse. C'est l'avocat de sa fille qui l'annonce aujourd'hui. Francis Holmes est à ce jour condamné à perpétuité pour 11 meurtres commis entre 1984 et 1992. Tout ça pour ça, Shein va quitter le BHV, le grand magasin parisien, cède le fonds de commerce à une autre enseigne. L'ouverture de la première boutique physique du géant chinois avait provoqué un tollé en novembre dernier, on s'en souvient, et surtout accéléré la fuite de marques comme Dior, Sandro ou encore Guerlain. Chez les clients du BHV, Féline Leloir-Duhaut, la nouvelle est plutôt bien accueillie.
4: Cette nouvelle du départ de Shein est bien accueillie par Maël.
5: Bah, c'est une super bonne nouvelle, ça n'avait rien à faire ici en premier lieu, donc bon débarras.
4: Surtout que le corner Shein est une déception pour beaucoup. Chloé et ses copines préfèrent commander sur Internet.
6: Il n'y a pas tout ce qu'il y a sur le site dans la boutique. Par exemple, des bijoux, des sacs à main, des chaussures. En fait, il n'y a pas beaucoup de choses, il n'y a que des vêtements. Et pas vraiment notre style et pas notre taille aussi. Donc bon, ça ne me change un petit peu rien.
4: Mais l'arrivée de Shein au BHV avait fait fuir de nombreux clients fidèles. C'est le cas de Françoise. Elle s'inquiète à présent pour l'avenir du magasin.
7: Je n'ai plus jamais remis les pieds du moment où il y a eu Shein. Mais j'ai peur que ça soit trop tard, que le BHV ait du coup perdu sa clientèle. Mais je suis allée visiter par curiosité, c'est affligeant de voir ce... Tout est vide. Est-ce que les marques vont revenir? Puisque le problème, c'est qu'elles n'étaient plus payées. Donc les unes après les autres, elles partaient. J'espère vraiment que ça va repartir.
4: Une inquiétude partagée par les salariés. Si aucun d'entre eux n'a voulu parler à notre micro, ils nous ont confié être soulagés par le départ de Shein. Mais dans un communiqué, ils réclament à la nouvelle direction des garanties pour assurer la pérennité du magasin.
2: Et vous, qu'avez-vous prévu ce soir à 21h? Beaucoup d'entre vous seront évidemment devant leur télé, car dans moins de 2 heures, les Bleus vont fouler la pelouse du MetLife Stadium près de New York face au Sénégal pour leur premier match dans cette Coupe du Monde de foot 2026. Des Bleus qui vont devoir, Xavier Monferrand, s'habituer à la chaleur.
8: Les artistes du football sont souvent des oiseaux de nuit habitués au feu des projecteurs. Alors là, jouer à l'heure de la sieste, sous le soleil, avec des températures forcément moins clémentes, ça change tout pour le milieu de terrain des Bleus, N'Golo Kanté.
9: C'était un élément important dans notre préparation. Une fois qu'on arrive aux États-Unis, s'entraîner sous la chaleur, sous le soleil, on a vu la fatigue que ça procure, en fait, comment on est éprouvé. Les joueurs sur le banc auront leur importance, pourront apporter un gros impact. Et ça fait quelques jours qu'on se prépare à ça.
8: Un tel bouleversement, surtout à ce niveau de performance, ça s'anticipe. Il faut tout repenser, tout décaler, ne rien laisser au hasard. Le staff des Bleus y veille car la routine du match n'est plus la même, explique Guillaume Vassou, l'un des kinés de l'équipe de France.
10: Nous, ce qu'on va surtout mettre en place, c'est un réveil musculaire plutôt entre 9h et 10h. Puis on va vite arriver au déjeuner qui devrait avoir lieu autour de 11h, puisque un match qui va commencer à 15h, l'équipe va certainement partir autour de 13h. Ça va arriver très très vite, d'où l'intérêt de se coucher quand même assez tôt la veille. Ça change fondamentalement la journée type.
8: En revanche, jouer plus tôt, c'est aussi rentrer plus tôt et gagner en récupération. D'ailleurs, les Bleus regagneront leur camp de base de Boston ce soir même après le match.
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0: Rien de bien nouveau sous le soleil de l'Isère. Côté ciel, côté météo pour demain mercredi 17 juin. On continue sur la lancée. Avec un grand beau temps du matin jusqu'au soir. Pas d'orage attendu en montagne et moyenne montagne. Des températures qui vont devenir suffocantes puisqu'on va commencer à atteindre les 33-34 degrés sous abri sur Grenoble et son agglomération comme en vallée du Rhône du côté de Vienne. Le mercure atteindra également 32 degrés. Ce sera pour la côte Saint-André comme pour Tesse en Belledonne. Il fera 32 degrés également à Saint-Marcellin ou Bourdoisan, 28 degrés à La Mure sur le plateau Matézin ou encore 27 degrés à Villard-de-Lans demain. Dans un instant, 100% années 80, je vous laisse en compagnie de Laurent Petit-Guillaume.
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12: Bonsoir à tous. Ok, il y a du foot ce soir, mais justement pour se détendre avant le suspense, rien de tel qu'une heure de tubes inoxydables qui marque des buts dans nos mémoires. 100% années 80, ça commence comme ça.

0: Betty Jane, c'était Rod Stewart. Une icône du rock anglais, Rod Stewart a débuté sa carrière dans les années 60 et aujourd'hui encore à 81 ans, il est toujours sur les routes. Il sera en concert le 27 juin à Lisbonne pour le festival Rock in Rio. Baby Jane est un de ses plus grands succès, c'était en 83. La suite de 100% années 80, ce sera encore un anglais. Un multi-instrumentiste, auteur, compositeur, Michael Field arrive avec Tout France.
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0: Ici Isère, c'est 100% années 80 jusqu'à 20h. Et tout de suite, quelques infos près de chez vous.
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2: Dans l'agenda service d'Ici Isère, voici quelques données qui concernent la collecte des déchets. La communauté du Pays Voironnais propose aux habitants du territoire 8 déchetteries intercommunales, accessibles après inscription. Mais que faire de votre canapé, téléphone portable, CD-ROM hors d'usage? Vous pouvez obtenir des réponses via le site de la communauté du Pays Voironnais avec un moteur de recherche qui vous renseigne sur ce que vous pouvez faire de ces matériaux et où les déposer. Sur ce site, vous apprendrez aussi au sujet des déchets électriques et électronique qu'en cas d'achat d'un matériel neuf de remplacement, les magasins dont la surface de vente dépasse les 400 m² sont obligés de vous reprendre vos appareils usagés. Et en ce qui concerne les équipements de moins de 25 cm de côté, la reprise est gratuite et sans obligation d'achat. Ces magasins se chargeront ensuite d'acheminer les télévisions, électroménagers, perceuses ou encore jouets télécommandés via des filières de valorisation. Les détails via le site écosystème.eco.
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0: Scorpion, c'était Still Loving You.
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0: Le single le plus vendu de l'année en France en 1984. Et c'est vrai que l'histoire d'amour entre le public français et les Allemands de Scorpion dure depuis bien longtemps. Le chanteur du groupe, Klaus Meine, raconte que cette ballade rock a provoqué un baby-boom en France et que de nombreux parents, après 1984, ont prénommé leur fils Sly, qui sont les initiales du titre. Mais rien de vérifiable. Allez, on change de registre totalement avec encore un chanteur allemand, mais de l'Italo-disco, Andrea, I'm a Lover.
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0: FR David, c'était Words. Un seul succès, mais quel succès international, voire mondial pour FR David, c'était en 1982. La suite de votre soirée, c'est encore et toujours de la musique. Hein. Décibel dès 20h avec Émilie Mazoyer, toute l'actu de toutes les musiques. Mais avant cela, un titre qui est devenu un hymne lors des grands événements sportifs depuis sa sortie en 84. Live is Life, le groupe Opus arrive dans un instant. Belle soirée à tous.
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2: Et à 20h, c'est Décibels avec ce soir une émission un peu raccourcie pour cause de rendez-vous sportif chaud bouillant.

0: le premier match de l'équipe de France à la Coupe du Monde de foot contre le Sénégal à New York City. Allez les Bleus! Il sera à vivre dès 20h30 en direct sur votre radio ici avec notre experte Pia Clément et notre consultante Charlotte Lorgeret, ancienne footballeuse internationale qui partagera ses analyses et son expérience. Et d'ici à 20h30, de la musique évidemment, décibels en mode première mi-temps.
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0: Salut à toutes, salut à tous et allez les Bleus. Dans 29 minutes maintenant, vous allez vivre en direct sur votre radio ici le premier match de la France à la Coupe du Monde. On est super excités évidemment. D'ici à 20h30, donc de la musique, des petites anecdotes sur la musique et le foot. Il y en a un paquet, vous vous doutez bien. Et puis on va jouer au blind test aussi, un blind test consacré au tube de l'année 1998, la première année où on a été champion du monde. Et 2 et 3-0. Si les tubes de 1998 vous ont marqué, alors appelez dès maintenant le standard pour jouer avec nous. C'est Marianne qui vous attend au 0810 055 056 0810 055 056. Un cadeau surprise et collector de votre radio ici est à gagner ce soir. 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Appelez-nous, venez jouer. Et puisque ce soir, évidemment, les footballeurs sont à l'honneur, j'ai cherché dans mes archives les plus jolies chansons qui leur sont consacrées. Commençons par le footballeur brésilien Fio Maravilha, chanté par Nicoletta.
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0: Une chanson brésilienne de 72 adaptée en français en 73 pour la magnifique voix de Nicoletta. Allez, on quitte le Brésil et on va faire un tour en Hollande. Maintenant, retrouver Johnny Rep, un footballeur qui a fait les joies de l'AS Saint-Etienne entre 79 et 83. À l'époque, Michael Furnon, le chanteur de Mickey 3D, eh ben, il était fan de l'AS Saint-Etienne et de Johnny Rep. Il lui a consacré une chanson.
4: Ce

0: vous spoil la fin de la chanson, mais il marque à la fin, et c'est une chanson, elle est tellement physique. À la fin, on est heureux quand Mickey 3D chante que Johnny Depp a marqué. C'est bon, et on est tellement heureux. On continue maintenant notre petit top avec des gens assez incroyables. C'est un groupe australien qui s'appelle Vaudeville Smash, et ils ont décidé avec le commentateur sportif Les Murray de rendre hommage à tous les footballeurs connus du monde dans une chanson qui s'appelle Zinedine Zidane. Vous allez comprendre, c'est pas pour rien.
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0: Zinedine Zidane. Voilà, il cite tout un tas de footballeurs extrêmement prestigieux de tous les pays, de toutes les époques, et au refrain ils disent, mais le plus fort d'entre tous c'est Zinedine Zidane. On adore cette chanson de Vaudeville Smash. En France, on a Julien Doré qui est très très fan de foot. Il a rendu hommage à Michel Platini en 2013 sur son album Love. Michel Platini, Michel, ma belle.

Rafi, Omar Avila, Johnny Rep, Zinedine Zidane, Michel Platini, Kylian Mbappé. Il nous manque le dieu du foot, Santa Maradona. Chanté par la Mano Negra. Alors attention, on est en 1994. L'album de la Mano, c'est Casa Babylone. Vraiment pas le plus calme de la Mano Negra. Alors cette chanson, elle part très vite, très fort. Évidemment, on est fan de Diego Maradona. On se moque aussi parfois un peu de la violence des supporters. Mais qu'importe, c'est une chanson qui est faite pour chanter, crier très fort et faire la fête. Et qui va, allez savoir, nous porter bonheur. Santa Maradona, priez pour moi.

0: Quelle merveille, cette chanson de la Mano Negra, Santa Maradona, l'Arshuma Football Club, c'est sur Casa Babylon, sorti il y a, oh mon Dieu, 32 ans. Rends le coup de pelle.
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0: Allez, on va jouer au blind test en se remettant dans une année footballistique particulièrement joyeuse pour la France, 1998, et 1, et 2, et 3-0. La première étoile sur le maillot, Nicolas et Thierry viennent jouer avec nous. Salut messieurs.
2: Bonsoir Thomas.
0: Coucou. Alors, tiens, je commence par Nicolas. T'as des souvenirs, Nicolas, de ce jour de 1998 où on est devenu champion du monde?
2: J'étais en Allemagne, chez un correspondant.
0: Ah.
2: Et donc, lui, il s'en foutait parce que l'Allemagne n'était pas en finale. Et donc, oui. Donc j'étais quand même content quand même, mais je l'ai célébré modestement.
0: Oui, c'est ouais.

0: en juillet. Ah ouais, non, c'était vraiment fou. Thierry et Nicolas, donc on se replonge dans cette ambiance de 1998, histoire aussi d'envoyer des bonnes ondes à notre équipe de France qui rentre dans la Coupe du Monde de foot ce soir. Des chansons donc qui ont cartonné cette année-là, et j'ai la joie de vous offrir un magnifique cadeau collector couleur de votre radio préférée. Je sais pas si vous l'aviez noté dans vos agendas, mais le 12 août prochain, c'est l'éclipse totale du soleil. Donc évidemment, on aura tourné les yeux vers le ciel pour essayer de voir cette éclipse, mais pour l'avoir en toute sécurité, il faut avoir les bonnes lunettes. Eh bien, on vous les offre, vos lunettes, ici pour l'éclipse, Nicolas et Thierry.
1: Merci, génial. Merveilleux.
0: Vous allez être...
1: jamais regardé.
0: C'est ça. Bah, vous allez être les beaux gosses de l'éclipse avec vos belles lunettes ici. Et notez déjà dans vos agendas, hein, ce sera le 12 août prochain. Donc, les amis.
2: Et juste, pardon, Emma, oui. tu remplis l'année prochaine?
0: Oui, Décibel revient l'année prochaine. Oui, c'est bon.
1: Voilà.
0: Le conseil de classe est passé, ça s'est bien passé, c'est bon.
1: Ah, c'est mieux que la vie de France encore. Enfin, mieux.
0: Ah, c'est gentil. Allez, Thierry et Nicolas.
1: Je suis infidèle aussi. Je suis passé il n'y a pas longtemps, j'étais à Royan.
0: Ah, mais oui, bien sûr, Thierry, le fan de Mylène Farmer.
1: Eh oui, exactement.
0: Mais oui, bien sûr, on se connaît. Alors, dans les tubes de 1998, j'ai pas choisi une chanson de Mylène Farmer, mais on va en trouver d'autres qui, j'espère, vont vous inspirer. Nicolas et Thierry, on se remet dans l'ambiance musicale de cette année où on a été pour la première fois champion du monde, le football, et c'est parti avec une première chanson de cette année-là. Nicolas et Thierry, il faut retrouver le plus rapidement possible le nom de l'interprète de la chanson. Vous êtes prêts?
1: Ben oui, tout à fait.
0: Ok, vous n'oubliez pas de me donner votre prénom avant de donner la réponse. On y va. Première chanson, premier tube de 98. Qui chantait ça?
1: Nico Farinacci.
0: Oui, bravo.
1: Je l'avais, mais...
0: Ah oui, mais Thierry, le problème, c'est que Nicolas, il est tellement rapide. Premier point pour Nico, c'était effectivement...
1: Ah, mais 98, ah ouais, ça fait... Je pensais que c'était plus récent.
0: Plus récent, ah ouais. Ben non. 98, ce tube-là de Florent Pagny. Alors, il y a un autre tube de cette année-là qui est resté dans cette année-là, et c'est pas mal, mais de temps en temps, il ressort du frigo, et ça fait toujours plaisir. Dites-moi, qui chantait ça?
1: Nico Anne Tivol.
0: Alors, non.
1: Non, Mano.
0: Mano!

0: oui, Thierry, il se dit je l'avais, mais le temps de retrouver dans le cerveau l'info Mano, c'est quand même pas
1: dans
0: évident.
1: La vallée, oui, ça me parle, mais après l'interprète, c'est compliqué.
0: Oui, la tribu
2: c'est
0: de Dan.
2: Tu nous troubles.
0: Je sais, je suis désolé. Nicolas, deux points. Bon, Nico, t'as déjà deux points. Tu joues très bien, tu joues très vite. Mais ce soir, il faut aussi que Thierry marque son point. Parce que, voilà, on veut distribuer les points, tu vois. On est dans une idée de partage de points, de distribution.
2: Ah bah attends, il veut ses lunettes, hein, y a pas de raison. Hein.
0: Bah, tout le monde a ses lunettes. Ah. Oui. Alors, dernière chanson, dernier tube de l'année 98. Thierry, je suis désolé, c'est pas Mylène Farmer, mais enfin, c'est une grande chanteuse.
1: Oui. C'est Céline, Thierry, oui. Céline Dion.
0: Oui.
1: Céline Dion.
0: Ceci dit, j'adorerais entendre Mylène Farmer chanter cette chanson. Ce serait fou, un truc un peu gothique et tout. Ce serait pas mal. Enfin bon, ça c'est une DA que oui. Mylène n'a pas choisie. C'est pas grave. Thierry, Nicolas, bravo à tous les deux. Vous avez fort bien
2: joué. Merci beaucoup.
0: Merci à vous.
2: Et bonnes vacances si on se reparle pas. Et puis encore merci à toi et à toute l'équipe pour toute cette saison, tous ces cadeaux.
0: Merci Nico, trop sympa.
2: Aux invités aussi, parce que ça permet d'avoir des cadeaux, mais voilà, merci vraiment à tout le monde.
0: C'est génial. Merci à tous les deux, Thierry et Nico. On va se remettre dans l'ambiance 1998 aussi, avec une chanson sur laquelle on a beaucoup dansé cette année-là, notamment en fêtant la victoire des Bleus. C'est Praise You de Fatboy Slim, un anglais. Mais là, on a le droit, puisque la France ne joue pas contre l'Angleterre ce soir, dans ses France-Sénégal, et ça commence dans pile 15 minutes sur votre radio, ici. Allez les Bleus!

0: You, Fatboy Slim, énorme tube de 1998, quand les Bleus ont gagné pour la première fois la Coupe du Monde 3-0 face au Brésil. Elle était où à l'époque, la petite Pia Clément, qui est devenue notre experte en football ici sur votre radio ici?
1: Elle était en vacances au fin fond de la Bretagne. Elle va avoir son bac.
0: Ça va, t'étais pas au Brésil, tout va bien.
1: Non. C'était pas trop le mood à l'époque, à 17 ans, non pas trop.
0: Alors, Pia, ce soir, avec notre consultante Charlotte Lorgeret, qui est une footballeuse internationale, qui va partager toutes ses analyses, son expérience et tout, vous allez nous faire vivre ce premier match des Bleus à la Coupe du Monde. Ça commence dans 12 minutes, on s'attend à quoi?
1: On prend l'antenne dans 12 minutes. Déjà, on s'attend à être un peu en famille avec tous les auditeurs, parce que c'est comme ça qu'on aime voir les matchs à ici.
0: Toujours.
1: Tous ensemble, c'est comme si on avait un canapé géant et que tous les auditeurs étaient assis à côté de nous. Donc l'avant-match, ce sera ça. Tous les auditeurs qui le veulent peuvent nous écrire, soit sur WhatsApp, soit nous appeler directement au 0810 055 056.
0: Vous pouvez appeler dès maintenant, le standard il est ouvert.
1: Ouais. Vous pouvez même déjà déposer des vocaux sur WhatsApp, on les écoutera tous et on en passera certains à l'antenne. Et en plus, on sera en live vidéo sur YouTube, donc vous pourrez nous voir. On a décoré le studio, c'est trop bien. Il y a des petites guirlandes, les bleus et tout. Donc voilà, on lira aussi les messages des internautes qui seront sur YouTube, sur la chaîne YouTube ici.
0: Et t'as ton maillot.
1: Alors,
0: pour le match.
1: J'ai un maillot de l'équipe de France féminine.
0: Ouais,
1: parce que
0: bravo,
1: on lâche jamais le steak.
0: <C'est bien.
1: rire> Elles ont une Coupe du Monde l'année prochaine aussi.
0: Exactement.
1: Voilà, il est floqué Elisa de Almeida, qui est ma joueuse préférée. Mais évidemment, ce soir, on est à fond derrière les garçons.
0: Allez, les
1: La compo vient de tomber. On va vous raconter tout ça dans 10 minutes.
0: 11.
1: Hâte.
0: Allez, à
1: 11.
0: Tout de suite.
1: Oh là là, ça passe pas assez vite.
0: En attendant, pour faire débuter ce match, les amis, puisque tout à l'heure, on a fait un petit récap des chansons qui mettaient à l'honneur les footballeurs, je vous propose maintenant une petite sélection de footballeurs chanteurs. On a par exemple, celui-là, il est hyper connu, notre Jean-Pierre François. Connu pour sa chanson que pour avoir fait des merveilles sur le terrain, mais enfin il a quand même joué à l'AS Saint-Etienne en 87-88. Remontons un petit peu dans le temps et retrouvons, oh là là, un international français qu'on adore, Marius Trésor. Il a chanté, Marius Trésor, ouais. Il a débuté en équipe de France en 71 et il a fait la Coupe du Monde 78 et 82. Marius. Alors après, il y a des gardiens. Ah, les gardiens, mais ils ont besoin d'attention, les gardiens, évidemment. Alors ils font des belles chansons. Joël Batz a chanté Solitude, parce que la vie n'était pas facile tous les jours.
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0: Solitude, 50 sélections en équipe de France quand même. Voilà, il remporte le championnat d'Europe en 84 et la Coupe intercontinentale en 85. Et il a fait la Coupe du Monde en 86, Joël Batz. Allez, on reste avec les gardiens. Pascal Olmeta, lui c'est un rappeur de l'Olympique de Marseille. Tape dans un ballon.

un ballon, dans un club, va te faire inscrire. J'ai toujours eu peur à l'époque, je dis va te faire quoi? Va te faire inscrire, tout va bien. Mes Marseillais préférés, Basile Boli et Chris Waddle, ont enregistré ensemble une chanson qui s'appelle We've Got a Feeling. On est en 1991, 2 ans après Je te survivrai de Jean-Pierre François. Donc les mecs se disent, on va peut-être faire un tube. Ils sont hyper populaires à ce moment-là, c'est la grande époque de l'OM. Le truc, c'est qu'ils n'ont pas l'oreille musicale.

ça marche, hein. Ça fait le buzz. Ils vendent 100 000 exemplaires de leur duo We've Got a Feeling la première semaine, mais arrive la Zoubida. La Zoubida de Lagaffe, et là ça a enterré le tube de l'été de Basil Boli et Chris Waddle. Ça et aussi la défaite en finale de la Coupe des Champions qui sonnait un petit peu. Voilà la fin de cette aventure très très drôle. Ceci dit, We've Got a Feeling, Basil Boli et Chris Waddle. Le clip est toujours disponible sur YouTube et je vous le recommande. Allez, là par contre c'est pas une blague, il prend ça très au sérieux. Eric Cantona vient de sortir un album, il y chante en anglais et en français. Voici un extrait, On se love.

0: 60 ans, Eric Cantona, il sort cet album, bravo à lui, révélé à l'AJ Auxerre, hein, et puis évidemment une des idoles de l'OM. Eric Cantona est surnommé par les Anglais Eric the King, Eric le Roi, puisqu'il a brillé à Leeds et à Manchester United.
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0: Mais bon, après, on peut préférer tap, tap dans un ballon. Le rap de Pascal Olmeta, ça ne pose aucun problème. Les amis, il est tout pile 20h25. Dans 5 minutes, vous allez pouvoir vivre le premier match de l'équipe de France à cette Coupe du Monde de football contre le Sénégal à New York City. En direct sur votre radio ici avec Pia Clément, avec Charlotte Lorgeret. Ça va être vraiment magnifique. Alors, histoire de se porter bonheur et de dire une dernière fois, allez les Bleus, je vous propose la chanson qui a accompagné leur victoire en 1998.

0: qu'on souhaite ce soir à l'équipe de France de foot pour son premier match d'entrée à la Coupe du Monde. C'est à New York, ça va se passer sur votre radio ici. Juste le temps pour moi de dire merci à l'équipe de l'émission. Il y avait Iris Guitoni, Iki, Elodie Bianca Maria, Marianne Gonzalez et Franck Moilier. Merci à vous les amis.
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0: Et il est 20h30, la Coupe du Monde de foot. Pierre Clément, Charlotte Lorgeret en direct sur votre radio. Ici, c'est parti.
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4: Bonsoir à tous, bienvenue sur ICI. Ça y est, la Coupe du Monde de la France commence ce soir dans une demi-heure. On est très heureux d'être avec vous, évidemment, dans toute la France et dans le monde entier, parce que maintenant la radio c'est aussi sur les internets. Et si ça se trouve, vous nous écoutez depuis le Mexique, on sait pas. En tout cas, on est heureux d'être avec vous. On est à la fois à la radio et à la fois sur YouTube en vidéo. On va tout vous expliquer ce soir, mais avant, je vous présente la dame qui est avec moi dans le studio, la daronne, la footballeuse, Charlotte Lorgeret. Salut Charlotte.
5: Bonsoir Pia, bonsoir à tous.
4: Charlotte, tu es celle qui va être la consultante ici pour tous les matchs de l'équipe de France.
5: Quel honneur.
4: Sur ce mondial, on était franchement hyper contente quand on a appris qu'on allait bosser ensemble, et je suis sûre que ça va diffuser du bonheur dans toute la France.
5: Mais enfin,
4: ça va se voir.
5: Enfin, on va travailler ensemble, puis ça va être
4: exactement
5: incroyable.
4: Exactement. T'es une ancienne en plus d'ici. Ouais. Hein. Aujourd'hui, on te voit un peu partout à la télé parce que voilà, tu parles très bien de football. Mais je le précise, t'as joué à Toulouse, à l'AS Saint-Etienne, à Guingamp, au FC Metz, au FC Nantes, au RC Lens, à Canet-en-Roussillon et au Stade Briochin au tout début. Charlotte, franchement, carrière de folie quoi.
5: Carrière de folie parce que le football féminin, voilà, ça a fait un grand bond et j'ai commencé très très tôt. Donc c'est pour ça que j'ai fait 15 ans de carrière. J'ai arrêté il y a 2 ans, donc très très jeune retraitée et ravie d'être avec vous. Donc je vais essayer de donner mon expertise au maximum et les meilleures analyses possibles.
4: Voilà, et c'est pour ça que tu parles si bien de foot, c'est parce que tu connais le foot de l'intérieur. Tu as aussi été internationale dans quasiment tous les niveaux de jeunes et tu as fait un match avec les A. Donc franchement, well done, c'est beau.
5: Ouais, là je me suis dit, c'est bon, là j'ai ma carrière. Je peux m'arrêter là, c'est terminé.
4: Le Graal, c'est fait.
5: Mais exactement.
4: Coupe du Monde, du coup, t'as pas joué de France-Sénégal?
5: Non, parce que je me suis blessée, on sait pas. Je me suis blessée juste avant la Coupe du Monde 2019. Mais voilà, Corinne Diacre m'avait rappelé en janvier 2019 et j'ai eu ligaments croisés, ménisques, tout ça. Ouais, j'ai eu ça.
4: C'est horrible, Charlotte.
5: Aucune originalité. Mais
4: c'est
5: après, ma carrière était terminado. Je suis partie en D2 pour me relancer un petit peu. Et puis voilà, aujourd'hui, je suis dans les médias.
4: Mais c'est trop bien.
5: J'ai une nouvelle carrière, Charlotte. C'est une nouvelle carrière.
4: Exactement, c'est une nouvelle vie. On est trop contente de t'avoir avec nous, Charlotte. Ce qui est génial, c'est que comme toujours à ICI, c'est un peu dans notre ADN, l'idée de ce soir, c'est qu'on voit ce match en famille, tous ensemble, avec vous qui nous écoutez. C'est un peu comme si on s'incrustait sur votre canapé avec les chips et la sangria. On est là, on est avec vous, on est vos potes, on est votre oncle, votre tante, votre cousine, votre neveu. Et pour pouvoir être vraiment ensemble pour de vrai, il y a plusieurs façons de parler directement avec nous. D'abord, vous pouvez évidemment nous appeler au 0810 055 056. On est là, c'est Yanis qui vous accueille ce soir. On attend vos appels et on a envie de savoir comment vous allez vivre ce France-Sénégal. Où vous êtes assis? Est-ce que vous êtes debout? Qu'est-ce que vous buvez? Avec qui vous êtes? Comment vous sentez aussi ce match entre la France et le Sénégal? Il n'y en a pas eu depuis 2002, ni en match officiel, ni en match amicaux. C'est rare et on est tous heureux de voir cette affiche-là. Vous pouvez aussi nous joindre sur WhatsApp. Maintenant, vous avez l'habitude avec le numéro de votre local ici. Vous pouvez aussi utiliser WhatsApp avec notre numéro national 0810 055 056. Et là, sur WhatsApp, vous pouvez nous envoyer des petits mots d'amour, vos avis sur la compo, des vocaux, des vidéos, des photos. On reçoit tout. Et on a par exemple reçu ce message du petit Paul de Saint-Étienne.
6: Bonjour Pia, je m'appelle Paul, j'ai 9 ans et je viens d'enfiler mon maillot de la Coupe du Monde.
7: de la France. Mais mes parents, ils veulent que je regarde que la première mi-temps. Et moi, je veux regarder la deuxième aussi. Est-ce que vous pouvez m'aider à négocier, s'il vous plaît ?
4: Alors, merci. Alors, Paul, je pense qu'on va être unanime dans le studio. S'il vous plaît, les parents, laissez-le regarder. C'est Charlotte.
5: Ouais, mais on l'a tous vécu pareil. Je bataillais avec mes parents. C'était catastrophique. Donc non, on espère. Les parents, c'est quand même la Coupe du Monde. Et le vivre comme ça, le regarder, il faut.
4: 9 ans, ça y est. Hein, ah ouais. C'est bon.
5: C'est bon, on est grand à 9 ans.
4: Et alors, tu sais quoi, Paul, nous, en plus, on a un enfant aussi dans le studio. Il s'appelle Lucas. Il est assistant en face de Charlotte. Tu l'avais vu venir, celle-là. Il s'appelle Lucas Vérague. Et Lucas, lui, il va aussi nous aider à ce qu'on vive ce match tous ensemble. Parce que toi, Lucas, ta mission, c'est quoi ce soir?
8: Exactement. Salut Pia, salut Charlotte. Ravi, franchement, très très content d'être là. Alors moi, ce soir, je vais être le lien entre l'antenne et tous ceux qui nous suivent sur YouTube. Toute la soirée, je vais être devant le chat, récupérer vos réactions, vos pronostics, vos coups de cœur, vos coups de gueule aussi, et vous les mettre en avant. Je vais également vous proposer des sondages tout au long de la soirée sur les compositions, le match, l'effet de jeu, les performances des Bleus. Alors l'idée, c'est quoi? L'idée, c'est que les auditeurs et les viewers participent vraiment à cette soirée et qu'on vive ensemble ce premier match de l'équipe de France dans cette Coupe du Monde. Donc pour réagir, débattre et vous faire entendre, rejoignez-nous dès maintenant sur la chaîne YouTube ici.
4: Voilà, donc vous tapez ici dans le truc de recherche, la barre de recherche de YouTube.
8: Exactement, ICI et je serai aux manettes.
4: On s'est compris, nous on attend le foot en fait, hein. La barre de recherche c'est pas notre truc. Vous tapez ici, ICI, et vous pouvez parler directement avec Lucas. Si vous écrivez des bêtises et des insanités, il va les effacer.
8: Je vais les supprimer.
4: Il va les supprimer, mais si vous nous envoyez des messages d'amour, il va les lire à l'antenne évidemment, et bien sûr, on va vous donner la compo dans quelques secondes, et on attend bien sûr votre avis sur la compo. On va maintenant rejoindre celui, nous on est heureux, on est bien, on est là, on est en famille, on a décoré le studio, j'espère d'ailleurs que ceux qui nous verront sur YouTube vont apprécier la déco, mais il y en a quand même un qui vit sa meilleure vie, parce que lui, il est carrément aux States, et en plus, il est dans le New Jersey, dans le pays
8: chanceux
4: de Bruce Springsteen. C'est abusé, je comprends pas. Il s'appelle Nicolas Perronnet, il est journaliste évidemment sportif, il travaille pour le service des sports de Radio France, et c'est Nico qui va nous commenter tous les matchs des Bleus sur l'antenne d'ici. Salut Nicolas Perronnet.
9: Salut Pia, salut Charlotte. Welcome to New York. Ça en jette hein, quand même.
4: Ouais, tu m'étonnes.
9: Le Welcome to New York, je l'ai préparé pendant 3 jours, tellement j'étais fier de pouvoir vous dire ça. Le Welcome to New York, même si on est dans le New Jersey ici pour ce match. C'est vrai que dans la famille France Bleu, je vous entendais parler de famille. Moi, je suis un petit peu le cousin américain là qu'on aime pas trop. Celui qui a,
4: est-ce qu'on
9: celui
4: va hériter, Nicolas, voilà. Est-ce qu'on va hériter de toi quand tu vas mourir à la fin?
9: Non, mais vous pouvez être sûr que je mesure la chance
4: évidemment
9: que j'ai d'être là et que je mesure la chance que j'ai de la partager avec vous cette expérience, parce que ouais, on va se régaler. Vraiment, on va se régaler. Alors, bienvenue en tout cas ici à New York. Alors, on va le dire une fois, le MetLife Stadium, parce qu'après on n'a plus le droit, vous savez, il n'y a plus de naming, puisque la FIFA n'aime pas trop avoir de la concurrence commerciale. Donc le vrai nom du stade, c'est New York New Jersey Stadium. C'est quand même pas ouf, je trouve.
4: Tu peux dire donc, le NNY, NNY, NNJ. Ouais, voilà, le stade. On va dire le stade, allez hop, c'est ça. Raconte-nous un peu comment il est ce stade en 30 secondes, Nico. Qu'est-ce que tu vois autour de toi? Est-ce que tu as une impression d'immensité dans ce stade?
9: Alors à l'intérieur, oui, il est immense carrément. C'est 80 000 personnes, c'est un stade de France en fait, mais pas sur la même configuration. C'est-à-dire que c'est beaucoup plus proche du terrain finalement. En fait, vous voyez un petit stade à l'anglais, et puis bah, vous le multipliez par 10. Voilà, c'est un petit peu ça, parce que les tribunes sont proches du terrain, mais il est immense, il est quand même assez vasé, même s'il y a cette impression de verticalité. Et puis faut pas avoir le vertige, parce que là on est quand même super haut. Les joueurs, ils sont tout petits là à l'échauffement devant moi. Ça c'est pour l'intérieur, parce que de l'extérieur franchement il est horrible. Il est à hyper loin de New York déjà. Pour venir ici, c'est une tannée pas possible. Et puis franchement il est moche quoi. Il est vraiment ultra moche, avec des parkings immenses autour. Bref, c'est un bazar sans nom pour venir s'installer ici. Mais voilà, c'est quelque part un stade qui nous fait passer le Stade de France pour un super stade sympa. Voilà.
4: Ah oui, à ce point-là.
9: Ouais, ah ouais, c'est vraiment à ce point-là.
4: T'es pas amoureux, t'es pas in love du stade.
9: Ah non,
4: pas vraiment.
9: De l'intérieur, là, franchement, ça, si, ça a de la gueule. Mais de l'extérieur, il est franchement, non, il est franchement dégueulasse ce stade.
4: Il est franchement dégueulasse. Il a tué le game. Ok, donc le stade, on n'est pas fan. Par contre, la compo de Deschamps qu'on va vous donner dans un instant, là, pour le coup, ça, c'est bien ronronnant, c'est bien ronflant. Avant ça, on va faire ce qu'on adore faire sur notre antenne, sur ICI. On va faire un tour de France. Parce qu'en fait, on a disséminé des journalistes dans la France entière, évidemment. vraiment, c'est ça aussi, c'est notre ADN. Et on va commencer en partant dans la Manche, en Normandie, avec Sarah Saltiel-Rago, à Issy-Cotentin. Elle est journaliste. Et Sarah, on va lui demander où elle est. Salut Sarah!
10: Hello! Hello! Welcome to Normandie, hein. Désolée, moi je suis pas aux États-Unis.
4: C'est vachement bien aussi la Normandie, Sarah, quand même.
10: Bah, bien sûr, mais je suis à 40 ans les marées parce que y a un écran géant qui a été installé ici. Il y a assez peu de communes qui ont fait ça en France dès le début de la compétition, mais ici on vit toute une journée de foot puisque la ville a organisé des ateliers. Il y avait 300 enfants qui participaient un peu plus tôt dans la journée. Et là je suis entourée de maillots bleu, blanc, rouge. Alors c'est assez rigolo parce qu'on voit un petit peu les générations tricolores. Donc j'ai des Kylian Mbappé, Désiré Doué, Ousmane Dembélé. Ça généralement c'est des enfants. Et puis les parents, on a plutôt du Griezmann, du Giroud. Et puis j'ai vu deux maillots Zinedine Zidane. Voilà, ah. Donc ça vous donne un petit aperçu. Ouais.
4: Ça des c'est toutes les générations, voilà. Ça, Zinedine Zidane.
10: Exactement.
4: Est-ce que
10: 98,
4: les
10: 2018 et peut-être 2026.
4: Ce serait trop bien. Ce serait la troisième étoile. On attend tout ça évidemment. Sarah, est-ce que les enfants qui ont des maillots floqués Mbappé se font rosser par les autres enfants ou ça va pour l'instant?
10: C'est bon esprit. D'ailleurs, il y en a qui jouent au ballon juste derrière moi. Justement, on se fait des petits dribbles, des petites passes. Très bon esprit. Je vous cache pas qu'en ce moment, c'est surtout le stand ravitaillement qui est assez fréquenté. Voilà, il y a des stands de boissons.
4: Il fait chaud.
5: Il fait très chaud.
4: Bah oui, c'est normal.
10: Oui, en Normandie, il fait beau et il fait chaud. Alors pas autant qu'aux États-Unis, mais il fait très beau. On est en t-shirt et puis faut prendre des forces avant ce choc France-Sénégal. Vous l'entendez peut-être derrière moi, mais ça y est, l'écran géant a été allumé.
4: Et Sarah, on reviendra vous voir tout à l'heure. Donc Sarah Saltiel-Rago, ici Cotentin, à 40 ans, devant un écran géant. Maintenant, on va partir en Touraine, dans l'Indre-et-Loire, avec Adrien Bossard. Il est journaliste lui aussi. Salut Adrien.
11: Salut Pia, salut à tous.
4: Ah, tu nous dis pas un petit welcome to Touraine?
11: On peut faire un welcome à la Tourangelle, mais a priori, c'est dans notre région qu'on parle le français le plus parfait, le plus pur.
4: Excusez-nous, monsieur.
11: C'est ce qu'on dit souvent. Alors, moi, je me trouve à... Eh oui, on a eu les rois, nous, les rois de France. Je me trouve donc à Saint-Cyr-sur-Loire Communaux, au nord de Tours, où j'ai peut-être de tous les copains du réseau ici la soirée la plus étonnante, puisque j'ai eu droit, moi, à un petit spectacle de cirque, de danse, un petit stand-up aussi, du chant. On était en fait sur la soirée, Saint-Cyr a un incroyable talent, alors qu'il laisse place petit à petit, ça y est, l'ambiance commence à monter, à l'écran géant qui vient juste de s'allumer devant moi. En fait, on est dans la salle de l'escale, ce sera tout à l'heure un peu plus rempli, on attend entre 300 et 400 personnes, une ambiance très très familiale, mais il y a très très peu de maillots bleus, hein. Beaucoup moins qu'à 40 ans visiblement, un petit peu de maquillage, mais on est sur une ambiance très familiale, très loin à mon avis de la ferveur un peu nerveuse des barres de Tours à une petite dizaine de kilomètres.
4: Mais c'est bien Adrien, tu vas vivre une soirée tranquille, ne t'inquiète pas, nous en studio on a du maquillage, et d'ailleurs on a dit à Lucas, notre jeune, qu'à chaque but des Bleus, on allait lui peinturer le
12: visage.
4: Ouais.
12: Il s'est engagé.
4: Donc on le fera, j'ai les armes dans les mains, les maquillages bleu, blanc, rouge, ça va être très sympa. Merci Adrien Bossard, à ici Touraine, on te retrouvera tout à l'heure. Et maintenant on va partir dans Paris, dans le 11e arrondissement de Paris, retrouver notre journaliste Marie Boéda. Salut Marie.
13: Salut Nagadef, comme on dit en sénégalais.
4: Mais on adore ça.
12: C'est beau.
4: Alors raconte-nous Marie, où tu es?
13: Moi je suis au Bali Restaurant, donc c'est un restaurant sénégalais qui a décidé de créer donc une fan zone pour ce soir. C'est encore un peu calme, mais je sais pas si vous entendez les gens discuter. On entend plutôt pour l'instant le bruit des fourchettes sur les assiettes. La vingtaine de clients dégustent quelques entrées typiques. Ça s'appelle des pastels, comme des chaussons à la viande ou au poisson. Et une bonne moitié porte le maillot du Sénégal, mais ça se mélange. Trois collègues viennent regarder le match ensemble ici. Deux soutiennent la France, un soutient le Sénégal. Alors en face de moi, donc, il y a plusieurs écrans. Un qui est accroché au mur. Et il y a même une salle au sous-sol qui sera dédiée au match. On a tout organisé, me glisse une serveuse. Elle est vêtue, elle aussi, du maillot vert des Lions de la Teranga. On l'écoute.
14: On est prêt à mouiller le maillot comme les gens sur le terrain. Un fervent supporter, on est dedans. Et on espère que, on va refaire ce qu'on avait fait en 2002. Un but, ou bien deux buts ou plus, mais que la victoire soit sénégalaise.
13: Voilà, même les serveurs sont vraiment à fond. Et ah oui. Devant moi, il y a une famille, le sac à dos du PSG et le maillot du Sénégal pour un petit garçon de 3 ans, donc ça promet. Et l'ambiance pour l'instant, c'est plutôt sourire. Ça va, on est confiant, mais on a un peu peur, me dit-on quand même.
4: Mais nous aussi, Marie, nous aussi. En fait, je pense que tout le monde est un petit peu tendax. D'ailleurs, merci beaucoup, Marie Boueda. On te retrouve évidemment tout à l'heure. On sera très heureux de savoir ce que les supporters sénégalais qui sont au Bali Restaurant dans le 11e arrondissement de Paris, comment ils voient ce match et comment ils auront vécu la première période. Je vous rappelle que vous pouvez nous rejoindre sur YouTube. On a un chat YouTube en ligne sur la chaîne YouTube ici. Est-ce qu'on a déjà un peu de monde, Lucas, sur
8: écoute,
4: la chaîne
8: ça YouTube? Ça se remplit petit à petit.
4: Comme on le Bali Restaurant.
8: Voilà, c'est ça, exactement. Ça se remplit tout doucement. On a des petits messages de Sébastien Yao, V710. Salut, vous m'avez manqué. Salut tout le monde, vous m'avez manqué. On a Alex M6369. Bienvenue, Lucas. Merci. Bonne émission à vous. Allez les Bleus. On a encore Marco Almeida. Bonjour à tous et allez les Bleus.
4: C'est la base. C'est bien, il n'y a pas de fioriture, c'est la base.
8: Exactement.
4: Justement, on va repartir du côté du MetLife Stadium, on va dire le stade tout court, du coup, on a dit Charlotte. Retrouver Nicolas Perronet, il va nous donner la compo qui a été préparée par Didier Deschamps. Et Charlotte, tu vas nous dire ce que tu en penses de cette compo. Nicolas Perronet, qu'est-ce que nous a concocté Dédé?
9: Eh ben, il nous a concocté la recette qu'on attendait, exactement la composition qu'on attendait, absolument. Aucune surprise avec évidemment Mike Maignan dans les buts, la charnière centrale, Upamecano, Saliba, Koundé à droite, Théo à gauche, Théo Hernandez, le milieu à deux, Rabiot, Tchouaméni, et puis le quatuor offensif, magnifique, duquel on attend beaucoup évidemment, celui dont on compte pour aller, sur qui on compte plutôt pour parler français, pour aller chercher cette troisième étoile, Kylian Mbappé devant, Dembélé qui va tourner un petit peu autour, Olise à droite, Désiré Doué, le 4-2-3-1 à la Didier Deschamps avec ce quatuor offensif qui est clairement ce qui se fait de mieux au monde aujourd'hui. Voilà, donc on s'attendait exactement à cette compo, on l'a eu, vraiment aucune surprise. Il n'y a aucun nuage en fait sur cette approche de match de la part de l'équipe de France. On n'a pas eu la petite polémique, on n'a pas eu la petite blessure, on n'a rien eu en fait, tout va bien, ça a été géré de manière magistrale jusqu'à cette compo absolument classique concoctée par Didier Deschamps.
4: Et c'est vrai, Charlotte, que cette compo, c'est celle qui était annoncée depuis des jours par la presse. Qu'est-ce que toi, t'en penses ?
5: Non, je pense que c'est la compo, on va dire, la moins risquée pour Didier Deschamps. De mettre Désiré Doué qui survole un petit peu depuis cette fin de saison du côté du PSG. Ousmane Dembélé, c'est vrai, dans ce rôle qu'il a déjà un petit peu utilisé au PSG ou en équipe de France. Donc est-ce que c'est l'équipe la plus équilibrée ? On va voir. Mais là où je rejoins Nico, où Didier Deschamps et son staff a très bien géré, c'est William Saliba. C'est sa blessure, où vraiment c'était individualisé de la gestion de A à Z pendant cette prépa. Donc très heureuse de le voir sur terrain avec Upamecano. Donc ça reste sur du classique. C'est vrai qu'on change un peu de système, on le dit, sur un 4-3-3 que Didier Deschamps aime bien. Bah oui, un quatuor offensif, c'était l'obligation. Mettre Ousmane Dembélé, je pense que c'était le plus équilibré, on va dire.
4: Ouais, c'est vrai que c'était difficile, Nico, hein, de pas aligner ces quatre attaquants. Après, face au Sénégal, il va falloir voir ce que ça va donner au milieu de terrain, parce que c'est très costaud en face, Nico, hein.
9: Ben, c'est surtout en fait la gestion des transitions sénégalaises quoi, qui va être une des clés de ce match, parce que il y a deux milieux de terrain. Alors oui, on a une équipe qui est portée, et ça n'a pas toujours été le cas, on le sait, avec Didier Deschamps, vers l'offensive,
4: ouais,
9: avec ses quatre offensifs. Oui, plutôt carrément, même si on sait que des efforts défensifs ont été demandés à tout le monde. Suivez mon regard et on va voir si le message est passé ou pas. C'est évidemment à Kylian Mbappé qu'on pense. C'est une rupture en fait qui a eu lieu en Ligue des Nations la saison dernière, hein, la rupture entre l'ancien style Deschamps et le nouveau style Deschamps. En fait, il s'est adapté à son matériel, Didier Deschamps. Quand on a ce matériel là offensif, bah oui, on l'aligne. Alors bah ouais, on passe à deux milieux de terrain et on a quand même des transitions qui sont la marque de fabrique du Sénégal, avec des joueurs qui peuvent aller très très vite. Donc voilà, en fonction du scénario du match, je pense que la tentation d'un petit Manu Koné ou de repasser peut-être à un milieu à trois, elle doit pas être très très loin dans l'esprit de Didier Deschamps. Et puis il a sûrement géré un petit peu tout ça en passant des messages à Ousmane Dembélé. Tu sais, Ousmane, peut-être qu'en fonction que du match, on pourra passer à... Voilà. Il a fait du Didier Deschamps et il faudra quand même jamais oublier que c'est Didier Deschamps et que c'est quand même sur une construction très défensive qu'il est allé chercher ses titres.
4: Charlotte, je t'ai vu réagir là.
5: Ouais, parce que forcément on attend de Kylian Mbappé qu'il défende plus, mais c'est... Alors oui, mais au final les grands joueurs, est-ce qu'ils défendaient vraiment énormément? Non. Cristiano Ronaldo, ça, je suis désolée, mais c'était pas un grand attaquant qui défendait. Donc oui, il a eu des cartons rouges, il a peut-être un peu plus de grinta défensif, mais si, bon, on n'en parle même pas, c'est celui qui a moins défendu. Donc je pense que c'est plus en termes d'attitude que là, nous, on a envie de l'attendre, un peu plus voilà, de promptitude, de le fait, il n'a pas le droit à l'erreur, Kylian Mbappé. Donc qui défend de plus quand on est attaquant de pointe, c'est le poste où on défend le moins. Donc oui, Ousmane Dembélé, quand il est au PSG, qu'il est devant, oui, il fait un pressing insoutenable, beaucoup d'intensité, mais il fait énormément de courses aussi, Kylian Mbappé, un peu dans le vent. Donc moi, j'attends beaucoup dans ses attitudes plutôt que dans ses replis défensifs où il va avoir toute une armada derrière avec Désiré Doué qui va faire les efforts, avec Ousmane Dembélé qui aime énormément défendre. Et puis après, oui, l'équilibre de Tchouaméni, de Rabiot, on change pas. C'est vrai que j'aurais peut-être aimé Manu Koné à la place de Tchouaméni.
4: Ousmane Dembélé qui aime défendre, ou plutôt qui s'y est mis parce qu'on lui a demandé de le faire, contrairement à Mbappé qui lui n'a toujours pas réussi à passer le cap. Mais peut-être que ce soir il va y avoir une révélation, il va enfin se mettre à défendre, contrairement à ce que souhaite Charlotte. Toute la France attend qu'on voit des replis défensifs de Kylian Mbappé. On va demander son avis à Cédric qui est en ligne avec nous. Salut Cédric. Cyril, pardon. Excuse-moi, Cyril. Mais t'as vu, non mais d'entrée, je fais carton jaune. Bon, Cyril, déjà, comment ça va? Comment tu te sens avant ce match France-Sénégal?
15: Alors méfiant, bien sûr. On joue pas une équipe district, mais non, je suis. Honnêtement, je suis méfiant. Non, je suis confiant.
4: Ah, t'es méfiant, mais quand même confiant.
15: Oui, je suis confiant, bien sûr. On a les paris. Votre collègue vient de le dire. Les Parisiens de Désiré Doué, ils gagnent la Ligue des Champions deux fois. Saliba, il met trois stops en finale de Ligue des Champions. Oui, on va marquer des buts. En fait, je pense que Saliba et Upamecano doivent être au top. Et si ces deux-là, Mac Maignan, là je parle par la suite, au tir au but, il est bon. On a l'un des meilleurs gardiens au monde.
4: En fait, à tous les postes, on a des joueurs qui sont quasiment dans le top 5, peut-être à quasiment tous les postes, sauf peut-être les postes de latéraux, où c'est un peu moins brillant, avec Jules Koundé et Lucas Digne. C'est Lucas Digne qui a aligné ce soir. Non, c'était Hernandez. C'était Hernandez. C'est pareil, il n'est pas dans le top 5 non plus. Merci Cyril. Merci. Juste Cyril, dis-moi juste oui ou non, est-ce que toi tu attends de Kylian Mbappé qu'il défende aujourd'hui?
15: Comme disait votre collègue
4: Charlotte.
15: Charlotte. Non, pas trop. J'ai pas fait partie de la polémique sur les réseaux sociaux, tout ça. On l'a beaucoup défoncé, tout ça. Bon, comme votre collègue disait, c'est le poste où on défend le moins. Bon, qui défend peut-être
4: Cyril,
15: un peu plus.
4: Cyril, si tu continues à appeler Charlotte votre collègue, je vais t'appeler Cédric. Je te le dis tout de suite. Hein. Bon, Cyril, il faut qu'on aille faire un petit tour en Touraine, parce que bientôt, ça va être l'heure des hymnes. On t'embrasse, Cyril. Merci d'avoir été avec
5: Cyril.
4: Nous.
5: Merci, Cyril.
4: Merci beaucoup. Vous pouvez nous rejoindre, évidemment, sur le chat YouTube. Lucas vous attend avec ses petites patties. Il peut vous répondre sur le chat de la chaîne YouTube ici.
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4: vous tapez dans l'onglet live et vous allez tomber sur le direct. Vous allez pouvoir voir la déco de notre studio.
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4: Voilà, on a des belles têtes. Faut pas mentir. On va aller retrouver Adrien Bossard, notre journaliste qui est ici Touraine. Il est sur une fan zone à Saint-Cyr. On y était il y a 10 minutes. Il n'y avait pas une ambiance de folie. Adrien, comment ça se passe?
17: Ça y est, ça commence à monter tout doucement. Encore un petit peu au stand, en train de se rafraîchir, de manger une petite barquette de frites. Mais là, je suis avec une famille, avec Ingrid, avec son fils Imran et le meilleur copain d'Imran avec Evan. Bonsoir à vous. Ça y est, la pression commence à monter. Ingrid, vous étiez obligée de venir là parce que je crois que le petit, oui, il était obligé.
18: J'avais pas le choix. C'était obligatoire. Je leur ai proposé et je pouvais plus dire non. Je pouvais plus refuser.
17: Bon, les garçons, comment vous le sentez ce match contre le Sénégal ce soir?
19: On va gagner. On est serein.
18: On est meilleur que.
17: Largement meilleur que le Sénégal ou pas? C'est quand même. Alors, on va pas faire remuer le couteau dans la plaie. Est-ce que c'est les champions d'Afrique? C'est pas les champions d'Afrique sur le terrain en tapis vert? On va pas le dire. Mais bon, c'est quand même finaliste de la dernière Coupe d'Afrique des Nations.
19: Oui, c'est vrai, mais nous, on a été finaliste de la dernière Coupe du Monde.
18: On a les deux étoiles, nous, quand même. Voilà.
19: Ils ont 0, ils ont jamais gagné. Oui, quand même. Ils ont été.
18: On a mis le t-shirt de Mbappé. Avec les deux étoiles, tout va
17: gagner. Et le t-shirt également de Griezmann. Bon, bon match à vous, merci beaucoup. Et allez les Bleus, évidemment.
18: Allez les Bleus!
4: Merci Adrien Bossard, merci mille fois, journaliste à Ici Touraine, et merci à la petite famille qui était autour de vous, ils sont adorables. Les joueurs sont en train de rentrer dans le couloir, Nicolas Perronnet, au stade, dans le New Jersey à New York.
9: Exactement, avec les visages concentrés des joueurs français qui ont la petite veste de survêtement en bleu qui va bien, Ousmane Dembélé. C'est des moments importants, hein. Ils sont prêts, évidemment, on disait tout à l'heure qu'il n'y avait pas de nuages sur l'approche de ce match. L'un des enjeux, c'est la gestion des émotions, on le sait, c'est... à ce qui se fait de mieux dans la carrière d'un joueur. On voit Kylian Mbappé également qui regarde droit devant, qui va emmener ses troupes derrière lui, le capitaine, derrière le trio arbitral. L'arbitre, ce sera un Iranien, Ali Reza Fagani, pour la petite histoire. C'est lui qui avait arbitré, qui était aussi fait de France-Argentine en 2018. Et les voilà qui rentrent ici dans cette immense arène.
4: Allez.
9: Pour ce match d'ouverture des Bleus, on y est les amis, ça y est, ça fait grand qu'on attend ça, le retour de la France en Coupe du Monde. Kylian Mbappé qui rentre en premier avec derrière lui toute sa troupe. On parlait des quatre fantastiques qui sont là, Ousmane Dembélé, Michael Olysee, Désiré Doué. Évidemment, on a deux immenses drapeaux, vous savez, cette configuration désormais qu'on connaît ici sur cette Coupe du Monde aux États-Unis, avec les deux équipes qui vont aller se disposer de part et d'autre du rond central. À ma gauche, l'immense drapeau bleu, blanc, rouge. À ma droite, les couleurs rouge, jaune, vert du Sénégal. Tout est là pour qu'on se régale. Il manque juste le 12e Gaïndé. Vous savez, ce collectif incroyable de supporters sénégalais. On sait que les supporters sénégalais restés au pays n'ont pas pu faire le déplacement en raison des restrictions imposées par l'administration Trump. Ce sont donc les expatriés sénégalais qui vivent ici aux États-Unis et pour quelques-uns au Canada qui vont mettre l'ambiance à ma droite dans le virage dédié aux Sénégalais. Et puis à ma gauche, un virage entièrement français, entièrement bleu, blanc, rouge. On a déjà eu des images formidables hier soir de l'arrivée des supporters français. Ils sont 5000 officiellement, mais beaucoup plus sans doute que si on compte les supporters qui sont allés récupérer, acheter leurs billets par des canaux qui ne sont pas ceux de la fédération. Il y avait des centaines de Français et une Marseillaise qui a déjà résonné hier du côté de Times Square, le lieu de rassemblement, l'épicentre touristique de New York. On y est, et tous ces Français, tous ces supporters nous ont dit croire, mais dur comme fer, à une troisième étoile tout à l'heure, j'allais dire tout à l'heure à la fin de ce match, non, mais c'est un lapsus presque révélateur, parce que c'est dans ce match que se jouera le 19 juillet la finale de cette Coupe du Monde. Les deux équipes sont en train de se disposer là de part et d'autre, donc de ce rond central, et on va partir sur les hymnes, à commencer par l'hymne sénégalais, puisque c'est France-Sénégal aujourd'hui l'affiche de cette rencontre. On rappelle les 11 bleus qui sont venus prendre part sur la pelouse: Mike Maignan, Upamecano Saliba pour la charnière centrale, Théo Hernandez et Jules Koundé pour les latéraux, Rabiot Tchouaméni au milieu, Dembélé, Olysee, Mbappé et Désiré Doué pour la formation française. On s'intéressera aux Sénégalais,
4: évidemment,
9: juste après avoir entendu le Lion Rouge, l'hymne sénégalais, le nom de l'hymne sénégalais qui résonne ici à New York.
4: C'est la Marseillaise. On dirait plutôt la Marseillaise.
9: Ouais, c'est la Marseillaise qui va commencer.
4: From France.

0: la Marseillaise qui résonne ici à New York et désormais l'hymne
1: Anthem of Senegal.

0: magnifique.
1: C'est beau, Charlotte. Hein.
2: C'est beau, ça donne les frissons. Là, ça y est, ça commence. Là,
1: ah, ça y est, ça commence. Nicolas Perronnet, on n'a pas encore donné la compo du Sénégal. C'est du très, très lourd hein, du côté du Sénégal. C'est une sacrée équipe.
3: Edouard Mendy dans les buts, Koulibaly et Niakate, qu'on connaît bien évidemment en Ligue 1, le défenseur central de l'Olympique Lyonnais. Il aura à sa gauche Eladji Diouf, face à droite Crépin Diatta, deux noms qui résonnent également en Ligue 1, actuellement surtout pour Crépin Diatta, hein, qui est titulaire à l'AS Monaco, tout comme Lamine Camara, super joueur qu'on retrouvera dans l'entrejeu du Sénégal, associé à Gana Gueye et Pape Gueye, Everton et Villarreal, hein, le club de ces deux joueurs-là. C'est pour vous dire effectivement qu'il y a du très lourd en face. Et puis devant, Ismaïl Assar, l'attaquant de Crystal Palace, sur le côté droit, Nicolas Jackson, l'attaquant du Bayern Munich en pointe. Et puis à gauche, faut-il encore le présenter, Sadio Mané, qui était blessé il y a 4 ans au Qatar, qui va donc vivre seulement, j'ai envie de dire seulement, tellement il est une légende, sa deuxième Coupe du Monde. Le meilleur buteur de l'histoire du Sénégal, ce sont des presque champions d'Afrique, ce sont des finalistes de la Coupe d'Afrique des Nations. On ne va pas revenir évidemment sur l'imbroglio qui est né de cette finale de la CAN face au Maroc, puisque tout cela n'est pas encore totalement tranché. Mais c'est, oui, une super équipe, le Sénégal, et quelque part, bah, tant mieux pour l'équipe de France de débuter contre une équipe qui est sans doute aujourd'hui, avec le Maroc, la meilleure équipe d'Afrique. Donc on aura tout de suite un rapport de force assez intéressant. Attention quand même, parce que les nations africaines sont particulièrement en vue, en forme depuis le début de cette Coupe du Monde. Et puis un premier match, même si particularité incroyable de Didier Deschamps, le sélectionneur des Bleus, toujours remporter ses premiers matchs dans une grande compétition. Et bien attention quand même à la gestion des émotions, on le disait tout à l'heure, parce que voilà, même si la France est favorite, fait partie des grandes favorites de cette Coupe du Monde, même si la France est évidemment favorite de ce premier match face au Sénégal, bah voilà, on n'est pas à l'abri d'émotions mal gérées, on n'est pas à l'abri d'une appréhension de l'événement qui est totalement différente d'un match classique, même si ce sont tous des joueurs de très très haut niveau. On est ici à la Coupe du Monde, c'est l'objectif d'une carrière, et puis on n'est pas à l'abri non plus aller d'un carton rouge, d'une décision arbitrale, d'une erreur, d'un but de casquette, quelque chose qui pourrait faire tourner la rencontre. Vraiment, il faut continuer ce que Didier Deschamps a parfaitement fait, vraiment, je me répète, hein, mais pour amener l'équipe de France jusqu'à ce coup d'envoi ici dans quelques secondes. Il n'y a eu aucune fausse note, aucun faux nuage sur l'appréhension de ce match, sur vraiment la gestion de tous les paramètres. Même Kylian Mbappé a été privé de conférence de presse hier, le capitaine. Il nous a dit, oh ben j'ai amené N'Golo Kanté parce qu'il était debout plus tôt. Oui, bien sûr, il a tout fait ce qu'il fallait, tout fait bien, Didier Deschamps. Et maintenant, eh ben, il n'y a plus qu'à aller chercher les premiers points de cette compétition. On voit les Bleus là qui sont autour de Mike Maignan, qui forment un petit cercle dans le rond central. On va changer de côté, les Bleus vont finalement attaquer de droite à gauche, c'est-à-dire que la première période, ce sera face au virage tricolore. Des Bleus avec la tenue classique, hein, pour débuter cette compétition. Le maillot bleu, le short blanc, les bas rouges face à des Sénégalais. Maillot blanc, short vert et bas blanc. Et ben on y est, les amis. Le rêve américain commence ici pour les Bleus. Près de New York, une troisième étoile le 19 juillet, s'il vous plaît, messieurs. Et surtout, on respire un grand coup, on souffle et on entre dans ce match de la meilleure manière
1: des manières possibles.
3: La gestion des émotions, elle vaut pour nous aussi.
1: Exactement. Hein,
3: parce que franchement,
1: et Charlotte, c'est une énorme clé, ça, d'arriver à pas être à 130%, mais juste à 100%, juste ce qu'il faut pour être bon sans avoir les genoux qui tremblent.
2: Bah, c'est toute l'expérience et tout le staff de Didier Deschamps, Guy Stéphane, le préparateur physique, tout ça, tous les gens un peu de l'ombre, les intendants, tous les kinés, le staff médical, tout ça, c'est vraiment une équipe. Et j'ai hâte de voir un petit peu comment le Sénégal va être à sa hauteur de bloc. C'est pour ça que la France va devoir mettre beaucoup de pression, donc beaucoup d'attentes évidemment.
1: C'est parti
3: avec l'équipe de France, et le ballon directement envoyé en touche par Aurélien Tchouaméni pour aller mettre la pression dans le camp sénégalais. Et la touche va être négociée par Crépin Diatta, pour remettre ce ballon en jeu. Ben voilà, les Bleus sont dans leur Coupe du Monde. Le premier ballon peut-être là-bas devant déjà pour Kylian Mbappé, le dégagement des Sénégalais. Ben voilà, on parlait de la gestion des émotions. Jules Koundé qui sera totalement là sur sa première patte de ce mondial. C'est récupéré dans l'entrejeu par le Sénégal avec Gana Gueye, Pape Gueye et derrière Moussa Niakhaté pour toucher son premier ballon. C'est vrai que et Charlotte le confirmera sans doute, il pèse un peu lourd hein, dans ces cas-là, le ballon dans les premières secondes d'un match comme celui-là.
2: Oui, c'est des conditions qui sont particulières. Hein. C'est des matchs qui sont très tôt dans une journée. Là, les températures, on a vu hein, toutes les équipes hein, qui se cassent un petit peu la figure où, au bout de 20 minutes, on pioche un petit peu. Donc la gestion va être importante.
3: Attention, le premier centre, là, il est dangereux. Il est pour le Sénégal. Il venait de la gauche vers la droite et il faut une tête française pour mettre ce ballon en corner. Et ce sera déjà le premier corner de cette rencontre. 1 minute et 15 secondes seulement de jeu et première situation à l'actif du Sénégal. Le corner à venir de la droite vers la gauche. Ça a déjà fait lever une partie des supporters sénégalais là, qui sont juste à ma droite. Il y en a quelques dizaines disséminés un petit peu partout vers le stade. Mais ils ont célébré ce corner déjà comme une moitié de but. Il y a beaucoup d'ambition hein, du côté du Sénégal.
1: Oui, c'est ce qu'on voit tout de suite, Charlotte. Là. On a tout de suite vu l'ambition du Sénégal. Ils sont là pour gagner.
2: Oui. Oui, c'est d'utiliser cette largeur, de trouver ce second poteau. Là, on a vu la prise d'info de Théo Hernandez, très intéressante, pour voir ce qui se passait derrière lui, justement. Et
1: c'est lui qui fait la tête.
2: C'est lui qui fait la tête, alors qu'il n'est pas forcément bien orienté, mais il sait qu'il va la mettre en corner.
3: Allez, attention, le corner là à venir. On va peut-être le jouer à deux. Qu'est-ce qu'il attend, l'arbitre là, que la police soit faite dans la surface de réparation. Allez, c'est parti, jouer à deux effectivement. Et le centre, ouais, qui est dégagé cette fois-ci par Adrien Rabiot. Il y aura une faute sur Mike Maignan. Ouais, il y a de la volonté évidemment d'entrer du côté du Sénégal. On tente de mettre la pression là dans la surface de réparation. En fait, il y a eu un petit choc entre Tchouaméni et son adversaire direct et je crois que c'est même Tchouaméni lui-même qui marche sur Mike Maignan qui s'effondre du coup et bref, tout ça a quand même été sifflé en faveur de l'équipe de France qui va pouvoir repartir sans dommage de ce premier corner après seulement 2 minutes de jeu. Allez, les premiers ballons touchés par certains joueurs dans cette Coupe du Monde comme Aurélien Tchouaméni là derrière avec ses coéquipiers, ce ballon qui est monté par Upamecano avec Jules Koundé. On va tenter vraiment de rentrer tranquillement hein, dans cette rencontre du côté des Bleus. Daïou Upamecano qui n'est pas attaqué dans sa moitié de terrain avec William Saliba. Désormais, il va sans doute écarter là-bas sur Théo Hernandez. Non, il n'est pas attaqué du tout. Il n'y a pas de pressing ni de la part de Ismaïl Assar ni de la part de Nicolas Jackson. Donc on va vraiment attendre et venir faire sortir cette équipe. Il y a un décrochage jusqu'à quasiment ses 30 mètres de la part de Michael Olise. Ça, c'est intéressant aussi. De voir le rôle immédiatement de Michael Olise derrière, ah ben oui, ça crée des décalages. Oh, l'ouverture pour Kylian Mbappé, le mauvais contrôle de Kylian Mbappé qui n'arrive pas à s'emmener ce ballon. Il était un petit peu compliqué, ça venait de l'arrière, mais directement, eh ben, on a créé le décalage avec déjà un petit rôle de Michael Olise qui est descendu vraiment très très bas, bien au-delà de la ligne médiane dans le propre camp des Bleus pour aller donner un petit peu d'inspiration à tout ça. Derrière, trouver un coéquipier et lancer Kylian Mbappé devant, c'était intéressant.
1: Charlotte,
2: ce qui était intéressant, c'est que Michael Olise, c'est lui qui est venu faire ce décrochage et Kylian Mbappé, au lieu d'essayer d'être plus proche de Michael Olise, il est venu vraiment opposer pour laisser cet espace où justement Adrien Rabiot, juste hop, la prise d'information se retourne, on voit l'espace libre en profondeur, compliqué pour Kylian Mbappé de maîtriser ce ballon.
1: Et à la perte de balle, il a pressé hein, Kylian.
2: Ouais, je le dis comme ça. C'est la réaction. Voilà. Non mais il a une bonne réaction à la perte, juste qu'en fait il fait que très rarement, donc je te rejoins Pia, mais la réaction à la perte, il le fait.
1: Voilà.
2: Bon, on est qu'à 4 minutes, donc ça va.
1: Nicolas Perronnet.
3: Ouais, c'est dommage qu'il s'emmène mal ce ballon hein, parce que il était quand même hyper intéressant s'il se le met bien le contrôle. Alors il est compliqué, c'est vrai que ça vient de derrière.
1: Ouais, ça arrivait vraiment
3: assez
1: derrière.
3: Fort, mais s'il arrive à se la mettre, bah derrière c'est premier face à face avec Edouard Mendy. Bref, ça n'a pas été le cas. 4 minutes de jeu, 0-0 et on est clairement dans une phase d'observation en tout cas au niveau du rythme. Ce qui est intéressant, c'est qu'on cherche vraiment à aspirer cette équipe du Sénégal. Là derrière, vraiment on cherche à construire de manière assez calme, sans beaucoup de pressing. Effectivement, on regarde beaucoup Michael Olise parce que là-bas, sur son côté droit, il va réclamer des ballons et on sait que c'est à la fois un ailier absolument incroyable, mais c'est aussi un meneur de jeu incroyable. Il n'y a pas vraiment de vrai numéro 10 finalement dans cette équipe de France, en tout cas au niveau de la composition d'équipe. On a vraiment un quatuor offensif, on le rappelle, Désiré Doué, Kylian Mbappé, Ousmane Dembélé et donc Michael Olise qui et surtout hyper dangereux en termes d'animation plus que de poste. Donc on va, ça veut pas dire grand chose de dire que Dembélé est en 10, que Olise est à droite. Enfin voilà, ça va quand même beaucoup.
1: Ils vont permuter.
3: Même le débat sur Kylian Mbappé, il va, on a beaucoup de débats sur le rôle de numéro 9 d'attaquant de pointe de Kylian Mbappé, et pourquoi pas laisser Dembélé le mettre lui sur le côté gauche. Mais Kylian Mbappé, il va passer une partie de son match sur le côté gauche aussi. Tout ça, une histoire d'animation qui veut pas dire grand chose. Et pour l'instant, on est en train de mettre en place ce petit puzzle ici sur la pelouse de New York assez tranquillement, sans qu'il y ait beaucoup de rythme, hein, ni d'un côté ni de l'autre.
1: Et à la perte de balle, Charlotte, on récupère le ballon très très vite pour l'instant.
2: C'est là que les Français sont très très forts. Ils veulent vite récupérer le ballon et avoir une position très haute et utiliser justement ce jeu de transition où on est très très rapide devant. Donc, mais j'attends de voir. Je pense que le Sénégal, là, ils ont un bloc un peu médian bas. J'ai vu Lamine Camara notamment être très proche de Jackson dans un faux 4-4-2, et après en position de balle ils sont en 4-3-3, donc ça évolue pas mal. Mais oui, il y a pas mal d'observations, c'est normal. C'est les premières minutes, c'est les premiers matchs d'une Coupe du Monde, c'est jamais évident.
1: Nicolas,
3: 6 minutes de jeu, 0-0 dans ce match inaugural des Bleus. Ici la Coupe du Monde, attention, parce que là ça combine bien avec justement Nicolas Jackson qui va rentrer dans la surface de réparation. La première frappe peut-être, elle est contrée et derrière c'est récupéré par c'est Sadio Mané, pardon, excusez-moi, qui est allé mettre un petit peu le feu là sur le côté droit. Et l'accélération sénégalaise, la première accélération sénégalaise de cette rencontre, ça va continuer à être développé côté droit avec Lamine Camara là le long de la ligne de touche. Pour le Sénégal, on est dans la moitié de terrain des Bleus et c'est très très bien récupéré, ça, de manière autoritaire par Adrien Rabiot qui est allé mettre l'épaule dans le bon tempo. Ça s'anime. Allez, la période d'observation, elle est peut-être terminée du côté du Sénégal en tout cas, parce que là, eh bien, à plusieurs reprises, par l'intermédiaire d'Ismaïla Assar notamment sur le côté droit, eh bien, on est allé percuter la défense des Bleus. On s'y est un petit peu cassé les dents, ça c'est la bonne nouvelle de cette première accélération sénégalaise, mais le danger est clairement porté côté droit du côté d'Ismaïla Assar.

0: D'attention avec le ballon, de pas trop s'exposer, de pas laisser vraiment les quatre défenseurs un petit peu livrés à eux-mêmes, mais beaucoup de capacité physique, hein, Saliba ou Upamecano sont des joueurs qui sont très rapides.
1: Rabiot, il a mis un stop aussi.
0: Mais Rabiot, c'est son rôle. Rabiot, c'est vraiment son rôle, c'est de mettre les tacles au bon moment, c'est de mettre de l'intensité. Ou c'est un joueur qui aime avoir le ballon, mais là, il sait qu'en équipe de France, pas forcément le joueur qui touche le plus de ballons, mais en tout cas, voilà, tout le monde est concentré. On voit aussi Michael Olise bouger pas mal, essayer de toucher des ballons notamment.
1: Nicolas Peyronnet à New York
2: avec les Bleus qui sont en possession du ballon. Michael Olise justement qui descend à nouveau très bas. Oh, attention, cette passe mal ajustée là, heureusement qu'il veillait Mike Maignan. Il y a quand même 2-3 petites passes qui nous font un petit peu peur, hein, du côté de la défense des Bleus. Là pour l'instant ça a été sans conséquence, mais heureusement que Mike Maignan, il était attentif là pour être le premier sur ce ballon et permettre aux Bleus de se remettre dans le sens de la marche. Allez, Michael Olise, on a besoin d'une petite étincelle là, ce sera pas sur ce coup-là parce qu'on paraît pas se rater. Eh bien, on voit la une, c'est rare de la part de Michael Olise, c'est récupéré par les Sénégalais là-bas sur le côté gauche avec Eladji Diouf qui va trouver du soutien derrière Gana Gueye pour porter le ballon. Il va écarter jusqu'à Crépin Diata, peut-être le voilà servi, le joueur de l'AS Monaco sur le côté droit, et les Sénégalais qui partent en phase de possession à leur tour avec Koulibaly, qui est peut-être la seule petite surprise, hein, Khalidou Koulibaly, le joueur d'Al Hilal en Arabie Saoudite. Il y a beaucoup de joueurs qui jouent en Arabie Saoudite du côté de cette sélection sénégalaise, que ce soit le cas également d'Edouard Mendy, de Sadio Mané également du côté d'Al Nasser, et Khalidou Koulibaly, et ben lui aussi c'est le cas, et c'est vrai qu'il a été titularisé. On attendait pas forcément qu'il le soit du côté du sélectionneur Pape Thiaw. Toujours dans les pieds sénégalais ce ballon, et cette fois-ci le long dégagement justement qui est passé par le gardien, qui va être récupéré par les Bleus et par Mike Maignan. Et on parlait de passe ratée, ben là c'est le dégagement qui est totalement raté de la part de Mike Maignan. On est peut-être quand même dans cette petite appréhension de l'événement, gestion des émotions, qui crée quelques petits déchets techniques. Je ne sais pas ce que vous en pensez, mais ça fait quand même 2-3 passes ratées de suite. Le dégagement là de Mike Maignan qui va directement en touche. On a connu des Bleus un petit peu plus précis que ça.
1: Charlotte.
0: Oui, parce qu'il y a pas mal de pressing. Ils sont malins, hein, les Sénégalais. Ils font mine, il n'y a pas forcément de pression. Et au final, ils attendent que les joueurs français soient dos au jeu pour là mettre de l'intensité, mettre dans le pressing. Mais c'est parce qu'après, on n'a pas l'habitude que Michael Olise et Kylian Mbappé touchent très très peu de ballons. Là, ils n'ont pas du tout de ballon. On n'arrive pas du tout à les trouver. Donc c'est vrai que pour l'instant, les Sénégalais bloquent bien les points forts, notamment des Bleus.
2: Avec Koulibaly, toujours le ballon dans les pieds sénégalais. Allez, il faut le récupérer, voilà qui est fait, c'est bien joué de la part d'Ousmane Dembélé là, qui est à nouveau servi lui aussi, hein. Ousmane Dembélé, il doit en fait redescendre comme Michael Olise. C'est vrai que on arrive bien à les bloquer dans leur zone de prédilection, parce que là justement Dembélé qui joue avec Olise, ça se passe dans le rond central. Il faut qu'ils descendent très très bas les Bleus pour essayer de trouver des décalages. Tout à l'heure ça avait marché avec un énorme décrochage de Michael Olise. Là c'est Ousmane Dembélé qui est obligé de dépasser un petit peu sa fonction et de venir trouver son coéquipier Désiré Doué, qui est en train de toucher un de ses premiers ballons de ce match. Là, Désiré Doué qu'en profite justement pour mettre le pied sur le ballon. Les Bleus sont en attaque placée dans la surface de réparation, et Kylian Mbappé qui est encore trouvé dans la surface de réparation, et ça fait un deuxième contrôle raté de suite de la part de Kylian Mbappé, qui avait été trouvé là dans le décalage, dans le trafic, par cette magnifique passe. Il va falloir qu'il règle un petit peu le curseur technique, Kylian Mbappé, parce que là, il avait quand même deux fois l'occasion de s'emmener par ce ballon et d'aller se créer un duel avec Edouard Mendy. Ce contrôle-là, il était un petit peu moins compliqué quand même à réaliser que le précédent.
1: Ouais, il était bien placé, hein,
0: il avait surtout déjà anticipé l'après-contrôle. Donc c'est vrai que le ballon, j'ai l'impression que le terrain ne fuse pas forcément, peut-être pas assez arrosé. Mais en tout cas, c'était bien parce qu'on essaie de se positionner. Koundé qui rentre un petit peu intérieur, Dembélé qui vient aussi se proposer, essayer d'être trouvé face au jeu. Mais il reste un peu d'approximation technique, c'est des petites choses qui vont se mettre dans l'ordre.
2: Ouais. Allez, Rabiot justement là qui est trouvé dans le décalage, c'est bien, un petit peu de champ enfin pour Adrien Rabiot avec l'appel de Théo Hernandez. Ouais, c'est dommage, il n'a pas pu trouver son coéquipier là sur le côté gauche directement, et derrière, et ben encore une fois un petit peu d'approximation technique pour cette passe derrière de Rabiot qui va directement en touche.
1: Ouais, on est à 55-45 en possession, 55% pour la France, donc c'est quand même hyper équilibré. Seulement un tir à zéro et le tir est sénégalais. Pour l'instant, les Français se sont très peu approchés de la cage sénégalaise.
2: C'est timide, hein, comme début de match, effectivement, ouais, de la part de l'équipe de France. Mais c'est...

0: on va dire relativement maîtrisé quand même, hormis ces petits déchets techniques dont on a parlé. Il n'y a pas non plus de mise en danger particulière, mais c'est vrai que c'est plutôt timide. Elle est là par contre, l'erreur technique, elle est sénégalaise pour Kylian Mbappé qui est lancé après 1-2 avec Ousmane Dembélé, le petit contrôle de la poitrine, et derrière cette fois-ci c'est l'ouverture d'Ousmane Dembélé pour son ex-coéquipier au Paris Saint-Germain qui est pas assez précise. Ouais, on sent que quand même on essaye de jouer un petit peu plus vertical du côté de l'équipe de France, et c'est dommage qu'on n'insiste pas plus parce qu'on les a les situations. Allez, le ballon encore dans les pieds français avec William Saliba qui va franchir la ligne médiane avec Désiré Doué désormais sur le côté gauche. Désiré Doué qui est pris très très rapidement par 1, 2, voire 3 joueurs. C'est vrai qu'on a identifié forcément les dangers offensifs dans la préparation du match du côté du Sénégal. Jules Koundé qui va aller faire un appel là-bas tel un ailier droit mais qui n'a pas été vu, et derrière le contrôle orienté, il y a faute là me semble-t-il sur Désiré Doué. Oui, il est allé rapidement le jouer ce coup franc, et Désiré Doué qui trouve son coéquipier Ousmane Dembélé. Ouais, c'est dommage, ils ont essayé de combiner là les deux Parisiens avec la passe pied gauche aux 20 mètres pour Désiré Doué qui a finalement été intercepté par un pied sénégalais. Un petit peu comme Michael Olise tout à l'heure, on a l'impression que le danger peut venir de la part de l'équipe de France, justement avec ces permutations dont on parlait. Désiré Doué là, il est allé apporter le danger côté droit alors qu'il a commencé le match côté gauche.
1: Ouais, c'est très axial Charlotte, les attaques pour l'instant, ça passe vraiment par là, que c'est par Kylian Mbappé.
2: Oui, parce que les Sénégalais, ils défendent en 4-4-2, donc ils essayent de vraiment d'utiliser la largeur défensivement avec Sadio Mané et Ismaïla Sarr notamment, qui font un gros travail sur les côtés pour aider les latéraux. Donc forcément il y a une supériorité à trouver au milieu de terrain, entre les milieux de terrain et les défenseurs. Donc c'est pour ça qu'on voit Dembélé, on voit Désiré Doué qui ont l'habitude notamment au Paris Saint-Germain de jouer dans des positions très très libres. Donc après il faut rester quand même organisé, c'est pour ça que je le répète, mais Tchouaméni et Rabiot ont un vrai rôle par rapport à ça.
0: Le quart d'heure de jeu ici près de New York pour ce premier match des Bleus dans cette Coupe du Monde américaine, toujours 0-0, et le ballon dans les pieds de Jules Koundé avec Désiré Doué qui a décidé d'aller effectivement là-bas prêter main forte. Encore une fois, c'est récupéré par Michael Olise derrière pour Dayo Upamecano. Les Bleus sont dans le camp des Sénégalais avec Jules Koundé, ouais, qui tente de jouer en première intention avec son capitaine Kylian Mbappé. Mésentente entre les deux joueurs. Il y avait Adrien Rabiot qui traînait également dans le coin, mais ça part directement, non pas en sortie de but, parce que Edouard Mendy, le gardien sénégalais, est allé récupérer ce ballon et va gagner quelques petites secondes sous le tout petit pressing de Kylian Mbappé pour aller dégager son camp. Il cherche une solution pour jouer court, je pense. Ouais, voilà qui est fait sur sa droite avec Koulibaly qui lui allonge. Koulibaly, ouais, il a bien été couvert là défensivement ce ballon par William Saliba, et ça permet aux Bleus de le récupérer. Mike Maignan désormais avec Jules Koundé à sa relance pour Adrien Rabiot. Les Bleus ont tout le terrain à remonter. William Saliba qui lève la tête, qui va passer la ligne médiane et qui préfère jouer dans un petit périmètre avec Adrien Rabiot. C'est vrai que le pressing sénégalais, il n'est pas excessivement haut, mais il est quand même assez vif. Dès que les Bleus franchissent justement cette ligne médiane, ils sont quand même bien organisés. On sent que l'équipe de France n'arrive pas trop à s'en défaire. Il va falloir passer par des petites inspirations. Michael Olise peut-être, non, il va préférer jouer derrière avec Dayo Upamecano. Mais comme c'est compliqué côté droit, eh bien on va peut-être aller tenter côté gauche. Voilà, l'appel, mais il est timide là de Désiré Doué. On sent qu'il a hésité, William Saliba, à aller allonger sur le côté gauche. Et on sent surtout Pia, Charlotte, que les Bleus sont un petit peu sans solution pour l'instant après 17 minutes de jeu.
1: Charlotte, mais en même temps les Sénégalais sont pas très proches des Français, ils leur laissent quand même la balle
2: parce qu'ils ont peur, parce que on sait que le jeu de possession est très intéressant, qu'ils arrivent à se trouver, ils se connaissent par cœur, hein. Quasiment tous les joueurs de l'équipe de France ont joué depuis plusieurs années, notamment Dembélé et Kylian Mbappé se connaissent par cœur. Donc c'est vrai que c'est un peu timide le pressing, mais beaucoup de densité très très proche entre les lignes. Les Sénégalais, ils jouent très très bien le coup, donc là faut vraiment prendre toutes les décisions, tous les choix doivent être beaucoup plus rapides de la part des Français. Et voilà, on va avoir avoir la magie qui va reprendre petit à petit. Mais c'est vrai que les Sénégalais, pour le moment, défensivement, font vraiment un très très gros travail. Mais offensivement, pour l'instant, on les a vus qu'une fois à peine.
1: Et c'est vrai, Nicolas, qu'on voit les joueurs qui font plusieurs touches de balle à chaque fois avant de passer le ballon.
0: Exactement, côté français. Ça manque un petit peu de vitesse et de percussion et puis d'imagination, peut-être frapper directement dans la kefé de la part d'Ousmane Dembélé, mais ça ne donnera rien, mais au moins ça prenait la direction du cadre. C'est vrai que ça peut être une solution aussi d'aller peut-être chercher ces frappes de loin pour faire sortir un petit peu. Mais oui, il y a toujours 2-3 touches de balle. Alors quand derrière ça donne crochet et qu'on élimine 3 joueurs, pourquoi pas. Mais pour l'instant, c'est pas la direction que ça prend, peut-être avec Désiré Doué qui est un des joueurs justement qui peut éliminer du côté de l'équipe de France. Et ballon, lui aussi va perdre le ballon. Et sous ce pressing qui est pas, c'est vrai qu'il n'est pas impressionnant, le pressing des Sénégalais, mais en fait il est hyper efficace parce qu'il récupère beaucoup de ballons et on sent qu'ils obligent aussi quelque part les Français à avoir justement ces touches de balle un petit peu trop nombreuses pour pouvoir créer du danger. Et eux-mêmes vont jouer et créer de la verticalité avec l'ouverture là pour Ismaïl Assar sur le côté droit. Heureusement qu'il rate totalement son centre, le joueur de Crystal Palace, parce qu'encore une fois, eh bien, c'est de son côté qui est venu le danger. Ben voilà, on a la configuration de ce match avec des Français qui vont devoir déjà techniquement faire un petit peu moins d'erreurs, même si ça va mieux depuis 5-10 minutes, mettre de la créativité, mettre de la vitesse et puis aller chercher des solutions face à cette équipe qui a clairement décidé de jouer les transitions.
1: C'est logique contre la France, Charlotte, de jouer les transitions. Et c'est vrai qu'Ismaïl Assar, on savait que c'était un peu l'arme numéro 1 pour les transitions rapides sur l'aile droite.
2: Oui, il est très très proche de sa ligne. Il fait un petit appel contre appel justement pour que Théo Hernandez s'endorme un petit peu. Mais après, Nico, il a raison. L'objectif des Français, c'est quand on a en face à des joueurs qui ne viennent pas forcément presser, il y a beaucoup de touches de balle justement pour qu'ils sortent, pour ensuite trouver un espace. Donc c'est pour ça que ça peut nous agacer, parce qu'on a l'impression, ça ne va pas vite, il n'y a pas assez de fluidité, mais parce qu'en fait, il n'y a pas de décalage qui est encore créé. Donc on attend, en faisant quelques touches supplémentaires, on attend un petit peu que les joueurs viennent, parce qu'à un moment donné, ils en ont marre de courir après le ballon. Là, après, peut-être il y a des espaces, mais même si on fait beaucoup plus de touches de balle, il faut quand même, dans les transmissions, aller un petit peu plus vite.
1: Nico.
0: Centre de la sortie de ballon, ce sera corner pour l'équipe de France. Oui, ce sera un premier corner pour l'équipe de France, la possibilité d'aller porter le danger dans la surface de réparation sénégalaise. Et comme on s'ennuie un petit peu, il faut bien le dire, après 20 minutes de jeu, on fait une hola ici dans ce stade de New York, non pas pour célébrer le but ou la victoire qui se profile d'une ou d'autre équipe, mais peut-être pour passer le temps. Simplement, le corner tiré de la gauche vers la droite, donc par Michael Olise. Il y en aura un deuxième, parce que ce ballon finalement a été touché par un pied français. Et ça va donner un dégagement à suivre pour le Sénégal. Pas très bien tiré, ce corner de la part de Michael Olise. On fait tout pas trop mal, mais rien très bien. Voilà, c'est un petit peu le résumé de ces 21 premières minutes. Il n'y a pas de soucis, il n'y a pas d'énormes problèmes, mais ça manque d'étincelles, quoi, tout simplement. Et là, qui s'était arrêtée, elle est en train de prendre. Donc, vous avez 80 000 personnes qui sont en train de faire une hola après 20 minutes de jeu seulement d'un match où il s'est absolument rien passé. Ça veut tout dire. Sous le soleil là de New York, 24 degrés seulement pour cette rencontre. C'est vrai qu'on a beaucoup parlé de la chaleur et de la problématique de jouer à 15h pour l'équipe de France dans un coin des États-Unis qui est certes pas le plus exposé aux fortes chaleurs de cette Coupe du Monde, mais quand même il peut faire très chaud ici du côté de la côte Est. Et franchement, ce sont des conditions idéales pour un match de foot qui a fait chaud ces derniers jours. On a perdu 4-5 degrés depuis hier, et là 25 degrés au coup d'envoi à 15h, franchement il n'y a aucun souci. En plus, c'est un petit vent, c'est hyper agréable, il fait beau, il n'y a quasiment aucun nuage. Donc franchement, côté conditions météo, ça se passe plutôt bien. Mais quand on parle de météo pendant un match de foot, c'est qu'il ne se passe pas grand chose sur la pelouse, faut bien le dire. Allez, la récupération quand même sénégalaise désormais dans la moitié de terrain du Sénégal avec Eladji Diouf. Passé par le milieu de terrain, la mauvaise passe là, et c'est dommage parce que ça n'a pas été récupéré par Désiré Doué. Finalement, de temps salé avec Adrien Rabiot qui trouve son capitaine. Allez, la vitesse de Kylian Mbappé peut-être, qui retrouve encore Adrien Rabiot, le bon repli défensif et le dégagement en catastrophe, parce que là oui, il y avait danger, là oui, il y avait décalage, et là oui, enfin, la défense sénégalaise avait un temps de retard sur cette action verticale entre Rabiot et Kylian Mbappé. Avec de la vitesse, ça change un petit peu tout. On le joue à deux, ce corner rapidement avec Désiré Doué qui est trouvé dans l'axe, qui tente de se mettre en position de frappe mais qui n'y arrive pas. Désiré Doué. C'est donc Pape Gueye qui va tenter le contre avec encore une fois Ismaïl Assar là-bas sur son côté droit. Attention parce qu'effectivement à chaque fois qu'il est lancé, même quand il est un petit peu en retard, Ismaïl Assar, il arrive à être pénible comme ça, à s'accrocher au maillot, à nous faire penser qu'il peut quand même prendre le dessus sur son adversaire direct. Et là, il faut le retour, enfin l'aide défensive de Michael Olise pour aller seconder un petit peu, aider Dayoub Pamecano et éviter sur cette transition de prendre l'eau du côté gauche de la défense des Bleus. 23 minutes ici à New York, on va pas tarder à approcher de la pause fraîcheur est toujours 0-0. Le pressing là, il est bon de la part d'Ousmane Dembélé. Ça oblige les Sénégalais à improviser un petit peu dans la relance, mais ça passe pour Moussa Niakate avec Pape Gueye qui passe la ligne médiane. Pressing tranquillou de la part des Bleus. Donc on retrouve Pape Gueye derrière et on va aller chercher Crépin Diatta là-bas qui a un petit peu d'espace. La transversale de la gauche vers la droite. Crépin Diatta face à Théo Hernandez. Ce sera un duel gagné par les Français et un ballon récupéré par Théo Hernandez. Pas de solution devant. Michael Olise et Kylian Mbappé n'ont pas fait les appels. Donc on va récupérer le ballon, repasser plutôt par derrière avec Aurélien Tchouaméni qui n'est pas attaqué, qui va décider de trouver Michael Olise. Ouais, sur le côté droit, il s'excuse Michael Olise parce qu'il n'a pas vu l'appel de Théo Hernandez là, qui est en train d'aller se faufiler entre les lignes. Il l'a vu trop tard, il s'en est excusé. Ouais, le contrôle encore une fois de Kylian Mbappé qui est trop long. Il a un problème avec les contrôles ce soir, Kylian Mbappé. Et derrière, ça donne un ballon pour Sadio Mané qui va peut-être aller dans la surface de réparation pour la première fois. La frappe, oh, le poteau. Et Mike Maignan qui est sauvé par cette frappe de Nicolas Jackson et non pas Sadio Mané qui a été lancé plein axe légèrement sur le côté gauche. Et bien voilà la première très très grosse occasion de cette rencontre après 24 minutes de jeu. La perte de balle de Kylian Mbappé, Nicolas Jackson lancé en transition, la frappe et le poteau, le premier poteau qui vient sauver Mike Maignan et les Bleus. En fait le ballon a touché le poteau, Mike Maignan a été battu et derrière il a rebondi sur le dos de Mike Maignan pour repartir en corner, non sur le pied plutôt de Mike Maignan. Ben voilà le premier gros frisson, même si derrière il n'y avait pas de Sénégalais pour récupérer le ballon. En revanche on est passé à deux doigts du but contre son camp avec ce ballon qui après avoir touché le poteau est allé toucher le pied de Mike Maignan. Énorme alerte et corner à suivre pour le Sénégal après 25 minutes de jeu. On va le suivre hein, parce que là c'est chaud quand même dans la surface de réparation. Ça s'accélère, la déviation, ça va aller et on va pouvoir respirer. Ouh. Avec ce ballon qui va sortir en touche de l'autre côté. Et ben voilà, on n'est pas passé loin mesdames.
1: Charlotte, ça t'inspire quoi?
2: Ça m'inspire que en essayant de trouver des solutions, on met trop de déséquilibre. À Koundé, il avait encore une position très intérieure. On a laissé Michael Olise et Kylian Mbappé. Ils étaient tous alignés. Du coup, gros décalage justement avec Jackson, sa vitesse. Et Upamecano, j'ai l'impression qu'il voulait jouer peut-être un petit peu leur jeu. Donc, il s'est pas mis en course assez rapidement. Mais heureusement qu'il est très rapide. Mais déjà, là, Jackson, Ismaïl Assar, sur offensivement côté sénégalais, c'est très très fort.
1: Et c'est l'heure de la pause fraîcheur à New York, au stade dont on n'a pas le droit de dire le nom. C'est comme Voldemort. On arrive tout de suite.
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1: Charlotte Lorgeret, ancienne joueuse de foot, retraitée depuis 2 ans, mais ça va, elle porte beau encore, est avec nous. Lucas Ferrac est avec nous aussi en studio. Lucas, lis vos messages sur la chaîne YouTube ici. Vous pouvez discuter en direct avec nous sur cette chaîne YouTube. Vous pouvez voir aussi ce qui se passe dans le studio, notre belle déco. Nicolas Perronnet nous fait vivre le match depuis le stade à New York entre la France et le Sénégal. Toujours 0-0. Charlotte, ton point de vue sur ce premier carton, parce que maintenant on peut parler de carton malheureusement, merci à la FIFA, ce premier carton des Bleus, comment tu les as trouvés?
2: Bah, je les ai trouvés un petit peu timides, on va dire, dans le jeu. On a l'impression qu'ils essayent de trouver un peu des connexions, alors que normalement ils sont archi méga connectés. Mais je le rappelle, les premiers matchs de Coupe du Monde, c'est jamais évident. Et par contre, le Sénégal, je les trouve très très bons. Ils ont très bien travaillé cette rencontre. Où voilà, le bloc est très compact. On utilise les forces un petit peu de puissance de Jackson et d'Ismaïl Assar sur le côté notamment. Donc, en tout cas, ils sont très très concentrés les Sénégalais et les Français. Je pense que techniquement, ils doivent faire mieux. Peut-être les jambes sont un petit peu lourdes d'appréhender ce premier match, peu importe son statut, hein, peu importe on est ballon d'or, etc. C'est un premier match de Coupe du Monde, c'est jamais évident, on représente son pays.
1: Surtout quand on porte une telle pression sur les épaules. Lucas, qu'est-ce que ça dit sur le chat YouTube de la chaîne ICI ?
5: Eh ben écoute, j'ai posé la question sur le chat, qui marquera le premier but après ce premier carton plutôt compliqué pour l'équipe de France. Mais le chat est assez optimiste. 83% des gens voient la France.
1: Ah, 83%
5: des votants voient l'équipe de France.
1: Ils ont voté avant le poteau de Jackson, ouais. Je pense. Parce qu'il y a eu un petit frisson quand même. On embrasse Isabelle qui est sur le chat et qui nous écoute depuis Châtellerault. N'hésitez pas à nous dire où vous êtes pour nous écouter. Ça nous fait super plaisir. On remercie Marie.
5: On a un petit message de Marie, dit, ouais. L'équipe est au top.
1: Ah, en plus, elle a dit magnifique déco. Et tu vois ça, Marie ?
5: Elle est gentille,
1: ça me fait plaisir.
5: Elle fait attention aux détails.
1: Ouais, ça me fait vraiment plaisir. Nicolas Perronnet est à New York pour nous faire vivre ce match France-Sénégal, le premier France-Sénégal depuis 2002. Nicolas, on est en pleine pause fraîcheur. Que fait Didier Deschamps pendant la pause fraîcheur ?
0: Eh ben, il a donné ses consignes de carton comme un coach de basket. Il a parlé à ses joueurs. On a eu droit à une petite fanfare new-yorkaise. Voilà, il y a ça aussi ici pour faire passer le temps pendant les pauses fraîcheurs. Parce que pendant qu'on passe des pubs à la télé, bah, il faut aussi occuper les 80 000 personnes. Donc, c'est le foot d'aujourd'hui. Donc, la petite fanfare de New York qui est venue jouer, quoi, allez, peut-être 2 minutes 30. Et Didier Deschamps qui a dit des choses. Hein. Il a vraiment utilisé ce temps pour passer des consignes à ses joueurs. On s'est assez peu hydraté. On a fait le strict minimum parce qu'ils doivent faire un petit peu le même constat que nous, j'imagine. C'est-à-dire que l'équipe de France aurait pu beaucoup mieux entrer dans sa Coupe du Monde que ça n'est le cas, puisqu'à la demi-heure de jeu, certes, toujours 0-0 entre les Bleus et le Sénégal, mais première grosse frayeur pour le Sénégal avec à la 25e la frappe de Nicolas Jackson sur le poteau de Mike Maignan. Les Bleus sauvés par leur poteau et des Bleus un petit peu empêtrés dans la disposition tactique sénégalaise, et on va repartir sur une touche sénégalaise justement sur le côté droit, une touche qui va être jouée longue, j'imagine, ouais, voilà, qui est fait jusqu'au point de pénalty ou presque. Et ça, c'est tout cuit pour Adrien Rabiot et Kylian Mbappé qui essaient de partir en compte tout seul et de s'emmener ce ballon, mais qui a été bien pris là par Kalidou Koulibaly. Alors, on va être rendu au bleu derrière, mais parce qu'il y avait une faute, mais ouais, c'est dommage qu'il n'ait pas pu s'emmener ce ballon. Kylian Mbappé, on sent qu'il est en train de s'agacer déjà de ce début de match. On le voit faire des grands gestes, on le voit râler.
1: Parce qu'il a vu un pied près du visage d'Ousmane Dembélé, un pied sénégalais.
0: Il a la frappe d'Ismail Assar qui va passer à côté parce que le ballon a été bien.
1: Oui, parce que donc il y a un joueur sénégalais qui avait le pied très très haut et qui a touché le visage d'Ousmane Dembélé. C'est pour ça qu'il a râlé Kylian Mbappé.
0: Allez, le ballon encore perdu là par les Bleus et Lamine Camara le long de sa ligne de touche derrière.
1: On a Nathanaël sur le chat qui nous dit: je suis stupéfait et admiratif à quel point la France est minable pour le moment. Charlotte, Nathanaël, il exagère un peu, non?
5: Il est dur, Nathanaël.
2: Il exagère parce que la France sur ce match est ultra favorite, mais c'est vrai que techniquement, je suis un peu déçue. Ils doivent faire mieux. Kylian Mbappé, notamment, il a fait 3-4 pertes de balles, là, des petites passes assez faciles. Donc, c'est juste de la concentration. Essayer de retrouver un petit peu des automatismes. Mais techniquement, ouais, je suis un petit peu déçu pour l'instant côté français.
1: Nicolas.
0: Non, mais c'est vrai qu'on a passé des semaines et des jours à parler de l'attaque de feu, du trio magique, du quatuor offensif, ce qui se fait de mieux au monde, etc. Oui, alors effectivement, c'est pas du tout l'heure des bilans, mais c'est l'heure quand même du bilan de la première demi-heure. Et pour l'instant, c'est décevant. Faut dire ce qui est.
2: Nico, je te rejoins, mais c'est pas. Mais même si c'est des offensivement, ils sont très très forts. Même limite, je pense, l'équipe la plus forte sur le papier contre tout le monde, mais ils jouent pas contre des peintres non plus. Hein, c'est des joueurs professionnels, ils sont très très forts, et puis c'est surtout qu'ils sont toujours en prise à deux, prise à trois. Donc là, je pense que c'est juste techniquement qu'il faut faire beaucoup mieux du côté des Français, mais après il y a la qualité, mais ils jouent contre des joueurs vraiment d'expérience, hein. Niakate notamment, qu'on connaît très très bien, il y a Kalidou Koulibaly aussi, même s'il revient de blessure, mais voilà, il y a quand même du beau monde côté Sénégal.
0: C'est hyper fort, c'est sûr, mais c'est vrai que je pense à ces 2-3 ballons là qu'aurait pu s'emmener Kylian Mbappé. Voilà, il y a moyen de faire un petit peu mieux quand même de la part de, je parle que du secteur offensif des équipe des Bleus. Alors évidemment, on n'est pas aucune conclusion et la France est dans son match. Il y a 0-0, tout va bien. Mais ce que je veux dire, c'est que par rapport à ce à quoi on pouvait s'attendre, on est forcément un petit peu déçu. Mais c'est le foot, c'est le premier match d'une compétition, c'est une Coupe du Monde. Et effectivement, on a la meilleure Afrique, ou la meilleure équipe d'Afrique, ou l'une des toutes meilleures équipes d'Afrique avec le Maroc. Donc oui, pour l'instant, il n'y a pas de souci. Et de toute façon, j'imagine que s'il y a un plus bon match, on verra un tout autre match derrière, quoi qu'il arrive.
1: Oui, c'est sûr.
0: Sur cette configuration-là.
1: Mais là, c'est une possession française, mais quand même, globalement, depuis le début du match, on voit beaucoup de ballons échangés, duels autour de la ligne médiane. En fait, il n'y a pas encore une équipe qui a réussi à prendre l'ascendant sur l'autre. Ça se joue en fait au milieu de terrain, quoi.
2: Ouais, il y a beaucoup d'approximations. Je trouve que ils se cherchent un petit peu. Les automatismes sont pas revenus. Donc peut-être qu'un peu de pression de la part des joueurs français. Forcément, Pia, t'en as parlé. Il y a beaucoup de pression autour de cette Coupe du Monde pour les Bleus, et c'est normal. Mais même si c'est des joueurs professionnels, voilà, ça reste quand même des humains. Mais je pense que voilà, les Sénégalais, au fur et à mesure, ils vont baisser un petit peu de pied, et puis ils vont vouloir aussi se découvrir, essayer de marquer, même s'ils ont une opportunité tout à l'heure avec Ismaïl Assar, ouais.
1: Ça
2: Jackson.
1: Peut être fatal.
2: Ça peut être fatal
1: tout de suite.
2: Oui,
1: contre la France.
2: Et ça peut être très bien pour les Français.
1: Voilà, 0-0 entre la France et le Sénégal. Nicolas Perronnet.
0: La 33e avec le dégagement du gamin sénégalais Edouard Mendy, les têtes là qui se succèdent, faut mettre ce ballon au sol et aller le récupérer. Ballon, ce sera une touche, elle sera en faveur du Sénégal au niveau de la ligne médiane. La tête d'Oupa Mécano qui est allé gagner son duel aérien, et derrière le ballon qui est récupéré donc par le Sénégal, toujours effectivement dans cet entrejeu, dans ce secteur de la ligne médiane, vraiment où il se passe beaucoup de choses, à peu près tout depuis le début de cette rencontre. Là, on voit pas énormément, je trouve, côté sénégalais. C'est Sadio Mané là-bas sur son côté gauche qui touche assez peu de ballon et qui pour l'instant est assez absent de ce match. Et effectivement, Ismaïl Assar qu'on voit beaucoup plus, même s'il va perdre le ballon, en tout cas mal assurer sa passe, un peu de mésentente avec Nicolas Jackson sur son côté droit. Ça va permettre à Mike Maignan de récupérer ce ballon, de le placer sur sa ligne des 5m50 et de dégager juste à côté de lui pour relancer le coup avec William Saliba, avec son gardien à nouveau Mike Maignan, parce qu'il va faire le choix d'allonger un petit peu, je pense pas, non, voilà qui est fait avec Saliba encore. Vraiment, on essaie d'aspirer à cette équipe du Sénégal qui reste bien en place là. Mike Maignan encore, qui n'est pas attaqué, qui va sortir. Complètement arrêté. Et donc, vu qu'avec Saliba, c'est pas passé, on va tenter avec Oupa Mécano. Allez, la ligne médiane qui est franchie avec cette ouverture de Jukundé. C'était bien joué là, l'appel, même s'il était couvert de Kylian Mbappé. Derrière, le deuxième ballon aurait pu être intéressant pour les Français. Ça n'a pas été le cas, mais celui-ci est récupéré dans le rond central avec Tchouaméni, Désiré Doué. Allez, Théo Hernandez, un petit peu de champ là pour Théo Hernandez. Peut-être la possibilité de déborder. Non, on va repasser derrière avec Désiré Doué, la technique du Parisien pour récupérer ce ballon, le conserver plutôt sous la pression d'Ismaïl Assar. On repasse de gauche à droite, de droite à gauche, et cette fois-ci on est côté droit avec Choukoundé qui est monté, qui se fait déposséder du ballon. Attention derrière, parce que là voilà, peut-être la phase de transition avec Sadio Mané pour réclamer une faute, mais non, c'est Choukoundé qui est magnifiquement revenu. Allez, ça s'agite un petit peu et ça se déséquilibre un petit peu, il faut en profiter. Non, les Français vont le perdre à nouveau, ce ballon à la 35e, et Lamine Camara va le sécuriser bien au chaud de la ligne médiane. Ça, il sait faire, le joueur de l'AS Monaco, pour servir des ballons.
1: Il y a Charlotte qui s'énerve. Elle croise les bras, je sens encore qu'elle fume des oreilles.
2: Quand je croise les bras, c'est pas un bon signe. Non, mais il y a trop de paires de balles. Ah
1: ouais. Des deux côtés.
2: Mais oui, mais en fait, c'est pas dans le sens du jeu. Là, pour l'instant, on a la tête dans les chaussettes. On n'arrive pas vraiment à avoir un peu le jeu qu'on aime bien un peu combiner. Après, faut pas se mentir, hein, Pia, l'équipe de France n'a jamais produit un jeu vraiment très alléchant en termes de possession. Oui,
1: c'est pas le Maroc contre le Brésil.
2: Non. Ah bah non, pas du tout. Non. Ouais. Mais après, le Sénégal, pour l'instant, à part des individualités, il y a collectif offensivement, il n'est pas bon, parce que les Français sont bons aussi défensivement.
0: Le voilà, Sadio Mané, justement, on en parlait, en possession du ballon, pas de solution. Ce sont les Sénégalais, vous l'aurez compris, qui sont toujours en possession de ce ballon dans la moitié de terrain française. Allez, Jukundé là au duel, ça bouge pas, mais c'est pas dangereux. Passer par derrière avec Koulibaly. Vraiment beaucoup de prudence aussi du côté sénégalais. L'ouverture là de Pape Gueye cherchait justement son capitaine Sadio Mané. Mésentente et ballon à nouveau français pour un dégagement à nouveau de Mike Maignan, qui va sans doute à nouveau aller chercher William Saliba pour sans doute à nouveau tenter de construire depuis tout en bas là dans la dans la surface de réparation française. Et c'est vrai que ça montre qu'on n'a pas beaucoup de solutions de part et d'autre, et que pour l'instant, si vous nous joignez sur votre radio ici, après 37 minutes de jeu, toujours 0-0, mais une situation dangereuse, pour ne pas dire très très chaude, elle est active du Sénégal. Elle a eu lieu à la 25e minute de jeu, la frappe de Nicolas Jackson, qui a trouvé le poteau des Bleus et de Mike Maignan. Elle est macronisée là peut-être, faut aller un petit peu plus que ça sur le pressing, parce que là il est devancé et ils en veulent un petit peu plus les Sénégalais, et du coup ils obtiennent ce qu'ils sont allés chercher, c'est-à-dire le ballon, et même si ça passe derrière avec Edouard Mendy, et le dégagement, il trouve une tête française et le ballon il est quand même récupéré par les Sénégalais, qui vont trouver le décalage là avec Edouard Mendy. Ça s'est pas très bien joué heureusement de la part des Sénégalais, parce que c'est couvert par Saliba. Cette montée de Lamine Camara, je crois, qui a essayé de chercher Ismaïl Assar, décidément, vraiment, on insiste, un côté droit du côté du Sénégal. Alors, est-ce que c'est parce que peut-être la meilleure arme offensive, Ismaïl Assar, se trouve là, ou est-ce que c'est parce que la plus grande faiblesse, on va dire, défensive du côté des Bleus, Hernandez, se trouve là aussi? C'est sans doute un petit peu des deux.
2: Je pense surtout, Nico, que comme on est très attiré côté droit avec Michael Olise et Dembélé, du coup, quand on récupère le ballon à cet endroit-là des Sénégalais, l'espace libre, il est côté opposé. Donc, c'est peut-être ça aussi. Mais là, il y a une grosse différence entre les deux. Entre le Sénégal, qui, eux, n'ont pas assez de choix offensifs, et les Français, eux, offensivement, ils ont des choix, mais c'est techniquement qu'il n'y a pas la réalisation. Donc, voilà cette grosse différence des deux équipes pour le moment.
0: Sous les yeux d'Arsène Wenger, qui est présent ici, Ismaïl Assar, on en parle beaucoup depuis le coup d'envoi, qui est justement en position de ballon. C'est magnifiquement joué ça de la part d'Ismaïl Assar, qui se crée le déséquilibre là, et il va se faire faucher, il va réclamer la faute. Il n'y aura rien du tout, il y aura une frappe sénégalaise derrière, inoffensive, parce que qu'a facilement capté par Mike Maignan. Mais Ismaïl Assar est resté au sol et il se plaint, c'est pas grave, ça permet à Michael Olise de lancer Jules Koundé. On est déjà reparti de l'autre côté. Allez les Bleus dans la surface de réparation. La frappe, la passe plutôt de Jules Koundé pour Kylian Mbappé, mal assuré, mais là ils ne sont pas tous repliés les Sénégalais, mais je vais être arrêté parce que Ismaïl Assar est resté au sol, se plaint d'avoir été touché. Et là ouais, des cartouches comme ça il n'y en a pas beaucoup, et je pense qu'il y a des fautes d'ailleurs sur Ismaïl Assar. Bref,
2: ouais, je pense aussi
0: à la faute, mais le jeu quand même a été déployé, il a fait long tout de suite à l'arbitre avec le doigt. Donc derrière on est parti en contre, en transition sur le côté
2: comment
0: droit.
2: Il peut dire non, Nico, comment il peut dire non? Il est devant, en plus on voit avec la ref cam, il est devant. Donc après il y a peut-être qu'il laisse l'avantage, mais il a le temps de revenir, parce qu'on rappelle que les arbitres ils ont 7 secondes à peu près pour revenir à un avantage. Donc après derrière Koundé il tergiverse un peu, il met pas assez d'intensité, l'appel en retrait de Kylian Mbappé, mais c'est vrai que la grosse faute, trop tard, il y avait le décalage, je pense que Mbappé il fait pas le bon appel non plus.
0: Il y a contact sur le pied de Star, je ne l'ai pas revu.
1: Il lui écrase le pied avec ses crampons. Ouais. Hein, et en plus, le pied tourne.
2: Ouais, grosse semelle.
1: Bonne grosse semelle.
0: Il est fort, hein, Ismaïl Assar, sur cette première période, parce que le petit coup de rein qu'il met là, justement, juste avant la faute, là, pour passer entre les deux défenseurs français, franchement, il a de la puissance, il a de la vitesse. C'est quand même.
2: C'est un poison. Nico, c'est un poison, parce qu'en fait, c'est un joueur où, offensivement, dès qu'il fait un pas avec de l'intensité, il touche pas le ballon. En fait, le ballon il est assez loin à chaque fois quand il accélère, mais il a tellement une puissance qui se dégage, on a l'impression que voilà, tout ce qui est autour de lui, on n'arrive pas à récupérer le ballon. C'est un calvaire, hein, quand on est défenseur, quand on est face à des joueurs comme ça qui dégagent une telle puissance comme ça avec leur conduite de balle, alors qu'il a une conduite de balle assez longue, mais tellement de puissance. Vraiment le poison numéro 1 du côté du Sénégal pour le moment.
0: Il est encore en train de se plaindre, hein. Il est sorti du terrain parce que il s'est fait soigner, donc il va falloir qu'il ait l'autorisation de rentrer. Il est encore en train de se plaindre auprès des arbitres assistants. Et le jeu a repris avec Désiré Doué là. On est dans la moitié de terrain sénégalaise derrière avec Théo. Désiré Doué encore. Allez, il faut aller provoquer là. Désiré Doué qui se met sur son pied droit avec un petit coup de rein et qui va aller chercher et trouver Kylian Mbappé, mais bien pris. Franchement, ça défend bien. Hein. Ça défend bien du côté du Sénégal. On a parlé de la maladresse française. Des petites imprécisions techniques, mais ça défend quand même pas mal quand on est en place également du côté du Sénégal. Et là ça conteste sur la pelouse côté sénégalais et dans les tribunes côté sénégalais, parce qu'on n'a pas totalement digéré qu'il n'y ait pas faute sur Ismaïl Assar et que derrière on accorde ce coup franc à l'équipe de France. Mais c'est tant mieux à une trentaine de mètres. Début de Edouard Mendy, on a du Ousmane Dembélé autour du ballon, on a du Michael Olise évidemment. Ce sera soit le pied droit d'Ousmane Dembélé, soit le pied gauche de Michael Olise. Alors pour frapper directement, on est un petit peu loin parce qu'on est vraiment excentré quoi sur le côté gauche, mais c'est un vrai ballon à mettre plongeant au niveau du point de pénalty avec les défenseurs, certains des défenseurs des Bleus qui sont montés, et notamment les milieux qui sont costauds, les Tchouaméni, les Rabiot qui peuvent aller marquer de la tête. Il y a Saliba et Upamecano également. Deuxième poteau, ce sera justement deuxième poteau, et c'est une tête sénégalaise pour écarter le danger. Il a presque été trop bien tiré ce coup franc là, en tout cas dans la zone, parce que les Rabiot et Tchouaméni avaient plongé vers l'intérieur, et Upamecano et Saliba avaient été un petit peu aller chercher l'extérieur, et finalement il n'y avait personne au niveau du point de pénalty, si ce n'est le défenseur sénégalais, pour écarter le danger. C'est récupéré par Tchouaméni, ce ballon avec Michael Olise qui va aller chercher Jules Koundé là-bas sur le côté droit. Il y avait un petit peu d'espace, mais encore une fois ces passes supplémentaires, ce contrôle, on joue pas assez peut-être en première intention. Michael Olise encore qui patiente, mais qui trouve Ousmane Dembélé. Allez, Ousmane Dembélé, lui qui va les provoquer et centrer, ça c'est bien. Mettre ce ballon et créer la panique dans la surface de réparation sénégalaise. Et oui, parce que Koulibaly, là, il savait pas trop quoi faire de ce ballon qui arrivait sur lui. On lui a pas donné l'information. Est-ce que il y avait danger derrière? Et du coup, il a dégagé un petit peu comme il a pu, c'est-à-dire en corner. Et ça a permis à l'équipe de France d'aller quand même mettre un petit peu de pression dans cette surface de réparation. Et puis surtout de se procurer un corner, alors que les supporters des Bleus, là, redouble d'encouragement. Le corner de Michael Olise, encore mal tiré, ça fait deux pour Michael Olise. Deux corners mal négociés, beaucoup trop près d'Edouard Mendy dans la zone où il y avait tout sauf des maillots bleus. Et Edouard Mendy qui a même pas qu'à se baisser, mais vraiment qui a récupéré ce corner.
1: Charlotte, pas contente, Charlotte.
2: Non, mais je l'avais dit sur les coups de pied arrêtés offensivement ou défensivement, je pense que c'est le point à améliorer du côté des Bleus. Bon, on a quand même des joueurs comme Saliba ou Upamecano, même Jules Koundé, qui sont très très bons au niveau du jeu aérien. Mais c'est vrai que là, Michael Olise doit faire mieux. Ça fait deux fois, Nico l'a très bien dit. Surtout, c'est des zones où c'est très facile à défendre. Donc, faut vraiment essayer de trouver un peu plus en retrait, éviter les grandes tours de contrôle du côté du Sénégal notamment.
1: Et on a Marie sur le chat qui nous dit positivité la team. Donc on essaye Marie de pas trop râler, mais bon, c'est pas nous qui perdons le ballon non plus. Nicolas Perronnet à New York.
0: Allez, Théo Hernandez, on approche, on est entré, ça y est, dans le temps additionnel. 6 minutes de temps additionnel pour cette première période. Et les Bleus sont toujours dans le coup, évidemment. Marie a raison, 0-0 face au Sénégal. Mais c'est vrai qu'on est un petit peu frustré par le manque d'occasion, tout simplement, parce que pour l'instant, si on fait le bilan des occasions, eh ben, il n'y en a pas pour l'équipe de France. Il y en a eu une très très grosse. Incroyable. Pour le Sénégal. Si on était mené 1-0, il n'y aurait pas scandale, très franchement, au terme de cette première période. Allez, le dégagement qui est contré, un petit peu de mésentente dans la surface de réparation sénégalaise pour dégager ce ballon, pardon. J'ai l'impression de Kylian Mbappé.
1: Nico, il y a 4 tirs à 1, 4 tirs pour le Sénégal, 1 pour la France. C'est famélique au bout de 45 minutes de jeu.
0: Ben ouais. Il n'y a pour l'instant rien du tout du côté de l'équipe de France. Et il n'y a surtout pas ce qui fait notre force habituellement. La créativité, la vitesse. On n'a rien ce soir, pour l'instant en tout cas, au terme ou presque de cette première période.
1: 6 minutes d'arrêt de jeu.
0: Ouais, 6 minutes, ouais, on a déjà joué pendant quasiment 2 minutes, 1 minute 20 très précisément. Donc il reste 4 grosses minutes avant le retour au vestiaire et des réglages qui vont être nécessaires quand même de la part de Didier Deschamps, avec Sadio Mané là, ouais, qui lui aussi, décidément, entre Sadio Mané et Kylian Mbappé, c'est un petit peu concours de contrôle raté. Et tant mieux pour les Bleus, parce que Ousmane Dembélé, il a enfin un petit peu de champ. Allez, Ousmane Dembélé sur la gauche, oh, il y a encore la passe ratée, c'est pas possible pour Désiré Doué, c'est des passes trop mal, il faut pas les gâcher ces occasions. Là, Ousmane Dembélé, on a l'impression que c'est une épidémie, parce qu'on parle beaucoup de Kylian Mbappé et de Michael Olise, mais là ils sont tous les quatre devant en train de rater ces petites passes. Il y a un petit peu trop de facilité et ça commence à être un petit peu énervant quand même, cette histoire-là. Allez, derrière, Koulibaly pour Edouard Mendy, le gardien du Sénégal. Il n'y a pas de pression et pas de pressing de la part de l'équipe de France, qui attend le dégagement court peut-être vers Moussa Niakate, ou long, et ben ce sera long de la part d'Edouard Mendy pour aller chercher Ismaïla Sarr, qui est pour l'instant clairement le joueur de cette première période et de ce match côté sénégalais et côté du match tout court. Théo Hernandez qui le récupère derrière pour Mike Maignan, le dégagement pour personne vraiment dans la zone là, qui est récupéré par les Sénégalais, et à force faudrait pas quand même le regretter même avant le retour des vestiaires. Ouais, Désiré Doué, la talonnade, trop de facilité encore, et le ballon perdu, et derrière Ismaïla Sarr, le petit pont, c'est festival, mais derrière il va être trop long évidemment. Il va réclamer encore une fois une faute. Là pour le coup je pense qu'il n'y avait rien sur Ismaïla Sarr, mais ça part encore une fois d'un ballon perdu suite à une talonnade un petit peu trop facile de la part de Désiré Doué. Et de l'espace il y en aura peut-être pour Théo Hernandez. Allez, là le long de la ligne de touche est loin devant pour n'importe qui, c'est-à-dire personne. Kylian Mbappé qui se retourne, qui s'énerve, qui demande le ballon dans les pieds et non pas en profondeur. Ça c'est des signes hein, quand on voit. Alors Kylian Mbappé il parle beaucoup, il est très expressif sur un terrain, mais c'est quand même des signes d'agacement, d'énervement. J'ai l'impression qu'il n'y a pas que nous qui sommes agacés par la configuration de ces 45 premières minutes. Il y a aussi l'équipe de France se rend bien compte que pour l'instant ça marche quand même pas comme était prévu le plan, on va dire, même s'il y a toujours 0-0 et même si tout va bien à l'approche de la mi-temps de ce match.
1: Chouameli. C'est quand la dernière fois qu'on a eu l'impression qu'il y avait un plan en équipe de France?
2: C'est ce que j'allais dire.
1: C'est ce que tu allais dire,
2: je te jure, c'est ce que j'allais dire. J'ai dit, mais depuis quand il y a un plan?
1: Ouais. C'est un peu le problème, hein. C'est qu'on a du mal à lire, je trouve, le projet, mais bon.
2: Le projet c'est d'essayer d'équilibrer au maximum ces individualités qui sont quand même hors normes. Exactement, ouais. Ça qui est le plus dur. Est-ce que des fois il faudrait pas enlever peut-être un peu plus de talent et mettre un peu plus des joueurs qui, je sais pas, il y a quelque chose à faire en tout cas.
1: Nico, fais quelque chose.
0: Ouais, je suis désolé. Terrain, hein. Oula là. Il reste quoi? Il reste 2 minutes, 1 minute 30 à jouer dans cette première période. Et on a presque le sentiment que l'équipe de France s'en sort bien avec ce 0-0, même s'il n'y a pas eu 36 000 occasions en face. Il y a eu une grosse en tout cas. Et on a surtout beaucoup de frustration et quelques petites interrogations qui commencent à poindre du côté de l'animation de l'équipe de France. Allez, Tchouaméni dans le rond central pour Désiré Doué avec Rabiot. Là c'est bien, ça circule bien, mais il y a toujours hein, encore ces 2, 3, 4, des fois 5 contrôles avant de trouver un partenaire. Tchouaméni qui lève la tête, qui va chercher et trouver Michael Olise en première intention, pour une fois Michael Olise, et en première intention également pour une fois Jules Koundé là-bas sur le côté droit. Mais quand on cherche à jouer en première intention, il y a la précision technique, un petit peu trop de déchets et le ballon est à nouveau perdu. Ouh, si ça passait c'était intéressant ça pour Jules Koundé qui était resté là-bas en position très offensive, mais qui finalement n'aura pas le ballon parce qu'il y a un pied bien tendu sénégalais qui est allé le récupérer les 30 dernières secondes avant la pause. Et Niakate pour Koulibaly avec Crépin Diata qui va passer la ligne médiane face à Désiré Doué et Adrien Rabiot. Ça passe entre les deux Français. Lamine Camara à l'entrejeu aux 30 mètres, c'est latéral tout ça avec Sadio Mané sur sa gauche. La Djidjouf désormais, Sadio Mané dans la surface de réparation. Attention, Sadio Mané dans la surface de réparation. Attention, la frappe de Sadio Mané. Attention, la frappe d'Ismaïla Sarr derrière. Et ça passe au-dessus. C'est pas possible de se faire avoir comme ça, de se faire peur comme ça. 0-0 toujours. Mais c'est un petit miracle. À l'issue de cette première période, il a fait ce qu'il voulait, Sadio Mané, de Jules Koundé, me semble-t-il, là-bas. Et derrière, donc de Michael Olise, et derrière le centre. Voilà. Ça passe devant tout le monde et derrière Ismaïla Sarr qui récupère le ballon. Il a fait une super période, mais il fait une frappe absolument mal assurée qui s'envole dans les tribunes du stade New York, New Jersey. Ça fait 0-0, c'est la mi-temps ici, mais ça fait deux très grosses occasions pour le Sénégal. Et c'est quand même une première mi-temps, on va dire, ratée de la part de l'équipe de France. On va faire beaucoup mieux, en tout cas en deuxième.
1: C'est une première mi-temps ratée, mais la tienne était très réussie, Nico Perronnet. Tu vas faire une petite pause pendant la mi-temps. On reste avec Charlotte Lorgeret, avec Lucas qui lit vos messages sur le chat et il apprécie. aussi vos vannes qui sont toutes tournées vers Lucas. C'est ça qui est sympa. On arrive dans quelques secondes. On va vivre évidemment cette pause et puis cette seconde période entre la France et le Sénégal. Tous ensemble, on attend vos appels au 0810 055 056. Vos messages aussi sur WhatsApp. N'hésitez pas à nous envoyer des petits vocaux. Ça nous fait plaisir et on les passera à l'antenne. Et puis dans un instant, on fera un point sur vos messages sur le chat. 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
1: On était déjà en train de s'énerver avec Charlotte. Il nous a fallu un jingle et une pub. Qu'est-ce que tu étais en train de dire, Charlotte, sur les occasions?
2: J'étais en train de dire, ce qui est inquiétant, c'est qu'il n'y a pas d'occasion, en fait. Il y a zéro occasion. On a l'impression qu'ils se regardent un petit peu jouer. Peut-être finalement, en fait, se dire, bon, les gars, collectivement, on n'arrive pas. Mais en fait, on joue sur nos forces. C'est quoi les forces de l'équipe de France aujourd'hui? C'est de jouer en profondeur. C'est des joueurs comme Kylian Mbappé, comme Désiré Doué, comme Ousmane Dembélé, qui aiment ce jeu un peu en profondeur et faire reculer ses défenses, faire des efforts à haute intensité par les Sénégalais pour le moment, qui sont très très bons, que ce soit cette charnière centrale et surtout les milieux terrain, le milieu terrain à 3 avec Monégasque, Lamine Camara, avec Pape Gay, avec Gana Gay, c'est très intéressant. Donc ils posent des problèmes à l'équipe de France.
1: Mais et là, ils sont 3.
2: Mais quand même s'ils sont 3, 12, 800, ils doivent avoir des occasions du côté des Français. C'est inadmissible ce qui se passe pour le moment.
1: Inadmissible. Est-ce que vous aussi, vous trouvez ça inadmissible? Je me tourne vers toi, Lucas. C'est toi qui lis et qui modère les messages sur notre chaîne YouTube ICI. Pour nous trouver, c'est très facile. Vous allez sur la chaîne YouTube ICI, ICI, et vous cherchez le live. C'est dans les onglets. C'est très facile à trouver. Vous pouvez voir en vidéo ce qui se passe dans ce studio. C'est foufou, je vous préviens. On fait des dingueries dans le studio. Lucas, qu'est-ce que ça dit sur le chat?
5: J'ai envie de dire tout le monde rejoint Charlotte, hein. Les avis sont plutôt négatifs ou en tout cas mitigés. On a Thomas Denain qui utilise des mots assez forts, qui définit cette première mi-temps comme honteuse de la part de l'équipe de France. Bon. On a Maxence 1 qui lui par contre dit c'est normal, oui, les premiers matchs sont souvent bloqués dans une Coupe du Monde pour les équipes qui voient loin. Et en face, le Sénégal est un sacré client qui sait que c'est aujourd'hui que la France est prenable.
1: Et on sent qu'on n'est pas devant une équipe de France, enfin une équipe tout court qui n'a rien à perdre. On est vraiment face à une équipe qui se dit tout peut se casser la figure. Et ils ont peur, en fait, Charlotte. C'est ça qu'on sent.
2: Je trouve qu'au fur et à mesure, il y a un peu plus d'attitude un peu négative où on râle un peu plus. Après, c'est normal, mais il faut le rappeler que pour l'instant, depuis ce début de la Coupe du Monde, la Belgique, ça a été compliqué, l'Espagne, ça a été compliqué, le Canada, ça a été compliqué. Donc, c'est ces premiers matchs qui sont très durs à aborder, mais je préfère rencontrer le Sénégal tout de suite que rencontrer le Sénégal au troisième match de groupe pour donc il y a
1: sachant qu'Irak et Norvège, c'est pas non plus facile.
2: L'Irak, moi aussi j'ai un peu peur. Là ce que c'est en train de montrer là, moi tous les matchs j'ai peur, ça y est.
1: Et la Norvège, meilleure attaque des qualifs, on a Thomas qui nous dit Nathalie est super sympa.
5: Alors on sait pas
1: c'est
5: qui
1: Louis.
5: Est Nathalie.
1: Nathalie est trop sympa. On ne sait pas qui est Nathalie. Ça va être le mystère de la soirée. On a Ticia aussi sur le chat de la chaîne YouTube ICI qui nous dit c'est passé trop vite. Ticia, on n'a pas vu la même mi-temps, je pense. Ce n'est pas possible. On va partir du côté du Cotentin pour voir si ça passe vite ce match de football avec Sarah Saltiel-Rago qui est au pied d'un écran géant sur la commune de 40 ans pour ICI Cotentin. Sarah, alors, qu'est-ce qui se dit autour de vous sur ce match qu'on est en train de voir?
8: Qu'est-ce qui se dit? Il y a un peu de frustration. On l'a senti sur les différentes tentatives, effectivement. Quelques tentatives françaises, quelques tentatives sénégalaises aussi. Je suis avec deux supporters, Laurent et Eric, alors qu'ils regardaient l'écran bras croisés et
1: comme Charlotte. Ça veut dire fâché.
8: Alors messieurs, comment est-ce que vous la trouvez un petit peu cette première mi-temps? Pas évident quand même ce match.
9: La première mi-temps, elle est fade, parce que l'équipe de France, elle n'est pas au rendez-vous, puisque les Sénégalais ont tiré plus au but que les Français. Donc on est surpris, on attend de voir la deuxième mi-temps, si toutefois on est capable de se réveiller et de marquer au moins un but, même si l'équipe du Sénégal résiste bien.
8: Et pour vous aussi Eric, vous avez l'impression qu'on est encore un peu endormi dans cette première mi-temps ?
10: Tout à fait, oui. Ce que je peux constater, c'est que l'équipe de France est un peu... on a l'impression qu'ils sont à l'entraînement et un peu mou, alors que les Sénégalais sont beaucoup plus actifs et beaucoup plus présents sur le ballon, tout simplement. Et ça se révèle tout simplement quand on voit le nombre de tirs au but de chaque équipe.
8: Bon, il y a quand même 90 minutes dans un match, il reste une seconde période. Vous avez bon espoir que ça se réveille un petit peu ou vous sentez que ça va être compliqué jusqu'à la fin finalement ?
9: Je pense que ça va être compliqué jusqu'à la fin. Peut-être une opportunité sur un coup de pied arrêté ou une faute d'un Sénégalais avec un pénalty pour l'équipe de France. Mais ça, c'est mon pronostic.
1: Ah ouais, on est désespérés là. On espère un pénalty, on est désespérés.
8: Ben voilà, là, vous sentez un petit peu... on a eu un petit peu l'enthousiasme du début, premier match de Coupe du Monde, un petit peu refroidi par ce peu d'occasions et ce peu de réussite de l'équipe de France. Mais bon, l'ambiance reste bonne quand même ici. On fait une petite pause avant de reprendre les hostilités, si je puis dire, sur la seconde période.
1: Merci beaucoup Sarah Saltiel-Rago. D'ici Cotentin, au pied donc de l'écran géant sur la commune de Carentan, c'est dans la Manche, en Normandie. On va maintenant partir à Paris, dans le 11e arrondissement, au Bali Restaurant, qui est un restaurant sénégalais, avec notre journaliste Marie Boéda, qui est donc entourée de fans à la fois français et sénégalais. Marie, est-ce que les fans sénégalais sont contents de cette première mi-temps de leur équipe nationale ?
11: En tout cas, ils sont un petit peu moins inquiets qu'au début. Là, je peux vous dire qu'on est très très concentrés. Les chaises tournées en direction de l'écran, les assiettes, on les laisse tranquilles. Et il y en a une petite trentaine, ça s'est vachement rempli depuis tout à l'heure, dans un tout petit restaurant qui a un peu poussé les murs pour faire entrer tout le monde. Et oui, c'est plutôt des supporters sénégalais qui sont présents. Je suis à côté de Rassou, qui est, je crois, grand supporter de l'équipe du Sénégal. Il est avec son petit garçon qui était à côté de lui tout à l'heure. Et alors, comment ça va Rassou ? Comment vous le vivez ce match ?
12: Ça va, ça se passe super bien. En vrai, on est content de voir l'équipe du Sénégal, comme on le pensait, faire du mano-mano avec la France. Il reste seulement à nos attaquants d'être plus cliniques devant, afin de convertir les occasions, parce qu'on n'en aura pas mille. Et on sait que devant, en face, au niveau de l'équipe de France, eux, quand ils l'auront, ils vont le concrétiser. Donc, du coup, on est content. Il nous suffit juste d'être encore plus concentrés et cliniques devant, afin de marquer pour qu'on puisse ramener la victoire au Sénégal.
11: Vous y croyez quoi ?
12: Ouais, on y croit. Ouais, on y croit à 100%.
11: Bon, ben voilà, je vais laisser discuter avec sa femme et son enfant. Et puis, on a aussi autour de nous les serveurs qui courent partout et qui s'arrêtent dès que les cris les préviennent avec des plats et des carafes dans les mains. Donc, je peux vous dire que là, dans ce tout petit restaurant, le bruit commence à monter. L'attention aussi. Et pour le moment, on se dit pas trop stressé, mais je sens que tout le monde reste assez vigilant.
1: En tout cas, Rassou, on lui dit Nagadef, si j'ai bien retenu, ouais, ça veut dire ça. Bonjour. Sénégalais. Merci beaucoup Marie Boéda au Bali Restaurant dans le 11e arrondissement de Paris. On va faire un dernier petit tour en France, en Touraine avec Adrien Bossard qui est sur une fan zone à Saint-Cyr. C'est dans l'Indre-et-Loire et Adrien est journaliste pour Ici Touraine. Adrien, quelle est l'ambiance autour de toi ?
13: Une ambiance tranquille là pour l'instant parce que tout le monde est un petit peu sorti pour aller faire la petite pause à la mi-temps. Et je suis avec Théo qui est un peu dépité, assis sur sa chaise. Bon Théo, c'était pas la première mi-temps de rêve. Hein.
14: Non mais bon, c'est le début, c'est la première mi-temps, faut que tout le monde rentre dans le jeu. Mais ça va le faire, ça va le faire.
13: Toi tu pronostiquais 3-1, c'est ça ?
14: 3-1, j'y crois toujours.
13: J'y crois toujours le 3-1.
14: Oui, oui, suffit d'un but et ça va se libérer.
13: On a quand même plus applaudi les actions défensives, notamment d'Upamecano qui récupérait le ballon, que les actions offensives, les rares actions offensives des Bleus.
14: Oui, c'est vrai. Mais bon, c'est une technique. On se cache pour mieux sortir là.
13: Ouais. Ça veut dire que le deuxième mi-temps, ce sera bien mieux. Didier va pousser un coup de gueule à la mi-temps.
14: Je pense 50e minute. Didier, là, il a fait un petit coup de gueule. 50e minute, premier but, ça libère tout. Et c'est bon, ça enchaîne.
13: Et c'est le feu ici.
14: Et c'est le feu.
13: Super. Voilà, Pia, une ambiance pour l'instant un petit peu morose, un peu groggy là. On peut dire par cette première mi-temps qui n'était pas très très emballante. Mais évidemment, on espère une deuxième mi-temps de bien meilleure qualité.
1: Eh ben, on espère parce que moi, je gère la mauvaise humeur de Charlotte Lorgeret sur le plateau.
2: Ça va. Pour l'instant, ça va.
1: Merci beaucoup, Adrien Bossard, d'ici Touraine. Merci, Adrien, qui était donc sur une fan zone à Saint-Cyr, en Indre-et-Loire. Charlotte, Adrien l'a évoqué à l'instant, Didier a peut-être poussé une gueulante dans les vestiaires. Qu'est-ce que t'en penses? Est-ce que toi, si t'étais le coach de cette équipe de France, tu pousserais une gueulante ou au contraire, tu les encouragerais, tu les rassurerais?
2: Bah, c'est un peu un mélange des deux. C'est là où Didier Deschamps est très très fort. Mais pour moi, il y a deux gros soucis. Le souci numéro un, c'est techniquement, ils sont pas au niveau. Personne n'est au niveau. Et le deuxième problème, c'est qu'en fait, à part qu'il y a Mbappé qui fait des courses vers l'avant, il y a personne d'autre.
1: Voilà.
2: Ils sont attirés par le ballon.
1: Ils s'approchent jamais de la cage.
2: Non, parce qu'en fait, ils se regardent, ils lèvent la tête. Donc Ousmane Dembélé, Désiré Doué, Michael Olise qui cherchent les ballons. Mais après, il n'y a plus personne devant. Donc le quatuor offensif, c'est bien. Mais en fait, il faut qu'il y ait un qui soit au niveau du ballon. Et après, il y a d'autres choses qui se passent derrière. Donc il n'y a pas que Kylian Mbappé qui doit faire des courses offensivement. Donc là, à mon avis, il doit y avoir des changements au bout de 10 minutes s'il n'y a pas techniquement déjà mieux et s'il n'y a pas plus de courses vers l'avant.
1: Bah Barcola pour des courses vers l'avant, ça pourrait être.
2: Et je pense aussi
1: à
2: Warren Zaïre-Emery aussi, revenir à un milieu à 3.
1: Tu mets Warren, alors là, je te le dis tout de suite, Charlotte, ça casse la baraque. Hein.
2: Bien sûr.
1: On savait dès le début, en fait, j'aurais pu le dire à Didier Deschamps.
2: Ouais, mais c'est des choix de luxe, ça, on avait trop de choix là.
1: Avant de retrouver Nicolas Perronnet dans une seconde, Lucas, déjà j'aimerais que tu me dises d'où nous écoutent les gens qui sont sur le chat de la chaîne YouTube ici, parce que j'ai vu passer plein de messages sur on vous écoute d'ici, de là, alors c'est où?
5: Complètement, alors on a Terragnès qui est Stéphanois et qui nous écoute en direct de Munich. On a Clément KWK qui nous écoute à côté du Stade Bollard. Donc un
1: trop bien. Et il a gagné la Coupe de France alors.
5: On a Pauline David qui nous écoute en direct du Pérou.
1: Excellent.
5: Et oui, le Pérou. On a encore Louis Sox de Bachy ou Marie FRDG en direct de Versailles.
1: Enfin, Louis vient de nous écrire aussi un message en disant en direct du jet privé, les filles. Oui. On a aussi quand même Aimé qui nous dit je suis à Kinshasa. Donc ça, c'est énorme. Ça nous fait super plaisir de savoir d'où vous nous écoutez. Je sais que vous êtes aussi nombreux, bien sûr, à nous écouter des régions de France, bien entendu, puisqu'on est sur ici. On va retrouver Nicolas Perronnet qui est avec nous. C'est lui qui commente ce match France-Sénégal depuis les États-Unis, depuis le stade. Et Nicolas, c'était pas foufou. Qu'est-ce qu'on change pour la seconde mi-temps?
15: Un petit Ryan Cherki, est-ce que ça pourrait pas faire du bien? En même temps, on va rester peut-être un petit peu dans un registre qui est le nôtre. Honnêtement, c'est quand même assez inquiétant. J'ai un collègue qui est connu pour sa petite capacité d'exagération qui vient de me dire « ça fait 15 ans que je suis les Bleus, c'est le pire match que j'ai jamais vu. »
1: Oh
15: je
1: non,
15: quand même
1: pas non, tout à fait non,
15: d'accord
1: non,
15: avec
1: non, ça. Non, non, elle exagère. Moi, je me souviens d'un match contre Israël qui était particulièrement catastrophique il y a 2 ans.
15: Tu sais quoi, je vais parler de celui-là qui était vraiment le pire que j'ai jamais vu.
1: On va peut-être commenter ensemble. Mais alors attends, parce que Nico, excuse-moi de te couper, mais Lucas qui est sur le chat YouTube de la chaîne ici...
5: Seul Nico à parler de Cherki. Effectivement, on a Laurent Christol qui nous dit Cherki va débloquer la situation. Donc lui, il l'affirme. C'est Cherki qui va bouger tout ça. On a Alexovic qui nous dit Didier, t'es relou, fais rentrer Cherki. Ou encore Miss SR qui nous dit faites rentrer Cherki, c'est le moment.
1: Et on a Marie qui nous dit qu'on est trop dur aussi. Ben oui, mais Marie, excuse-nous, hein, c'est quand même pas fou le spectacle. Nico, qu'est-ce que tu voulais ajouter?
15: On est assez gentil hein, quand même. Hein,
1: ouais.
15: Sans vouloir, je pense qu'on est un peu gentil. Mais oui. Non, mais Ryan Cherki, en plus, c'est son rôle. Après, oui. De toute façon, ça manque de folie, ça manque de créativité, ça manque de justesse technique.
1: Ouais. C'est ce que disait Charlotte. Donc, et tu sais, Nico, Charlotte nous disait.
15: Ça coche les cases, quoi.
1: Oui, c'est vrai qu'effectivement, il coche toutes les cases. Charlotte nous disait aussi que peut-être que la rentrée de Warren Zaïre-Emery en troisième milieu.
2: Ah mais du coup, il faut faire sortir qui? En fait, c'est que c'est le problème. Bah, moi, je suis d'accord, il faut faire rentrer Cherki, il faut faire rentrer Warren, mais on enlève qui?
1: Froidement, franchement, froidement. Hein. Pourtant, Dembélé.
2: Ah, je suis d'accord avec toi.
1: Voilà.
15: De toute façon, dans les réorganisations tactiques de Didier Deschamps, Ousmane Dembélé, c'est celui qui va être le plus souvent... sacrifier, c'est pas le mot, je veux dire, mais ça va être le travail de Didier Deschamps, c'est-à-dire d'aller dire au Ballon d'Or, on va jouer comme ça, et donc dans mon organisation, bah, je suis désolé, mais c'est à toi de sortir. C'est souvent comme ça que ça pourrait se passer si
1: ou
15: on
1: alors,
15: passe effectivement à un milieu à 3
1: ou alors,
15: si
1: Nico,
15: on apporte du 109 dans le quatuor. Ouais.
1: Tu sors Désiré Doué qui est peut-être plus facile à sortir au niveau du statut, tu mets Olise. Ah non, ça marche pas.
2: Non, mais en fait, tant que Kylian Mbappé restera devant,
1: ouais,
2: il y aura très peu de changements, très peu de possibilités.
1: Ah, parce que tu aurais pu remettre Dembélé ailier droit et Olise dans l'axe, peut-être.
2: Ouais, mais bon. Ça n'a pas forcément bien fonctionné.
1: Ça va reprendre en tout cas, Nico, ça y est. Hein.
15: Et il n'y aura pas de changement en tout cas pour l'instant. À la mi-temps, évidemment.
1: C'est logique.
15: Mais on repart avec les 11 mêmes, même les 22 mêmes. Et c'est reparti. Allez, il reste 45 minutes. Évidemment, la première période a été ratée par l'équipe de France. Mais vous savez quoi, l'équipe de France va gagner 1-0.
1: Ça ne veut pas dire que le mondial sera raté. Ouais, c'est ça. Ça ne veut pas dire que le mondial sera raté. On est dur sur cette mi-temps, mais on sait que voilà, c'est dur de rentrer d'entrer dans un mondial. Donc voilà.
15: Allez, avec ce ballon qui est récupéré, on va voir si par ses mots ou par ses choix peut-être, Didier Deschamps est allé s'approcher un petit peu de la solution pour faire sauter ce verrou sénégalais et puis surtout voilà, mettre cette équipe de France dans la configuration qui est celle qu'on aimerait voir, de la confiance, de la vitesse, de la technique. Début de la domination, tout ce qu'on n'a pas eu en tout cas en première période. Allez, Upamecano, la verticalité ouais, qui a été cherchée là par Upamecano. Peut-être d'ailleurs que c'était donc une petite consigne de Didier Deschamps, même si le ballon a été dévié et récupéré pas pour longtemps par les Sénégalais. Upamecano va le récupérer à nouveau ce ballon avec Tchouaméni dans la moitié de terrain des Bleus. Adrien Rabiot là-bas côté gauche pour aller toucher Kylian Mbappé. Qui va Désiré Doué, pardon. Tchouaméni encore derrière. Allez, mettre de l'impact et mettre un petit peu ouais, de folie dans ce match. Ousmane Dembélé derrière. Et non, on reste toujours au niveau de la ligne médiane. Allez, de droite à gauche, de droite, de gauche à droite. À jouer un petit peu au handball avec cette défense du Sénégal.

0: pouce levé pour lui dire bah voilà, c'est comme ça qu'on doit me trouver. Et ben c'est quand même la situation quelque part peut-être la plus dangereuse des Bleus depuis le début de ce match à la 47e.
1: Et Charlotte, un tir de loin quand on n'arrive pas à approcher de la cage, ça peut être une solution.
2: Oui, c'est très bien, et surtout qu'il y a de la qualité. Mais là, Upamecano et Saliba, ils doivent un peu trouver les zones juste derrière les milieux de terrain où justement on va avoir notamment Michael Olise, Ousmane Dembélé, Mbappé et Désiré Doué qui aiment bien aussi rentrer à l'intérieur, pouvoir frapper un peu de loin, ça peut être une possibilité.
1: Nico,
0: on a un petit aux armes là. Alors c'est timide, hein. J'ai enlevé une oreille du casque là pour l'entendre parce que le stade est tellement grand, et même s'il y a beaucoup de Français, on voit beaucoup de maillots bleus, en fait c'est un peu disséminé, donc on n'a pas le sentiment d'un COP tricolore. Mais il y a eu un petit aux armes quand même qui a été lancé, et pour lancer les bleus et les aider à entrer mieux dans cette seconde période qu'ils n'ont terminé la première. Le dégagement sénégalais, c'est
1: Nico,
0: récupéré par Saliba. Oui.
1: Charlotte a repéré quelque chose d'intéressant.
2: Oui, c'est ce que tu disais, Pia. Michael Olise qui a un rôle un peu plus de numéro 10, et Ousmane Dembélé côté droit. Donc,
1: qui colle sa ligne, hein, comme il le faisait avant.
2: Qui colle sa ligne et qui oblige justement soit Koundé à être très très bas pour laisser justement cet espace entre les deux lignes pour Ousmane Dembélé, ou soit une position intérieure pour lui, soit encore qui trouve cette largeur. Donc voilà, essayer de d'épurer un petit peu ces lignes du Sénégal qui est très compact.
1: Donc il y a eu un vrai changement à la mi-temps. Les deux joueurs ont pour l'instant échangé leur rôle, Nico.
0: Ouais, c'est ça. On sait que de toute façon, Michael Olise, il peut faire les deux. C'est-à-dire qu'il peut être vraiment pur ailier, rentrer sur son pied gauche, faire des différences sur des petits mouvements de hanche. Enfin, il est capable de déstabiliser son défenseur direct et d'être dans un vrai rôle d'ailier. Mais il est aussi capable d'être dans le vrai cœur du jeu. Il a toujours un petit coup d'avance avec le petit coup de tête à droite à gauche pour essayer d'aller voir les coups. Donc on sait qu'il a vraiment ces deux palettes là. Donc effectivement, il va rester dans un vrai poste de numéro 10 juste derrière Kylian Mbappé, et là on va pas bouger une oreille du côté de Dembélé qui va rester à droite, et de Doué sur son côté gauche, en tout cas pour débuter cette première période. Situation de hors-jeu et ballon rendu au Sénégal.
1: En tout cas, Nico, on se fait quand même bâcher sur le chat de la chaîne ici, parce qu'on a un panneau d'affichage dans le studio qui reste désespérément à 0-0 depuis tout à l'heure. Et donc on a Titia qui dit le pauvre panneau d'affichage sur le bureau qui reste à 0-0 depuis tout à l'heure et qui est mort de rire. Oui, bah écoute, on espère tous pouvoir le faire bouger, changer de numéro, hein.
0: Mais non, mais ça va être moche, on va gagner 1-0 et puis on va rentrer dans notre mondial comme ça, c'est écrit.
1: Yeah, c'est bon, Nico, il a déjà écrit le scénario, voilà. Et tout va bien, vous inquiétez pas.
0: Allez, les Sénégalais, on est reparti quand même un petit peu comme en première période, hein, avec en tout cas au niveau du rythme, très clairement. Et les Sénégalais là qui sont dans le rond central, avec Moussa Niakate sur sa gauche, avec Pape Gueye désormais joueur de Villarreal qui va aller chercher son coéquipier collé à sa ligne de touche également, un nouveau Diakaté. Kana Gueye désormais, et la Djidjouf là qui réclamait le ballon. Oh, ça joue à deux alors, hein. Franchement. Allez, la transversale là, de Moussa Niakate, pied gauche, elle est précise là pour le coup de la part du défenseur lyonnais pour aller changer un petit peu le jeu et créer de la vitesse là-bas côté droit. Ça marche pour l'instant pour les Sénégalais. Mais Lamine Camara, on s'est fait piquer le ballon, il n'y a pas faute. Et il y a situation de contre pour l'équipe de France avec Désiré Doué sur sa gauche désormais. Il va pouvoir peut-être rentrer. Kylian Mbappé se mettre sur son pied droit. Il se fait chipper le ballon, Kylian Mbappé. C'est pas assez tranchant là, le petit crochet extérieur de la part du capitaine de l'équipe de France. Et derrière le contre, il est à nouveau sénégalais. Oh, l'intervention magnifique de William Saliba sur Ismaïla Sarr. Et ben voilà, ça s'est un petit peu énervé sur cette séquence box to box de chaque côté. D'abord le contre mal négocié à la fin par Kylian Mbappé, et derrière, eh bien le contre-contre, on va dire, de la part du Sénégal, et l'énorme intervention de William Saliba qui était un petit peu en retard. Alors je pense que c'était compliqué quand même pour Ismaïla Sarr d'aller s'emmener ce ballon, mais il a quand même essayé de tacler et d'aller vraiment totalement assurer le repli défensif alors qu'il était dans une zone un petit peu dangereuse. En tout cas, le duel, il a été gagné face à Ismaïla Assar. On en parlait tout à l'heure avec Charlotte, c'est quand même un énorme client. Et, ouais. William Saliba là on voit que vraiment en un claquement de doigts quand même ce match peut se débloquer quand même, hein.
2: Il a été très très malin, Saliba, parce que là il a vu qu'il était tout seul, donc le 1 contre 1 quand on est défenseur central, il faut très très bien le gérer, il faut bien manipuler l'adversaire. Et là il lui a dit mets la balle à Ismaïla Assar. Lui, il a réduit un petit peu la distance, donc il était quand même très proche de lui, et c'est surtout qu'il s'est mis en
0: Michael
2: course.
0: Michael Olise qui va

0: frapper. Michael Olise qui va marquer. Michael Olise, l'arrêt d'Edouard Mendy. Et ben la voilà, la première très très très grosse occasion de la part de l'équipe de France. Le premier déséquilibre, Michael Olise qui a pris le plein axe, qui se l'est emmené pied gauche, et l'arrêt d'Edouard Mendy magnifique sur cette frappe qui est écrasée, cadrée de la part de Michael Olise. Il y aura un corner à suivre pour l'équipe de France. Allez, ça s'anime un peu.
1: Ouais, forcément, il y a ce petit ballon là de Jules Koundé pour Michael Olise qui savait, hein, avec sa vitesse, Koulibaly, il allait entrer en difficulté, mais Edouard Mendy, il sort bien au bon moment, il fait les pas d'ajustement, il sort très très bien, il réduit un petit peu l'espace pour que Michael Olise ait plus de difficulté à cadrer ce ballon. Quel arrêt du gardien sénégalais Edouard Mendy.
0: C'est lui sur le corner et ça donnera rien. Ouais, bah il a mieux négocié son 1 contre 1 et sa frappe, Michael Olise, que son corner. Ça fait un troisième corner assez mal tiré de la part du français, mais celui-ci on lui en veut pas parce que c'est quand même lui là qui a été le plus dangereux et de loin depuis le début de cette rencontre avec ce ballon qui s'est amené un petit peu tout seul. On voit que dès qu'il y a un petit peu de déséquilibre, enfin c'est une lapalissade de dire ça en football, mais on se crée quand même beaucoup plus d'occasions, mais de part et d'autre, quoi. Parce que ce qui était intéressant tout à l'heure, c'est de voir que le compte de Kylian Mbappé, bon, est pas allé au bout, mais pour cette petite prise de risque derrière, on s'est pris un compte de la part du Sénégal qui est pas allé au bout non plus, mais qui était dangereux. Donc on est vraiment dans cette partie-là d'équilibre, de bloc contre bloc, où on a deux équipes qui se regardent quand même dans les yeux, hein, quelque part. Et le Sénégal fait un super match, faut le dire aussi, hein, même tactiquement, quoi. On est mis en danger par cette équipe du Sénégal.
2: C'est vrai, c'était attendu, Charlotte. Hein. Oui, ils sont très costauds, le Sénégal.
1: Ce scénario-là, il était plus qu'attendu, forcément un peu plus ouvert en seconde période, parce que les deux équipes veulent encore plus marquer. C'est pour ça qu'il va falloir être encore plus vigilant de la part des Bleus. Il y aura de la fatigue aussi qui va s'accumuler. Donc au milieu de terrain, il va falloir faire les efforts, mais pour l'instant ils le font très bien.
2: Mais ce qui est criant, Nico et Charlotte, c'est quand même le manque de liant qu'on voit dans le jeu de l'équipe de France, même par rapport à l'équipe sénégalaise. On a un jeu collectif qui est vraiment quand même vraiment faiblard, quoi.
0: Ouais, on est plus arrêté. C'est vrai que oui, c'est compliqué, parce que cette action finalement de Michael Olise, ça se fait sur une séquence où le déséquilibre est installé. On va pas la chercher en fait. Il y a pas 15 passes
1: c'est peut-être comme ça qu'il faut jouer
0: en fait.
1: C'est peut-être comme ça qu'il faut jouer en fait, quand on n'arrive pas à trouver les solutions, parce qu'on a des profils de joueurs qui sont tellement forts, qui veulent avoir le ballon, qui veulent faire des déséquilibres tout seuls. Peut-être que collectivement, justement, ils n'arrivent pas à faire de différence. Donc jouer en transition comme les Sénégalais, ou là depuis quelques minutes qu'ils arrivent un peu plus à avoir le ballon, ouais. Mais
2: surtout qu'on a des armes fatales, hein, pour jouer en transition, évidemment, avec tous les joueurs offensifs qu'on a, voilà. Bon, alors Nicolas, 0-0 entre la France et le Sénégal. On n'a toujours pas peinturluré le visage de notre jeune Lucas avec notre maquillage, parce on attend le premier but. Qu'est-ce qui se passe, Nico?
0: Non, c'est le Sénégal qui était dans la surface de réparation. Le Sénégal qui est en train de prendre le contrôle, hein, des opérations petit à petit dans cette partie, et qui voit bien qu'il y a un coup à jouer. Heureusement la passe là pour Nicolas Jackson, elle était un petit peu trop profonde, mais ça fait par petite touche comme ça, le Sénégal qui se rapproche de notre surface de réparation. Mais tout va bien, toujours 0-0, la 55e ici à New York.
2: Ouais. Il y a des messages qui trouvent quand même que la France va mieux, Lucas, sur le chat de la chaîne YouTube ici.
3: Non, complètement. Là, on est au niveau des sondages. Il y a 71% des personnes qui ont voté pour le fait justement d'affirmer que cette équipe de France va mieux. On est sur 10 minutes de reprise qui sont quand même bien, bien mieux du côté des Bleus. Je ne sais pas ce que Didier Deschamps a dit à ses joueurs, mais il y a du mieux quand même.
0: Kylian Mbappé dans la surface. Kylian Mbappé, il arrête encore. Oh, l'arrêt encore d'Edouard Mendy. Mais oui, ça va mieux pour les Bleus. Bien sûr que ça va mieux pour les Bleus. Mais ça va très bien également pour Edouard Mendy, le gardien du Sénégal, qui, après avoir sauvé son pays face à Michael Olise, vient de faire pareil face à Kylian Mbappé. C'est pas terminé. Il est à nouveau en possession du ballon. Kylian Mbappé sur sa gauche désormais. Il va rentrer dans la surface de réparation. Il est face à deux Sénégalais. Ce sera corner à suivre pour l'équipe de France. Et Kylian Mbappé, oui, qui fait la grimace. Mi sourire, mi grimace, parce qu'il sait bien qu'il avait l'ouverture du score au bout des crampons. Alors il est gêné, hein, sur un bon repli défensif de la part de Crépin Diatta, mais l'arrêt, alors il est moins spectaculaire que tout à l'heure sur Olise, mais il est quand même très très costaud de la part d'Edouard Mendy.
1: C'est Diatta, hein, qui gêne énormément. Le contrôle qui lui reste un petit peu dans les pieds à Kylian Mbappé, c'est compliqué à haute intensité, un petit peu de pas s'en mêler les pinceaux, mais l'enchaînement était quand même juste. Mais très bon retour du Monégasque.
0: Allez, ce corner qui est joué à deux, parce que c'est vrai que quand on les joue en première intention, on ne crée pas le danger pour l'instant du côté de l'équipe de France, c'est pas là non plus. Et peut-être que les Sénégalais vont pouvoir exploiter le contre. Non, il dit non, Nicolas Jackson, c'est trop compliqué pour lui, ce ballon qui est récupéré par William Saliba avec Jules Koundé pile poil sur la ligne médiane. Saliba encore avec sur sa gauche Lucas Théo, pardon, Hernandez avec Adrien Rabiot.
2: En tout cas, la remise dans l'axe d'Olysée change tout, je trouve, au niveau du jeu de l'équipe de France.
0: Il est passé, Kylian Mbappé, il est passé, il n'y aura pénalty. Il y aura pénalty pour l'équipe de France. Non, il n'y aura pas pénalty sur l'équipe de France, sur ce débordement de Kylian Mbappé. Ça va être revu. Hein. C'est chaud, chaud, chaud. Ça se passe côté droit. Il rentre dans la surface de réparation. Il y a un tacle qui me semble en retard, à vitesse réelle. On va regarder ça.
3: J'ai l'impression qu'il le découpe, hein, Nicolas.
0: Ah, c'est Sadio Mané, hein, je crois, hein, qui est. Voilà, est-ce qu'il y a faute? Je suis pas certain qu'il y ait faute. Je suis pas certain qu'il y ait contact.
2: Touche le ballon.
1: En fait, il saute avant. Il y a la petite touche. Il sent, hein, que ça va, non, ça non, va oui. venir. Il
2: touche pas le ballon. Ouais.
1: Mais il saute avant. En fait, c'est ça le problème. Ouais. C'est qu'il n'y a pas de contact. Il prend pas le pied. Ouais. Il saute juste avant. Donc.
0: L'arbitrage vidéo, oui, non. Oui, effectivement, il est en cours. Hein. Monsieur Fagani, l'arbitre iranien de cette rencontre qui attend les consignes. Ouais, c'est checké pour un possible pénalty en faveur de l'équipe de France.
3: Bon, en tout cas, Nicolas, pour le chat, il y a pénalty. Hein. Ça, c'est sûr et certain.
0: Ben, alors, c'est incroyable. Hein, ce duel, c'est Sadio Mané là, qui vient attaquer. Il est en retard, Sadio Mané, c'est sûr. Il tacle pas bien Sadio Mané, c'est sûr, mais derrière je suis pas sûr que Kylian Mbappé tombe en raison du tacle de Sadio Mané et je crois qu'il y aura pas pénalty. C'est encore en train d'être checké, hein. Ouais, c'est encore en train d'être checké, mais j'ai l'impression.
1: C'est compliqué, c'est compliqué à analyser parce que.
0: C'est dur de siffler quand même. Hein.
1: Bah, c'est dur de siffler et en même temps, c'est un tacle non maîtrisé. Il ne touche pas du tout le ballon, mais sauf que Kylian Mbappé, il saute avant. Donc en fait, on sait quoi le truc. C'est on attend qu'il se fasse vraiment mal pour siffler. Il faut qu'il y ait vraiment contact.
0: Il va regarder. Et ça sent bon
1: déjà, c'est bien.
0: Pour l'équipe de France. Il va aller regarder, effectivement, après plusieurs secondes d'hésitation. Il a fait le petit carré avec les mains et il va aller regarder la situation. Alors dans ces cas-là. Ça ne veut pas dire pénalty pour l'équipe de France, mais ça veut dire quand même une tendance assez favorable pour les Bleus. Ouais, c'est vrai qu'il est en retard, il est trois quarts d'eau, Sadio Mané. Et il y a peut-être même un contact au niveau de la cheville, je pense. Non,
1: c'est en retombant.
2: Si, regarde, il y a un contact au niveau. Ouais, regarde le pied de Kylian au niveau de la hanche.
0: Il est en retard, ça se siffle largement.
2: Il touche pas le ballon et il fait tomber Kylian quand même.
1: Oui, oui, non, mais ça se siffle largement.
0: Il revient à l'arbitre.
2: Mais est-ce que c'est une erreur manifeste de l'arbitre? C'est ça la question.
0: On va être fixé rapidement. Et il y a pénalty. Pénalty pour l'équipe de France. Et ben voilà.
1: Allez, Kiki.
2: Kiki ou Ousmane, hein?
1: Ouais, ça va être Kylian.
3: Tu crois? Ah
1: ouais,
3: c'est Kylian.
0: Non, attendez, qu'est-ce qui. Eh ben, il n'y a pas. Qu'est-ce qui siffle? Ah non, non, non, il n'y aura pas de pénalty. Et non, non, non, pas de pénalty.
2: Ah non, pénalty refusé.
0: Et non, tout le monde y a cru. Tout le monde y a cru, même les Français, le public, vous l'entendez, qui est en train de protester. Et en fait, il a fait le signe en rentrant sur la pelouse du point de pénalty. Mais non, en fait, il a désigné une remise en 6-50. Il n'y aura même pas corner du coup pour le Sénégal, donc non, il n'y a pas de pénalty du tout, alors que tout le stade y a cru et que les Bleus y ont cru parce qu'ils l'ont fêté, ce pénalty sur le premier signe de l'arbitre. Ouais, on n'a pas compris grand chose. Il aurait pu faire quand même un signe un peu plus explicite. Il n'y a pas de pénalty, ben voilà.
1: C'est très très litigieux à pouvoir pas siffler, à pouvoir siffler. Il n'y a pas vraiment de règles par rapport à ça. C'est l'interprétation de l'arbitre, donc pour moi il peut y avoir pénalty comme pas pénalty en fait, parce que finalement il saute avant, il anticipe. Sadio Mané, il touche pas dans un premier temps le ballon, mais il n'y a pas énormément d'intensité dans ce geste là non plus, donc il y a contact après, parce que Kylian Mbappé en même temps il se laisse tomber, donc il retouche derrière Sadio Mané.
0: Les Français,
1: ça peut se siffler, hein, ça peut largement se siffler, hein. Ah oui, pour moi, il n'y a pas, gros scandale.
2: C'est pas un scandale,
1: c'est pas un scandale
2: que ce soit
1: de la Coupe du Monde, tout ça passe sifflé. Non, donc c'est très.
2: De toute façon, il faut qu'on marque dans le jeu, les gars. Hein. Avec l'équipe qu'on a, à un moment, il faut assumer. Hein.
0: Oui, oui. Mais
1: déjà, il y a du mieux. Non, mais il y a du mieux.
2: Il y a clairement du mieux.
1: Déjà, on tire au but. Déjà, c'est bien pour marquer des buts. On essaie d'en tirer. Déjà, c'est bien.
0: Mais le ballon était dans les mains d'un Français. Les Français l'ont fêté. Le public français l'a fêté, ce pénalty. Et en fait, il y a eu 2-3 secondes d'incompréhension totale où finalement les Sénégalais sont allés chercher le ballon dans les mains du joueur français qu'il avait. Et tout le monde s'est demandé un petit peu ce qui se passait. Il y a même eu du mal à un petit peu du temps à se replier pour l'équipe de France. Donc il aurait pu quand même soigner non pas sa prise de décision, mais sa communication sur la décision, l'arbitre de cette rencontre, parce que tout stade
2: clair.
0: Franchement a cru qu'il y avait un pénalty. C'est vrai que quand on tend le bras depuis la ligne médiane jusqu'à la surface, on peut quand même peut-être se dire que tiens, il désigne le point de pénalty. Bah c'était pas le cas. Allez, il faut passer à autre chose pour l'équipe de France. 63e minute de jeu, toujours 0-0 donc dans ce match inaugural des Bleus face au Sénégal, qui ressemble quand même à un bon petit bourbier.
2: En tout cas,
0: le 11 de l'équipe de France.
2: Ouais, en tout cas, Nico, il y avait 5 tirs à 1 en faveur du Sénégal en première mi-temps. Et là, au bout de 10 minutes en deuxième mi-temps, on est à 3 tirs à 0 pour la France.
0: Bah, il y a eu les deux énormes occasions, hein, ouais. Et Mbappé. Donc, c'est vrai que maintenant,
2: et le tir de Doué aussi.
0: Et le revoilà. Oh la passe! Oh la passe magnifique! Oh le bijou! C'est pas possible! Kylian! Kylian, il faut la récupérer, celle-là! Le bijou de Michael Olise! La passe fantastique de Michael Olise! Et le ratage derrière sur la récupération du ballon de Kylian Mbappé qui avait. Ouais, il était un petit peu profond ce ballon, mais franchement, il peut se l'emmener.
2: C'est dur de l'avoir quand
0: même. Mais le bijou de passe de Michael Olise, c'est pas possible. Attention, c'est reparti de l'autre côté dans la surface de réparation avec Ismaïl Assar qui va s'écrouler. Mais il y a un bon duel là qui est gagné par l'équipe de France. Ah, il est un poil trop profond le ballon. Franchement, il manque quoi, 50 cm à Kylian Mbappé. Mais alors là, l'appel est magnifique et la passe, c'est du Michael Olise tout craché. Franchement, c'est un chef-d'œuvre.
1: Ouais, parce que surtout, il prend cette prise d'initiative qui est très rapide. Il voit l'espace justement que Koulibaly laisse parce qu'il sort sur Kylian Mbappé. Mais derrière, je pense qu'il rentre un chou trop tôt, Kylian Mbappé, pour rentrer à l'intérieur. Je pense que s'il était, il avait une position un peu plus extérieure et au dernier moment, je pense qu'il manque un peu de patience. Mais là, vitesse réelle, tout était parfait. Vraiment, il manquait vraiment pas grand-chose.
0: Bon, on a quand même notre quatuor offensif sur cette seconde période.
1: Oui,
0: ça va mieux,
1: oui,
0: c'est vrai.
1: Et puis merci Didier Deschamps d'avoir pris une initiative tactique, d'avoir mis Olise qui aussi a peu avoir ce positionnement-là à l'intérieur du jeu.
0: Désiré Doué derrière la passe. Elle va être la frappe. C'est Théo, me semble-t-il, qui est servi. Ouais, là derrière, il y a encore danger. Ça s'accentue hein, quand même pour l'équipe de France. Ça se précise. Désiré Doué encore là-bas sur son côté gauche. Derrière, il a le soutien d'Adrien Rabiot. Voilà qui est. Il est servi, Adrien Rabiot. Et Olise, il va combiner avec Kylian Mbappé. Ça va mieux pour les Bleus. On s'approche des zones de vérité. On va créer du danger dans la surface de réparation. On crée le doute dans les esprits avec des pénaltys, pas pénaltys. Ça va beaucoup mieux cette seconde période. Et le rythme est là avec Michael Olise encore, qui insiste avec Jules Koundé désormais sur le côté droit, la patte gauche peut-être de Michael Olise. La passe, elle est magnifique encore. Et le but, cette fois-ci, de Kylian Mbappé. La passe magique, signé Michael Olise. Et la récupération en pivot magnifique de Kylian Mbappé en première intention. Le tir croisé, 1-0 pour l'équipe de France. 65e minute de jeu. Mais oui, ça va mieux pour les Bleus qui rentrent dans leur mondial. Et Kylian Mbappé devient le co-meilleur buteur de l'histoire de l'équipe de France avec Olivier Giroud. Mais ça, c'est pour l'anecdote, parce que ce qui compte, c'est qu'enfin, enfin, l'équipe de France entre dans sa compétition. France 1, Sénégal 0, la 65e. Et encore une fois, la passe, mesdames, c'est un bijou signé Michael Olise.
1: Ouais, mais il est récompensé, hein, Kylian Mbappé, clairement, parce qu'il fait des courses à très très haute intensité. Oui, il y a des gestes de frustration, mais là, à partir du moment où on a des joueurs comme Michael Olise avec cette prise d'information, l'appel au premier poteau de Kylian Mbappé notamment, et là c'est le sens, c'est la créativité, c'est la spontanéité en même pas en une touche de balle, pas besoin de contrôler, il sait où se situer. Et dans Mendy qui bloque bien sur le premier poteau, mais après tout est ouvert. Koulibaly qui est en retard, tout est parfait, la passe, la conclusion, le jeu en première intention, beaucoup plus de prise d'initiative de la part des Bleus depuis le retour de cette mi-temps.
2: Et Kylian Mbappé.
0: On connaît le poste de Michael Olise en bleu, hein, ça y est. Hein.
2: Ouais, c'est hallucinant la différence. C'est vraiment impressionnant. C'est vraiment pas en la faveur de Dembélé, hein, parce que même au poste d'ailier, on l'a pas vu du tout depuis le début de la deuxième mi-temps. Juste pour vous dire sur la célébration de Kylian Mbappé qui célèbre en faisant genre il joue de la flûte traversière. C'était une promesse qu'il avait fait à James Corden, celui qui fait sur Fox Sports, le fameux format voiture karaoké là. Et il lui avait dit, comme James Corden lui avait sorti une flûte traversière.
0: Michael Jackson dans la surface de réparation, le but. Oh, le but de Colazzo, mais hors jeu me semble-t-il. Oui, wouhou, il y a hors jeu pour Jackson là, qui semblait assez évidente. Ah, la vitesse réelle qui va être confirmée, je pense. De manière assez évidente aussi quand on aura le ralenti, mais la frappe derrière.
3: Une réponse rapide quand même.
2: Et en fait, on peut pas tourner le dos deux secondes pour faire de la flûte traversière et direct ils mettent un but.
0: Désolé,
2: c'est quoi ça?
3: Il y a même pas pu nous expliquer.
0: C'est bon, on reste à 1-0.
2: Là, le match a changé de visage. Hein.
1: Heureusement, Upamecano joue vraiment très très bien le hors-jeu, hein, parce que c'est lui, Nicolas Jackson, c'est son vis-à-vis, donc c'est lui qui prend l'information sur ça.
0: Il y a Mike Mignon, il ne peut rien faire. On peut parler flûte travestière, Pierre, il n'y a pas de souci.
1: Ouais.
0: On va se remettre nos émotions, mais ça va mieux. 68e, 1-0 pour les Bleus, on respire.
2: Merci Nicolas, t'as tout donné et tu vois ça a marché. Donc je te dis merci à toi parce qu'on t'avait demandé de faire quelque chose et t'as fait quelque chose. Pause fraîcheur, on fait une minuscule pause, on revient avec Charlotte Lorgeret, Nicolas Perronnet qui est à New York, Lucas Vérag qui lit vos messages sur le chat YouTube et vous évidemment au 0810 055 056. Vous venez quand vous voulez, vous êtes ici chez vous.
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2: Alors Charlotte, le jeu a complètement changé, le visage de l'équipe de France a changé. Est-ce que ça peut être seulement dû au remplacement de Michael Olise dans l'axe par Didier Deschamps ?
1: Non, c'est pas seulement dû, parce que je pense que là, il y a une prise de conscience collective, hein, et ça avait très bien, il n'y en a pas un qui mettait le pied devant l'autre. Techniquement, c'était très très faible. Parce que le Sénégal, sans être hyper vraiment fort collectivement, oui, ils ont bien défendu en 4-4-2, bien beaucoup de densité, mais non, je pense que c'est juste, à un moment donné, ils se sont regardés dans les yeux, ils ont dit les mots justes. La mi-temps a fait du bien dans les têtes et forcément le Sénégal allait aussi un petit peu prendre des initiatives, prendre plus de risques. Donc non, Michael Olise, il a cette capacité de jouer à ces deux postes-là, comme Ousmane Dembélé qui peut jouer devant en 10 ou 6 sur le côté droit. Mais c'est vrai que là, Ousmane Dembélé est en grosse difficulté.
2: Lucas, sur le chat de la chaîne YouTube ici, qu'est-ce qui se dit sur ce but de la France et ce retournement de situation et d'énergie ?
3: Bah écoute, on est content, hein. On est content. Clément KWK qui nous dit « Je suis en foufelle totale ».
2: Ah bah c'est c'est bien. Ah non, mais
3: Ticia B qui nous dit « Goal ». Non voilà, on est content, mais il y en a beaucoup qui sont encore quand même... qui sont encore dubitatifs avec Thomas Desnin. C'était un beau but, mais restez humble.
2: Ouais, mais Thomas, il est bien parce qu'il dit aussi merci Charlotte pour les analyses. Et c'est vrai qu'avec Charlotte, on comprend mieux le foot, c'est trop bien. Non, mais vraiment, c'est incroyable. Merci, chaque fois amis. Que je t'entends, j'apprends des trucs. C'est génial. Nicolas Perronnet est donc à New York pour nous. C'est la pause fraîcheur. Est-ce que tu vois Didier Deschamps, Nico, qui est encore en train de donner des instructions aux joueurs français?
0: On est surtout allé s'hydrater parce qu'en fait le stade est repassé en mode full chaleur, en fait le soleil est passé au-dessus du stade, donc c'est vrai qu'il fait un petit peu chaud. Et pour tout vous dire, tout le monde a les yeux rivés vers les écrans géants, et je peux vous dire qu'en termes d'écran géant, on sait faire ici aux côtés des États-Unis, parce qu'il y a trois joueurs des Knicks qui sont là, qui sont présents pour ce choc France-Sénégal. C'est vrai que la ville
2: vient de gagner la bague
0: en champion NBA, ouais.
2: Bah oui.
0: depuis le titre de champion NBA, c'était quoi, il y a 2-3 jours. Ça fait 50 ans que New York attendait ça. Il y a Karl Anthony Towns qui est là, il y a plusieurs joueurs, ouais, qui sont en train d'être célébrés là par les Américains très nombreux présents dans ce stade. Et c'est vrai que on peut pas dire que la Coupe du Monde est un non-événement ici, mais quand on est en ville, par rapport à un titre d'Enix, je peux vous dire que ça n'existe pas. C'est reparti. 71e minute de jeu et c'est déjà reparti dans la zone de vérité française, c'est-à-dire que les Bleus sont allés mettre la pression tout de suite là, à proximité de la surface de réparation, même s'ils s'en sortent les Sénégalais avec ce dégagement. 71e, donc les Bleus qui, si vous nous rejoignez sur votre radio ici, mènent 1-0 enfin dans ce premier match de leur Coupe du Monde américaine. Kylian Mbappé à la 66e minute de jeu, magnifiquement servi par Michael Olise. Kylian Mbappé pour son 57e but en équipe de France, qui égale le record du nombre de buts détenus jusqu'à présent par Olivier Giroud. Il y a quand même de grandes chances qu'il le batte au cours de cette compétition et qu'il devienne tout seul le meilleur buteur de l'histoire des Bleus.
2: Et Nico, je vais changer le score sur notre machin en plastique, je ne sais plus comment ça s'appelle, et je vais peinturlurer le visage du jeune Lucas. Je reviens, c'est Charlotte qui prend le micro.
0: Allez, les Sénégalais qui vont se procurer un corner là-bas, qui va être tiré de la droite vers la gauche. Troisième corner pour les Sénégalais. Il y en a eu 5 pour l'équipe de France depuis le début de cette partie. Didier Deschamps qui a trouvé la clé en repositionnant en partie Michael Olise dans l'entrejeu vraiment de l'équipe de France. Ça a payé avec plusieurs actions très très très chaudes. D'abord Michael Olise lui-même, puis Kylian Mbappé avec un face-à-face avec Edouard Mendy. Et puis la troisième a été la bonne pour Kylian Mbappé, qui est allé donc marquer ce but à la 66e. Allez, de la droite vers la gauche, ce corner, il faut être là présent en défense pour les Bleus. Il n'y aura pas besoin, parce que ça va filer de l'autre côté, carrément en touche, très mal tiré. Franchement, c'est pas une soirée où on voit des coups de pied arrêtés bien tirés d'un côté comme de l'autre, et c'est tant mieux. Jules Koundé qui va aller dans le seul petit coin du terrain où il y a encore un petit peu d'ombre là-bas, en bas à gauche, récupérer ce ballon, et Upamecano lui fait signe d'allonger loin devant. Voilà qui est fait pour la tête d'Ousmane Dembélé, et c'était le bon choix à faire, parce que derrière ça libère Adrien Rabiot. Il y a du champ là-bas pour Désiré Doué, il y a beaucoup de champ pour Désiré Doué, et qui s'approche de la surface de réparation. Désiré Doué dans la surface de réparation face à deux joueurs, la frappe de Désiré Doué, c'est cadré, et Edouard Mendy qui encore s'emploie pour écarter le danger. Troisième gros arrêt de la part d'Edouard Mendy, il est allé tout seul se la créer celle-ci. Désiré Doué, voilà, dès qu'on a un petit peu de champ, dès qu'on a un petit peu d'espace, et il y en aura de plus en plus dans cette partie en raison de la fatigue, et puis en raison également du score qui va obliger désormais les Sénégalais et peut-être à s'ouvrir un petit peu plus. Et dès que on a un petit peu de terrain à avaler du côté de l'équipe de France, franchement ça va quand même beaucoup mieux. La Désiré Doué sur cette belle inspiration, c'est parti d'une touche de l'autre côté, hein. Vraiment, ça a fait toute la diagonale et qui est allé encore créer le danger dans la surface. On la joue rapidement, on le joue rapidement ce corner avec Michael Olise. Derrière pour Théo Hernandez avec Jules Koundé. Tous les joueurs sont dans les 30 mètres désormais de l'attaque des Bleus, dans proximité de la surface de réparation sénégalaise. Kylian Mbappé là qui sait pas trop quoi faire avec ses petits sauts comme on a l'habitude de le voir pour essayer de créer le danger. Mais non, le ballon sera perdu cette fois-ci de la part du capitaine de l'équipe de France. Il faut se replier les amis, parce que derrière ça peut aller vite avec Sadio Mané notamment, qui est bien bien bloqué là. Les basketteurs des Knicks ont dû apprécier, parce que ça faisait mini bloc de basket magnifiquement réalisé par Jules Koundé là, qui est revenu se mettre dans la course de Sadio Mané. Et on va procéder au premier changement de cette partie. Il me semble que c'est Ismaïl Assar.
2: Ibrahim Ba, il va rentrer. Ouais. Je crois que c'est Ibrahim Baye, le Parisien.
0: En tout cas, Ismaïl Assar qui sort, c'est une certitude. Et effectivement, je vais te confirmer ça tout de suite.
2: Oui, c'est ça, c'est le numéro 20, Ibrahim Baye.
0: Ouais, le Parisien Ibrahim Baye, un deuxième changement également.
2: Ismaïl Assar sort, dis donc.
1: Ouais, c'est très, très étonnant.
2: Après, Ibrahim Baye, pendant la CAN, il a montré un pouvoir de super sub avec le Sénégal qui était assez impressionnant. À chaque fois qu'il est rentré, il a été décisif, soit passe dé, soit but.
0: Ouais, c'est Ibrahim Baye effectivement qui remplace Ismaïl Assar, et c'est Habib Diarra qui remplace Lamine Camara.
2: Voilà
0: pour les deux premiers changements au milieu de terrain, exactement. Deux premiers changements de cette partie opérée donc du côté du Sénégal. Toujours rien du côté de Didier Deschamps, mais ça on le sait. Hein. On va rentrer avec Didier Deschamps dans la période coaching un petit peu plus tard. Surtout avec un scénario désormais qui est redevenu favorable pour l'équipe de France. Allez, justement, Ndiaye là-bas sur son côté droit qui a de la fraîcheur. Ouais, il faut aller le prendre, peut-être à deux, il est dans la surface de réparation. Mais oui, c'est laborieux, mais c'est quand même récupéré par les bleus. Et Kylian Mbappé, allez, Kylian Mbappé qui a un petit peu de champ là, il faut y aller au duel, Kylian. Voilà qui est fait. Mais oui, il est un petit peu tardé peut-être à se mettre dans le sens de la marche, comme s'il avait trois Sénégalais sur le dos. En tout cas, sur ce genre de petites actions là, on voit qu'il a du feu dans les jambes, hein, quand même, Kylian Mbappé, même s'il grimace. 76e, il y a quand même de la vitesse pour aller sur un pas et sur un petit coup de Dorin là déposé son adversaire direct. Il y en avait beaucoup encore une fois sur le dos, mais il avait quand même pris l'avantage. Donc on a quand même un Kylian Mbappé qui est en forme et au niveau de la vitesse sur son côté gauche qui fait quand même
2: il est très actif quand même. Il a tenté beaucoup de choses depuis le début du match.
1: Il fait beaucoup.
0: En fait, il était maladroit en première quoi,
2: mais sinon, il tentait quand même.
0: Il est là.
1: Ouais, mais tant qu'il court, qu'il fait les efforts, qu'il essaie de mettre du rythme dans ce qu'il fait pour donner un peu d'idées aussi à ses partenaires.
0: Vous savez quoi, on parlait des stats tout à l'heure, j'en profite parce qu'il y a un petit coup franc à venir, un petit arrêt de jeu pour l'équipe de France. Donc ça y est, hein, Kylian Mbappé co-meilleur buteur de l'histoire de l'équipe de France, co-meilleur buteur de l'histoire des Bleus en Coupe du Monde aussi. Hein. Il égale Jules Fontaine, alors il en a mis 13, Jules Fontaine en une Coupe du Monde. Ok, il en aura fallu 3 pour Kylian Mbappé, mais il est quand même à 13 buts en Coupe du Monde. Hein. Je parle des stats parce que c'est Monsieur Stat, Kylian Mbappé, on le sait, il vit pour ça. Il en a mis 4 à sa première, 8 souliers d'or au Qatar, on s'en souvient il y a 4 ans. Et là, il commence premier match, premier but. C'est quand même, on est sur de la valeur sûre hein, sur les tournois. Kylian Mbappé, malgré tout ce qu'on dit, malgré le fait qu'il puisse être critiqué pour ses saisons, pour ses choix, pour sa communication parfois, c'est quand même un sacré joueur de tournoi. Et quand la Coupe du Monde résonne et quand, on respire les hauteurs des sommets, il est là, Kylian Mbappé, il l'a encore prouvé sur ce premier match. Et je suis assez d'accord avec vous, malgré un petit peu de maladresse, il fait quand même un très bon match, le capitaine des Bleus, très clairement.
2: Ousmane Dembélé qui demandait le ballon à grand cri là, il y a quelques secondes.
1: Parce qu'il n'est pas beaucoup servi. Ouais. Il a montré quelques dans son langage corporel hein, beaucoup de frustration parce que Désiré Doué a pris un peu plus le lead. Michael le disait comme si c'est une révélation de l'avoir mis là, alors que c'est des choses que Ousmane Dembélé peut très très bien faire aussi. Hein. Donc là, c'est juste que c'est pas forcément un non-match, mais c'est vrai qu'il est beaucoup moins disponible que d'habitude.
0: Allez, il reste 12 minutes dans le temps réglementaire. L'équipe de France qui, pour l'instant, a ses 3 premiers points en poche, il ne faudrait pas les laisser échapper. Hein. On sait qu'il n'y a pas grand danger pour la plupart des nations sur la qualification. Mais attention, ce centre quand même, sénégalais, pas grand danger peut-être sur les espoirs de qualification dans ce genre de groupe. Quoique, c'est peut-être le groupe le plus difficile, on le rappelle, pour l'équipe de France. Mais danger en tout cas sur la cage des Bleus, parce que là, ce centre qui vient de la gauche, même s'il y avait possibilité et sans doute position de hors-jeu de la part de Nicolas Jackson, ça va vite, c'est précis. Et derrière, Nicolas Jackson, vraiment plein dans le trafic, là, entre Upamecano et Saliba, c'est lui qui arrive à mettre le pied droit et ça passe juste au-dessus en première intention, en prise de volée, là, juste pour dévier le ballon, au-dessus des buts de Mike Maignan. Donc ils n'ont pas dit leur dernier mot. Les Sénégalais, et là, qu'est-ce qui se passait sur la. Ah oui, non, j'ai cru qu'il allait y avoir une intervention de l'arbitre sur.
2: Dembélé sort. Dembélé vient de sortir, c'est Barcola qui l'a remplacé.
0: Et là, tu sais quoi, j'avais même pas vu, effectivement, on est tellement.
2: On est là pour ça, Nico, t'inquiète.
0: On voit pas les deux bancs, mais effectivement, ouais. Dembélé, enfin Barcola pour Dembélé, ça confirme ce que vous disiez à l'instant. Ouais. Hein. Clairement.
2: Compliqué, hein.
0: Compliqué ce match, effectivement, pour Ousmane Dembélé, on l'a pas vu, en fait.
1: Non, on l'a pas vu, il n'a pas réussi à trouver vraiment sa place au sein de l'équipe. On a de la vitesse, Désiré Doué qui va retrouver son côté droit et Barcola son côté gauche, notamment du côté du PSG. Beaucoup de vitesse et de percussion pour la part de Bradley Barcola, on l'attend beaucoup.
0: Ouais, il a failli toucher son premier ballon là-bas, mais finalement Théo Hernandez a décidé de jouer sur sa droite avec William Saliba. Oh, attention, là il y a faute quand même sur Upamecano. Il n'y a pas faute, il est resté au sol et le ballon sera sénégalais sur la ligne médiane. Voilà, belle l'intervention de Désiré Doué, la magnifique qui est allé mettre le pied. C'est pour Michael Olise, c'était un 4 contre 4, mais ça s'est replié quand même du côté du Sénégal. Le voilà, le premier ballon pour Bradley Barcola. Allez Bradley, le premier duel, il est perdu de la part de l'attaquant parisien. Il n'y a pas beaucoup de chance, c'est vrai, là, pour mettre en action. Attention à Dembélé, il se relève, il m'a fait un petit peu peur, il est resté quelques secondes au sol. C'est juste le temps de se relever. Tout va bien pour Michael Olise. Ouais, ça commence à non pas s'animer parce que cette deuxième période est beaucoup plus plaisante évidemment que la première, mais il commence à y avoir quand même de sacrés espaces. Hein. D'un côté comme de l'autre, notamment dans la défense sénégalaise. Franchement, pas qu'ils perdent de ballon là les Sénégalais dans la moitié de terrain française, parce que derrière, ça peut être punition immédiate, mais ils n'ont pas trop le choix quand même. Les hommes de Pape Thiot, s'ils veulent revenir dans cette rencontre, pas d'autre choix que de prendre des risques et de s'approcher en tout cas un peu plus qu'ils ne l'ont fait jusqu'à présent. Et pas que sur des phases de transition. Des buts d'Edouard de Mike Maignan. Elle est à la, voilà, la fin de transition. Elle est pour l'équipe de France avec peut-être le 2-0. Et le voilà, le 2-0. Et il est signé Bradley Barcola. Le voilà, 2 minutes seulement sur la pelouse. Ça fait 2-0 pour l'équipe de France. Et Bradley Barcola qui est lancé en profondeur, qui montre son maillot, qui va célébrer. On le disait, ils étaient en danger, les Sénégalais, sur les phases de transition désormais des Français. Et c'est punition immédiate. Il vient de rentrer sur la pelouse. Il marque pour ce premier match des Bleus en Coupe du Monde. Bradley Barcola, le but du break pour l'équipe de France, la 82e. Et bien ça sent bon pour la France. Bravo Bradley Barcola, là franchement, les débuts magnifiques du joueur parisien qui a souvent été moqué pour sa maladresse dans le dernier geste. Bah là, il était précis, lancé dans la surface de réparation, l'appel croisé parce qu'il est rentré, vous l'avez dit, côté gauche, mais c'est côté droit qu'il vient terminer cette action et piquer ce petit ballon juste au-dessus d'Edouard Mendy qui avait gagné pas mal de duels là, jusqu'à présent avec des joueurs français, Olivier Mbappé notamment. Bah là franchement, le petit ballon piqué qui va mourir ensuite dans les buts sénégalais, il est magnifique. France Sénégal 0, ça va beaucoup mieux.
2: Magnifique ce but, ça.
1: Non mais là c'est dans le sens du jeu, c'est les bons choix. Je sais pas si vous avez vu là, le dédoublement entre Barcola et Kylian Mbappé. Kylian Mbappé a vu que Barcola avait plus de vitesse pour rentrer intérieur, donc il s'est complètement effacé, le capitaine des Bleus. Et après, à partir du moment où on a un Bradley Barcola qui part tout seul au but, là le bon choix de faire le piqué notamment, c'est magnifique.
2: Et c'est Rabiot qui fait la passe. Elle est fantastique la passe. Je crois que c'est Rabiot.
1: Oui, parce que lui c'est son rôle et là il est vraiment l'homme de l'ombre. On le voit très très peu, mais il a fait quelques bonnes récupérations et avec le ballon il est assez assez très précis. Mais là c'est Kylian Mbappé, Barcola, c'était dans le sens du jeu.
2: Je crois que Lucas va se faire peinturlurer le visage. Malheureusement Lucas, mais on est tous contents. J'arrive.
3: Allez, on part pour le deuxième. Non, un deuxième but qui fait plaisir et qui fait plaisir aussi au chat. On a Ticia B qui nous dit il vient de rentrer, bien joué Barcola. Marie FRDG, je l'avais dit, positivité.
2: Et Clément, elle avait raison, Marie.
3: Clément KWK, Daft Punk pour célébrer ça. Super DJ en tout cas, on espère retomber au slalom ce soir pour mettre fire.
2: On n'a rien compris. Mais en tout cas, si vous voulez voir comment Lucas est bien peint, et ben vous allez sur YouTube, sur la chaîne YouTube ici, sur le live.
1: Ça lui va bien en plus. Hein.
2: Ça lui va trop bien.
3: Ça c'est pas mal en vrai. Hein.
2: Il paye le fait qu'il a oublié de mettre un maillot de l'équipe de France. Ouais. Je vais changer le score, les amis. Alors, je vous laisse.
0: La 84e. On respire beaucoup, beaucoup mieux pour cette équipe de France qui a raté sa première période, mais qui nous a offert un récital en deuxième parce que, oui, il y a les deux buts, effectivement, Mbappé, Barcola, mais ça a été beaucoup mieux dans tous les secteurs du jeu. Puis surtout, il y a eu d'autres occasions, et des très, très grosses occasions, hein, des duels Olise Mbappé. Le score, il pourrait presque être plus lourd. Attention à la réaction quand même sénégalaise qui désormais va se jeter, évidemment, dans la bataille. Mais franchement, en fait, on l'a vu venir. Quelque part ce but en transition, elle est terrible cette équipe de France. Elle va vous punir dès que vous prenez des risques et dès qu'il y a un petit peu de champ et dès qu'elle est dans son registre, c'est-à-dire offensif, avec la vitesse, avec les ailiers, avec du champ, comme là encore avec Bradley Barcola qui va rentrer dans la surface de réparation. Elle est terrible, elle fait mal avec Kylian Mbappé. Ça manque de puissance cette frappe, mais oui, voilà, c'est ça le registre de l'équipe de France. Face au bloc bas, c'est un petit peu compliqué, mais alors dès qu'il y a de l'espace dans le dos de la défense adverse, là encore Barcola qui va aller chercher Olise en une passe, on va chercher Mbappé. Il y a la frappe plein axe à la limite de la surface de réparation. Ça manque clairement de puissance, mais c'est encore une fois danger dans la surface de réparation sénégalaise. Donc il faut arriver à marquer, à débloquer les situations. Et derrière, franchement, l'équipe de France est clairement irrésistible, parce que là elle est intouchable désormais. On voit bien que les Sénégalais, ils savent pas quoi faire. Dès qu'ils prennent un risque, dès qu'ils pressent haut, ils peuvent se faire avoir en contre. Et puis en plus il y a quand même plus de qualité désormais, même si ça en a manqué en début de match, de qualité technique et peut-être même physique pour terminer la rencontre côté français, parce qu'on les sent émoussés aussi les Sénégalais. Je ne sais pas si c'est l'impression que vous avez également.
1: Ah, parce qu'on fait moins les efforts sur les côtés notamment, c'est là qu'on trouve beaucoup d'espace où on tente des prises de profondeur de la part des Bleus sur les côtés, parce que Sadio Mané et Ismaïla Sarr notamment faisaient énormément d'efforts en première période, ce qui bloquait pas mal les Bleus. C'est pour ça qu'on a rebasculé Olise un petit peu dans cet axe pour trouver cette créativité qui manquait en première période. Mais on attendait que les Sénégalais prenaient un peu plus de risques, fassent moins les efforts aussi collectivement. Mais c'est vrai qu'on attend des Bleus, notamment de prendre des initiatives. C'est eux qui doivent prendre, avoir les clés, c'est eux qui doivent mettre en difficulté, mais c'est quand les équipes adverses, notamment, en font un petit peu moins, ben c'est là qu'ils trouvent souvent la solution. Ah, voilà,
0: Désiré
1: un homme
0: Doué.
1: Qu'on voulait voir.
0: Ouais, ah. Désiré Doué qui va laisser sa place à Ryan Cherki.
2: Alors,
0: pour l'équipe de France, il aura quoi? Allez, 4 minutes dans le temps réglementaire. Allez, une bonne grosse dizaine de minutes. Ryan Cherki pour faire apprécier tout le talent qui est en lui.
2: Quel banc quand même. Quel banc on a en équipe
0: ouais,
2: de
0: c'est
2: France.
0: Incroyable,
2: c'est
0: ouais.
2: incroyable.
0: C'est la première minute en Coupe du Monde, Ryan Cherki. Hein.
3: C'est content dans le chat. Hein. On l'a réclamé.
0: Oui, oui. Grosse cote, évidemment, pour le milieu de terrain de Manchester City. Qui vit ses toutes premières minutes en Coupe du Monde, qui est un peu le symbole avec Michael Olise de la régénération par rapport à la génération Qatar 2022. Pour l'instant, ça se passe de l'autre côté de Ryan Cherki. La situation, alors Barcola à l'entrée, franchement, il est en train de faire des différences là-bas sur son côté gauche. Là, c'est un petit peu long, ça sort en corner dans le style vraiment très qu'on lui connaît, hein, tout simplement, avec ses mettre le ballon loin devant, pareil un petit peu sur un coup de rein, essayer avec la vitesse de prendre les devants par rapport à son adversaire direct. Et là c'était un petit peu long, mais il fait vraiment des différences, il fait mal, hein. Franchement il fait mal. Et Ryan Cherki est allé se positionner sur le côté droit de l'attaque des Bleus. Pour l'instant il est au pressing, Ryan Cherki.
2: On est à la 88e minute, hein, les amis.
0: 88e, ouais. Ouais, ça. Bon, on va dire que. On va beaucoup mieux au niveau du cardio.
2: Ah ouais, c'est incroyable, c'est pas le même visage, c'est pas la même équipe.
1: Non, c'est fou. Il faut se rendre compte aussi de la richesse tactique où là, il n'y a eu que des dézonnements de la part des joueurs. Cherki qui rentre à droite, puisqu'à City, il joue beaucoup à droite. On laisse Michael Olise parce que ça se passe bien. Mbappé, il peut jouer à gauche, il peut jouer devant. Enfin, tout le monde peut dézoner. Cette richesse tactique des Bleus met en grosse difficulté les adversaires. Et là, les Sénégalais ne savent plus où ils habitent.
2: Il y a Idrissa Gueye qui est sorti oui. aussi, Nico. Et c'est le numéro 6 qui a rentré, Pate Ismaïl 6.
0: Ouais, exactement. Et Oupa Mécano, lui, a compris que ça sentait plus que bon parce qu'il est en train de. Il y a eu un corner, en fait. Enfin, une situation qu'on aurait pu donner corner, puis finalement. William Saliba a gagné son duel. Les Bleus ont récupéré le ballon dans la zone défensive et est allé voir le virage des supporters français avec les bras levés d'Ayoub Amecano. Donc voilà, on sent que tout le poids de la première période aussi est en train de se libérer aussi sur la pelouse, hein, avec ce scénario désormais en deuxième. Et après, c'est tout qui s'enchaîne. Évidemment, les réajustements tactiques. Et là, Michael Olise repositionné en pur numéro 10 par Didier Deschamps, c'était la première très bonne idée pour rentrer dans ce match. Et puis derrière, il y a la fraîcheur, puis à force ça plie. Et derrière, quand ça plie, l'équipe de France, elle est dans son jardin. Donc on sent que oui, il y a eu une mi-temps pour rentrer dans cette Coupe du Monde. C'est pas grave, on l'aura très rapidement oublié, cette première mi-temps des Bleus, même si c'est pas terminé. Il faut rester concentré jusqu'au bout, notamment sur ce corner qui va être récupéré. Et là derrière, ça peut aller vite encore une fois pour l'équipe de France. Allez, faut se l'emmener. Oh, faut se l'emmener, mais ça a été un petit peu compliqué. Il n'avait pas la vitesse de Oupa Mécano. Et le coup de rein nécessaire pour aller accompagner Ryan Cherki sur ce coup-là. Et les Sénégalais qui prennent quand même pas mal de risques au niveau de leur ligne, là, leur bloc, savent que moindre perte de balle derrière, ça peut quand même encore piquer. Le temps réglementaire qui est terminé, il y aura quoi? 8 minutes, ouais, 8 minutes, c'est ça. C'est tellement loin qu'on voit à peine le tableau d'affichage. 8 minutes de temps additionnel pour l'équipe de France. 8 minutes à tenir pour aller chercher le premier point de cette Coupe du Monde. On sait à quel point dans ce groupe relevé avec la Norvège, avec l'Irak, ces points seront précieux pour la suite de la compétition, certes, mais aussi et surtout pour la lutte pour la première place du groupe qui n'augure pas de la suite en termes de tableau. Mais en revanche, la première place du groupe, elle est ultra précieuse pour éviter d'être passé sa nuit dans l'avion et d'être en permanence sur des déplacements, parce que la première place du groupe, elle fait quasiment jouer l'équipe de France tous ses matchs sur la côte est, à part une potentielle demi-finale à Dallas. On n'en est pas là, évidemment, mais c'est important, évidemment, d'aller se qualifier en étant premier. Et ces trois points seraient importants s'ils sont confirmés. Le voilà Ryan Cherki qui a un petit peu d'espace sur son côté droit. Que va-t-il nous inventer? Ryan Cherki va se mettre sur son pied gauche. Il va nous inventer rien du tout parce que ça passe. Qui était à destination de Michael Olise, là, elle est totalement ratée. Il y avait mieux à faire pour Ryan.
2: C'est dommage parce que l'action avec Jules Koundé qui se sort du pressing, qui arrive à faire une passe magnifique à Olise. Olise qui fait une petite talonnade et qui la passe à Cherki, c'était beau, Charlotte.
1: Ouais, mais sauf que Cherki, là, il voulait juste trouver un partenaire. Il s'est pas mis dans la tête qui pouvait essayer de faire la différence tout seul, retourner sur son pied droit.
0: Il pouvait, hein, je pense, hein, rien de cher.
1: Bien sûr qu'il pouvait, mais il est tellement altruiste. Ouais, non, il a pas. Il s'est dit, je vais régaler les copains.
0: Ouais, voilà. Il s'est dit, je vais peut-être pas aller chercher le petit pont sur ma quatrième minute en équipe de France. Ce sera peut-être mal vu, mais c'est vrai qu'on a senti qu'il s'est posé la question et puis finalement il a fait un bon choix. Quoi. Allez, c'est pas très grave évidemment pour l'équipe de France. Il reste 3-6 minutes à jouer dans ce temps additionnel. On a l'impression vraiment que les Sénégalais ont rendu les armes. Et Bradley Barcola est servi par son capitaine Kylian Mbappé là-bas sur le côté gauche. Conservation du ballon. Ben ouais, les secondes qui défilent sont évidemment pour l'équipe de France désormais, donc on va le conserver ce ballon, on va passer même derrière avec William Saliba, Dayo Upamecano. Il n'y a plus du tout le pressing qu'il y a pu y avoir dans cette zone du terrain là, on va dire très entre-jeu pendant une petite heure de jeu. Il y a de la fatigue du côté sénégalais et de la résignation. Et c'est vrai qu'on se met aussi à leur place quand on est mené 2-0. Qu'on entre dans les 5-10 dernières minutes et qu'on voit un Cherki sortir du banc, un Barcola qui vient mettre le deuxième et tout. Donc, c'est vrai qu'il y a quand même, côté équipe de France, un réservoir qui est assez incroyable et qui s'est clairement exprimé ce soir un petit peu partout. Allez,
3: et on a Barcola. 64% du chat qui voit un troisième but, hein, Nicolas, avant la fin du match.
0: Ouais, bah là pour l'instant, si les Sénégalais se disent qu'ils ont encore un petit peu d'espoir et vont chercher, oui, je pense qu'ils vont se faire piquer une troisième fois. Après, j'ai quand même l'impression qu'on va peut-être avoir 5 dernières minutes de passe à 10 et de résignation. Mais oui, on est clairement plus proche d'un 3-0 que d'un 2-1. Pour ce premier match des Bleus, les Sénégalais, les voilà. Ouais, franchement, en termes de vitesse, il n'y a plus rien. Et c'est vrai que là, ils sont dans un registre où ils sont obligés de faire le jeu, d'aller créer des différences. L'équipe de France est bien regroupée. Et on tente de centrer. Voilà, là, c'est vraiment un petit peu le centre du désespoir qui est contré par Théo Hernandez. Et le pressing qui est bon également de Bradley Barcola. Donc, on fait un petit peu comme on peut. C'est-à-dire qu'on va chercher une transversale et derrière, le ballon il est perdu. Et la transition, elle est française. Et Cherki, ouais, c'était bien emmené ce ballon de Ryan Cherki. S'il trouvait qu'il y avait Mbappé, il y avait danger. Mais la passe de Ryan Cherki qui ne trouve pas preneur non plus. Et il a pris un petit peu de temps. Il a mis un petit peu de temps pour se débarrasser des trois Sénégalais qu'il avait sur le dos. Allez, Adrien Rabiot avec Jules Koundé. Petit ballon là, c'est bien joué pour Michael Olysee, mais qui va faire l'effort sans trop chercher à récupérer ce ballon non plus, mais pour mettre la pression sur son adversaire direct et récupérer le ballon en seconde intention. Ils sont là, les Bleus. Franchement, Jules Koundé, là, il l'a récupéré avec autorité. Un petit coup d'épaule dans le dos sans faire faute, mais ils s'en sortent, les Sénégalais. Et cette fois-ci, ils vont pouvoir déployer côté droit avec Ndiaye. Attention, parce que lui, il a du jus. Oh, le petit crochet dans la surface, il est magnifique. Oh, le centre de but. Aïe, aïe, aïe, la réduction de l'écart. Simi Limane Ndiaye. Alors là, franchement, le petit crochet extérieur pour entrer dans la surface de réparation, alors qu'on est pensé enterrer les Sénégalais. Il est allé se chercher tout seul ce but.
2: C'est Ibrahim Baye.
1: Ouais, c'est Mbaye.
0: Ouais.
2: C'est incroyable. Non, mais c'est hallucinant. Il y a chaque fois qu'il rentre en jeu avec le Sénégal, il marque ou il fait un assist. C'est hallucinant.
3: C'est ce que tu disais il n'y a même pas 5 minutes, hein, Pia, le super sub du Sénégal.
2: Ouais. C'est incroyable.
1: C'est très mal défendu de la part de Théo Hernandez qui est resté sur les talons, qui lui a justement offert la possibilité de faire ce crochet-là. La prise d'info aussi de Mbaye juste avant. Il frappe très très fort. Il ne se pose pas de questions, Ibrahim Mbaye. Mike Maignan qui s'est décalé, qui n'est pas resté assez fort sur ses appuis.
2: Il n'est pas content, Didier Deschamps. Il a jeté sa bouteille d'eau par terre.
0: On pensait vraiment que les Bleus avaient totalement contrôle de la situation.
2: Pour donner un peu le contexte, Ibrahim Mbaye, pour ceux qui ne le savent pas, est un joueur qui a été formé au Paris Saint-Germain. Il est extrêmement jeune, il a 10
6: ans.
2: Mais non,
6: Mister Kylian Mbappé, 30 mètres, la frappe, elle est énorme. Et ben voilà, cette fois, c'est fait. Oh, le but énorme. Quelle frappe de Kylian Mbappé, sèche, 30 mètres. On l'a vu. vu venir. On l'a vu voler, le temps suspendu pour suivre ce ballon qui est allé transpercer les filets d'Edouard Mendy. Le troisième but de l'équipe de France. Et Kylian Mbappé qui se retourne vers son banc en l'air de dire et quoi ? Magnifique. Qu'est-ce qu'il y a ? Monsieur Recordman, deux buts en bleu, désormais le meilleur buteur de l'histoire des Bleus. Quel but de Kylian Mbappé qui récupère le ballon. Ouais, franchement, on est à 25 très très bons mètres. Ah, voilà, la c'est... frappe, elle est croisée, elle est sèche, incroyable. Elle part comme un boulet de canon. Et Edouard Mendy, là, qui est un petit peu court. Énorme but de Kylian Mbappé. Ben voilà, l'espoir sénégalais qui aura duré quelques secondes. 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
1: Ouais, mais là, Edouard Mendy, il se trouve hein, complètement. On voit hein, le pied d'appui de Kylian Mbappé. Il se dit qu'elle est un petit peu loin. Son pied d'appui est un petit peu loin. Donc, bien travaillé, intérieur du pied. Beaucoup de force. Essayer de trouver la lucarne opposée. Mais Edouard Mendy, je trouve qu'il fait une grosse erreur. Hein. Il met sa main, mais il se loupe complètement. Et un gros travail de Michael Olise aussi à la récupération du ballon. C'est lui qui gagne ses duels alors qu'il était en prise à deux. Magnifique.
2: C'est bon.
3: Ouais. On a Bézito dans le chat
0: quelque chose quand même en seconde période hein, les amis.
2: Attends, tu disais quoi Lucas?
3: Non, je disais on a Bézito dans le chat qui nous dit il est dopé ce mec en parlant de Mbappé.
2: Évidemment que non. Mais là maintenant c'est le meilleur buteur de l'histoire de l'équipe de France devant Olivier Giroud.
3: Et on a Akira Midori qui nous dit Mbappé a vraiment dit non pas cette fois, nous menons le match.
0: Ben c'est vrai que l'espoir, est-ce qu'il y avait vraiment beaucoup d'espoir après la réduction de l'écart d'Mbappé? Sans doute que oui, mais alors là franchement derrière le but d'Mbappé, bah voilà hein, premier match en Coupe du Monde, doublé d'Mbappé. Comment dire, bah, il est au rendez-vous. Il est
2: en
0: au sol.
2: Les...
0: Par contre, Kylian Mbappé,
2: il est au sol.
0: Ouais,
1: il s'est pris un ballon dans la tête.
0: Je pense que c'est pas bien méchant, je pense que c'est un coup.
1: Peut-être dans son nez encore.
0: Bah, ce sera l'histoire qui se répète de l'Euro. Il est toujours à terre. Alors que le temps additionnel est terminé. Il ne va pas aller siffler, monsieur l'arbitre. Non, c'est pas le nez, c'est la. Je pense que c'est la lèvre.
2: Ah, la lèvre.
0: Non, je pense que c'est la lèvre, la mâchoire, les dents.
1: Ah ouais.
0: Non, ça va aller. C'est vrai qu'il a déjà perdu un nez à l'Euro. Alors s'il nous perd le dent sur la pelouse de New York. C'est bon, en tout cas c'est un coup, ça c'est sûr, je vous rassure, il n'y a pas de grosses blessures pour Kylian Mbappé, il est debout déjà, il va sortir des limites du terrain, peut-être parce qu'effectivement il a pris le coup dans le visage. Et qu'il y a peut-être un petit saignement au niveau de la. Voilà, sous la lèvre, en tout cas. Je pense que c'est la lèvre.
2: Hein. Ouais, il a mis ses doigts sur sa gencive.
0: Il est allé sortir, non, ça va aller. Il est déjà prêt à rentrer Kylian Mbappé. Il y aura un entre-deux. Ballon au sol pour remettre ce ballon dans le jeu. Et d'ici quelques secondes, on va pouvoir savourer cette entrée réussie de l'équipe de France dans son mondial. Parce que c'en est déjà terminé du temps additionnel.
2: En tout cas, la tendance des buts est quand même très parisienne. Hein. Mbappé, Barcola, Mbaye.
0: Ouais, et Mbaye justement, là, il va centrer. Attention, le but, il est rentré, me semble-t-il. Est-ce que la montre a vibré? Non, la montre n'a pas vibré. Ben, on est passé à deux doigts d'un but contre son camp de la part de l'équipe de France. Mais c'est quoi cette deuxième période où il se passe absolument tout et surtout parfois n'importe quoi. Tchouaméni là qui est à deux doigts d'aller tromper son propre gardien. Non, il n'a pas franchi entièrement la ligne. Ce ballon, il a été récupéré in extremis par Mac Ménian. La montre n'a pas vibré et c'est là-dessus que ça se termine. Victoire de l'équipe de France. 3-1. Première période insipide. Deuxième période géniale. Un doublé signé Kylian Mbappé qui devient le meilleur buteur de l'histoire des Bleus. Un but de Bradley Barcola. Tout cela en seconde période et puis la réduction de l'écart de Mbaye qui n'aura malheureusement pour le Sénégal pas suffi. Mais nous on va savourer cette entrée en lice réussie de la part de l'équipe de France. On attendait un bourbier, on a annoncé un match piège. Les Bleus sont sortis, ça fait 3 points déjà dans la poche pour cette équipe de France qui lance parfaitement son mondial.
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2: Et Charlotte, on est un peu passé par toutes les émotions. Attention, tu recroises les bras, Charlotte, mais tu n'es plus fâchée comme en première mi-temps.
1: Je suis plus fâchée.
2: Alors, ce match.
1: C'était dingue, mais c'était tellement prévisible, ce premier match. Ce premier match qui est très compliqué contre le Sénégal. On le rappelle, une des meilleures équipes africaines. Donc, compact, un 4-4-2 bien huilé. Mais moi, je vais mettre en lumière cet état d'esprit des Bleus. Cette mi-temps, je pense qu'ils ont dû se dire certaines vérités, ces Français. Tactiquement aussi, Didier Deschamps qui a pris cette initiative de mettre Michael Olise en numéro 10. Donc Ousmane Dembélé un peu en difficulté aujourd'hui, mais vraiment je trouve que cet état d'esprit, ce collectif, oui, ils ont eu des grosses difficultés en première période, mais deuxième mi-temps ils ont vraiment fait le job. Kylian Mbappé, voilà, il a fait taire pas mal de bouches, où offensivement il a montré toute son envergure et ses capacités. Désiré Doué, très très très très gros match. Michael Olise, Barcola, très belle rentrée. J'aime beaucoup ce joueur. Quand il rentre, il fait toujours des différences. Et voilà, derrière on a été costaud, on s'est fait peur un petit peu avec l'ancien parisien Brahim Diaye qui a mis ce but là, mais bravo aux Français, et vraiment ils sont enfin rentrés dans cette compétition en seconde période notamment.
2: On respire, hein. On sent que le second match va pas du tout être abordé de la même façon que le premier. Ça y est, les jambes elles tremblent plus là.
1: Là, je pense qu'en fait ils se sont dit, ok les gars, là on a fait plein d'erreurs en première période, c'est bon, là on est rentré dans cette compétition, on a presque grillé un joker,
2: une vie
1: là. Ouais, clairement ils nous ont fait peur. J'avais les bras croisés toute cette première période, donc c'est un mauvais signe, mais non ça a été très très bien huilé en deuxième période. Et Ryan Cherki, très très heureuse pour cette première Coupe du Monde, qui rentre qu'il y ait quelques minutes.
2: Ouais, c'est vrai que ça aussi ça fait partie des bonnes nouvelles de ce soir. Finalement il y a pas mal de bonnes nouvelles, il y a juste peut-être l'ombre au tableau avec Ousmane Dembélé qui ne fait pas le match de sa vie. Nicolas Perronnet, qu'est-ce que tu retiens au global sur ce match de l'équipe de France?
0: Moi je retiens Kylian Mbappé en fait, parce que c'est vrai qu'il focalise tellement l'attention, il a tellement cette pression en permanence autour de lui, alors qu'il va parfois chercher aussi pour de mauvaises raisons. On va pas refaire la vie et l'œuvre de Kylian Mbappé. Voilà, on sait que c'est un joueur qui peut cliver aussi. On voit au Real Madrid, mais quand même, quel joueur et quel joueur d'histoire du foot. On sait qu'il veut marquer l'histoire du foot. Il devient ce soir meilleur buteur de l'histoire des Bleus, meilleur buteur de l'histoire des Bleus en Coupe du Monde. Il a un doublé pour son premier but du mondial. Il ne doit pas être loin de prendre le classement des buteurs. Je ne sais pas s'il y a eu un doublé déjà, peut-être avec l'Allemagne, je ne sais pas trop, mais bon, peu importe. Bref, ça va être un monde, cette équipe de France. Et l'équipe de France peut être championne du monde uniquement avec un bon Kylian Mbappé. Je pense que tout dépend de Kylian Mbappé. Pas mal de choses dépendent évidemment de ce qu'on a analysé au cours de ce premier match, l'organisation tactique, le positionnement d'un tel ou d'un autre, de Michael Olise. On a vu qu'effectivement ces petits ajustements et des décisions a su les faire.
1: Ouais, mais Nico,
0: pour marcher, mais un Kylian Mbappé, pour moi c'est lui qui doit nous emmener décrocher cette troisième étoile et qui démarre son tournoi comme ça. Statistiquement parlant, même si tout n'a pas été parfait, je trouve que c'est ce qu'il faut retenir et c'est ce qui est important.
1: Ouais, mais Nico, je te rejoins, et aussi on peut mettre le débat où oui, quatuor offensif, on veut plus que ce soit Kylian Mbappé qui fasse tout. Voilà, il est peut-être plus en mesure de faire aujourd'hui certaines différences, parce que au Real Madrid c'est très compliqué. Il y a tellement des joueurs offensivement dans cette équipe qui peuvent faire des différences, mais finalement qu'est-ce qui fait des différences? C'est Kylian Mbappé, c'est Michael Olise. Donc en fait c'est pas encore un collectif, on a tellement encore de travail dans cette équipe, d'équilibre, de faire des différences. Mais aujourd'hui voilà, il faut se dire qu'on s'appuie sur des individualités.
2: C'est vrai, oui. Mais quand l'équipe de France joue comme elle a joué dans les 20 dernières minutes, elle est tout simplement irrésistible. Et toutes les questions, tous les doutes qu'on peut avoir sur le plan tactique, tout à coup disparaissent en fait. On a une machine de guerre, Nico, devant nos yeux ébahis.
0: Ce qu'il y a de sûr, c'est que je pense qu'on va avoir des bus à chaque match devant des buts. On va avoir des verrous à forcer. Voilà, on s'y attendait, mais c'est ce qui va se passer. Et à partir du moment où l'équipe de France arrive à forcer le verrou d'une manière ou d'une autre, derrière, c'est injouable en fait.
1: Ouais.
0: Donc ouais, c'est en tout cas, il fallait gagner ce soir. Il fallait rentrer dans sa compétition. Il fallait gagner
1: aujourd'hui.
0: Quoi qu'il arrive, on a eu une demi-victoire en termes, enfin une demi-satisfaction en termes de ressenti de niveau de jeu. Puis en fait ce qu'on va retenir c'est la deuxième période, parce qu'on a déjà oublié en fait la première, quoi. Ça y est, on a une équipe de France qui est lancée, qui a fait plier l'équipe du Sénégal.
1: Donc nous on va l'oublier rapidement parce qu'on est des amoureux de football, mais je peux te dire que chaque membre de l'équipe ne va jamais oublier pendant jusqu'à la fin de cette compétition cette première période qui était franchement mais illisible. On se disait qu'ils étaient encore en match de préparation, et encore je trouve qu'un match de préparation c'était plus intéressant. Donc je pense que voilà, c'était une non première mi-temps, ça arrive collectivement, c'est pas juste un ou deux joueurs, c'est collectivement où ils étaient tous en difficulté. Donc là ils sont enfin rentrés dans cette compétition, on va avoir beaucoup de gestion à faire, et Didier Deschamps et Guy Stéphane et tout son staff va pouvoir remettre les pendules à l'heure. Rester humble c'est l'objectif.
2: Évidemment, il y en a un qui va être obligé de rester humble parce que je vais encore aller lui peinturer le visage. Vu qu'on a mis un troisième but, Lucas,
1: tu vas lui mettre où, là ?
2: J'arrive sur le front,
1: ouais, bah oui.
2: Ou sur le nez, je sais pas. Lucas, qu'est-ce qui se passe sur le
3: en
2: chat
3: parlant, justement,
2: je peins pendant ce temps.
3: Je rebondis sur ce que tu disais, Pierre, en parlant de humble. On a Louis Sox qui nous dit c'est bien, mais attention à ne pas trop prendre la confiance. En un mot.
2: Casse pas l'ambiance, Louis, s'il te plaît. Là, on vient de gagner 3-0 en match d'ouverture pour nous, du Sénégal. Ouais, j'ai dit 3-0. Je suis une daronne de 98. 3-1, évidemment, contre le Sénégal. Lucas, vas-y.
3: Non, évidemment, on a beaucoup plus de positifs. On a Marie qui nous dit, en un seul mot, positivité. Clément KWK, libéré. Et Cocotong, bravo les Bleus, on avait raison de croire en vous.
2: Et on a Bézito aussi qui dit, merci à toi, Marie, d'être aussi sympa. Donc ça c'est bien quand
1: les gens

0: À part une ou deux opportunités et le but notamment, ils n'étaient pas là parce que physiquement trop fort, parce que techniquement ils ont élevé le curseur. Donc non, Ryan Cherki, j'espère qu'il va avoir encore de plus en plus de minutes, il va vraiment faire des différences. Mais non, c'est juste qu'il a fait quelques pertes de balles, donc on a envie qu'il soit un peu plus efficace, mais on voit tout son talent.
1: En tout cas, il y en a un qui a réussi son match, c'est Didier Deschamps. Nicolas, il a fait plusieurs choix assez forts et ils ont tous été payants.
2: Ouais, et Michael Olise, clairement, il y en a sans doute.
1: Donc Michael Olise, juste je rappelle pour ceux qui n'auraient pas suivi, Michael Olise a été réaxé au début de la deuxième mi-temps, et donc Dembélé a été mis sur le côté droit, sur l'aile droite, et ça a tout changé. Et ensuite il fait rentrer Barcola à la 80e, et Barcola marque 2 minutes après.
2: Ouais, c'est ça. Voilà. Exactement. Et c'est quoi, Didier Deschamps, c'était son 180e match aujourd'hui. Vous savez que il va rendre son tablier à la fin de cette Coupe du Monde et il restera dans l'histoire comme le sélectionneur des Bleus qui a gagné tous ses matchs d'ouverture des grands tournois sur 14 ans. C'est quand même c'est énorme. Hein.
1: C'est
2: franchement, je crois que c'est le seul. Je crois que c'est un cas unique au monde. Didier Deschamps, déjà avant ce match, c'était un cas unique au monde. Et là, il est sûr de terminer avec cette mini statistique dans l'histoire de ces grandes statistiques. Mais c'est quand même un sélectionneur de fou. Et moi, je trouve que l'une de ses réussites, au-delà de tout ce qui a été tactique, effectivement, à la mi-temps aujourd'hui, encore une fois, même si ça ne s'est pas vu du tout dans la première période, c'est d'avoir, mais alors, éteint tous les petits débuts d'incendie qu'il aurait pu y avoir sur un début de grande compète. Autour de Mbappé, on en parlait, ça n'a pas bougé une oreille. Il a été très bon en conférence de presse. Il a protégé Kylian Mbappé. Il a emmené N'Golo Kanté. La petite phrase de Dembélé peut-être que tout le monde devrait défendre, etc. Ça n'a pas fait une vague ici. Il a vraiment protégé son groupe de toute nuisance un petit peu extérieure, plus ou moins justifiée. Parfois c'est justifié, parfois un petit peu moins. Et ça, c'est vraiment l'expérience d'un sélectionneur qui arrive à amener un groupe avec très peu de préparation, avec forcément des gros égos, parce qu'on a là des joueurs qui jouent dans les plus gros clubs du monde, mais qui font bloc, qui le suivent. Et même si effectivement les 45 premières minutes pourraient nous faire mentir, parce qu'on a senti de la pression, on a senti que le ballon il brûlait les pieds des joueurs et que c'était un petit peu compliqué, mine de rien, encore une fois, il a réussi son entrée dans un grand tournoi. Donc c'est quand même un très grand sélectionneur, on le sait. Et je trouve que toute la mise en orbite en fait vers ce premier match ici aux États-Unis en fait était réussie par Didier Deschamps, et ça a continué avec les choix tactiques au cours de ce premier match. Très clairement, c'est pour moi, avec Kylian Mbappé, l'autre homme du match, clairement.
1: Oui, c'est ça. Il y en aurait peut-être un troisième, un homme du match. Je ne sais pas ce que vous en penserez. Juste avant, je vais vous lire un message de Claude sur le chat qui nous dit « Remerciements à toute la team ici, prestation XXL, bravo ». Donc merci beaucoup Claude.
3: Merci Claude.
1: Ça fait plaisir. Juste, il faut quand même qu'on se dise un mot sur Michael Olise, parce que Charlotte, bon déjà, il met deux passes décisives sur ce match, mais tout simplement, il éblouit en fait. Il illumine le jeu de l'équipe de France.
0: Mais parce qu'il est hors norme. Il est hors norme, Pierre. Techniquement, il voit avant tout le monde, mais on l'a vu tout au début du match redescendre beaucoup, essayer de toucher des ballons. Parce qu'avec Koundé, ils n'arrivaient pas trop à se connecter. On ne trouvait pas Michael Olise. C'est pour ça qu'au Bayern, au tout début qu'il arrive au Bayern, il jouait un peu plus dans ce rôle-là, parce que Musiala il était blessé. Mais quand Musiala est revenu, il a rebasculé côté droit. Moi, je le préfère. Je le préfère à droite. Mais c'est vrai que Pierre, il y aura une question à se poser. Est-ce qu'aujourd'hui, dans ce système-là, dans ces animations, dans ce jeu-là, dans de plan ou non plan de l'équipe de France, est-ce que Michael Olise, en poste de numéro 10, a éclairci un petit peu plus le jeu, avoir un peu plus de fulgurance ou de des fois il joue très très simplement, mais c'est tellement, on a l'impression qu'il danse en fait, Michael Olise. Donc c'est vrai qu'Ousmane Dembélé, pour moi c'est assez triste, parce que c'est pas un non-match de sa part, c'est juste que ses coéquipiers et lui, ils n'ont pas réussi à trouver le mélange, à trouver, à faire la mayonnaise qu'il fallait pour lui être dans le meilleur disposition. Mais c'est vrai que Michael Olise, cette deuxième période, pour moi, avec Kylian Mbappé, c'est le facteur X.
1: Nicolas, toi qui étais au stade, est-ce que tu as ressenti ça? Est-ce que ça t'a imprimé les rétines, la danse de Michael Olise sur le terrain?
2: Ouais, en fait en seconde période, quand il fait parce qu'il fait ses deux passes D, mais il fait une passe qui est géniale aussi juste avant sur Mbappé, je crois.
1: Ouais.
2: C'est ça en fait, il voit le jeu avant tout le monde, c'est ce que tu dis Charlotte, et
0: mais surtout qu'il prend ce risque en fait, il prend ce risque à faire des passes que normalement il y a des joueurs, beaucoup de joueurs créatifs le voient, mais ils osent pas parce qu'ils ont pas forcément peut-être la finesse technique pour le faire, mais lui il le fait.

0: parce qu'il se pose pas de questions, il s'en fiche en fait. C'est ça qui fait la différence aujourd'hui avec un joueur qui est, voilà, beaucoup de créativité comme Michael Olise.
1: Lucas,
2: sur lui, c'est horrible en fait. Ah oui. Défendre sur Michael Olise, c'est affreux. Enfin, on sait jamais ce qu'il va faire.
0: On prend un Doliprane en avant, pendant, après.
1: C'est comme arrêter le pinceau d'un artiste, quoi. Tu t'en veux un peu. Tu dis, oh non, c'est pas bien ce que je fais. Lucas, est-ce qu'il y a des réactions sur Michael Olise dans le chat, sur la chaîne ici?
3: Complètement. On a Claude Durand qui nous dit Olise exceptionnel, la mentalité munichoise va lui faire du bien en équipe de France. Ou encore on a Louis qui nous dit je suis amoureux du jeu de Olise, avec le Bayern excellent, avec l'équipe de France encore meilleure, je suis juste époustouflé.
1: C'est vrai que c'est juste un bonheur de voir jouer ce joueur. Il y a d'autres joueurs, on n'a pas du tout parlé des autres lignes que les lignes d'attaquants. Mike Maignan, il n'a pas eu énormément de travail. En défense, est-ce qu'il y a un joueur, Charlotte, qui t'a plus plu? J'ai l'impression que d'ailleurs, Upamecano a fait quand même un bon match,
0: ouais,
1: globalement.
0: Avec Saliba, où voilà, ils étaient souvent du 1 contre 1. Et c'est vrai qu'ils ont cette capacité à aller très très vite. Donc en fait, ils arrivent à se sortir de certaines situations. Mais je les ai trouvés très concentrés. Ils ont joué leur jeu à des bons moments. Après, on n'a pas du tout vu Koundé. On n'a pas du tout vu de l'autre côté Théo Hernandez.
1: Koundé, c'était mieux sur la fin.
0: On n'a pas du tout vu. On n'a pas du tout vu Tchouaméni et un peu plus Rabiot. Mais Tchouaméni, on l'a pas vu. Mais ça, c'est pas pour autant qu'il a pas fait un bon match.
3: Il a même failli mettre un CSC à un moment donné. Il nous a fait peur.
0: Là, tu dors pas. Ouais. En fait, c'est pour dire que l'équipe de France offensivement est tellement impactante. On passe tout de suite vers eux. On donne les clés à Michael Olise ou Ousmane Dembélé. Puis après, voilà, c'est ça le jeu de l'équipe de France aujourd'hui.
1: On va écouter une réaction d'Anthony de Toulouse qui a fait ce qu'on avait proposé tout à l'heure, c'est-à-dire de laisser un vocal sur le WhatsApp d'ici. Il vous suffit d'entrer le numéro 0810 055 056 et de nous laisser un vocal sur le groupe. Vous pouvez aussi évidemment le faire avec les numéros de vos locales, ici Armorique, ici Cotentin, ici et tout ce que vous voulez, ici Le Bonheur, etc. On écoute Anthony de Toulouse.
4: Ben moi, je pense que la France a très très bien joué après la mi-temps et a fait un beau match. J'ai cru que ça allait être chaud pour la France et j'ai cru qu'il y aurait un match nul, mais là je suis très très content que la France ait gagné son premier match face au Sénégal. Et voilà, et en tant qu'auditeur de l'issue Occitane à Toulouse, je voulais vous dire que je suis très très heureux de voir que la France a gagné et j'espère que la France montre enfin ce résultat pour les prochaines équipes et ira loin. J'espère que moi j'ai très envie que la France aille en finale et gagne la troisième étoile. Ben voilà, allez les Bleus.
1: Ben voilà Anthony, c'est la base, allez les Bleus. Merci beaucoup à Anthony de Toulouse de nous avoir laissé ce message, ça fait plaisir de vous entendre. C'est génial aussi de pouvoir vous lire sur le chat de la chaîne YouTube ici. Vous pouvez encore nous rejoindre, il nous reste 10 minutes à passer ensemble. On a Thomas qui nous écrit, je dois aller coucher les gosses, la mère dort déjà, j'adore. Clément qui nous dit, je ne sais plus où me situer entre cette soirée et mon travail qui me prend la vie, heureusement que la Coupe du Monde existe, je m'évade un moment seulement. Charlotte, il y a un joueur qu'on a évoqué évidemment à plusieurs reprises pendant le match et qui pour le coup n'a pas vécu, je pense, la meilleure soirée de foot de sa vie, c'est Ousmane Dembélé. Qu'est-ce qui s'est passé selon toi aujourd'hui?
0: Je pense que le trio Michael Olise, Koundé et Ousmane Dembélé n'a pas du tout bien fonctionné. Ils ont fait pas coordonné, ils ont pris énormément de risques dans le positionnement. Koundé, en fait, il voulait bien faire aussi, mais il a beaucoup trop dézonné. Donc je pense qu'en fait, c'est juste tactiquement, ils n'étaient pas assez bons sur ce côté droit. Forcément, Dembélé, même quand il est au PSG, qu'il est devant, il est très attiré sur ce côté droit pour rentrer aussi sur son pied gauche. Mais il y avait déjà Michael Olise. Donc en fait, ils étaient un peu les uns sur les autres et malheureusement c'est Ousmane Dembélé qui en a fait un petit peu les frais. En demi-temps aussi, Koundé, qui avait un rôle un peu plus latéral, un peu plus simple, laissait vraiment les clés à Michael Olise ou Ousmane Dembélé qui était un petit peu plus esselé sur ce côté droit. Mais pour moi, c'est pas un hommage Ousmane Dembélé, c'est juste le fait de petits détails qui fait que en fait c'est lui le perdant dans cette histoire.
1: Ouais, et c'est vrai qu'on a l'impression que le type de jeu qu'il a réussi à mettre en place avec le Paris Saint-Germain de Luis Enrique est très difficile à transposer. Impossible. Quand t'as pas la même équipe autour.
0: Impossible.
1: De toi.
0: Impossible.
1: Donc en fait, il doit retrouver son jeu d'avant avec l'instinct, les dribbles, etc. Et en fait, c'est compliqué, j'imagine.
0: Là, il est obligé de s'adapter. Il est obligé de s'adapter continuellement. Déjà, il est pas à son poste. Kylian Mbappé, jouer avec lui, c'est assez particulier parce que c'est un joueur qui est très très imprévisible, qui dézone beaucoup. Mais Ousmane Dembélé, pour moi aujourd'hui il doit être numéro 9, mais Didier Deschamps n'est pas prêt à mettre Kylian Mbappé côté gauche. Ça ferait sortir Désiré Doué qui est très très fort. Moi franchement mon équipe type offensivement, tu veux que je te la donne, Pierre?
1: Vas-y, je pense qu'on a la même.
0: C'est mettre Cherki, c'est de mettre donc en 10, c'est de mettre à droite Olise, Dembélé devant et Mbappé. Je l'ai dit depuis très Mbappé très longtemps que ce système-là de mettre Mbappé, il va faire les efforts, de mettre un Rabiot et un Hernandez ou même un Lucas Digne faire le travail de ça, un peu à la Matuidi en 2018 sur ce côté gauche qui va faire les efforts défensivement, et puis laisser Dembélé, laisser Cherki vraiment dépositaire du jeu, et puis Michael Olise sur ce côté droit qui est très très bien du côté du Bayern. Donc, mais malheureusement il le fera pas.
3: C'est compliqué pour Didier Deschamps, mais le fait de mettre un ballon d'or pas dans son poste de prédilection, c'est...
0: Oui, parce qu'il y a Kylian Mbappé au-dessus de lui, en fait.
1: C'est son poste de prédilection. Même
3: dans le système
1: PSG,
3: de Luis Enrique. Ouais.
1: On va partir du côté de 40 ans avec Sarah Saltiel-Rago d'ICI Cotentin, journaliste à ICI Cotentin, qui donc a suivi la retransmission devant l'écran géant qui était mis en place par la commune de 40 ans. Sarah, comment ça s'est passé? Est-ce que vous avez senti un gros ouf de soulagement autour de vous?
5: Ah ben ça, vous pouvez le dire, comme quoi la deuxième mi-temps, nouveau match quelque part. On se disait quand on s'est quitté tout à l'heure entre les deux périodes, un peu désespéré, on en était presque avec deux supporters à espérer un pénalty. C'est finalement un tout autre visage de l'équipe de France qu'on a vu. Ça a vibré ici à 40 ans dans la Manche devant l'écran géant. L'ambiance n'avait vraiment rien à voir. Je discutais avec des supporters complètement transformés. Ils me disaient, ça y est, on y croit. Certains me disaient, c'est sûr, on va finir premier de la poule. D'autres étaient même déjà prêts, c'est pour vous dire, à mettre la troisième étoile sur le maillot rien qu'après cette deuxième mi-temps. On va
1: se calme. On se calme à 40 ans.
5: On a quitté un peu notre réserve naturelle de Normand, là, ce soir. Voilà. On a ouvert la soupape.
1: Mais c'est ça qu'on aime avec le foot, c'est magique. Merci beaucoup, Sarah, de nous avoir fait vivre cette soirée. Bonne fin de soirée, ça va continuer à charbonner évidemment pour les journalistes d'ici qui sont sur tout le territoire. On va retrouver Marie Boéda qui est journaliste à ICI Paris-Île-de-France et qui est dans le 11e arrondissement de Paris dans un restaurant sénégalais qui s'appelle le Bali Restaurant. Alors Marie, comment est l'ambiance? Est-ce que les Sénégalais sont vraiment très déçus ou est-ce qu'ils sont quand même fiers du match de leur équipe?
6: Bon, écoutez, c'est partagé, hein. Il y a quand même beaucoup de déceptions, je vous l'avoue, surtout que là les clients sont en train de partir petit à petit, mais ça va, ils ont quand même le sourire. Une cliente du restaurant me disait que ça fera un électrochoc aux joueurs sénégalais pour les prochains matchs. On reconnaît quand même que les joueurs des deux camps ont bien joué, et je suis à côté de Abba qui est venu, lui il est joueur, hein. Il est venu entouré de deux soutiens, un supporter français, ce sont deux de ses collègues, et donc Abba lui soutenait l'équipe sénégalaise. Et ça va, comment ça se passe pour vous? Vous êtes au dessert là, vous gardez quand même un petit peu le sourire, j'ai l'impression.
7: Oui, bien sûr, en fait, parce que moi je suis beaucoup plus dans une logique de dialogue des cultures. Bon, bien vrai qu'on était venu pour regarder le match, mais c'était aussi en même temps vivre des moments de convivialité, de partage, faire découvrir à mes collègues la nourriture sénégalaise et la culture sénégalaise.
6: Donc, oui, ce match, vous y croyez pour la suite quand même? Ça va, vous n'êtes pas trop déçu?
7: Oui, bien sûr. Vu comment on a joué la première période, j'ai vraiment bien espoir pour la suite.
6: Très bien, vous allez revenir, vous allez le regarder où ce match, les prochains matchs?
7: Pour le moment, j'ai pas encore de plan, comme j'aime bien faire les choses à l'improviste, mais on verra bien. Il y a beaucoup de fan zones en Île-de-France, on verra bien.
6: Et voilà, et donc là, je sais pas si vous entendez la porte qui n'arrête pas de se fermer, mais ça part un petit peu dans le restaurant. Il ne reste plus que quelques clients qui sont certains au plat, ils ont attendu que le match finisse tellement ils étaient concentrés, et d'autres au dessert. Mais on me dit aussi que pour les Français ont mieux joué, certains me disent, alors du coup c'est normal qu'ils aient gagné, on reste assez fair play, et il y a encore deux matchs pour se rattraper. Alors tous ceux avec qui j'ai parlé en tout cas y croient.
1: Merci beaucoup Marie Boéda, et merci à votre invité au micro qui est un poète et qui parlait de réunion des cultures et de célébration des cultures, et c'est vraiment tout ce que tout le monde voulait pour ce match France-Sénégal. Merci Marie Boéda. Charlotte et Nico, il nous reste 1 minute 30 pour dire si oui ou non on doit avoir peur de l'Irak. Charlotte. Marie-Charlotte, ou qui tu sois.
0: Oui, Charlotte. Oui, oui, tous les matchs, il faut avoir cette appréhension. Ils ont grillé leur joker en première période où ils ont fait une non-première mi-temps. Et donc oui, il faudra se méfier parce que l'Irak a fait un très bon match contre l'Espagne. Ils ont montré des choses collectivement où voilà, il y a cette grinta. Donc se méfier jusqu'au bout. Et après, il y aura la Norvège. Mais en tout cas, le plus important, c'était de gagner aujourd'hui, de rassurer un petit peu tout le monde, de se rassurer un petit peu eux-mêmes. Il y aura encore des casse-têtes pour Didier Deschamps en termes de compo, je pense.
1: Oui, ça c'est sûr, et on va pas le lâcher, Dédé, hein, parce qu'on est comme ça, on est relou. Nico, qu'est-ce que toi tu attends de ce prochain match de l'équipe de France contre l'Irak ?
2: On va prendre des points parce qu'en fait, effectivement, ça fait un peu baisser la pression sur l'objectif prioritaire d'un tournoi qui est de se qualifier pour le tour principal. Et avec 4 points, clairement, un tournoi à 48 équipes, avec des 16e de finale désormais, on est en 16e. Donc voilà, faire le boulot avec les 6 points, ce qui nous permettrait d'avoir un troisième match peut-être de coiffeur dans cette quête-là. De 16e de finale, mais au moins prendre un point pour voilà dégager totalement la pression. Et il y en a quand même beaucoup moins qu'en début de rencontre, parce que c'est quand même le groupe le plus compliqué. Perdre ce soir, on aurait été quand même pas bien du tout, quoi, avec une obligation de résultat contre l'Irak, même si encore une fois, avec 3, à 4 points tu passes, 3, faut voir. Il y a quand même 8 des 12 meilleurs troisièmes qui vont passer. Alors je suis désolé d'être si pragmatique, mais il y a un moment sur des tours de qualif, l'essentiel c'est de se qualifier. Et du coup, contre l'Irak, s'en méfier, oui évidemment, parce qu'il n'y a pas de petit match dans une Coupe du Monde. On peut demander ça à l'Espagne qui a fait un 0-0 contre le Cap-Vert, et le pays en parle, ça, encore. C'est assez moche et tout le pays en parle encore. Donc évidemment qu'on n'est pas à l'abri d'un petit accident, mais bon, voilà. Prendre des points, même si c'est un point à la limite contre l'Irak, pourquoi pas, mais il faut prendre des points, voilà, tout simplement. Après, une analyse poussée et détaillée de l'effectif irakien, je te donne rendez-vous à Philadelphie.
1: Ouais, d'accord.
2: Je bosse un peu quand même.
1: Ouais, non, mais c'est parce que faut quand même reconnaître qu'on n'est pas nombreux à regarder les matchs de l'Irak, Charlotte.
0: Voilà. Non, on va pas mentir.
1: Je peux juste vous dire que le coach s'appelle Graham Arnold, il est australien et il est rigoureux dans le style dans les systèmes défensifs, mais il laisse beaucoup de liberté à ses attaquants. Et voilà, c'est pas une équipe qui sera facile à jouer.
0: Donc ça sera le but.
2: Moi, je peux te dire que c'est leur deuxième Coupe du Monde après 86. Voilà, donc on va essayer de bosser un peu quand même d'ici Philadelphie.
1: À nous deux. Et leur surnom, ce sont les Lions de la Mésopotamie. Ils ont quand même gagné une Coupe d'Asie en 2017. Hein, voilà. Et voilà, ils ont un joueur qui joue à Cracovie. Voilà. Je m'arrête là pour l'Irak. On va s'écouter un petit message de Régis qui nous a envoyé un message sur WhatsApp. Et puis ensuite, on fera le tour de la régie du studio pour remercier tout le monde et vous remercier, vous, de nous avoir suivis. C'est Régis qui nous a envoyé un message depuis Paris. Depuis Paris, Régis. On écoute Régis.
8: Alors, le match extrêmement stressant en première période où on arrive à la mi-temps à 0-0. Avec beaucoup de chance, si on était mené 1-0, je pense qu'il n'y avait rien à dire. En seconde période, et le remplacement de Michael Olise aurait été, à mon avis, une excellente chose. On a vu, enfin, en seconde période, Kylian Mbappé faire quelque chose et marquer 2 buts et faire de belles actions, alors qu'en première période, c'était un petit peu poussif. C'est très bien. Je pense qu'on a bien entamé cette compétition. On a eu un moment de relâchement, on a pris un but et ça a bien agacé Didier Deschamps. Mais je pense que nous sommes sur la bonne voie. Voilà, bonne soirée.
1: Eh ben, bonne soirée, ouais, mon Régis. Soir. Merci beaucoup. Ça nous fait super plaisir d'entendre vos messages. Merci à Lucas Vérag, qui nous a fait vivre le chat de la chaîne YouTube ici. Lucas, j'ai une mauvaise nouvelle. J'ai pas de démaquillant sur moi. Je sais pas comment tu rentres chez toi.
3: On va rentrer avec.
1: Mais voilà, on remercie évidemment Charlotte. Merci mille fois, Charlotte Lorgeré, d'avoir été avec nous. C'était trop bien. On a appris trop de trucs sur le foot, sur la tactique, sur la technique. J'ai kiffé. Merci.
0: Merci à toi.
1: Merci à Nicolas Perronnet de nous avoir fait suivre ce match depuis New York. T'as trop de chance, Nico, et merci parce qu'on a vraiment vécu le match avec toi, c'était trop cool.
0: Merci, Nico.
1: Il est parti, il s'en fout de nous.
0: Il s'en fout.
1: Il est à New York, il a pas le time, Nico. Merci à Jérôme Pivette en régie, à Clément Comte, à Mathilde Mallet. Merci pour tout, à tous pour votre aide. Merci à Antoine qui était à la technique ce soir. Merci à Yanis qui était au standard. Merci à Maxence pour les pizzas et tout le reste. Merci aussi à notre Bruno Salomon, une petite pensée pour lui ce soir. Merci à vous tous de nous avoir suivis. Et c'est le Zap Foot, on réécoute les buts. Ciao, ciao.
9: Qui est sauvé par cette frappe de Nicolas Jackson et non pas Sadio Mané qui a été lancé plein axe légèrement sur le côté gauche. Et bien voilà la première très très grosse occasion de cette rencontre après 24 minutes de jeu. Jules Koundé désormais sur le côté droit, la patte gauche peut-être de Michael Olysée, la passe, elle est magnifique encore, et le but cette fois-ci de Kylian Mbappé, la passe magique signée Michael Olysée et la récupération en pivot magnifique. De Kylian Mbappé en première intention, le tir croisé, 1-0 pour l'équipe de France, 65e minute de jeu, mais oui, ça va mieux pour les Bleus qui rentrent dans leur mondial et Kylian Mbappé devient le co-meilleur buteur de l'histoire de l'équipe de France avec Olivier Giroud, mais ça, c'est pour l'anecdote. Voilà, voilà la fin de transition, elle est pour l'équipe de France avec peut-être le 2-0, et le voilà le 2-0, et il est signé Bradley Barcola, le voilà, 2 minutes seulement sur la pelouse, ça fait 2-0 pour l'équipe de France. D'un côté droit avec Ndiaye, attention parce que lui il a du jus, oh le petit crochet dans la surface, c'est magnifique, oh le centre de but, aïe aïe aïe, la réduction de l'écart, signé Liman Ndiaye, alors là franchement, le petit crochet extérieur pour rentrer dans la surface de réparation alors qu'on est pensé enterrer les Sénégalais. Il est allé se le chercher tout seul ce but.
1: C'est Ibrahim Baye.
0: Ouais. Ouais, c'est Mbaye,
1: ouais. C'est incroyable. Non mais c'est hallucinant. Il y a chaque fois qu'il rentre en jeu avec le Sénégal, il marque ou il fait un assist. Pour donner un peu le contexte, Ibrahim Baye, pour ceux qui ne le savent pas, est un joueur qui a été formé au Paris Saint-Germain. Il est extrêmement jeune, il a 10. Mais non,
9: Mister Kylian Mbappé, 30 mètres, la frappe, elle est énorme, et ben voilà, cette fois, c'est fait, oh le but énorme, quelle frappe de Kylian Mbappé, sèche, 30 mètres, on l'a vu venir, on l'a vu voler, le temps suspendu pour suivre ce ballon qui est allé transpercer les filets d'Edouard Mendy, le troisième but de l'équipe de France, et Kylian Mbappé qui se retourne vers son banc en l'air de dire, et quoi, qu'est-ce qu'il y a? Monsieur Recordman, deux buts en bleu, désormais le meilleur buteur de l'histoire des Bleus. Quel but de Kylian Mbappé qui récupère le ballon. Ouais, franchement, on est à 25 très très bons mètres. Ah ouais, la frappe, elle est croisée, elle est sèche, incroyable. Elle part comme un boulet de canon. Énorme but de Kylian Mbappé. Ben voilà, l'espoir sénégalais qui aura duré quelques secondes. France 3, Sénégal 1.

0: Merci.
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2: La Côte de Lumière en Vendée, Côte de Jade au sud de l'estuaire. Pourquoi ces jolis noms pour parler de nos côtes? La réponse avec Lucie Miossec et son pourquoi des choses.
3: Et oui, on connaît la Côte d'Azur dans le sud, qu'on appelle comme ça pour le bleu azur de ses eaux. On connaît la Côte de Granit Rose, qu'on appelle comme ça. Je vous fais pas de dessin parce qu'il y a du granit rose, voilà. Mais alors, la Côte de Jade, vu qu'on n'y trouve pas de jade, d'où peut venir ce nom? Eh bien, apparemment, d'une paire de chaussettes. Je vous explique ça juste après. Mais déjà, il faut savoir pourquoi on donne des noms aux côtes. Pour ça, retour au début des années 1900.
2: Les lignes de chemin de fer se développent en France, Lucie, et avec elles arrivent les touristes.
3: La France est bordée de côtes qui font rêver, alors chaque région cherche à faire rêver encore plus les touristes pour les faire venir. C'est pour ça qu'on se retrouve avec des côtes qui s'appellent comme des pierres précieuses ou des métaux précieux. Argent, émeraude, améthyste et jade. Allez, chose promise, chose due, vous allez rigoler, c'est à cause ou grâce à des chaussettes que la Côte de Jade s'appelle la Côte de Jade. Parce qu'au moment où toutes les côtes alentour avaient déjà un nom, il a fallu trouver un nom à celle qui s'appelle aujourd'hui la Côte de Jade. Ça, c'était dans les années 30. Le maire de la Bernerie, Louis Gauthier, avant d'aller au conseil pour voter justement sur le fait d'avoir un nouveau nom pour cette côte, eh ben, il aurait regardé ses chaussettes et il aurait eu une illumination. Mes chaussettes sont de la même couleur que l'eau de la côte. Et là, à ce moment-là, il aurait demandé à sa femme: mais de quelle couleur sont mes chaussettes? Et là, sa femme aurait répondu: bah, c'est couleur jade. Bim, bam, boum. Voilà comment la côte de Jade est née. Jade, parce que l'eau de cette côte est caractérisée par ses nuances de vert. Vert clair, vert foncé. Selon le temps, selon les saisons. C'est quand même très joli comme nom. Alors on peut se réjouir que le maire de la Bernerie ait eu des chaussettes vertes ce jour-là.
2: Oui, vous avez raison, Lucie Miossec, et des fois, voilà, ça tient pas à grand-chose.
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4: Gérard, c'est quoi votre métier ?
5: Moi, mon métier, c'est conducteur de tram et conducteur de bus. Je fais les deux. Je conduis les deux et c'est un vrai plaisir de conduire les deux.
4: Ouais.
5: Mais le tram, c'est vrai que j'ai ma préférence pour le tram. Quoi.
4: Alors là, je suis assis à votre place ?
5: Oui, vous avez de la chance parce que c'est faut être privilégié parce que c'est une zone où normalement il n'y a que moi qui ai le droit d'accès là-dedans.
4: Vous me dites ce qu'il y a autour de nous là ?
5: Plein de boutons, des gongs, c'est pour annoncer aux gens qu'on arrive ou qu'on repart pour attirer leur attention.
4: Oulala, ça il faut pas, on l'entend souvent ça.
5: Non, ça on évite, ça c'est oula, ça c'est quand il y a un danger qui s'approche pour éviter justement, pour faire partir des gens qui sont pas très attentifs.
4: Et vous avez toujours fait ça, conducteur de bus et de tram?
5: Ah non, je livrais du carburant pour une société sur Toulouse. Et ça, c'était beaucoup la région. Et le tram, ça a permis de découvrir Toulouse et les gens, les Toulousains. Et du coup, je me régale, je m'éclate.
4: Et oui, alors surtout que quand vous étiez petit, que faisait votre grand-père avec vous ?
5: Oh, mon grand-père était sur Toulouse, il m'adorait quand je venais. Il m'amenait voir les chauffeurs de bus, on montait dans un bus, il me faisait traverser Toulouse. On allait jusqu'à Matabio, on parcourait la ville. Et mon grand-père il me disait, peut-être un jour tu seras chauffeur de bus. Et je pense que c'est resté un peu tout ça, ouais.
4: Et Gérard, on sent bien que vous avez un cœur gros comme ça. Parlez-moi de la relation que vous avez avec les passagers.
5: Ils nous connaissent, ils viennent frapper contre la vitre,
4: ah ouais.
5: Ils viennent nous voir et ils tapent.
4: Ah ouais.
5: Ils nous font un petit coucou, on fait partie de leur vie, on les accompagne.
4: Il y a un endroit devant lequel vous passez qui vous marque plus que notre, c'est Purpan. Dites-nous pourquoi.
5: Il y a l'hôpital des enfants, là, juste à côté. Il y a beaucoup de malades qui sortent, qui prennent l'air avec les beaux jours. Là, ils vont arriver les beaux jours. Ils sont sur les pelouses et ils sont fascinés par le tram. Donc, quand j'arrive, et déjà, j'abuse un peu plus du gong, du fameux gong, et ça les attire. Ils sont contents, ils font de grands signes. Alors, après, je fais très attention parce parce qu'ils viendraient vers moi. Mais du coup, il faut éviter qu'ils galopent tous vers moi. Mais c'est un petit moment où, magique qui les sort un peu de leur quotidien difficile. Quoi.
4: Alors, vous faites quelle ligne ?
5: C'est la ligne de tram qui va jusqu'au palais de justice. Et aussi, moi, je suis sur une ligne de bus. Je suis un chauffeur mixte. Hein. Donc, je peux faire les deux à la fois. Je peux faire du bus et du tram. Et la ligne du bus, c'est la ligne 70 qui passe dans Blagnac, dans tous les arrêts de Blagnac, Marly, tout ça.
4: Merci Gérard.
5: Avec plaisir, c'est une joie.
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6: Si le pantalon fait fureur de nos jours chez les filles comme chez les garçons, qu'en est-il de la braie ? B-R-A-I-E. Son ancêtre, le pantalon de l'Antiquité, qui pouvait être serré au niveau des chevilles, serré au bouffon au niveau des cuisses. La braie a été inventée par les Gaulois. C'est grâce aux Gaulois que les Romains apprirent à connaître la braie. Le mot s'est répandu après dans toutes les langues romanes avant que le personnage de Pantalone de la Commedia dell'arte, le costume du riche Vénitien qui porte un pantalon, ne fasse sensation et répande le mot pantalon sur tout le territoire français. Enfin, sauf un territoire qui résiste toujours à l'envahisseur, les pays occitans, où le pantalon se dit toujours, comme les Gaulois, « l'obraio o l'obraso ». Ne dit-on pas que ce gouya est toujours débraillé ? Cela vient de la même origine, mal pantalonné, mal fagoté. « Tu pouvais pas tourner monta ta braguette, t'es prese ?»« Tu ne peux pas remonter ta braguette, je te prie. » Même origine. Oups, pardon. Année à Diou.
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1: Bonjour à toutes et tous, bienvenue dans Affaires classées, le podcast. Nous sommes en 1875, au cœur de la Bigorre, dans le petit village de Montousset, pas loin de Bagnères. Un fermier du village est assassiné avec sa fille. La veille, trois inconnus leur avaient rendu visite. Question, qui sont ces étranges visiteurs? La suite, dans un instant.
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1: Nous sommes en l'an 1877. Les gazettes judiciaires de l'époque regorgent de faits divers, de vols, de meurtres. Pour quelques sous, certains n'hésitent guère à frapper, à tuer. Souvent, hélas, ces drames sordides impliquent des ressortissants espagnols sans ressources. Des sans-domicile fixe, errant de ville en ville, profitant de la quiétude des campagnes pour commettre leurs méfaits. En cette fin de 19e siècle, la France accueille nombre d'immigrés fuyant leur patrie après l'invasion de Napoléon. Comme en atteste le procès qui va suivre. Ce matin du 12 mars, une imposante foule de curieux s'est amassée des deux côtés de la petite rue qui conduit de la prison au palais de justice de Tarbes. Tous guettent le passage, dans un instant, du convoi à cheval qui transportera les accusés du crime de Montousset.

0: deux ans. Ils vont marcher, à pied, toute la nuit, en direction du petit village de Montoussé, dans le canton de Bagnères-de-Bigorre, qu'ils atteignent enfin au matin suivant.
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0: Leur traversée ne passe pas inaperçue. Des paysans, déjà au champ, scrutent ces inconnus. Qui sait s'ils ne sont pas là pour voler ? Un petit garçon les voit, aiguisant leur couteau au bord d'un sentier. C'est à lui que le trio réclame son chemin. La ferme des Campistrous, tu sais où c'est ? Arrivé à destination, il toque à la porte et tombe sur Philippe, le chef de famille. C'est Louise, sa fille, que la dame du trio demande à voir. Elle dit être une ancienne amie. Direction un champ proche où Louise est à pied d'œuvre. Quand elle aperçoit sa visiteuse, elle se jette dans ses bras, l'embrasse avec effusion et propose au trio de passer la nuit à la maison. Dimanche 27 novembre, Rosalie, une voisine des Campistrous, s'étonne de voir les volets fermés. Elle frappe à la porte, personne. Louise, silence. Un sombre pressentiment envahit Rosalie qui part alerter monsieur le maire, lequel se transporte sur place, accompagné de quelques hommes. Un épouvantable spectacle les attend. Philippe, le chef de famille, gît inanimé dans son lit. Une mare de sang s'écoule à travers le matelas. Un double bâillon noué derrière la tête et fortement serré a été posé sur sa bouche pour l'étouffer ou l'empêcher de crier. Des plaies béantes sur sa poitrine, son cou, sa tête lui ont été infligées par une arme blanche. Et Louise, elle, c'est dans l'écurie que son cadavre mutilé sera découvert, lardé de coups de couteau. Pour les gendarmes de Bagnères, il n'y a pas à chercher bien loin. Le vol est le mobile de ce double meurtre. Les meubles ont été fouillés, le linge des armoires jeté au sol. Un objet va pourtant retenir leur attention.
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0: C'est un cache-nez noir et blanc. Rosalie, la voisine, est formelle. Il appartient à l'un des deux hommes arrivés la veille. Elle a croisé le trio quand il se dirigeait vers la ferme en début de soirée. Et bizarrement, tout ce beau monde a disparu. Nul ne sait à ce stade qui sont les deux hommes à l'accent espagnol qui accompagnaient la visiteuse qui se disait amie de Louise Campistrous. Elle, en revanche, est très vite identifiée. Elle se nomme Marie Viau. Née à Tarbes, elle s'adonne depuis longtemps à la prostitution dans les rues du chef-lieu de la Bigorre. Selon les policiers, Marie s'est mise en ménage avec un certain Francis Badel, un homme fort dangereux, condamné par trois fois et fraîchement sorti de prison après avoir failli assassiner un compatriote. Sa spécialité, c'est le vol d'argent et malheur à la victime qui lui résiste. Un voleur patenté, capable de tuer sa proie, voilà qui dessine le portrait idéal du suspect numéro 1 dans l'enquête ouverte sur le crime survenu le 26 novembre à la ferme de Montoussé. Reste une question. Comment Marie Viau a-t-elle fait connaissance avec Louise ? La réponse ne tarde pas. Quelques mois avant son assassinat, la jeune paysanne avait fait un petit séjour derrière les barreaux à la prison de Tarbes à cause d'un menu larcin. Et c'est là que Louise et Marie s'étaient liées d'amitié, à tel point que Louise lui fit promettre qu'il faudrait passer la visiter une fois dehors à la ferme familiale. Immature, Louise avait glissé une imprudente confidence. Philippe, son père, avait longtemps vécu aux Amériques. Il en était revenu riche, très riche, et pour preuve, il cachait sous son matelas des lingots d'or et 30 000 francs en espèces.
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0: Une confidence qui ne tomba pas dans l'oreille d'une sourde. Marie en parla aussitôt à son amant, lui aussi en prison. C'est pour s'emparer de ce joli magot que Marie Viau conçut le projet de rendre visite à son ex-voisine de cellule, aidée des deux hommes que les policiers ne tardent pas à identifier comme étant

0: deux frères Badel, Francis et Valentin. Mais où sont-ils passés ? Le lendemain du crime, le trio sanguinaire a déjà traversé la frontière afin de se planquer en Espagne. Grâce à l'entraide entre les deux pays, les trois suspects seront malgré tout interpellés vite après. Face au juge, Marie Viaud se met à table et elle raconte. Profitant de l'hospitalité du vieux Campistrus, le trio assassin entamait la soirée en savourant les spécialités culinaires de la ferme de Montousset avant de tuer le père et sa fille. Selon ses deux compères, c'est Marie Viaud qui a décidé d'achever le vieil homme.
1: « Il faut en finir, et vite, sinon les gendarmes vont arriver !»
0: Joignant le geste à la parole, elle s'empare d'un couteau de cuisine posé sur la table et elle le tend à son compagnon.
1: « Vas-y, achève-le !»
0: Détail sordide, une fois les deux meurtres commis, la jeune femme s'est mise à danser, ivre de joie, à l'idée du magot qu'elle imaginait découvrir dans les armoires de la ferme. Mais sa joie sera de courte durée. Malgré une fouille approfondie, les trois compères ne trouvent pas une seule trace du butin dont Louise avait parlé à sa copine de cellule en prison. Ni lingot d'or, ni billets, ni pièces de monnaie. Le butin se résumera à quelques vêtements. Deux robes, un parapluie, des boucles d'oreilles, des chemises, des draps et une montre.
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0: Un butin bien dérisoire face à la guillotine que les trois assassins encourent à présent. Inculpés du crime de vol suivi de meurtre, commis avec préméditation, ils retournent à la prison de Tarbes et pour longtemps, la même où naquit leur sanglant projet criminel. Le procès aux assises s'ouvre au printemps 1877. La presse locale et nationale est là. L'affaire passionne l'opinion publique car, aux yeux de tous, les frères Badel ne sont que des exécutants. Le cerveau du drame, l'instigatrice, c'est Marie, la diabolique. Dans l'inconscient populaire, la femme donne la vie, pas la mort. Et comme chaque fois lorsqu'une femme est accusée d'un crime horrible, la foule accourt. Face aux magistrats et aux jurés, les frères Badel semblent résignés, convaincus que leur sort est déjà scellé et qu'ils finiront coupés en deux par la lame du bourreau. Mais Marie, jeune et belle, joue la comédie jusqu'au bout. En pleine audience, elle tombe à terre, en proie à des attaques nerveuses. Simule-t-elle la folie pour échapper à la peine capitale ? Un médecin court, il lui fait respirer des sels. Marie se calme, repose sa tête sur l'épaule d'un gendarme et l'audience reprend. Au nom de la société, l'avocat général, M. Dumoulin, requiert la peine de mort contre les trois accusés, unis dans le crime, unis dans le châtiment. Une heure suffira à la cour pour rendre son verdict. Peine de mort pour Marie Viaud, peine de mort pour Francis Badel et prison à vie pour le jeune frère Valentin. C'est le 12 mai suivant que Francis sera guillotiné. Marie aura plus de chance. Elle est graciée par le chef de l'État. Devenue une détenue modèle, elle sera libérée 25 ans plus tard, en 1902.
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0: D'or et de sang, c'était ce nouvel épisode du podcast. Je vous propose de nous retrouver dans un prochain rendez-vous avec cette fois-ci un petit voyage dans le temps en juillet 1992. Un curé d'origine basque est découvert dans les toilettes d'une aire d'autoroute en Charente-Maritime. Que s'est-il passé ? Réponse dans un prochain numéro. À bientôt.
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4: avec la toute nouvelle voie de la salle Climb Up au Mans. Imaginez être en fauteuil roulant, mais pouvoir grimper à 10 mètres de haut. C'est l'objectif de cette voie en phase de test pour toute la semaine, avec un système qui défend l'escalade pour tous. C'est appelé le footing vertical. C'est développé par MBS Industries, l'entreprise de Bassa et Michael Mahouem, deux frères champions de la discipline. Bassa est donc venu dans la salle Climb Up au Mans présenter son dispositif, et je l'ai testé pour vous. Direction donc l'avenue du Panorama au Mans. Dans la salle, un groupe de personnes en fauteuil roulant sont donc devant la voie et attendent de pouvoir y grimper. Une prouesse rendue possible par Bassa, qui présente son projet, certifié il y a tout juste quelques jours et fruit de nombreuses années de recherche. Rodolphe, encadrant d'escalade depuis 15 ans et membre lui aussi de MBS, se charge des démonstrations. Alors comment ça se présente? En fait, c'est assez moderne puisque vous avez un boîtier tout en haut et un petit boîtier tout en bas. Tous les deux accrochés au mur et connectés en Wi-Fi, on s'approche de la voie. Et là, deux possibilités. Si vous êtes par exemple en fauteuil et que vous ne pouvez pas bouger vos jambes, on vous place un harnais dorsal. Si vous pouvez bouger vos jambes, on vous équipe d'un baudrier classique. Dans les deux cas, on vous accroche ensuite au système d'enrouleur à moteur. La grosse corde vous soulève d'abord légèrement de manière à pouvoir calculer votre poids pour adapter ensuite l'assistance.
5: En fait, c'est exactement comme un vélo électrique. On peut vraiment dire que c'est le vélo électrique de l'escalade. Hein. C'est-à-dire que si vous ne mettez pas d'action musculaire, la machine ne va pas vous aider. Elle ne vous aidera que si vous mettez une action musculaire. Donc, on a bien les muscles qui fonctionnent, la motricité qui fonctionne. On parle bien d'assistance et on n'est pas treuillé. C'est vraiment la grosse différence qu'il faut noter et c'est très important de la faire.
4: Et Rodolphe, que vous entendez, peut ensuite contrôler la descente ou la montée directement sur le logiciel de son téléphone. Alors, chacun leur tour, des membres d'associations du handicap viennent tester le dispositif. C'est le cas de Louis, 31 ans, atteint d'infirmité motrice cérébrale qui lui rend l'usage difficile de ses muscles et donc de ses jambes. Il redécouvre la discipline qu'il a pratiquée une seule fois dans sa vie.
6: J'ai vraiment senti les sensations comme si, comme normalement en fait, enfin quasiment comme normalement parce que je suis quand même tracté par le mécanisme.
4: Et à chaque fois c'est la même chose, des sourires, la sensation d'une liberté retrouvée et la possibilité de prendre de la hauteur bien loin du fauteuil de tous les jours. C'est hyper impressionnant. Je l'ai testé moi aussi en exclusivité mondiale et évidemment je suis le seul sur qui ça n'a pas marché tout de suite.
5: Pas de chance, faut que ça tombe avec toi. Alors, est-ce que tu peux monter un peu?
4: Ouais.
5: Vas-y, monte
4: okay.
5: Un petit peu.
4: Allez.
5: Et laisse-toi redescendre.
4: Ouais, les sensations sont quand même impressionnantes. J'ai réussi hein, finalement à pouvoir le faire. On a l'impression en fait d'une escalade sans risque, en douceur. Parfait d'ailleurs si vous avez peur du vide, hein, par exemple. Alors toute la semaine, des groupes ont été invités pour le tester. Mais si vous voulez vous aussi essayer individuellement, c'est possible chaque soir à partir de 18h. Et franchement, ça vaut le détour. C'est novateur, inclusif, testé et à 200% approuvé par Issimen.
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7: Bonjour Adi Schatz, je suis Béatrice Duchin, je vis à Saint-Martin-de-Seignanx. Je suis native des Hautes-Pyrénées, de l'Annemezan plus exactement. Je suis donc présidente de l'association Esquirote. Cette association a été créée en 2012 suite à la création, à l'ouverture de la filière bilingue français-gascon à Saint-Martin-de-Seignanx. Et c'est une association qui a pour vocation de promouvoir la langue et la culture gasconne et de la rendre visible. Merci de me passer le micro.
8: Parlez-moi un petit peu de votre première liaison à la culture occitane.
7: Ma première liaison avec la langue et la culture gasconne, elle a commencé dès mon plus jeune âge à l'occasion de réunions de famille chez mes grands-parents, puisque nous étions une famille nombreuse et que mes parents, mes oncles, mes tantes, mes grands-parents parlaient gascon. L'ouverture aux autres est arrivée très tôt chez moi. J'étais membre du comité des fêtes de la Moi, je viens de Bigorre et j'ai énormément de connaissances autour de moi. Je me souviens quand j'étais jeune et quand j'étais au lycée, et j'ai présenté l'option occitan au lycée. Nous étions nombreux en cours d'occitan et beaucoup la comprenaient parfaitement parce qu'ils habitaient dans des villages, dans des communes rurales ou à la maison, et ben, ils vivaient encore avec les grands-parents et ils ne parlaient que gascon à la maison. Moi, c'était difficile parce que je commençais déjà à la perdre. Mes grands-parents n'étaient plus là. On ne la parlait pas trop à la maison, mais ceux qui vivaient encore proches de leurs grands parents, c'était la langue de la maison. C'est une langue qui est très très proche de l'espagnol. Les concordances des temps se construisent comme en espagnol. Pour apprendre l'espagnol, c'est un plus. Et moi, j'ai toujours été très attentive à cette langue parce que je la trouvais belle. Et même si je ne la comprenais pas, je la trouvais jolie parce que souvent, à travers cette langue, ils racontaient des histoires, des légendes et tout le monde riait. C'est une langue qui, moi, a ravivé beaucoup d'émotions parce que justement, quand nous avons créé cette filière et que j'ai commencé à entendre les enseignants parler cette langue, elle m'a projeté rejeté chez mes grands-parents, dans mon enfance en fait. L'enseignement bilingue à Saint-Martin-de-Seignanx se fait à l'école publique. C'est une offre de l'éducation nationale.
8: Est-ce qu'il y a beaucoup d'élèves?
7: Oui, à Saint-Martin-de-Seignanx, l'enseignement bilingue commence dès la petite section jusqu'au CM2. Et on a la chance à Saint-Martin qu'elle soit suivie au collège. L'histoire géo s'enseigne en gascon. Et il y a également le cours de langue en gascon. Très vite, nous avons mis en place les cours d'enseignement pour les parents, les cours adultes. Et donc, nous avons, dès la première année, eu beaucoup de parents.
8: Puisque vous êtes présidente de l'association Esquiot, quels actes concrets proposez-vous pour promouvoir cette langue gasconne?
7: Nous avons commencé par les cours de langue. Ensuite, nous avons proposé des cours de chant en polyphonie. Je chante au Conservatoire des Landes, au département Trad. Et puis, nous avons mis en place des événements. Ça fonctionne de plus en plus. Les collectivités territoriales ici nous soutiennent.
8: Béatrice Duchin, présidente de l'association Esquiot à Saint-Martin-de-Seignanx.
7: Oui.
8: Avant de vous dire des choses, allez-vous me donner le nom de la radio qui vous a tendu le micro aujourd'hui?
7: Je crois que c'est Ici Gascogne.
8: Et comment ça se dit en gascon?
7: Ici Gascogne.
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1: Tous les jeudis, vous partagez avec nous un lieu de Provence. Et ce matin, vous allez nous faire découvrir une source.
2: Eh ben non.
1: Ah bon?
2: Non.
1: Mais qu'est-ce que vous m'avez écrit alors?
2: C'est faux ce que vous... Sur le coup, je voulais, puis après je me suis dit non, une source, ça se dit pas.
1: Vous faites un peu comme vous voulez.
2: Exactement. Non, ça se dit pas une source. Alors c'est pas moi qui le dis, c'est l'île des Bellons dans le château de ma mère. Voilà. Mais je vais quand même vous parler de source à travers ces gens de Manon. Oui. Hier, vous vous rappelez, je vous ai parlé de l'expression patin couffin, qu'on emploie dans le sens de etc. Et j'ai mentionné l'expression et le con de Manon. Et pour n'offenser personne, j'ai dit ne le prenez pas pour vous les Manon, c'est juste une expression. Et j'ai ajouté on vous aime d'amour. Ok. Problème, c'est qu'à peine ma chronique finie, ma chérie m'a demandé c'est qui cette Manon que tu aimes d'amour? C'est vrai. Alors je lui ai dit mais personne, c'est une expression. Et elle me dit mais pourquoi tu me dis que tu l'aimes d'amour? J'ai dit mais non, mais t'as pas la ref, c'est Pagnol, c'est Manon des Sources, c'est Hugolin, hein. Vous savez, Manon, je t'aime d'amour. Vous le faites, non, Eric?
3: Manon, je t'aime d'amour.
2: Je t'aime, Manon.
3: Je t'aime, Manon.
2: Voilà, on est d'accord, voilà. Mais désolé, on va quitter la poésie bucolique et romantique de Manon des Sources et les collines pour que je vous explique cette expression, le conte de Manon. Alors pour tout vous dire, on ne sait pas trop d'où elle vient, elle ne semble pas typiquement provençale, en tout cas on la connaît dans le sud-ouest, jusqu'à chez Francis Cabrel, même si elle est très attachée à la Provence, notamment à travers l'œuvre de Pagnol, bien sûr. Comme je vous l'ai dit, on l'emploie pour exprimer là aussi une suite que l'on n'énumérera pas, comme pour dire etc. Exemple dans un roman de Jean-Paul Delfino, et tout le conte de Manon et tout le tremblement. Ou encore chez Maurice Gouirand, il regrettait la prospérité de Marseille, mais aussi le respect de la religion, de la morale, de la discipline, du patin couffin et du conte de Manon. Oui, le conte de Manon, c'est l'équivalent de patin couffin et tutti quanti. Autre subtilité décrite par Rivo Nora dans son dictionnaire des parlers régionaux, l'expression serait utilisée pour couper court aux exigences de son interlocuteur. Exemple, et le conte de Manon, non, pendant que tu es, leur dire, allez, c'est bon, hein, arrête-toi, tu m'as gonflé. Dans la lignée des fatueux de, fin de chichoule, fin de pute, ou même, autre expression avec d'autres prénoms, je suis désolé, la putain d'Adèle ou la putain de la Caroline, c'est, on va avoir des problèmes.
1: Je pense, oui.
2: Cette interjection est aussi utilisée pour marquer la surprise. En voici un exemple sous la plume de Maurice Gouirand, cette fois dans le théorème de Langambi, le con de Manon, mais c'est mon riri. Et on la trouve aussi chez Gilles Delpapas, sous la variante la con de Manon. Selon Robert Bouvier, dans le Parler Marseillais, l'expression exprime aussi le dépit ou l'irritation, hein, et il donnait cet exemple, le con de Manon, ça a encore foiré. On trouve aussi des variantes avec le con de Madon, et on vous aime aussi d'amour, les Madons. Non, je vais rien dire, parce que je vais avoir des problèmes avec Magaté. Magaté, c'est toi que j'aime d'amour. En tout cas, tous les auteurs s'accordent à dire que Manon est sûrement là juste pour la rime, sans aucun lien avec une quelconque Manon qui aurait existé.
1: Mais bien sûr.
2: Et je vous le confirme parce que j'ai vérifié toutes mes sources.
1: Parfait. Un petit bonjour à votre gâté qui nous écoute ce matin.
4: Manon des Sources.
1: Oui, non, mais c'est pardon.
4: Il avait bien Manon des Sources.
2: Non, j'ai vérifié mes sources. Manon, je ne sais pas s'il l'a vérifié.
1: Oui, non, mais bien sûr. Bien sûr. Mais vous me prenez.
2: On vérifie. On vérifie.
1: C'est possible, ça.
2: C'est comme ça.
1: Non, mais si vous voulez, je vous laisse.
2: Mais non, t'aimes d'amour, Eric.
1: Bon, donc un petit bonjour à votre gâté. Oui. Je le confirme, mais Eric est sage comme une image.
2: Mais exactement.
1: Enfin, chérie, je t'aime.
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6: Il a pour le coup des histoires qui nous restent bien dans la tête, c'est Arnaud Fromage qui est avec nous. Bonjour Arnaud.
7: Bonjour, bonjour à tous.
6: Arnaud, ça faisait longtemps que vous ne nous aviez pas déterré une vieille loi de l'époque révolutionnaire.
7: Oui, mais cette fois j'en ai trouvé une qui sert vraiment à quelque chose. Je dirais même que c'est une loi qui a tout changé. Il s'agit de celle qui, en 1799, a instauré en France le système métrique. Ou plutôt, le système MKPS pour mètre kilogramme poids seconde. Trois unités de base pour les unir toutes et en finir enfin avec les toises, les perches, les pouces, les lieux, les livres et les boisseaux. Il faut dire que chaque région et parfois même chaque ville possédait sa propre unité de mesure. À Besançon, c'était l'Aune, par exemple, qui mesurait un peu plus de 81 cm. Pour éviter les embrouilles, eh bien une tige en métal, une aune étalon, avait été scellée dans la pierre au XVIe siècle à l'extrémité gauche de la façade de l'hôtel de ville. Et elle y est toujours, d'ailleurs, elle est toujours en place. Mais voilà, à la demande des commerçants de l'époque, un système identique était nécessaire et ce fut donc le système métrique.
6: Le système métrique qui a depuis été adopté par presque tous les pays du monde, on peut le dire.
7: Oui, en gros, il n'y a que les États-Unis, le Libéria et la Birmanie qui refusent toujours le système métrique. Et c'est vrai que le Royaume-Uni l'utilise en traînant des pieds. Le système métrique, qui a évolué d'ailleurs depuis, il a intégré le système SI, le système international, qui rassemble toutes les unités de mesure de base, desquelles on peut calculer toutes les autres. Et elles ne sont que 7. le kilogramme, la seconde et le mètre, donc, auxquels s'ajoutent le kelvin pour la température, l'ampère pour l'intensité électrique, la mole pour la quantité de matière et le candela pour l'intensité lumineuse.
6: Et avec ça, on peut tout calculer ?
7: En grande partie, oui, les autres unités se déduisent de ces sept-là, mais il y a malgré tout un monde qui résiste encore et toujours au système métrique et, je dirais même, à la logique humaine, celui des pointures de chaussures. Personne n'y comprend rien, alors j'ai mené des petites recherches. Tout part du point de Paris, inspiré du quart de pouce britannique. La pointure d'une chaussure est calculée en divisant la longueur de l'intérieur de la chaussure en centimètres par le point de Paris. En gros, une pointure 40, ça fait environ un pied de 26 cm de long. Pour les Italiens, c'est le même calcul, mais avec une pointure en moins. Les Américains commencent à compter à partir de la taille 1, qui correspond à notre 31. Les Anglais, c'est pareil, mais eux, ils commencent à 0. Les seuls qui ont un système à peu près compréhensible, ce sont les Japonais. En gros, un pied de 26 cm correspond à la taille 26, et ensuite on décale, mais toujours en fonction du fameux point de Paris. En résumé, il serait peut-être temps de mettre un bon coup de botte là-dedans, parce que, rayon chaussure, moi je ne sais plus sur quel pied danser.
6: Ah, c'est le cas de le dire, oui, c'est vrai qu'on a un petit peu perdu avec tout ça. Merci beaucoup notre cher Arnaud Fromage avec ses nécessaires minutes comptoises et puis à très bientôt.
7: À demain.
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1: Bonjour Johan.
3: Salut Manu.
1: Merci de nous accueillir à Issoudun pour parler d'un jeu. Un jeu d'arcade comme on en trouve de temps en temps et ça nous émerveille.
3: Ça, c'est super parce que ça nous rappelle notre jeunesse quand on allait dans les bistrots et qu'on jouait aux bornes arcade. Donc là, tu vois, ça vient d'arriver. On a un copain qui est très talentueux et qui reconditionne et restaure entièrement des bornes arcade typiques du début des années 80. C'est la référence. Il les reconditionne entièrement, il les restaure entièrement. Elle est dans son aspect d'origine, vintage, tu vois, toute la déco et la caisse sont vintage. Et puis, lui, ce qu'il propose, c'est d'intégrer une nouvelle carte et puis de nous proposer tous les jeux d'arcade qui existent dedans. Donc là, je crois qu'on a on doit avoir une borne où il y a plus de 600 jeux avec tous les, évidemment, les Pac-Man, les Space Invaders et tout ça. Et elle est complètement dans son état d'origine, mais avec un nouveau processeur où on peut accéder à tous les jeux qu'on a aimés quand on était plus jeune. Donc ça, c'est vraiment une pièce de collecte, mais qui marche, qui est révisée et qui est très, très, très, très plaisante et très déco surtout.
1: Hein. Remis en état, ça coûte combien ça ?
3: Elle est proposée dans les 1 400 € et c'est vraiment un prix très raisonnable parce que, encore une fois, on a accès dedans à plus de 600 jeux avec tous les jeux de l'époque. Et puis on a un vrai look vintage. C'est déco pour quelqu'un qui a envie de se faire une pièce à la maison, une pièce de jeu ou un bar, etc. Face à Saint-Tech. Évidemment partout.
1: Johan, je t'arrête, je vais lâcher le micro puis je vais m'installer.
3: Bah
1: je vais
3: jouer.
1: Oh là là, c'est parti.
3: Voilà,
1: et je le valide. Hein.
3: Tu le valides, celui-là. Oui. Bah évidemment, mais ça c'est super, c'est notre jeunesse et puis ça revient beaucoup à la mode, c'est très tendance.
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1: Ici dans le Nord, vous le savez, on aime le ballon. Mais parfois, le ballon a une forme qu'on n'attendait pas.
2: Je m'appelle Perrine Aberstich et je suis directrice générale de la Ligue des Hauts-de-France de rugby.
1: Et vous avez découvert le rugby comment ?
2: C'était à l'Olympique Marquois Rugby quand j'étais en master à l'Université de Lille. Et je cherchais une alternance et je l'ai trouvée à l'OMR. Je pense que ça a été accentué quand même par le fait que, en même temps que dans le rugby, je suis tombée dans le Nord. Le film avait raison, hein, quand on vient, on n'a plus envie de partir.
1: Alors c'est d'autant plus fort qu'on dit que le Nord n'est pas forcément une terre de rugby. C'est vrai ?
2: Bah, c'est en train de le devenir. Aujourd'hui, on le voit sur la métropole lilloise, on a de plus en plus de clubs. Leurs écoles de rugby sont pleines, les sections baby rugby ne désemplissent pas. C'est également le cas dans le Nord et dans l'ensemble des Hauts-de-France où on a beaucoup de nouvelles sections. Aujourd'hui, le rugby se développe aussi parce qu'on a une pratique pour tous et partout. Du rugby adapté, du rugby santé, du rugby à 5. On invite tout le monde, c'est mixte, c'est intergénérationnel et je pense que c'est ça qui fait que ça marche dans les Hauts-de-France.
1: Est-ce qu'il faut avoir joué au rugby pour être directrice du rugby ?
2: Pas du tout, je suis basketteuse de formation. Maintenant, malheureusement, j'entends encore parfois dans les tribunes des gens dire « j'aime pas voir des femmes jouer au rugby » ou « c'est un sport d'hommes ». Donc on est aussi là pour faire changer les mentalités. Aujourd'hui, je gère surtout les équipes. À la Ligue, on est 17 salariés au service du rugby, donc 11 plutôt sur le côté sportif et 6 sur l'administratif.
1: On entend souvent les joueuses et les joueurs de rugby parler de valeurs, mais quelles sont ces valeurs ?
2: Bah, les grandes valeurs du rugby, c'est le respect, la solidarité, l'engagement. C'est ce qu'on essaie de transmettre tous les jours et c'est à nous aussi les adultes, encadrement, la ligue, les éducateurs, de les transmettre. Aujourd'hui, nous, on parle toujours d'éducateurs et pas d'entraîneurs parce qu'on n'est pas seulement là pour faire des joueurs et des joueuses, mais aussi les hommes et les femmes de demain. Moi, c'est ici, au service des clubs, au service du développement du rugby, que je m'épanouis.
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3: Adi Oubalen et Adi Sias à toutes. Est-ce que vous connaissez le mot fenestrou ? Ben, une fenestrou est une fenestre. Pitchorte, c'est une petite fenêtre. Peut-être une couple obésie m'a bien contat qu'a bien pas spougu d'intra d'in l'oustal. Un jour, mon voisin m'avait raconté qu'il n'avait pu rentrer chez lui. Sabes perché ? Vous savez pourquoi ? Ben, sa femme avait clavé la porte d'entrée. Clavé, qui vient de l'occitan clabat. Alors, à votre avis, qu'est-ce que ça veut dire ?
4: Eh ben, je dirais fermé à clé, verrouillé.
3: Et en effet, je m'explique. Mon voisin était sans clé et sa femme, eh bien, elle était parti faire une course en ville. Comme il n'avait pas les clés, eh ben, Chabez et Kefaguet, vous savez ce qu'il a fait? Eh ben, t'es passé par le fenestro del garage. Il est donc passé par le fenestro du garage. Le fenestro est lingo nostro. C'est la lucarne, le vasistas, une précisionnette, je papla et je pèse l'obésier, et stéonier, et je magre. Mon voisin est maigre. C'est bien pour ça qu'il a pu passer par le fenestro du garage.
4: Et le fenestro, ça peut être autre chose?
3: Eh bien oui. Le fenestro bremonde est abé l'autre mot pour parler de la télévision. Ce mot fenestro s'utilise également pour parler de la télévision. Bon, surtout une copère, hein, surtout autrefois, car les téléviseurs étaient pitchous. Ils étaient petits. D'ailleurs, quand les premiers postes sont arrivés, certaines personnes appelaient cet objet, ben, le fenestro. Mais depuis, eh bien, les choses ont bien changé avec ces grands écrans de télévision.
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0: Anne Sebel vit dans le Vézélien quand elle n'est pas aux quatre coins du monde pour inventer des univers au cinéma ou à la télévision.
1: Montez, la tour.
0: Celle qui connaissent d'adoption est chef décoratrice et elle est devenue la référence quand Hollywood veut filmer Paris. Un Paris plus vrai que nature, un Paris recréé, un Paris d'atmosphère. Anne Sebel a travaillé avec les plus grands, Spielberg, Clint Eastwood, Sofia Coppola ou encore Damien Chazelle. Et depuis 5 saisons, elle est aussi la directrice artistique de la série Emily in Paris, dont elle façonne l'univers visuel. Elle a inventé pour la série un Paris fantasmé, celui que les Américains adorent, les immeubles haussmanniens, les chambres de bonne, les placettes charmantes, les bistrots typiques. Une création qui part du scénario, puis elle imagine les lieux, les volumes, les couleurs, la lumière. Derrière chaque décor, il y a des croquis, des maquettes et des artisans qui reproduisent en 3D cet univers.
2: C'est du travail bien fait.
0: Pour une saison d'Emily in Paris, ce sont près de 180 décors créés, démontés, remontés. Un travail colossal qui a aussi un impact très concret. Certains lieux de tournage sont devenus de véritables attractions touristiques. Anne Sebel revendique un cinéma fait à la main, loin du tout numérique. Elle transmet d'ailleurs son savoir-faire à la Fémis, où elle forme la nouvelle génération qui, à son tour, saisira le réel pour bâtir image après image d'autres rêves de cinéma.
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4: Nous sommes avec Joaquin Cordero dans le centre historique de Montferrand. Joaquin, vous avez un parcours assez atypique. Papa était déjà là, le grand frère, la grande sœur, déjà bien installés. Et vous, finalement, vous êtes resté quasiment une dizaine d'années au Portugal avec maman et les autres frères et sœurs avant de venir.
5: C'est ça.
4: Vous voilà, êtes de Guarda, que l'on dit feia, farta et formosa.
5: C'est ça. Alors, farta, généreuse, fria, parce qu'elle est à 1000 mètres d'altitude.
4: Voilà, fria, c'est
5: la ville, la ville la plus haute du Portugal. Après, une mauvaise langue disait qu'elle était vilaine. Et moi, je dirais plutôt qu'elle est formose, c'est les charmeuses, quelque chose un petit peu dans ce genre.
4: Bon, en tout cas, c'est là où vous êtes né, c'est là où vous êtes. Vous avez passé vos premières années, enfin, à proximité, dans un petit village, Montsoito.
5: C'est ça.
4: Un beau jour, donc, vous décidez de partir. Votre papa est venu vous chercher avec votre sœur. Racontez-nous.
5: On part. À l'époque, on était mal informés.
4: Oui, les gens disaient que, attention, vous n'avez pas de papier, il faut se cacher, etc.
5: Il faut se cacher, Alors, moi, j'ai passé la frontière donc, d'Espagne, d'abord.
4: Villa Formosa.
5: Villa Formosa, par les petits chemins. Je me suis retrouvé de l'autre côté. Donc, on a pris le train à Fontes du Nord, donc côté Espagne. J'étais accompagné de ma soeur, le beau-frère, le papa. On arrive à la frontière donc, de France. Et là, bon, à la douane, ils m'arrêtent, ils me disent, bon, papier. Donc, j'ai montré ma pièce d'identité. On m'avait dit qu'il fallait que je dise que j'étais seul, parce que sinon, ils pouvaient accuser le papa qu'il n'était pas sœur. Enfin, c'était tout un truc qui ne tenait pas debout. Mais bon, à l'époque, c'était comme ça.
4: Là, ça a été un vrai problème.
5: Eh bien, ça a été un vrai problème, parce qu'il m'envoie dans une salle. Et au bout d'un petit moment, un gendarme me prend et me ramène. Donc, on était deux. Marche arrière, direction la douane espagnole. J'étais pas majeur, j'avais pas le droit de voyager. Il me laisse donc à la douane, il prend l'autre gars, il l'amène ailleurs. Et moi, j'étais là tout seul.
4: Seul ? Qu'est-ce que vous avez ressenti,
5: Là, j'ai dit, je sais pas comment ça va se passer, mais...
4: Vous n'aviez pas un sou en poche ?
5: Pas un sou en poche, c'était mon père qui avait tout. Je sors de la gare et je prends la route en direction d'Andaï, donc de la frontière française. Je vais essayer de voir si je trouvais mes parents. Au bout d'un petit moment, qui sait que je vois un taxi qui s'arrête à côté de moi. Ma sœur à l'intérieur, je peux vous dire que ce jour-là, j'ai dit, bon voilà, ça y est, je suis sauvé. Elle a été très courageuse parce qu'elle a dit, arrive ce qui arrivera. Mon frère, je ne vais pas le laisser comme ça. Ça, c'est quelque chose que je lui dois, ce geste qu'elle a fait.
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1: Juan Manuel Fangio a débuté et terminé sa carrière de pilote de F1 sur le circuit de Gueux. Et en 1958, c'est le Grand Prix de Cuba, un pays secoué par l'insurrection menée par Fidel Castro contre le dictateur en place. La veille de la course, le 23 février, Fangio fait les derniers essais sur le circuit. Il a 47 ans, la retraite sportive est proche, mais il est très attendu. C'est la star. Le soir, il est à son hôtel quand il est enlevé par des membres du mouvement révolutionnaire cubain. Une manière d'embarrasser le régime et d'attirer l'attention sur la misère du peuple. La course est finalement lancée dans un climat tendu. Fangio, lui, qui sera retenu 26 heures, sera bien traité. Il sera libéré sain et sauf. L'enlèvement fait la une des journaux du monde et sert la cause révolutionnaire. Après la révolution de 1959, la F1 disparaît de Cuba, jugée incompatible avec le nouveau régime communiste. Fangio est né au début du XXe siècle en Argentine. Il arrive tard en Europe. Il approche des 40 ans quand il se lance dans le premier championnat de F1 en 1950. Il va rapidement impressionner par son talent exceptionnel. Il se distingue par son intelligence de course, sa régularité, sa maîtrise de la mécanique, capable de préserver une voiture tout en restant incroyablement rapide. Fangio court pour les plus grandes écuries de l'époque, Alfa Romeo, Maserati, Mercedes-Benz et Ferrari. À une époque où les voitures sont extrêmement dangereuses et les circuits bordés d'arbres, de bottes de paille ou de simples barrières, sa constance force le respect. Parmi les circuits marquants de sa carrière figure notre légendaire tracé de Gueux à côté de Reims. Un circuit ultra rapide, composé de longues lignes droites sur route nationale, où les voitures dépassent souvent les 250 km/h. Fangio y brille dès le premier Grand Prix de France, le 2 juillet 1950. Il est champion du monde l'année suivante. Il va remporter 5 titres de champion du monde jusqu'en 1957. Un record qui va tenir près d'un demi-siècle. Et même quand il ne gagne pas, il impressionne par sa combativité et son sens tactique. Fangio prend sa retraite en 1958 avec un palmarès exceptionnel. 24 victoires en 51 Grands Prix. Aujourd'hui encore, c'est une référence absolue. Juan Manuel Fangio sur le circuit de Gueux, c'est l'un des trésors de Champagne-Ardenne.
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10: À Dichat Zoé.
11: À Dichat Cynthia.
10: Alors avec toi, des histoires de clés, des histoires de clous, moi je sais plus, je te laisse raconter.
11: Aujourd'hui, je vais vous raconter l'expression « ne pas valoir un clou ». Que je locutio verbial courant n'abe nat mérite nad balou d'estad ocio utilitat donc endus mots est annulé.
12: Ah, c'est vrai que c'est joli.
13: C'est nul! Zéro!
11: C'est une locution verbale courante d'avoir presque aucun mérite, n'être presque d'aucune valeur, d'aucune utilité, donc en deux mots être nul. Par exemple, que collectionne le Skyhouse n'est bon pas sur Cloud, mais que vous avez mis tout dessus. Par exemple, je collectionne les cailloux, mais ce n'est bon pas sur Cloud, mais je les aime quand même.
14: La vie ne vaut rien. La vie ne vaut rien.
10: Il y a tellement de choses qui valent pas un clou, mais qu'on aime quand même. Merci Zoé.
11: Merci, ça dit chat.
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2: Ma tata, elle est petite. Quand elle a un truc et où, elle n'arrive pas à l'attraper.
3: Vous préférez être grand ou petit?
2: Moi, j'ai envie d'avoir 15 ans comme ma cousine Olivia qui a un appareil dentaire. Parce que j'ai envie d'être grande comme elle et j'ai envie de sortir avec mes copines quand il fait beau. Ma mère, elle est très grande. Mais elle y arrive quand même à rentrer. Elle n'est pas obligée de baisser la tête. Mon papa, elle est grand, mais a des grands doigts. Elle ne peut pas lâcher les chouchous de ma petite sœur Lisa.
3: T'as envie d'être grande ou de petite?
2: Comme ma maman. Ma maman, elle est moyenne. J'ai envie d'être pas trop petite, mais pas trop grande. Ma tata, elle est petite. Et du coup, quand elle a un truc qui est haut, elle n'arrive pas à l'attraper. Et mon père, il est plus petit que ma mère. Je préfère être grande, mais être petite, c'est aussi bien parce que, enfin, on peut passer partout, c'est un peu plus pratique, c'est tout ça. Juste être un peu plus grand, mais pas beaucoup. Je rêve que je sors avec mes copines, que j'ai 15 ans et que j'ai mon portable.
3: Donc, en fait, quand on est grande, on a...
2: un portable, et mon père, il m'avait donné son portable qu'il avait cassé quand il était grand. J'ai envie d'avoir un portable parce que, comme ça, je pourrais appeler mes copines, je pourrais envoyer des messages et je pourrais envoyer des photos. Moi, en fait, j'ai envie d'avoir un portable mais pour faire des jeux, pour faire plein de choses. Bah, moi, j'ai un téléphone rose, mais il est pour enfants. Il y a des jeux, des vidéos, de la musique... pour envoyer des messages, on peut envoyer des photos et je peux jouer à mes jeux. Et même, j'ai envie d'avoir un portable pour de vrai, comme ma mère, vu que ma mère, elle a un jeu de Disney et un jeu pour construire des manèges. Moi, j'ai trop envie d'en avoir un.
3: Pour faire quoi?
2: Je sais pas.
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4: Caroline Oscari, cadre de production audiovisuelle et accessoirement présidente de l'association Le Vrac, café de Champnétrie.
5: Les Limousins sont formidables. Stéphane Pigato.
4: Une enfance plutôt classique, mais avec un